0: en sein. Je vais vous dire une chose. Moi, quand ils ont proposé le mariage pour les couples homosexuels, j'ai dit, si les gens sont plus heureux comme ça, roulez jeunesse. Quand ils ont proposé l'adoption par les couples homosexuels, j'ai dit, si les enfants sont heureux et épanouis, roulez jeunesse. Maintenant, si demain, je suis assis aux heures de pointe dans le métro, et qu'un homme, enceint, vient me demander de lui céder ma place. Je lui dirai « Non, monsieur ». Et il me dira « Mais je suis enceint ». Et je lui dirai « Oui, mais je suis une vieille dame ». Et il me dira, mais est-ce que votre petit-fils à côté ne peut pas me céder sa place? Je lui dirai, c'est mon mari. On est en train de péter un câble sur cette planète. Il y a des hommes qui veulent être enceints. Il y a des femmes aux États-Unis, elles veulent des enfants, mais elles n'ont pas le temps d'être enceintes. Alors elles louent des utérus de mexicaines. Puis un jour ce sera trop cher, alors on prendra des utérus d'africaines, évidemment. Puis un jour ce sera trop cher, alors on prendra des vaches. Tiens, voilà, des vaches hublots. Comme ça, tu pourras voir le développement du fœtus. Et ce qui est hallucinant, c'est que ça y est, en France, on peut commencer sa transition hormonale, son changement de sexe, quoi, dès l'âge de 6 ans. C'est un âge, t'as pas de discernement, t'as pas de réflexion sur le long terme. Je le sais parce que quand je mange des haricots verts avec mon fils, pour me faire croire qu'il a fini son assiette, il les jette sous la table. J'ai dit, Naël, je sais très bien que c'est toi qui jettes tes haricots verts, puisqu'on est que deux. Et que moi, je jette que mes carottes. Et ce qui est hallucinant, c'est qu'en Suède, où ils font ces transitions précoces dès l'enfance depuis des années, ils font marche arrière parce qu'ils se sont aperçus que des gamins arrivés à l'âge adulte, il y en a qui regrettent. Ils vont chez le médecin, bonjour docteur, voilà, je viens vous voir parce que je me suis trompé. C'est-à-dire, voilà, je veux plus être Brigitte, je veux redevenir Nicolas. Mais c'est pas possible, Brigitte, enfin Nicolas, là, c'est pas possible, c'est pas... Mais pourquoi? Ben parce qu'on vous a coupé la bite, donc... Mais elle est où, ma bite? On l'a jetée, mais où? Ben, poubelle jaune, je crois, enfin,
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2: Je suis un peu stressée, parce que je sais quand j'arrive, en général on se dit, oula, j'espère qu'elle va pas me faire du cliché, dans genre, oui, je suis divorcée, maman solo, ou encore pire, ouais, je viens d'avoir 40 ans, ouin ouin, et tout, franchement, c'est n'importe quoi. Allez, je vais commencer le sketch. Tu sais, moi je viens d'avoir 40 ans. Ouais. Il paraît que 40, c'est le nouveau 30. Non. Non, à 30 ans, on me disait t'es bien, voilà. Mais aujourd'hui, on me dit t'es bien conservé. C'est pas un compliment. J'ai l'impression qu'on parle d'un cornichon. Hein. Non, vous savez, je trouve que 40 ans, c'est un âge très bâtard. Hein. Je me fais autant draguer par des jeunes que par des vieux. Alors, quand je me fais draguer par des jeunes, ça flatte mon ego. Peut-être je me sens un peu fraîche quand même, un petit trentenaire là. Mais au fond, au fur et à mesure, il y a forcément un petit décalage. Et je vous jure que systématiquement, j'ai le droit à cette question. Mais du coup, mais t'as quel âge? Moi, je suis là, bah, je sais pas, tu me donnes quel âge? J'ai envie de me mettre une patate quand je fais ça. Hein. Et je me fais aussi draguer par des vieux. Vous savez, les vieux qui se voient pas vieillir, mesdames, ça vous parle? Tu sais, ce que tu dis, je te touche même pas avec un bâton, frérot, vous voyez? Et en plus, mais l'indécence, vous savez quel âge ils ont? 40 ans. Ah ouais, 40 ans. Ah, en plus, ah oui, effectivement, j'ai 40 ans, j'ai divorcé, et aujourd'hui, je suis maman solo. Maman solo, mais c'est compliqué. Hein. Mon fils, cette année, il a 7 ans et demi, et il n'arrête pas de poser 20 milliards de questions, je n'en peux plus. La semaine dernière, je vais le récupérer à l'école, j'ai passé une journée de merde, pas à mentir. Hein. Et il s'installe dans son siège auto, et de nulle part, il me dit, « Maman, pourquoi le matin, quand je me réveille, mon zizi me chatouille et il grandit ?» Je me dis, c'est ça ta vie, Amy, aujourd'hui, c'est de la merde. Moi, je me dis, meuf, t'as été prof d'anglais pendant 15 ans, qu'est-ce que t'aurais fait? Qu'est-ce que t'aurais dit à tes élèves? Je lui dis, in English, please! Gros malaise, hein? Et moi, je m'en veux, je me dis, non, c'est pas possible, t'as forcément cette fibre pédagogique, t'as été prof d'anglais pendant 15 ans, t'as été prof, tu dois avoir une réponse. Et là, j'ai trouvé la meilleure réponse ever. Écoutez bien, cadeau pour les futurs parents, les futurs grands-parents, les grandes sœurs, les grands frères, je lui ai dit, c'est normal, mon chéri, quand tu te réveilles, ton zizi se réveille avec toi et il s'étire. Elle est pas dégueulasse, celle-là, merci. Oh, oh, oh. Moi, je suis là au volant, je me dis, je suis une putain de boss. J'ai même pas le temps de me réjouir que de nulle part, le gamin, il me dit, tu sais, maman, j'aimerais trop avoir un gros zizi comme papa. Ok, le mec cherche la merde. Moi, je suis là, déjà, elle était pas si grosse, ok? Il me dit, si, elle était énorme, je te dis que non! Je me suis sentie conne, je ne vous dis pas, hein. Et moi, ça m'énerve tellement que je rentre chez moi et la première chose que je fais, je vais sur ChatGPT et je marque pourquoi mon enfant de 7 ans n'arrête pas de poser des questions. Et là, ChatGPT me répond que 7 ans, c'est l'âge de raison. Vous le saviez ou pas? Alors moi, j'apprends ça et j'apprends que c'est un âge où il se pose plein de questions existentielles. Hein? Ah bah oui, dimanche dernier, il m'est arrivé à 5h40 du matin pour me dire « Maman, c'est toi ou papa qui va mourir en premier ?» C'est une manière de commencer le dimanche, hein. Après, 40 ans, c'est aussi l'âge de raison chez les adultes. Alors moi, j'ai d'autres questionnements. Est-ce que c'est mes paupières, mes seins ou mon cul qui va tomber en premier? Les trois.
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2: Oui, je suis féministe. Et alors, il y a beaucoup de gens qui ne comprennent pas du tout mon engagement. Mais pourquoi tu es féministe? Ce qui est nouveau, parce qu'avant c'était « Mais pourquoi tu es hystérique ?» Et je ne sais pas pourquoi je suis féministe. Alors peut-être, c'est parce que j'ai été embauchée dans mon premier cabinet d'avocat en même temps que Bertrand. On avait fait le même cursus à la Sorbonne. Et il gagnait donc exactement 900 euros de plus que moi. Et c'est là que je me suis dit « Caro, tu connais enfin le prix d'une bite !» Attention, hein, c'est pas le mot qui est choquant, c'est le montant. Ah bah là, je comprends enfin pourquoi vous lui donnez un prénom, messieurs. Ça ramène un salaire à la maison. Hein. 900 euros par mois. Sérieusement, messieurs? Enfin, je veux dire, ça coûte aussi cher que ça à l'entretien, votre... Ça fait 10 800 euros par an. Oh, ça bouffe, hein? Bah franchement, à ce prix-là, les filles, on en achète une en plastique, on se la visse. Alors oui, pour tous ceux qui doutent encore, j'ai vraiment été avocate. Non mais c'est vrai, j'ai vraiment défendu des gens qui sont aujourd'hui encore tous en prison. Ah bah moi je pense souvent à mes anciens clients, j'imagine le mec seul dans sa cellule. Et puis un jour, il allume sa télévision, tch, et là, il me voit faire un sketch. Et là, le mec commence à comprendre pourquoi il a pris 13 ans pour un vol de scooter. Ah ben, j'ai défendu beaucoup de voleurs de scooter, très sympa. Ils me payaient tous en barrettes de shit, très sympa. Puis bon, bah, au bout d'un moment, t'as un loyer à payer, donc tu revends. Pas tout. Non, évidemment, j'ai gardé quand même un ou deux petits kilos que j'ai cachés sous mon lit. Alors, évidemment, si ce soir à l'Olympia, il y a des policiers dans la salle, sachez que tout n'est pas vrai dans ce spectacle. Mais ce qui est vrai... C'est que j'ai vraiment collé ma démission sur un coup de tête dans mon gros cabinet d'avocat américain pour réaliser mon rêve, celui de monter sur scène pour faire rire les gens à l'Olympia! Vous avez mieux réagi que ma mère. Non mais enfin Caroline, tu ne vas pas quitter un vrai métier pour faire un spectacle féministe? Faire rire les gens. Bah, quand tu plaidais aussi, les gens riaient, hein. Ma pauvre maman, elle ne comprend pas comment sa fille peut être féministe. On ne peut pas être féministe quand on est issu de la petite bourgeoisie catholique de province. Ça veut dire qu'on faisait tout comme la grande bourgeoisie, mais sans la thune. Donc oui, je montais à cheval, mais j'avais pas de cheval. Eh ben, c'est pas facile de gagner un concours hippique. Non, parce qu'en face de toi, tu as Marie Bérangère de la Tourbière, qui monte Piotr du Santal. Un pur sang qui saute à 1 mètre au-dessus de l'obstacle, alors que toi, tu montes Chorizo. Un gros vieux percheron, tout claqué, qui a été sauvé de la boucherie par ton club hippique, que le truc, dès qu'il voit arriver à l'obstacle, il s'arrête net, et c'est toi qui saute.
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2: Gabin, mon chéri, tu regardes ton papa, tu m'écoutes. Oui, le sable, c'est pas comestible, mon chéri. Et puis ça, c'est pas des M&M, c'est des crottes de chien. Voilà, puis tu lâches le joujou, ça t'appartient pas, ça appartient à la petite fille. Puis tu arrêtes de crier parce que tu casses les oreilles à tout le monde. Bonjour, madame. Non, je sais pas où sont tes cartes Pokémon. Eh ben, je sais pas. Eh ben, tu demandes à ton papa. Non, à ton papa numéro 2, la limace qui est affalée sur le banc, là. Ça va, je te dérange pas, Benoît? Pas trop fatigué? Oh là là. Oh mon Dieu, mais qu'est-ce que je déteste te voir lire L'Équipe au parc. Enfin, avant, quand je t'ai rencontré, ben, enfin, t'étais comme tout le monde. Tu lisais t'études, tu regardais Quotidien, t'écoutais Mylène Farmer, tu t'habillais Jean-Paul Gaultier. Enfin, c'est quoi, ça? Enfin, avec ce jogging, là, tu ressembles à rien, on dirait Giroud. Tu veux que je te dise une chose, Benoît, et on va s'engueuler, hein? Tu sais à quoi tu me fais penser? À un hétéro. Attends, qu'est-ce qu'elle fait, la gamine, là? Oh, c'est à vous, la... Oh, vous lui dites d'arrêter de tirer sur le pull de mon fils? C'est un Saint-Laurent. Elle va le déchirer. Eh ben, voilà, c'est fait. Eh ben, vous me devez 260 euros, madame. Et encore, vous avez de la chance, il est en solde. Complètement hystérique, cette gamine. Faut lui faire du yoga. Nous, la dernière fois que notre fils a fait une crise, on lui a donné un Xanax. Bon, il a dormi 2 jours. Quand il s'est réveillé, il parlait suédois couramment, puis on n'en parle plus. Complètement hystérique, c'est bien... Bonjour, madame. Vous êtes qui? Comment ça, vous êtes la maman de qui, de quoi? Ben, elle a combien de mamans, cette gamine? Oh, d'accord! Ah, ben d'accord, ben il fallait me le dire que vous étiez de la fanfare, vous aussi! Oh, d'accord, ben je me serais pas énervée comme ça, d'accord! C'est à vous, le petit monstre, hein, d'accord! Mais comment vous avez fait pour l'avoir? GPA, PMA, PMU, KFC, RATP, je ne sais. Comment? D'accord, vous avez utilisé le sperme du beau-frère de la sœur de la compagne de votre tante qui elle-même est la cousine de son frère. Oh là là, c'est compliqué votre truc. Enfin, c'est pas grave, ça reste en famille puis ça coûte moins cher. Hein, oui. Parce que nous, avec Benoît, c'était un vrai casse-tête. Oh, on a attendu que sa vieille tante meure pour toucher l'héritage, pour se payer une belle petite GPA. Mais bon, parfois je regrette... Oh non, pas le gamin, je l'adore. Oh non, je l'aime. Oui, oh non, il est formidable. Non, c'est le père. La limace qui est affalée sur le banc, là. Oh, quand je l'ai rencontré, t'es tellement beau. Je l'ai rencontré sur un Paris-Brest. Non, pas le gâteau, le vol. Il était steward sur Air Finistère. Il était... J'étais pas bien à l'époque. J'avais un volcan émotionnel à l'intérieur. J'étais pas... Je venais de quitter mon premier mari, j'étais pas bien, j'avais envie de mourir. Je me revois à plus de 20 km/h sur ma trottinette électrique. Je frôlais la mort. J'ai eu une expérience de mort, hein, oui. Ah oui, un long couloir blanc avec les néons blancs, comme ça, j'entendais une musique, les Bee Gees. Alors, me demandez pas pourquoi, je sais pas. Et puis, je voyais des anges blonds, vous voyez, avec comme un bruit de sèche-cheveux. Puis, quand je me suis réveillée, ben, je me suis aperçue que je m'étais éclatée sur la vitrine d'un Franck Provost. Et... C'est tellement beau. Avec son balayage californien, son jean à clous, son petit cul en forme de marteau. Hein, non, c'est... Et puis, depuis que le gamin est arrivé, je vis avec un beauf. Je suis passée de Patrick Swayze à Patrick Sébastien. Alors, vous voyez... Ça va, Benoît? Je te dérange pas trop? Pas trop fatigué? Oh oui, oh là là, c'est fatigant de s'occuper de son gamin 4 minutes par jour. Ah oui, pardon. Hein. Tu l'emmènes à la crèche. Oui, oui, c'est ça. Oui. Ben, on sait pourquoi, hein? C'est pour mater le cul du papa du petit Nathanaël. Bah, dis quelque chose, réponds, là, j'ai l'impression de parler une chaise vide. Je rêve ou tu viens de péter? Non, mais je m'occupe de tout dans cette baraque, hein. Je fais la vaisselle, je fais le ménage, je fais les pipes, enfin bon. Faut pas que je le suce non plus. Non, mais ces jours, je vais partir. Hein. Ah oui, je vais prendre Gabin sous le bras, je vais partir à Ibiza. J'ai un ami qui a une paillote vegan, là, il fait des chouchous bio. Bon, il sent plus la crevette que la lavande, mais enfin... Je vais me casser, Benoît, je vais partir, hein. Tu m'entends? Bah, réponds quelque chose, dis quelque chose, merde! Jésus, Marie, Joseph. Oui, qu'est-ce qu'il y a, mon chéri? Quoi? Comment ça, tu veux pas jouer avec la petite fille? Tu n'aimes pas les filles? Tu veux pas qu'elles soient ton amoureuse? Putain! Benoît, lâche ton équipe! Je crois que notre fils est pédé.
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2: On est obligé de faire des efforts pour sauver la planète. On l'a eu il y a pas longtemps. On a eu cette consigne du gouvernement qui nous a dit que c'était la fin de l'abondance. Voilà. Là, on est à l'ère de la sobriété énergétique. C'est bien, c'est une bonne chose. Hein. Ils nous ont dit de couper les radiateurs, de mettre des coils roulés en hiver. On exécute, c'est bien. Et derrière, ils ont donné les Jeux d'hiver à l'Arabie Saoudite. Ah, les bâtards. Pendant qu'ils sont en train de bousiller la planète à coups de milliards, toi, tu te fais embrouiller par ta femme à 1h du matin parce que t'as un doute. Tu sais, tu sors les poubelles, t'es en peignoir, claquette, t'es là. Chérie, les cartons, c'est dans la poubelle bleue ou dans la poubelle jaune? J'ai oublié. Mais enfin, t'es con Bernard ou quoi? Ils ont donné les Jeux d'hiver à l'Arabie Saoudite. Et lui, il est là, il trie les poubelles par ordre alphabétique. Ils vont climatiser le désert, Bernard. Et tu crois que tu pollues avec 3 bouteilles de Volvic? Mais fous-y-moi ça sur le trottoir, qu'est-ce que tu me racontes? Bernard, pendant que le Premier ministre prend l'avion pour aller chier dans une urne, toi, tu chies dans du compost. Bernard, regarde-moi dans les yeux, je t'aime, Bernard. Concentre-toi, Bernard, il nous reste combien de temps à vivre? 10 ans, grand max. On met all-in sur la vie, bébé. On allume les radiateurs à fond. J'ai envie de me balader à poil dans le salon, hein, je veux dire. Moi, j'ai trouvé une solution pour sauver la planète, les amis. J'ai bien réfléchi, j'ai le temps de ça. Je pense que pour sauver la planète, il faut éradiquer les influenceuses de télé-réalité. Attendez la suite, vous êtes fous. Non, mais déjà, on va s'arrêter sur le terme télé-réalité. Tu regardes leur corps, plus rien de réel en vrai. Vous voyez ? Plastique au niveau des seins, plastique au niveau du derrière, plastique. Et à un moment donné, j'ai vérifié, si elles tombent enceintes, elles accouchent d'un Playmobil. Vraiment, je veux dire. Non, moi, je ne juge pas les filles qui font de la chirurgie esthétique. Moi, ce que je veux dire, c'est qu'elles prennent nos petites sœurs pour des connes. Elles se filment toute la journée sur les réseaux sociaux, live Insta, Snapchat, etc., pour vendre des produits de beauté qu'elles n'utilisent jamais. Tu sais, elles sont là, elles se filment et disent « Vous voyez ce pot de crème ? C'est mon secret. Beauté, les bébés. » Non. Non. Ton secret beauté, c'est Dr. Cohen. Il y a un moment donné... Si vous mettez cette crème, vous aurez le même visage que moi. Tu regardes son visage, sa bouche, on dirait une chambre à air. Je veux dire, chambre à air, c'est fait pour les vélos. Ta tête, c'est pour un vélo. Moi, j'ai de la peine pour leurs parents qui doivent se dire « Véronique, tu te rappelles de notre fille ?» Ah bah, plus rien à voir avec le projet initial, hein, je veux dire. Bah, c'est un BMX, qu'est-ce qu'on fait? Je sais pas, on lui achète un cadenas pour Noël, je sais pas, moi. Plastique des pieds à la tête. Ma question est la suivante. Qu'est-ce qu'on va faire des influenceuses de télé-réalité quand elles vont mourir? Est-ce qu'on les jette dans la poubelle jaune?
3: Merci.
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2: Chers camarades, je vous remercie d'être venus aussi nombreux pour la grande fête titularisation de Gilbert Lavergne. La fête de la titularisation est une grande tradition chez nous. Alors, Gilbert, tu connais sans doute, et tout le monde connaît ici, Jean-Pierre Longage, qui est notre référence à tout, employé municipal, le plus grand d'entre nous, puisqu'il avait été nommé titulaire à 21 ans, permanent syndical 3 mois après, ça jusqu'à la retraite. C'est un type qui n'aura jamais rien branlé de sa vie, Gilbert.
3: Le sans faute. Le parcours idéal.
2: Jean-Pierre Longage, qui a écrit ce livre, La Bible des employés municipaux. Je ne résiste pas au plaisir de vous lire un extrait de cette Bible des employés municipaux. Franck, puis-je avoir un son d'extrait de Bible ? En ce mercredi du mois de mai, Jean-Pierre arriva sur les lieux d'un chantier, accompagné de Pierre, Luc, Mathieu, Thomas, ses disciples. Il s'approcha d'un employé de mairie occupé à rempoter un géranium dans une jardinière municipale. Hola, employé de mairie, que fais-tu ? Je rempote un géranium municipal. Tu rempotes seul ? Oui, car Jean-Louis est en congé parental, Bernard est en congé tout court et Thierry est en RTT. Alors Jean-Pierre se retourna vers ses disciples et leur dit « Vous voyez cet homme épuisé, porter ce géranium. Il est courbé sous le fardeau de la convention collective. Est-ce admissible ?»« Non, répondirent les disciples. Aussitôt le chantier fut stoppé. Comme c'était un jeudi, veille de week-end, le géranium a crevé, mais l'homme a retrouvé sa dignité. »
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2: Notre corps nous parle. Votre corps est votre meilleur ami. Si vous l'écoutez, il vous dit plein de choses. Exemple, quand on a mal au dos, c'est souvent la pression au boulot. Quand on a mal à la gorge, c'est souvent de la colère ou des non-dits. Quand on a la diarrhée, c'est qu'on est en Inde. Donc le corps nous parle. On dit plein de choses. Et j'ai toujours écouté mon corps. La seule fois où je ne l'ai pas écouté, c'est quand on m'a proposé l'émission Danse avec les stars. J'ai dit au producteur, rassurez-moi, on est tous du même niveau. Hein? Parce que j'ai remarqué que l'année précédente, le niveau n'était pas exactement le même. Il n'y a personne devant son téléviseur qui s'est dit je me demande bien qui va gagner entre Brahim Zaibat, champion du monde de breakdance et danseur de Madonna, ou Laurent Ournac, le petit gros de Camping Paradis. Suspense. Suspense. Suspense. Alors, je signe. J'arrive sur le plateau. Qui je vois? Brian Joubert, Nathalie Péchala, champion du monde, championne d'Europe de patinage artistique. Tonya Kissinger, 15 ans de ballet classique et maître de yoga. Salope! Et Ryan Bensetti, un beau gosse de 26 ans, ancien gymnaste, taillé au couteau, qui faisait des saltos arrière juste pour me faire chier. Et pour me rappeler que quand j'avais son âge, il était pas né, le petit enculé. Alors. Donc, sur 11 candidats, il y en avait 8 qui savaient déjà danser. Dès le premier prime, Corneille et moi, parce qu'il y avait Corneille aussi, Corneille et moi, on se regardait comme ça. Putain, qu'est-ce qu'on fout là, mec? Et la Corneille me répondait, alors on vit chaque jour pour être dernier. Là, je dis, Corneille, restons positifs, mec, on peut gagner. Papa, pas toi. J'avais l'impression de danser avec les stars parce que tout le monde disait vous les noirs, vous avez le rythme dansant, vous avez la danse dans la peau. Yeah. Oui, oui, oui, oui, oui. Mais pas ces danses-là. Vous avez déjà vu une tribu en Afrique danser une valse sur du Youssou N'Dour? Beaucoup les gens des malheurs qui font qu'ils désespèrent. Jamais compris les paroles de cette chanson, lui non plus d'ailleurs. Je suis sûr qu'il les a arnaqués, Youssou. Je suis sûr. Hey Youssou, t'as écrit les paroles pour le duo avec Néné Chéri, on t'a envoyé l'argent il y a 8 mois.
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2: Oh Youssou, c'est beau quand tu chantes en africain. Qu'est-ce que ça veut dire?
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2: Celle qui me donnait des cours de danse et qui était ma partenaire dans l'émission s'appelait Sylvia Notardia, comme grande championne de danse professionnelle, au taquet 24 heures sur 24. Complètement folle. Okay. Quand, dès le premier jour, elle me balançait toutes sortes de termes hyper pointus de danse professionnelle, je comprenais absolument rien. Et plus elle avançait, plus elle disait n'importe quoi. Allez Anthony, bouge, sois plus facétieux, volubile, concupiscent, iconoclaste, colissimo, réquisitoire, gorgonzola, nyctalope. Je comprenais absolument rien, absolument rien. Et chaque semaine, on apprenait une nouvelle danse. Et j'ai appris qu'en danse professionnelle, à chaque danse, bien, tu comptes différemment. Donc au début, c'était assez facile. C'était 1, 2, 3, 4, 5, 6, 7, 8. Après, c'était 12, 15, 54, 9, 4,2, racine carrée de 13. Putain, j'avais ma calculette. OK, 2 fois 2, 4, cosinus, tangente, merde. Ah non, ce qui m'a traumatisé dans l'ancien Clésta. Traumatisé, c'était ça.
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2: Elle me suivait partout, ça vaut. Partout, même après avoir été éliminé, j'étais chez moi, tranquille. Chérie, je te fais des pommes de terre pour dîner ce soir, ça te va?
4: Sur un passo-doble, Anthony Cavana et son partenaire Gratin Dauphinois.
2: Ça valait la peine de faire dans Sacré Star. Je regrette pas du tout de ne pas avoir gagné parce que c'est pas ça qui est important. L'important, c'est de participer. Belle phrase de loser, hein? C'est un Français qui a écrit ça. Non, ça fait la peine de faire dans Sacré Star parce que j'ai perdu 8 kilos en 9 semaines. Comme vous pouvez voir, ça n'a pas été très difficile de les retrouver. Après votre réaction, pas de... Oui, il m'attendait chez moi sur mon canapé dans un pot de Nutella et de Saint-Doux. Mais alors, Toto, t'étais où? Je te vois plus dans le frigo. Mais c'est pas possible, t'as trop maigri, ma boulette. Assieds-toi, je vais te faire à manger. T'es beaucoup trop mince, t'es passé de ma gloire à McDoom.
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1: Ici la voix. Ici la voix qui a fumé des gitanes maïs. Trois nouveaux candidats dont nous ne connaissons pas encore le secret sont cachés dans la secret box. Ils devront, en secret, observer le secret d'un autre candidat qui ne sait pas qu'il est observé en secret par un candidat secret. Chers candidats, chers intellectuels, voici votre première mission. Vous devrez découvrir le prénom du candidat qui est à la gauche, du candidat qui est à votre droite. Normalement, vous le connaissez. Une fois que vous aurez découvert ce prénom, vous échangerez la première lettre de votre prénom avec la première lettre du prénom que vous venez de découvrir. Normalement, vous connaissez le résultat. Une fois que vous aurez découvert ce prénom, cela vous donnera le code pour ouvrir le frigo. Les 12 candidats précédents sont morts de faim. C'est tout pour le moment.
2: Bonjour à tous. Je m'assois là, d'accord. Bonjour. Alors moi, eh bien, je m'appelle Mélanie. Mélanie comme le prénom. C'est vrai que c'est pratique, le prénom dit Mélanie. Oh, je sais que c'est moi. Oui, je viens du sud de la France, oui. Ah, je suis provençale. Ça veut dire, on lave la culotte, on entend les cigales. C'est ça que ça veut dire. Et je peux vous dire que votre producteur aime beaucoup se promener dans la garrigue. Enfin, on se comprend, bien sûr. Alors moi, c'est très simple, écoutez. Moi, j'ai un CAP d'esthéticienne. Et alors, mon objectif, c'est très clair, c'est de gagner le jeu pour ensuite pouvoir faire tout comme Zaya. Et c'est-à-dire, je fais comme elle, quoi. Je pars de rien pour arriver nulle part, voilà. Mais riche, voilà. Mon secret, il est bien simple. Alors, je vais vous dire, le tellement simple, j'ai peur qu'on me le découvre de suite. Mais bon, mon secret, c'est que j'ai un. Qu'est-ce que c'est, mon secret? Mon Dieu, quelle connasse! Ah non, l'autre jour, j'ai un copain, il a collé son oreille à la mienne, il a entendu la mer, je vous jure. Ah non, mon Dieu, attendez, le secret. Bon, ben, en tout cas, il est bien gardé. Bonjour à tous. Moi, je m'appelle François Philippe, et mon secret, c'est que je suis un ancien défiguré, mais aujourd'hui, ça ne se voit plus du tout. Et toute ressemblance avec un footballeur célèbre serait vraiment fortuite, hein. Alors, je suis le premier greffé du visage, c'est ça, hein. Enfin, quoi qu'à quoi, j'aurais préféré être le 15e ou le 20e, hein. En tout cas, toujours est-il que si j'ai ce visage aujourd'hui de James Dean, eh bien, c'est grâce au sacrifice de mon papa qui vont faire toute la peau de son derrière pour refaire mon visage. On peut vraiment dire que ça lui a coûté la peau du cul. Hein? En tout cas, avec ce physique, je vais retourner dans la maison parce que ça m'étonnerait que je me tape pas mon paquet de gonzesses, moi. Bon, ben, bonjour à tous. Moi, je m'appelle Christophe et j'adore les animaux. Peut-être un peu trop, d'ailleurs. Le chien. Non, moi, je suis venu pour savoir si vous n'aviez pas retrouvé mon petit hamster. Coquillette. Petit hamster. Vous ne l'avez pas retrouvé. Coquillette. Quoi? Pardon? Je fais ce que je veux, moi, ok? On me donne pas d'ordre à moi. Hein. Moi, je suis libre comme l'herbe. Bon, bonjour à tous. Moi, je m'appelle Kevin. Et moi, je suis le gay caché de la maison. C'est mon secret, personne ne va le découvrir. Le prénom de ma copine, Patrick. Ah, merde. Non. Bon, toujours est-il que moi, je vais dire du mal de tout le monde. Parce que moi, je suis une vraie boule de pu. Ah, j'ai la haine. J'ai la grosse haine, moi. Moi, je sais tout sur tout le monde. Parce que moi, je m'avais caché dans ma cachette. Comme ça, quand les autres candidats, ils avaient arrivé, ils savaient pas que je les voyais. Alors ils ont tous intérêt à mettre de l'eau dans leur bain, je te le dis direct. Mais parce qu'il faut pas qu'ils croivent que ça soit facile. Ah oui. Ah oui, moi, croivez, soyez, tout ça. Tous les verbes du premier groupe, j'y comprends rien du tout. Ah non. Oui, et ben il faut y penser qu'il faut y avoir des bons candidats. Et ben parce qu'après, sinon l'émission, il n'y a plus personne qui la regarderont. Eh ben voilà. Eh ben moi j'y pense, surtout la nuit. Mais parce que la nuit porte sommeil. Elle m'énerve cette discussion, je sens, j'ai la haine qui monte, c'est en train de me gorger de pu comme un furon. Ah c'est en train d'exploser ça. Tiens, salut, ça va? Je te connais pas, mais t'es une merde.
1: 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Candidat, candidate, essayez de résoudre cette suite logique en moins de 24 heures. A, B, C, D. En attendant, faites ce que vous savez faire de mieux. Ne branlez rien pendant 3 mois. C'est tout pour le moment.

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1: Il y a eu un autre changement assez important pour moi ces derniers temps, que je suis d'ailleurs très heureux de partager avec vous ce soir, qui est qu'en ce moment, j'ai une copine. Ma copine est d'ailleurs d'origine algérienne. Une fois, elle m'a même emmené dans une manifestation pour l'Algérie. Imagine-moi dans une manifestation pour l'Algérie. On aurait dit une frite évadée d'un paquet de potatoes. Je découvre d'ailleurs des petits défauts chez ma copine en ce moment. Par exemple, j'ai découvert qu'elle ronflait. Une nuit, j'entends un bruit. Le lendemain, elle me dit « il faudrait que j'en parle à un médecin ». Alors j'ai entendu le bruit. Je pense qu'il faut en parler à un garagiste, madame. Ma copine est également un peu jalouse. Par exemple, elle s'est énervée récemment parce que j'ai dit que je trouvais la chanteuse Beyoncé jolie. Elle m'a dit « oui, mais tu comprends, c'est possible qu'un jour, elle vienne te draguer dans une soirée ». Alors c'est gentil, hein, mais tu me surestimes énormément. Tu sais, elle m'a dit ça comme si elle se positionnait en concurrente. Alors c'est gentil, hein, mais tu te surestimes énormément. Elle a même osé rajouter « tu trouves qu'elle a quoi de plus que moi ?» Tout ? Un jour, elle m'a même dit « je t'interdis formellement de parler à d'autres femmes. » Ce qui fait que ça fait 6 mois que ma voisine pense que je suis sourd-muet, hein. Mais j'aime bien le fait d'être en couple, tu sais. En fait, j'aime bien le fait de partager des moments de complicité avec quelqu'un au quotidien. Il y a des gens qui sont un petit peu tristes, d'ailleurs, quand ils sont seuls dans la vie. J'ai un ami qui m'a dit il y a quelques mois, il me faut une meuf pour l'hiver. Alors, c'est pas une meuf qu'il te faut, c'est une doudoune, je pense, hein, mais... Je découvre des choses, par contre, en étant en couple. Par exemple, je découvre que pour être pleinement épanoui en couple, il ne faut pas trop voir les pieds de l'autre personne. Une fois, j'ai vu ses pieds de près, je me suis dit « Attends, ça, normalement, c'est un personnage dans Le Seigneur des Anneaux. » Elle attrape des objets avec ses pieds. Je me suis dit « Mais je sors avec Gollum ou... Non, mais c'est dur de s'entendre dans un couple au quotidien. Ça vous fait peut-être aussi les gens en couple ce soir. Parfois, tu regardes la personne avec laquelle t'es et tu te dis « Mais... Pourquoi elle est là, elle, déjà ?» C'est trop dur. Moi, elle m'a dit « Je veux une relation dans laquelle il y a du danger. » Bah, sans avec un tigre, je sais pas, hein. Il y a même certains reproches que tu ne peux entendre que dans un couple. Un jour, ma copine m'a dit « Paul, t'as les pieds froids. Qu'est-ce que vous voulez qu'on réponde à ça, mesdames ?» Ok, bah, je vais les régler thermostat 4, hein. Tenez-vous bien, j'ai même déjà entendu des phrases telles que « Paul, arrête de m'appeler par mon prénom, ça m'énerve. » D'accord, bah, excuse-moi, Thierry, hein. C'est trop compliqué la cohabitation en couple en plus. Il y a quelques temps de ça aussi. En pleine nuit, ma copine entend un bruit dans le salon. Elle me dit « Est-ce que tu peux aller vérifier, s'il te plaît ?» Moi, je suis un homme courageux. Donc je réponds « C'est pas que je veux pas, c'est que je dors tout nu. J'arrive devant un cambrioleur, je lui dis quoi ?»« T'arrêtes ou je t'assomme avec ma teub ?» Ils étaient deux. Mais j'ai beaucoup d'affection pour ma copine néanmoins. Je vous dépeins quelques défauts, mais elle a bien sûr beaucoup plus de qualités que ça dans la vie. Notamment une qui m'a particulièrement séduit par rapport aux autres, qui est qu'elle est très féministe dans l'état d'esprit. J'aime beaucoup. Il y a juste quelques petits trucs que j'ai plus trop le droit de faire depuis que j'ai une copine féministe, tels que par exemple donner mon avis. Maintenant qu'on communique tous les deux, je dois surtout donner son avis, hein. Un jour, elle m'a même dit, en tant que femme féministe, si un jour on se fait agresser, je tiens absolument à me défendre toute seule. Ben, j'espère. Puisque je ne serai malheureusement d'aucune utilité, madame. Hein.
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0: puis bah toi apparemment t'as pas baisé ce week-end Monique hein. J'aime bien mettre l'ambiance au boulot parce que pour ceux qui ne me connaissent pas, ça c'est que j'ai deux métiers, voilà. Parce qu'en fait là je fais des blagues, mais la journée je suis DRH, voilà. Ouais. Vous voyez le lien entre les deux? Hein? Non? Bah c'est moi qui ai recruté Monique, voilà, c'est ça le lien. Et Monique, je l'adore, il faut savoir que quand je l'ai embauchée, elle était à un an de la retraite. Bah ça fait 4 ans qu'elle est là. Et tous les ans, elle prépare son pot de départ, et bim, le gouvernement, il claque un 49-3. Et je suis contente de l'avoir, Monique. Compliqué de recruter en ce moment, vraiment compliqué. Et moi, j'ai cru que c'était moi. Si j'en ai parlé avec mon chef, il m'a dit Stéphanie, il m'a dit c'est pas toi. Il m'a dit c'est juste qu'aujourd'hui, c'est à nous de séduire les candidats. J'ai dit franchement, chef, c'est chaud. Tu t'as vu mes seins? Il m'a dit non, j'ai dit bah moi non plus. Lui, il me dit bah vas-y, fais un effort, mets un soutif rembourré. Bah j'en ai déjà un, voilà, C'est chaud. Même si récemment, j'ai trop de la chance. Je vous raconte, je cherchais quelqu'un pour un poste au rayon plomberie. J'ai reçu Philippe, 51 ans. Et moi, je travaille chez Castorama. Et là, le Philippe, il arrive dans mon bureau. Il est entièrement habillé en bleu et jaune. Je lui dis, non, je vous avais acheté une tenue aux couleurs de Casto. Il me dit, bah oui. Et je lui dis, si je vous prends pas. Il me dit, vous inquiétez pas. Après vous, j'ai un entretien chez Lidl et Ikea. Bon, bah, il m'a fait rire. Bah, je l'ai embauché, les amis. Philippe, trop contente, c'est moi aussi trop contente. Le lendemain, il vient dans ma boîte signer son contrat, récupérer son badge. Moi, je lui dis, le badge, c'est dans le bureau de Chantal. Il arrive dans le bureau de Chantal, il lui fait, excusez-moi. Il dit, c'est vous la chef des badges? Et là, Chantal, vexée, elle dit, non, je ne suis pas la chef des badges. Je suis la responsable des dispositifs automatiques d'ouverture magnétique. Elle lui dit, vous êtes le nouveau plombier, c'est ça? Lui dit, non. Il dit, je suis le monteur en installation sanitaire à déclenchement fécal. Meilleur plombier de l'année, les amis, je vous avoue. Et Chantal, elle est en galère avec les titres des métiers. Si elle vient voir, elle me dit, Stéphanie, elle me dit, le mec que tu vas embaucher, le titre du métier passe pas sur le badge. Oh, je lui dis, bah, si tu veux, je l'embauche pas. Elle me dit, bah, ça serait nickel. Est-ce que vous avez remarqué que les titres des métiers sont de plus en plus précis? Vous avez remarqué ou pas? Ils sont de plus en plus longs. Par exemple, on dit plus une caissière, on dit une hôtesse de caisse. Ça, c'est bien. On dit plus une femme de ménage, on dit un agent d'entretien. Alors, moi, j'ai pas de souci avec la précision. Mais dans ces cas-là, il faut aller au bout du projet. On ne dit plus un premier ministre. On dit un homme susceptible de détourner de l'argent. Voilà, c'est ça que je propose, les amis. Vous voyez? Merci pour l'applaudissement, merci beaucoup. Eh oui! Vous savez que du coup, même moi, je suis en galère. Hein. Récemment, on m'a demandé de recruter un architecte de données multidimensionnelles à environnement global. Ben, je sais pas ce que c'est. Et pourtant, j'en ai embauché 4. Et même les candidats, parfois, ils sont perdus, les pauvres. Récemment, je reçois le petit Théo en entretien d'embauche. Il arrive dans mon bureau, il est convaincu qu'il est chez Leroy Merlin. Convaincu, tu sais, là, il me parle de Leroy Merlin. Des valeurs, des avantages. Moi, j'ai rien dit, tu sais, je l'ai écouté. Et à la fin, ben, moi aussi, je voulais aller chez Leroy Merlin, tu vois. Cette histoire, elle a fait le tour de la boîte, vous savez. Principalement racontée par Chantal. Je sais pas si vous avez une colle comme ça, mais Chantal, elle adore les potins. Et c'est pas compliqué, mais dès qu'elle a une information, elle vient me la raconter. Elle vient voir, elle me dit, Stéphanie, j'ai un truc à te dire. Je te le dis, mais tu le dis pas. Ce jour-là, elle me dit un truc de fou. Elle me dit, écoute, Séverine, elle a pas mis de petites culottes, le stagiaire l'a grillé. Moi, j'aime bien m'amuser. À peine j'ai l'info, je croise Maxime. Je fais, Maxime, j'ai un truc à te dire. Le stagiaire, il a pris la culotte de Séverine. La journée se passe, le soir, un autre collègue vient me voir, il fait, Stéphanie, j'ai un truc à te dire. Séverine, elle se tape le stagiaire. Du coup, je continue, je vois Chantal, je lui dis, hey, Chantal, tu sais pas quoi, Séverine, elle se tape le boss. Elle me dit, le boss, pas possible, ça, c'est moi.
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1: J'adore la culture, j'adore la musique, oh, j'adore le cinéma, j'adore lire. Oh, je suis un fou de lire. Je suis un fou de lire, je me rends compte de ça, et je me rends compte surtout ça quand je vais dans une librairie dans la vie. C'est que oui, j'adore lire, mais que dans la vie, en général, je préfère quand même acheter les livres. C'est pas dur, c'est facile à faire. Hein. C'est bien. Tu vois, je me suis rendu compte, je passais devant une librairie comme ça il y a pas longtemps, et il y a une belle devanture comme ça de librairie. Et tu sais, j'ai l'impression que ça me provoque, ça me donne une envie de culture. Je suis un fou de culture, moi je suis pas un fou de culture, moi je suis un fou de culture, ouais. Tu vois, mon pote, je vais dans la librairie, je vais bien me cultiver la gueule, ouais. Et là, je vois une étagère dans la librairie où il y a marqué littérature espagnole, et à ce moment-là, il y a un truc qui me rentre dans la tête de me dire, putain, mais je m'y connais pas assez en littérature espagnole, quoi. Et donc, je me dis, tiens, je vais m'acheter 3 gros livres de littérature espagnole. Et donc, je prends 3 livres, et vraiment des gros livres, vraiment des gros livres, hein, vraiment des armes blanches, vraiment des trucs forts. Et je passe à la caisse, à ce moment-là, je suis toujours persuadé, de, tu vois, que je vais me régaler de culture. J'adore la culture, c'est génial. Et donc, j'arrive, et je donne les livres comme ça, et donc, le mec, il me les met dans un gros sac, je sors du magasin, je suis là, oh, la flemme. J'arrive chez moi, je mets le sac sur la table, je dis, tiens, je vais aller regarder la vidéo du chat qui fait du vélo sur YouTube, ouais. Voilà. Ça, c'est mon rapport à la littérature aujourd'hui, hein. Il y a pas longtemps, c'est mon anniversaire, et donc, du coup, j'invite des copains à venir fêter l'anniversaire, et donc, il y a le moment des cadeaux, qui sont un peu gênants, parce que j'ai toujours peur qu'on m'offre un cadeau, que j'aime pas, et que ça se voit sur ma tête. Donc, j'ai développé une technique pour ça, quel que soit le cadeau qu'on fait, tu vois, quand j'ouvre le paquet, je fais, oh yes. Et donc il y a pas longtemps, donc c'est le moment des cadeaux, et donc tout le monde donne un cadeau, et là je vois un pote qui s'approche de moi avec un paquet cadeau, et tout de suite dès qu'il s'approche à la forme du paquet cadeau, je vois que mon pote m'a acheté un livre de poche, quoi. Je suis là, putain d'enculé de sa mère. Et donc il s'approche de moi et il me donne le paquet cadeau que je commence à déballer, et là je vous jure, c'est vrai, je sors un livre de 674 pages qui s'appelle La Distinction de Pierre Bourdieu. Je suis là, ah yes, yes. Sachant que dans ma tête, je te rappelle quand même, c'est mon anniversaire à la base. Hein. C'est pas pour que tu me donnes des devoirs. Hein. Et là, mon pote, il s'approche de moi et en une seule phrase, il me tue, je te jure. Il s'approche de moi, il vient me voir, il me fait, tu vas voir, il paraît que c'est génial. Il est même pas lu, l'enculé. Je dis, oh bah, dans ces cas-là, bouge pas, je te le rends, il paraît que c'est génial. Bah, alors, ouais, j'en veux pas de ta patate chaude, tu te la gardes, mon pote. Une semaine plus tard, je suis chez moi et je suis en train de regarder une émission littéraire à la télé. Parce que j'aime bien regarder les émissions littéraires quand même. Ce soir-là, c'est une spéciale Bourdieu. Ce soir-là, si j'allume la télé, puis les mecs sont là. Et donc, il y a un des chroniqueurs qui est là, qui dit, écoutez, moi je pense qu'à l'heure actuelle, il est essentiel de relire Bourdieu. Et moi, je suis devant la télé, je suis là. Merde, j'ai même pas lu Bourdieu. Ça vient. C'est-à-dire, si je veux comprendre le monde actuel, il faut que je lise une première fois pour me le taper une deuxième fois. Bon, je suis pas sûr d'avoir envie de comprendre le monde actuel. Je pense que si je comprends pas le monde actuel, c'est pas très grave quand même, voilà. Et là, il y a un des autres chroniqueurs sur le plateau qui est avec lui, et qui dit, bah, écoutez, moi je suis bien d'accord. Parce qu'il a exactement la même voix. Hein. Et il dit, moi je suis bien d'accord avec vous. Et d'ailleurs, il dit, si je pense qu'il y a un ouvrage à lire de Bourdieu par lequel la boucle est bouclée, celui qu'il faut lire absolument, c'est La Distinction. C'est La Distinction de Bourdieu. Et moi, je suis devant ma télé, je suis là, hey! C'est marrant parce que, en général, quand on parle d'un livre à la télé que tu connais, souvent, c'est parce que tu l'as lu, quand même, tu vois. Et les mecs sont là, La Distinction de Bourdieu. Et moi, je suis là, hey, je l'ai! Yes, mon pote, je l'ai! Et t'en as pensé quoi? J'ai trouvé, il coûtait vraiment 6,90€, quand même, ce livre. C'est fou qu'ils aient pensé à lancer une collection de livres dans le commerce, ça s'appelle J'ai lu. Ils ont jamais pensé à lancer une collection, ça s'appelle Je l'ai.
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2: Je rentre de vacances. Ça m'a tué. C'était des vacances crevantes, c'était des vacances un peu bizarres. Oui, non, parce que comme ça faisait longtemps que j'avais pas pris de vacances, je m'étais dit, je vais faire un super truc. Je vais louer une grande maison en Corse et je vais inviter tous mes amis d'enfance que je vois jamais. J'avais juste oublié un tout petit détail. En fait, c'est que mes amis de Lyon, enfin mes amis d'enfance, ils ont tous des... Si, avec des bras, là, des bras roses dans les roses, roses pâles. Des enfants, voilà, des enfants. Des enfants. Et moi, j'adore les enfants, hein, c'est pas le problème. Hein. Mais j'aime que les miens, en fait. J'en ai pas, mais je vais les aimer. Non, parce que ce qui est horrible, en fait, tout simplement, c'est d'être la seule à pas avoir d'enfant dans un groupe d'amis. Ça, c'est terrible. On se sent un petit peu comme une merde, en fait. Hein? Oui, on perd vraiment énormément d'importance à leurs yeux. Genre, Brigitte, ouais, je sais pas quoi faire, j'ai un sketch à écrire pour demain, je suis dans la merde, et en plus, la semaine prochaine, je fais Ardisson et j'ai rien à me mettre. Ouais, et ben moi, ma fille, elle a 39,5, ok? Ok, non, vraiment, respect. Excuse-moi. Respect, madame. Oh, c'est terrible. D'ailleurs, je sais pas si ça vous est déjà arrivé d'avoir une conversation téléphonique avec votre meilleure amie, ou une copine, en tout cas, quand ses enfants sont avec elle. Ça, c'est un cauchemar. Allô, Nat ? C'est Flo, ça va ? Je te dérange pas ? Non, non, pas du tout. Et toi, comment tu vas ? Bah, pas très bien, justement. En fait, je t'appelais pour ça, c'est que j'ai un petit peu des crises d'angoisse qui reviennent. En ce moment, je voulais t'en parler. Lola, arrête de manger le vernis à ongles de maman, c'est caca boudin ! Je te dérange, non ? Non, non, c'est Lola qui mange mon vernis à ongles et c'est caca boudin. Mais vas-y, continue, arrête.
3: Non, bah juste, voilà, je vais pas très bien, je sais plus trop comment m'en sortir, donc je sais pas ce que t'en penses, mais va mettre une culotte. Comment tu le sais? Bon, bref, en tout cas, voilà, je t'appelais juste pour te dire que comme j'en peux plus, bah cette nuit, je risque de faire une grosse connerie, voilà.
0: Mais pourquoi tu fais ça?
3: Bah parce que je suis à bout.
0: Pourquoi tu mets de la compote dans les oreilles de ton frère Lola?
3: Je vais te laisser, non, je crois que t'es un petit peu occupée. Oui, oui, enfin non, je suis pas occupée, mais c'est eux, ils sont énervés.
0: Bon, en tout cas, je suis très très contente hein, pour tout ce que tu m'as dit, c'est formidable.
3: Ah, écoute, ça marche pour toi, hein, du tonnerre.
0: Attends, tu veux pas que je te passe Lola, elle a fait des progrès incroyables.
3: Non, vraiment, je t'assure, c'est pas la peine.
0: Non, c'est pas la peine. Arrêtez de nous passer vos enfants au téléphone, on s'en fout.
3: Et c'est pour ça que moi, je voulais pas vivre ça tous les jours en vacances. Je voulais pas trop qu'ils emmènent leurs enfants. J'ai essayé de les dissuader, d'emmener les petits en Corse. Je leur ai dit, attendez les gars, c'est pas une bonne idée les enfants là-bas.
0: Ah bah la Corse, c'est une terre hostile, hein. C'est pas Disneyland, attention. Hein. Ah bah c'est escarpé, c'est à pic, hein. C'est des falaises. Il y a que des falaises, il y a pas de plage.
3: C'est pas grave. En tout cas, la maison que j'ai louée, elle est pas très sécure, quoi. C'est ça qui m'angoisse.
0: Et bah elle est pas prévue pour des enfants, la maison, si tu veux. Elle est dangereuse, quoi.
3: Bah parce que y a des murs.
0: S'ils se cognent et tout, hein?
3: On les emmène? Allez, formidable, très bien, on les emmène. Et on les a emmenés, en effet, c'était formidable. Il y avait juste un truc que je savais pas, en fait, avec les enfants. Je suis con. C'est qu'en fait, c'est eux qui commandent. Oui. Parce que moi, je croyais que c'était les parents. Je suis con. N'importe quoi. Oui, c'est eux qui disent. C'est eux qui disent à quelle heure tu te lèves, à quelle heure tu vas à la plage, à quelle heure on rentre de la plage. Qu'est-ce que tu regardes à la télé?
0: Oui, parce que moi, j'ai complètement arrêté Sex and the City et L-Word.
3: C'est pas grave, je me suis mise à midi les zouzous.
0: Oh, c'est terrible, ils décident de tout, ils décident de quoi on parle aussi.
3: Oui, non, parce que quand il y a des enfants, on peut pas dire des gros mots.
0: Ça fait chier, putain, merde.
3: Hein? Bien, on peut pas fumer à côté. Je me suis régalée, quoi.
0: Non, mais régalée, c'est le mot, hein. C'était bien. Hein.
3: Oh, coquillette de jambon tous les soirs. Enfin, tous les soirs, tous les après-midi, 18h30.
0: Non, mais c'est pas grave, parce qu'on dessert, il y avait des petits filous, ma passion.
3: Excuse-moi, machine.
0: Oui.
3: Les petits filous qui sont dans le frigo.
0: Ouais.
3: Tu les as achetés avec la cagnotte globale?
0: Ouais.
3: Je vais en prendre 6, moi. Hein? Je vais en faire en masque aussi. Et puis en crème solaire. T'es gentil. Oh, c'est terrible. Non, mais c'était pas si terrible que ça, en fait, parce que les vacances étaient sauvées parce qu'il y avait une piscine dans la maison que j'ai louée. Et moi, j'adore les piscines. J'étais toujours foré dedans avec tous les gosses. C'est super, c'est vrai. C'est marrant d'ailleurs, c'était une piscine chauffée. Bon. Enfin, je crois. Bien.
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2: Non mais ça paraît con de vous expliquer ce que c'est que l'algorithme, mais comme je vois qu'on n'est pas tous égaux en âge... rapport à ceux qui écoutent la radio... et ceux qui se disent c'est quoi la radio... voilà, moi par exemple sur mes suggestions Instagram, il y a très peu de chances que vous voyez des photos ou des vidéos de voiliers par exemple. Parce que je m'en bats les reins des voiliers. Et là, je me rends compte que j'ai mis mon téléphone juste derrière le rideau. Donc demain, avec le micro, je vais slider du 3-mât et du tabarly toute l'après-midi. Parce qu'on sait qu'il y a des micros sur nos téléphones, on est d'accord? Ça surprend personne. Ah mais parce que moi, le nombre de potes qui sont encore surpris de ça et qui me font « Je viens de te parler des baskets il y a 4 minutes, regarde ce que j'ai comme pub !» Comme par hasard! T'es là, oui, on le sait. Tu sais que je suis rentrée chez mes parents il y a 3 semaines et ma mère me dit très sérieusement, elle fait « Ah, bah de toute façon, avec nos machines, là, le gouvernement nous écoute, hein. » Alors t'es là, oui, maman, il écoute probablement des gens. Toi, avec ton Nokia 3310, permets-moi d'en douter. Et quand bien même le gouvernement écoute ma mère, j'imagine la scène, c'est « Ah, ça y est, on est avec Marie-France en direct. Qu'est-ce qu'elle nous raconte d'essentiel pour la nation ? Ah, bah là, avec la pluie, les patates sont pas bonnes cette année, hein ?» Grosse info, ouais. Tu sais que ma mère est persuadée que le gouvernement est venu à la maison mettre des micros. Et je vous jure, parce que je m'en suis rendu compte, quand elle donne une info un peu touchy, elle augmente le son de la télé. Elle prend la télécommande, je la vois faire, elle fait « Le jardinier est payé au black !» Du coup, je fais semblant de pas capter, je fais « De quoi ?» Elle fait « Ah !» Le jardinier, papa, il le paye au black. Je fais « De quoi ?» Elle fait « Le jardinier est payé au black !» Et ben voilà, ils vont débouler. C'est terrible, les suggestions Instagram. Oh, et la semaine dernière, je suis dans le salon, tu sais, et il y a mon mec qui est dans le canapé, comme ça, et je le vois en train de slider. Et je passe derrière, parce qu'on peut passer derrière mon canapé. Pratique pour surveiller un petit peu. Et là, je le vois slider beaucoup de filles avec très peu de vêtements. Donc je me permets de m'arrêter et de devenir passive-agressive. Et de dire, tiens, c'est marrant, toi, tes suggestions Instagram. Et vraiment, en toute détente, il me fait, de quoi ? Ouais, non, mais tous les mecs ont ça. Je fais, ouais, j'en doute pas, ouais. Et il fait, non, mais c'est pas nous, c'est l'algorithme. Ça nous suggère ça parce qu'on est un mec. Je fais, c'est marrant, j'ai pas ça, moi. Je sais pas vous, les filles, mais moi, j'ai pas des pompiers en slope et tout. Hein. L'algorithme doit être géré par un mec, hein, je pense, parce que... Moi, j'ai 2 propositions. C'est des animaux avec des slips et des chapeaux. Ah bah moi, une grenouille en slip qui fait « I don't want to get my no honey ». Ça me fait ma journée, ça.
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2: Oui, madame. Oui, tout à fait. Tout à fait, madame, absolument. Oui, votre forfait téléphonique se réinitialise le 2 du mois, ouais. Et nous sommes le 3, ouais, ouais. Ah bah bien sûr, va falloir attendre un mois, madame, hein. Ah bah je ne peux pas remonter le temps de 24 heures, hein. Hein, comme on dit. On ne le dit pas, oui, vous avez raison.
3: Excusez-moi, monsieur, ça fait un quart d'heure que j'attends, mon téléphone est en panne, c'est un peu urgent, là.
2: Pop, pop, pop, pop, pop, pop. Quel est votre nom, madame?
3: Lambert, Hélène Lambert, 06 12 27 19 32.
2: Alors, madame Lambert, 06 12 27 19, il y a trop de chiffres.
3: Quoi?
2: Votre date de naissance, il y a trop de chiffres, madame.
3: C'est mon numéro de portable.
2: Ah! Eh ben, il faut le dire, hein, je ne peux pas tout deviner, moi, madame. Qu'est-ce qui vous amène?
3: Je suis auto-entrepreneur, mon téléphone est en panne, là, et je suis au bout du rouleau.
2: Ok.
3: J'ai des clients qui m'appellent, j'ai besoin d'un téléphone tout de suite, s'il vous plaît.
2: Parce que votre téléphone est ce qu'on appelle dans notre jargon en dysfonctionnement, c'est ça, hein?
3: Voilà, d'accord. Il marche plus.
2: Il ne marche plus, c'est-à-dire? Vous voulez un téléphone qui marche?
3: Oui.
2: C'est-à-dire, vous voulez un téléphone avec des petites papates qui sortent comme ça et qui marchent comme ça? N'existe pas, ça, madame. Faut grandir un petit peu, hein?
3: Monsieur, j'ai pas tellement l'esprit à rigoler parce que là, à chaque instant, il y a des clients qui m'appellent. Là, je suis en train de perdre des clients, là.
2: Et croyez-moi, je sais ce que c'est.
3: Alors?
2: Qu'est-ce qu'on fait?
3: Eh ben, on accélère. Je sais pas, là, vous avez peut-être des forfaits à me proposer, quelque chose.
2: Oui, oui, on accélère. Alors, j'ai le forfait Esprit Libre Communication Illimitée avec 10 MO de gigas de données transférables de communication intranet vers le cloud. Je vous mets l'option Famille Plus également.
3: C'est quoi?
2: 1,99€.
3: Bah oui, oui, oui.
2: Ouais, alors avec l'option Famille Plus, votre téléphone compose le numéro d'un membre de votre famille toutes les heures.
3: Non,
2: je vous mets l'option Famille Moins alors.
3: Oui.
2: Ok,
3: ça,
2: donc
3: c'est
2: là,
3: quoi,
2: le téléphone appelle de lui-même un membre de votre famille qui ne décroche jamais.
3: Je vais pas payer pour qu'on décroche pas.
2: Ouais, c'est le petit inconvénient de cette option, ça je vous l'accorde, hein. Alors j'ai le forfait Aléa, sinon.
3: C'est quoi?
2: Alors, c'est un forfait qui vous est fourni avec un téléphone qui n'a pas de clavier. Juste une touche, et quand vous appuyez dessus, ça compose un numéro de téléphone en France au hasard.
3: Non, monsieur, je voudrais un téléphone avec des touches.
2: D'accord, donc en fait, vous voulez un téléphone classique, en
3: fait. Voilà.
2: D'accord. Ok, bon, voilà, on était parti sur une mauvaise piste. Ce que je vais faire, c'est que je vais reprendre votre dossier au départ. Je vais tout effacer. Sinon, on va perdre du temps. Voilà. J'ai tout effacé. Bonjour, madame. Quel est votre nom?
3: Lambert.
2: Oui, madame Lambert, je me souviens de vous. J'ai le forfait FJet 4 à vous proposer.
3: FJet 4, c'est quoi ça, alors?
2: Alors, c'est un forfait qui est fourni avec un téléphone qui est donc aussi puissant que tous les smartphones actuels, avec un forfait à 9,99€, appel illimité.
3: Bah, c'est parfait, ça.
2: C'est bien ça?
3: Oui,
2: c'est bien ça, ok.
3: Vous voyez, quand vous voulez.
2: Vous réglez comment, madame?
3: Bah, par carte.
2: Par carte, ok. Donc, je vais vous demander de régler le premier mois, 9,99€,
3: oui,
2: c'est normal. Et puis également le téléphone, donc 1649€, si vous voulez.
3: Monsieur, je peux pas payer 1649€ pour un téléphone.
2: Alors sinon, j'ai le téléphone Logatel à 12€.
3: Ah bah voilà, c'est bien ça.
2: On prend ça?
3: Oui.
2: Ok, ce sont des téléphones très fiables, hein, à condition de bien les monter.
3: Les monter?
2: Oui, vous connaissez le principe du Lego? Eh ben, le téléphone Logatel, c'est pareil. Quoi.
3: S'il vous plaît, monsieur, je voudrais juste un téléphone avec un forfait.
2: Forfait.
3: Un truc simple. Je veux dire, je sais pas, j'ai quand même le droit d'avoir un service après-vente.
2: Service après-vente? Mais on n'y a pas pensé. Mais bien sûr que vous avez un service après-vente, madame Lambert, évidemment. Je vous explique comment ça se passe. Donc il y a un coursier qui va venir chercher votre téléphone pour l'amener chez le réparateur. Donc pour ça, il file à Roissy et il décolle pour le Pakistan.
3: Pour le Pakistan?
2: Oui, parce que je vois que vous avez le service après-vente low cost. Attention, madame Lambert, il y a un petit animal dans la boutique. Oh, c'est une femelle, ça. Oh, non, c'est madame Lambert. Pardon, sinon j'ai le téléphone Genius à 10€.
3: Si vous voulez.
2: On parle là-dessus. Eh, on y sera arrivé, hein. Est-ce que vous avez une pièce d'identité, madame?
3: Ah non, je l'ai pas prise, là.
2: Vous ne l'avez pas sur vous, d'accord. Alors je vais vous demander de repasser la semaine prochaine.
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3: Non, parce que là, il faut vous avouer que bon, que c'était pas une mannequin. Hein. Attention, elle n'était pas moche. Non, elle n'était pas moche, non, elle était sympathique. Drôle, intelligente, waouh. Bourrée d'humour. Non, elle était moche. Elle s'appelait Sandy. Une américaine, typique, 120 kilos. Enfin, là-bas, ils disent 120 litres. En fait, avec Sandy, on s'est rencontrés dans un séminaire anti-stress en Ardèche. Alors, en fait, donc, si vous voulez, nous, avec Sandy, on s'est rencontrés le premier jour pour une balade en canoë. Ils ont tiré les équipes au sort et moi, je suis tombé sur Sandy. On me dit, Franck, tu partages ton canoë avec Sandy. On est quatre tous les deux. Ah oui. Pas plus de 200 kilos par canoë. Et là, Sandy est arrivé. Ah d'accord, ok, j'ai compris. Ok, waouh. Salut, je m'appelle Franck. Hey, je t'embrasse quand même. Donc toi, apparemment, tu es Sandy. Sandy comme 110 kilos. Non, non, je plaisante, Sandy. Arrête, j'adore l'humour, je suis comme Mélie. Hein. Bon alors écoute Sandy, on va s'installer dans le canoë, alors ce que je te propose, c'est qu'on va répartir les poids. Toi tu vas monter devant et moi je vais monter derrière, hein, avec le matériel. Bon allez Sandy, tu montes, tu es prête? Allez, hop là, allez on y va, c'est parti. Bon tu me dis ce qu'avant Sandy, parce que moi je ne vois rien. Hein. Résultat, on est arrivé 3 heures après les autres. Oh la honte, ils se sont arrêtés sur une plage. Oh arrêtez, merde, ça va. Ah je voudrais vous y voir, moi. Faire 20 bornes à la rame avec un piano dans le canoë. En plus, on s'est retourné au moins 10 fois à cause de l'autre, là, à un moment donné. On était tranquille, hein, calme, ça descendait. Et là, mesdames et messieurs, je ne sais pas ce qui lui a pris. Elle a voulu enlever le haut de son maillot. Et là, il y a eu comme un appel d'air. Elle a basculé par-dessus bord, elle est tombée au fond comme une pierre. Et là, je ne saurais pas expliquer ce qui s'est passé, mais tout s'est arrêté. Le vent, les oiseaux, plus rien. Comme si la nature réfléchissait. Comme si la nature me disait, attends, je réfléchis si je leur monte. Enfin, au bout d'un moment, la nature ne prenant pas de décision, j'ai plongé. 45 mètres de profondeur. Sans tuba. A cappella. Et là, au bout d'une bonne trentaine de minutes... Non, je tiens pas longtemps sous l'eau. Allez, remonter comme ça. Et là, je ne saurais pas expliquer par quelle réaction physique je me suis retrouvé par en dessous elle, comme ça, comme happé, aspiré par la bête. Je vous jure, j'ai remonté les 45 mètres en dessous elle, comme ça, dans le tourbillon. Une véritable toupie marine. Comme ça. Je vous jure. En même temps, un truc comme ça, ça ne s'invente pas. Ou alors, il faudrait être imaginatif ou très doué. Presque trop, peut-être. Enfin, résultat, je suis devenu son sauveur. Et quand on est rentré au campement, elle m'a sauté dans les bras. On a roulé sur une bonne dizaine de mètres. Et là, elle m'a dit « I love you ». Oh, c'est gênant, ça s'en dit, je ne comprends pas l'anglais. Et là, je me suis senti fragile. Tout fragile, presque aussi fragile que quand j'ai endigué l'épidémie de malaria dans les faubourgs de Bangkok. Quoi? Je vous ai pas raconté ça?
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2: Je voudrais qu'on parle de cinéma. Je vous l'avais promis, on va parler de cinéma. Et je voudrais qu'on dédie la partie cinéma à un seul film. Je voudrais qu'on parle de Mort à Venise. Qui a vu Mort à Venise? Ah, et oui, ça va, il y a les doigts, des applaudissements, super. Voilà, on va dire, voilà, il y a un 15%, on va dire. Je vais récupérer les autres. Qui a vu Les Bronzés font du ski? Voilà, super. Non, tout le monde voit bien ce qu'est le cinéma. C'est ça qui m'importait, moi. Donc, on va parler de Mort à Venise. Je vais être très honnête avec ceux qui ne l'ont pas vu. Ne vous attendez pas à une grosse poilade. Film magnifique, mais on peut critiquer aussi les chefs-d'œuvre. Moi, je trouve ça intéressant. Parce qu'il faut dire une chose, c'est peut-être un film magnifique, mais c'est le plus mauvais titre de toute l'histoire du cinéma. Mort à Venise, il y a la fin dans le titre. C'est pas bien malin, parce que nous, depuis le début, on suit le même gars, il est dans tous les plans, on est avec lui. Il y a un moment où l'on se dit, toi, il va t'arriver quelque chose. On a une petite idée de dans quelle ville, éventuellement, ça pourrait frapper. Et l'autre imbécile, à un moment, ben, il arrive à Venise. Et toi, t'es là devant l'écran, t'as envie de dire, casse-toi, mon gars. Non, il faut donner envie, évidemment, de voir le film. Et je vais prendre un autre exemple, film que tout le monde a vu, le film Titanic. Le titre, c'est Titanic. À moins vraiment d'être une énorme truffe. En histoire contemporaine, on se doute que, a priori, c'est pas sûr qu'il arrive, le bateau. Et pourtant, je sais pas ce qui se passe dans le cerveau humain, à chaque fois qu'on le re-regarde, on espère. On est là chez soi. Attention, Leonardo, attention, il y a un iceberg. Ah, oh non, encore raté. Il y a Céline Dion qui va encore chanter. On en est là. Non, bon titre. Je pense que vous êtes d'accord avec moi. Bon titre. Y a-t-il un pilote? Ça a l'air con, on aime ou on n'aime pas le film, mais c'est un bon titre. Y a-t-il un pilote dans l'avion? On a envie de savoir. Non mais, qu'est-ce que l'on aurait pu faire pour gagner en suspense? On aurait pu titrer « Mourra-t-il à Venise ?» Ça coûtait rien, mais il y a plus de suspense. On m'a dit « Mais oui, t'es con, Alex, tu peux pas jeter le titre d'un des quand même plus grands écrivains du siècle précédent, c'est Thomas Mann. » Et moi, j'ai proposé un truc, j'étais assez fier de moi. J'ai dit « Ce qu'on va faire, on garde « Mort à Venise », ok ? » Et derrière, sans le trahir, on ajoute « Point d'interrogation ». Et ils m'ont dit « Non, c'est pas bon non plus ». Donc on va regarder le début du film ensemble. Ceux qui connaissent vont s'en rappeler, les autres vont découvrir. Première image du film, le bateau typique de Venise. Écoutez, musique de Mahler. Arrive, c'est le Vaporetto. Et on va découvrir le personnage qu'on va suivre. Le personnage principal, le professeur von Aschenbach. Il va marcher le long des canaux comme ça avec sa valise, il va à son hôtel. Et puis il descend sur la plage, le Lido de Venise. Et là, il parle à quelqu'un. Ce sera le premier mot du film. Le premier mot de Mort à Venise arrive à la 19e minute. Juste vous dire, on est ici face à un des plus grands films de l'histoire du cinéma. Un des plus grands films de l'histoire de l'adaptation littéraire au cinéma. C'est le seul film où c'est plus rapide de lire le bouquin. Il n'y en a pas d'autre. On va aller directement à la grande scène d'action du film.
3: Bien sûr qu'il y en a une. Alors, c'est vrai
2: qu'il arrive que à la 55e minute. Et jusque-là, c'est calme, mais on est tous comme ça. Quand on est devant le canapé, on regarde la télé chez soi, on se dit toujours, à un moment, tiens, j'irais bien me chercher une bière au frigo, mais faut pas rater le moment fou du film. Et ça, c'est un peu l'avantage de Mort à Venise. Je dirais vraiment, allez au frigo. Il n'y a pas de mauvais moment. Non, mais là, genre, qu'est-ce qui se passe à la 55e minute? Mais calmez-vous. 55, je vais vous le dire. 55e minute, alors que personne ne lui a rien demandé, le professeur von Aschenbach annonce qu'il veut quitter Venise. Quand il dit ça, on est sur le cul, parce que nous, on sait qu'il y a encore 1h20 derrière. Avant qu'il revienne y passer au même endroit, on a envie de dire, mais reste là, ça va aller plus vite. Je vais vous dire ce qui se passe vers à peu près 1h59 de film. C'est un peu le moment, 1h59, où les pulsions criminelles, tu commences à les développer toi-même. Et tu te dis que s'ils ne crèvent pas, mais de n'importe quoi, achète mes couilles là, de paludisme, d'une balle dans la tête, mais même si c'est étouffé à la choucroute que c'est encore bon, mais s'ils crèvent pas, le sale boche moustachu, tu vas y aller et tu vas le tuer toi-même. Oui, j'ai dit boche. Et ben ce soir, on va tout régler. Moi, les Allemands, j'aurais pas tout pardonné. Terminé. Ah, c'est un fonte sur Batiston, alors qu'il filait droit au but. Tout ça m'énerve, on va terminer, tu vas être bien content. 2h06. 2h06, enfin, la première goutte de sang perle sur son front. Mais est-ce que tu vas crever ?

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1: Moi, il y a surtout un truc de sécurité sur Internet qui existe depuis le début d'Internet, que j'ai jamais compris. C'est que quand tu tapes ton mot de passe, quand t'as la chance de le connaître par cœur, ça se transforme direct sur ton écran en petit rond noir qui cache ce que tu tapes. Alors que t'es tout seul. Ouh, y a que moi. Pourquoi les petits ronds noirs? Je le connais, c'est moi qui l'ai fait. C'est mon mot de passe. Je veux pas m'auto-pirater. Pourquoi qu'ils font ça? Pourquoi ils nous le cachent, les geeks, là? C'est quoi ces trucs? Donc, pour voir ce que tu tapes, avant que ça se transforme en petit rond noir, faut que tu regardes sur l'écran ce que tu tapes sans pouvoir voir où tu tapes. Ah ben, tu tapes à côté. Hein? Et puis alors, quand t'as que 3 essais, ben, tu paniques. Hein? Et si tu regardes où tu tapes pour être sûr de ce que tu tapes, t'as pas le temps de voir si t'as bien tapé. C'est déjà des petits ronds noirs. Hein? Et alors, quand tu te gourres, obligé. Et puis au bout de 3 fois, t'as un pop-up qui dit « Vous avez oublié votre mot de passe ?» Mais non, c'est moi qui fais des petits ronds, connard. En fait, l'idéal, c'est de mettre un œil sur le clavier et un œil sur l'écran. Alors, c'est possible, faut aller chez l'ophtalmo. Et il te sectionne deux petits muscles dans le coin, comme ça. Et t'as direct les pupilles qui partent en strabisme divergent. Et alors là, tu peux taper toutes les mots de passe que tu veux sans jamais te gourer. Mais t'as la gueule de Quasimodo. C'est le seul souci. Puis alors quand on se perd... Puis alors quand on se perd, il y a toujours un moment où on se perd dans le mot de passe. Hein, souvent, parce que quand il y a une majuscule, c'est deux touches en simultané. Et tu vois, deux petits ronds noirs. Merde. Ah, tiens, alors qu'est-ce que, on est paumé, alors qu'est-ce qu'on fait? Ah, on se retrouve tous avec le pouce sur l'écran comme ça, à recompter les petits ronds noirs. Pour essayer de retrouver à quelle lettre on en est. Est-ce qu'on peut plus le retaper? On en est au troisième et dernier essai. Des fois, t'as le petit œil barré là. Hein, pour faire apparaître le mot de passe. Bah, l'œil barré, c'est l'œil de pirate d'ailleurs. Hein, mais c'est de plus en plus rare. Non, ce qui est de plus en plus fréquent, c'est des photos puzzles envoyées par des robots qui veulent vérifier qu'on est bien des humains. Franchement, on a autre chose à foutre que de cliquer sur des puzzles de feu rouge, de moto, de passage piéton pour prouver à un robot qu'on n'est pas comme lui. T'as un boulot de dingue. Et tu te retrouves collé à ton écran comme ça, à te demander si le cinquième vélo il dépasse pas un petit peu sur le puzzle de ta côté. Ah oui, il y a un bout de garde-boue. Il y a un bout de. Sur les derrière. Il faut que je clique sur ce puzzle aussi. Alors, il y a un garde-boue, le garde-boue. Oh, le garde-boue fait partie intégrante du vélo. C'est comme un vélo. C'est un garde-boue. On est là. Pourquoi je demande ça? Parce que j'ai l'épreuve du puzzle, là. J'ai mon épreuve à résoudre du puzzle. Je dois prouver mon humanité à un putain de robot. Alors que j'ai un boulot de taré, là. Merde. Viens m'aider. Oh, pardon. Oh, pardon. T'as quoi comme puzzle? Les bus scolaires. Oh mon Dieu, c'est le pire. C'est le pire, je l'ai déjà eu, je suis là. Il est super dur ce puzzle. Les bus jaunes scolaires. Là. Fais gaffe. Le reflet du bus dans l'abribus, c'est pas un bus. C'est un piège, faut pas cliquer. T'as cliqué. Il a cliqué. T'es un robot. On est tous des robots.
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3: Est-ce que tout le monde va bien?
4: Oui.
3: Ouais. C'est bien, c'est important. Il faut aller bien, c'est important, c'est un truc que je vous recommande. Pas trop bien, attention. Moi, je crois pas au trop bien. Trop bien, ça cache toujours quelque chose derrière. Toujours un truc derrière le trop bien. Trop bien, 300 euros la semaine aux Maldives. Non. Non, j'y vais pas, non. Si tu fais ça, c'est sûr, tu reçois un mail 2 jours avant le départ qui te dit tu dois y aller en Flixbus. C'est quoi ça? Moi, j'ai un pote, il a fait Paris-Marseille en Flixbus. Il a payé 9 euros. Et après, il s'est plaint. Tu sais, il était, ouais, mais c'est serré, hein. Non.

0: J'ai attendu 42 minutes, d'accord? La vie de ma mère, on discute un peu, parle. Parle-moi toi, je sais pas, dis-moi des trucs, je sais pas. Eh ben, je sais pas. Dis-moi, t'es où en Tunisie? Parle, vas-y. Si, je paye 2 euros, t'es en Tunisie, d'accord? Non, ça existe pas comme prénom Dominique, c'est pas vrai ça. Non, tu mens, j'aime pas ça, arrête. Après, honnêtement, Free, Flixbus, c'est bien ces trucs-là. Quand t'es en galère, ça dépanne, c'est bien. Moi, ce qui m'énerve, c'est les gens qui ont les moyens et qui utilisent. Ça, c'est non. Ça dit trop de choses sur toi que j'aime pas, ça. Parce que dans les Flixbus, c'est ça. T'as deux catégories de personnes très faciles à repérer. T'as les crevards, qui sont là par choix. Et t'as les pauvres, qui sont là parce que, bah, c'est ça ou rien. Et tu reconnais, très facile à reconnaître, le crevard, il se plaint tout le trajet. Tout le trajet, c'est tout de même serré, ça fait mal au dos, hein. C'est raide, hein, ça fait mal aux lombaires, hein. Le pauvre, il se plaint pas, il connaît, lui. Le pauvre, tout le trajet, il va être, en vrai, 9 euros, ça va, hein, en vrai, hein. De toute façon, j'avais déjà mal au dos, qu'est-ce que je m'en fous, moi. Putain. Eh, peut-être, ça va le remettre droit, peut-être, hein. Eh, attends, 9 euros, ça veut dire, il est payé combien, le chauffeur? C'est sûr, c'est un des nôtres, lui, c'est sûr. Peut-être, il est venu en Flixbus, au Flix. Ou alors, il y a une option, tu conduis, tu payes moins cher. Ah, ça me dégoûte, je déteste les crevards. Je pense que c'est le défaut que je déteste le plus chez l'être humain. Et le problème, on en a tous dans notre entourage, tous. Moi, j'ai un ami, il est comme ça. Je l'aime comme il est, mais je peux pas tout laisser passer. À chaque fois qu'on va manger tous les deux, dès qu'il y a l'addition qui arrive, juste pour le faire chier, je fais « Oh non, j'ai pas ma carte. » Parce que je veux profiter de la petite seconde où je vais voir dans ses yeux le « Ah, on a que ma carte. Ah, d'accord, t'as pris entrée des... Ah ouais, super !» Une fois, on va manger tous les deux, et après le repas, très gentiment, il propose de me déposer chez moi. C'est gentil, j'accepte, on commence à rouler, et à un moment, il s'arrête, net. Et il me regarde genre, allez. Et moi je vois qu'on n'est pas chez moi, d'accord? Non, parce que chez moi, j'ai déjà été plein de fois, tu vois, je reconnais. Donc je lui dis, enfin, un roule, tu sais très bien où j'habite. Il me dit, ouais, mais si je te dépose chez toi, après, ça me fait un détour. Je dis, bah, c'est le principe de déposer quelqu'un chez lui, en fait. Si tu fais pas de détour, ça veut dire que j'habite chez toi, espèce de chien. J'ai pas envie d'habiter avec toi, c'est sûr, t'écris ton prénom sur les yaourts, c'est quelle vie, ça? Ah non, ça me répugne à un point. Moi, je suis un mec qui paye. Moi, j'ai un principe de vie très simple. Tant qu'il n'y a pas paiement refusé, je fonce. C'est ça, ma vie. Moi, je paye. Dès qu'il y a paiement refusé, eh ben voilà, c'est terminé. Voilà. L'aventure s'arrête ici, voilà. On a bien profité quand même, hein. J'avais peut-être pas besoin de 4 paires de baskets ce mois-ci, peut-être pas. Maintenant, je les ai. Va falloir les manger, champion, il n'y a plus que ça. Ah non, je m'en fous. Moi, ma plus grande peur dans ma vie, c'est de mourir avec de l'argent sur mon compte. Oh, la flemme. Moi, je suis en train de crever, il reste 10 euros. Allez m'acheter un truc, s'il vous plaît. Je veux rien laisser ici. Non, mais il y a des gens, c'est des malades. Il y a des gens, ils ont genre 80 ans. Et genre, ils économisent. Mais qu'est-ce que tu fais? Et ils sont, ouais, mais pour l'avenir. Ouais, mais... Je pense que tu n'as pas compris le mot. 80 ans, ouais, c'est un peu cher, mais paye! Qu'est-ce que tu t'en fous? Regarde même pas les prix, t'achètes n'importe quoi à cet âge-là. Un jet ski, on s'en fout. Même tu t'en sers pas, tu le mets dans ton salon, petit jet ski, tu te poses dessus, tu regardes tes séries, t'es bien. De temps en temps, tu démarres, bip, bip, bip, bip, bip, bip. Les voisins viennent pour le bruit, toi. Moi, j'entends rien, hein. Eh ben, pose-là ta main courante, le temps qu'ils viennent, je serai déjà parti, de toute façon.
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1: Ah non, mais pardon, excusez-moi, je fais n'importe quoi. J'ai complètement oublié qu'on était à Pôle emploi. Ah bah, il y a du monde, hein. Excusez-moi, monsieur, ça va? Je suis pas trop marqué, fripé? Non, parce que hier soir, je suis allé en discothèque. Au bal, c'est bon? Ah, on a le public qu'on mérite. Alors... Et vous savez, j'avais mis un petit moulon pailleté près du corps, j'ai eu un succès. Oh non! Oh bah, je suis pas rentré seul, hein, non. Je suis rentré en bus. En plus, il y avait des pompiers dans le fond, c'est éclaté. Oh, feu les pompiers. Non, mais je sais pas si vous avez remarqué, il y a toujours un problème à Pôle emploi. Moi, la dernière fois que je suis allé, je leur ai donné mon CV, ils m'ont dit, il est atypique. Je fais, allô la vie, pardon, excuse-moi. Non, mais c'est vrai, ça veut rien dire ce mot atypique, atypique. Faire l'amour à ta mère, ça, c'est atypique. Je vous ai choqué? Mais attendez, vous savez que chez moi, dans le Nord, c'est une tradition, hein. Maman, t'as 2 minutes, bim! Ah non, mais on perd toutes les valeurs, c'est horrible, c'est dommage. Hein. Alors là, mon conseiller, il a été super, il m'a dit, tu sais, Jarry, on est amené à changer 7 fois de métier dans notre vie. Non, mais moi, je lui dis, mais déjà, un, je serais content. Alors 7, t'imagines le bonheur, je pourrais vous faire l'amour. Faites pas à tout le monde. Que tous ceux qui sont d'accord pour me faire l'amour restent assis. Non mais 7 métiers, t'imagines, faut que tu demandes s'ils comptent les jobs d'été. Parce qu'on a tous fait plein de trucs, par exemple moi j'ai fait du babysitting. Il y en a parmi vous qui ont fait du babysitting? Levez la main ceux qui ont fait du babysitting. 1 pauvre, 2 pauvres, 3 pauvres. Ah non mais moi tous les week-ends je gardais ma grand-mère. Et puis j'ai perdu mon job. Merci la canicule, hein. Oui, parce que moi, je viens d'une famille de paysans. Et vous savez, l'été, pour me faire de l'argent de poche, je vous donne le truc, je vendais des bougies dans mon village en faisant du porte-à-porte. Et à l'époque, je faisais croire aux gens que c'était pour financer les vacances à la mer pour les enfants malades en fin de vie. Oh, j'ai cartonné! Je t'ai vendu de la bougie, en veux-tu, en voilà. Attendez, je suis quand même partie 3 semaines all-inclusive aux Bahamas, hein. Merci, les enfants! Tu en as? Non, des bougies, est-ce qu'il me reste une boîte de 12? C'est comment ton prénom? Ludovic, Ludovic. Ah! Mais j'adore les prénoms rebeux! Ludovic, je sais pas depuis combien de temps t'es inscrit à Pôle emploi. Bon, bah j'ai une idée en te regardant, hein. Mais. Je sais, c'est long. Mais alors, moi j'ai eu plusieurs conseillers, mais ils ont tous craqué, on va pas se mentir. Le premier, démission. Le deuxième, dépression. Le troisième, accouchement. Ah, mais je suis pour rien, hein.
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2: Il y a pas longtemps, j'ai déménagé en banlieue parisienne. J'ai acquis une maison, c'était mon rêve. Et juste derrière chez moi, il y a un monsieur qui vit dans une espèce de grand manoir. Ok, monsieur très bourgeois. Et ce monsieur m'a écrit une lettre de bienvenue dans le quartier. Ok, je vais vous lire la lettre. J'ai pris en photo, c'est la vraie lettre que le mec m'a envoyée. Vous allez comprendre par vous-même. Voisin très bourgeois, il m'écrit ceci. Cher voisin, depuis quelques semaines, nous partageons une séparation de jardinet. Je savais même pas que j'avais un jardinet. À l'arrière de nos demeures respectives. Dans l'espoir de faire naître une agréable cohabitation en termes botaniques, phoniques et de vue, à l'image de celle entretenue avec nos voisins des 8 et 12 de la rue, je serais très heureux de vous convier une fin d'après-midi à consommer une coupe de champagne ou toute autre boisson à votre seule convenance. Dans cette attente, je vous prie de croire, cher voisin, en l'expression de mes sentiments les meilleurs. Bien à vous, Édouard de Bayen. Ah, je dis son nom, j'en ai rien à foutre, hein, Du coup, je me suis dit, je suis obligé de lui montrer que moi aussi, au niveau épistolaire, je suis là, quoi, tu sais. Faut pas juste lui envoyer merci, merci. J'avais peur qu'il me réponde, de rien, tu vas là. C'est pas, je me suis dit à un moment donné, je lui montre que moi aussi, je suis là, quoi, tu vois. J'ai écrit une lettre, les amis, j'ai tout donné. Je vous la lis. On débrief ensemble après, ok? Cher voisin, les activités de saltimbanque m'entraînent de manière inopinée en dehors des terres parisiennes aux dates susdites. Il n'est pas facile à placer, susdite. Toutefois, votre missive a trouvé un écho favorable en moi. Et dès mon retour de mon fief bourguignon, moi, Kevin de Adams, je serai enchanté d'être votre convive autour d'un breuvage ou d'un sanglier à notre convenance commune. Notez cependant que je ne serai pas disponible toute la semaine prochaine, car lundi matin, l'empereur, sa femme et le petit prince vont venir chez moi pour me serrer la pince. À toutes fins utiles, de lune avant la date, comme le réclame la bienséance, je ferai quémander mes gueux afin qu'ils sonnent les trompettes pour annoncer mon retour. Merci de m'envoyer par retour de pigeon voyageur le code de votre pont-levis. Cher voisin, je vous prie de croire en l'assurance de ma considération distinguée. Bien à vous-même. Vive le roi et vive la France.
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2: J'ai essayé un truc sympa, c'est les vacances. C'est une agence de voyage qui m'a conseillé bien. Sur le catalogue, il y avait marqué Koumak, beau pays, pas cher le billet. D'abord, beau voyage. Sur une compagnie qui s'appelle Charter, hein, t'en as pour ton pognon, 45 heures de vol. Paris, Bruxelles, Bruxelles, Londres, Londres, Barcelone, Barcelone, Los Angeles, Los Angeles, Grenoble, Grenoble, Koumak. Et quand t'arrives là-bas, la première chose que tu fais, tu dors, forcément, faut que tu récupères. J'ai dormi 77 heures. Je me suis réveillé un mercredi à minuit, j'avais une patate d'enfer. Seulement à minuit là-bas, il n'y a rien à faire, tout est fermé. Non, parce qu'on dit 12 heures de décalage horaire, mais point de vue niveau de vie, il y a 3 siècles de décalage horaire. Pendant une semaine, je me suis réveillé à minuit, les nuits sont belles. Longues, mais belles. Et longues. Et puis j'ai été malade, j'ai perdu 12 kilos. Non, mais c'est de ma faute, j'ai fait une connerie. J'ai bu un verre d'eau. C'est de ma faute, j'avais soif, la connerie, hein. Là-bas, c'est soda, quinine, soda, quinine. En boîte, whisky, quinine, mais quinine, hein. Faut pas s'amuser à boire l'alcool local, eux le boivent. Toi, tu le mets dans ta mobilette, tu montes à 160. L'hôtel, bien. Oui, attention. La photo de l'hôtel sur le prospectus, c'est le projet. La plage, elle existe au nord de l'hôtel, à 50 km de Brousse. Pour aller à la plage, tu pars la veille. Mais quand t'arrives là-bas, bien, le soleil présent, il tape bien 40 degrés à l'ombre. Là-bas, il n'y a pas d'ombre. Là-bas, le soleil, c'est pas ton ami. Là-bas, c'est crème solaire, indice de protection 18-20, XL, XXL. T-shirt, manche longue, en coton, parce que là-bas, le nylon, quand ça fond, ça brûle. Et puis la mer, bleue. Puis chaud, et pas de requins. Trop dangereux, ils ne mènent pas les requins. Du coup, mer dangereuse, soleil agressif, alcool nocif, tu visites. Forcément, Koumak, tu visites pas par plaisir. Vraie nature, celle d'avant, hostile. Là-bas, mais direct des cuissardes, hein. Oublie les Rangers. Non, parce que les scorpions, ça dort dans les Rangers. Oui, puis alors, ça le soleil, ça le sommeil léger. À peine tu mets le pied, tu te réveilles. Ça ne réveille pas de bon poil, c'est pas du matin, le scorpion. De toute façon, moi, les Rangers, je pouvais plus les mettre. Après la première piqûre, chaussée du 82. Je mettais plus que des Adidas. Pas les chaussures, les sacs de sport. Hostile, la nature. À l'agence, il m'avait dit de me méfier des moustiques. J'avais amené de la citronnelle. Erreur, foin lance-flamme. Des vrais moustiques, gros comme des libellules, à côté des scorpions, c'est peace and love. Ah, il te pique pas le moustique là-bas, il t'empale. Il te pompe 3 litres de sang à chaque voyage. Moi, ils m'ont chopé au pectoral rouge avec les seins de Samantha Fox. Avec mes Adidas au pied, il y a un rond temps qui est tombé amoureux de moi. Il m'a collé pendant une semaine. Et alors ça, le rond temps. Tu dis oui une fois. Il passe la bague au doigt. Hostile la nature. Ça dure que 15 jours. Par contre, le retour, tout seul dans l'avion, mais le luxe. Tout le monde aux petits soins pour toi. Oh, je voyagerai plus qu'avec Europe Assistance.
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3: Bah déjà, j'ai eu 40 ans, hein. J'ai vraiment 42 ans exactement, voilà. Dans un an, j'aurais dépassé ma pointure. Et quand tu commences à être plus vieux que tes yeps, c'est chaud, hein. C'est chaud. Hein. Alors, pas de changement majeur hein, depuis ma quarantaine, juste un petit décalage avec les nouvelles générations. On se comprend plus, hein, je vous dis la vérité. Vous avez parlé avec des ados d'aujourd'hui ou pas, hein, vous avez, hein. Ils ont cette suffisance, ils sont arrogants, t'sais. Mais ça s'explique, ils ont tout eu facilement. Internet, les iPhones, ils n'ont pas connu la hesse des années 80-90, ok? Nous, on n'avait même pas de téléphone. Dans les années 80, quand tu voulais annuler un rendez-vous, eh ben, t'allais au rendez-vous, tu vois? C'est pour te dire que je pourrais pas venir, voilà, c'est tout. C'était comme ça, pas de téléphone, pas de photo, ok? Nous, on avait des appareils photo jetables. 24 photos sur pellicule, elles étaient comptées, c'était cher. Alors crois-moi, tu prenais pas tout et n'importe quoi en photo, comme font les gens d'aujourd'hui. Des coquillettes, bande de gogoles, va toi. De la même manière, comprenez pas nos zizi en photo. Oui, oui, oui madame, les gens font ça aujourd'hui. Oui, oui, ils s'envoient des nudes. Nous, c'était impossible avec nos jetables de faire ça. Pourquoi? Parce que nous, c'était un mec qui développait tes photos. En grande surface, ouais. Et si t'avais pris ton sgeg, l'ambiance. Bonjour, je suis monsieur Chamek. Monsieur Chamek. Photographe, hein. Certes que ton nouveau caleçon, hein. Et c'était comme ça. Ils sont chanceux aujourd'hui. Putain, le cinéma, Netflix, Amazon, ils tapent le nom d'un film, ça sort. Putain, nous, on n'avait pas ça. On avait une télé, une seule à la maison. Et quand tu la regardais, c'était en famille. Un vrai moment de partage. Bon, on va pas se mentir, moi, dans ma famille, on regardait que des films d'arts martiaux. Ouais. C'était les seuls films où il n'y avait pas de scène de zwing zwing, de... Ouais. Que tu pouvais regarder sans moment de gênance, hein, avec tes parents. On arrivait à 18 ans avec mes frères. On n'avait pas touché une meuf, mais on savait tous faire le grand écart. Mon premier rendez-vous, je suis arrivé en kimono. Elle m'a dit bonjour. Je lui ai dit, ah, c'est ça, bonjour. Hajime Taras. Allez, viens. Après, quand je dis qu'on regardait la télé, ça, c'est quand mon père, il voulait, ok? Lui, il avait des règles simples. 20h au lit, pas de film. Quand tu étais de bonne humeur, il te disait, tu peux regarder le film, mais à la pub, tu vas te coucher. Vos parents faisaient ça? Qu'est-ce que c'est que cette règle de merde? C'est une sec de... À la pub, tu vas te coucher, putain. Jusqu'à mes 18 ans, j'ai vu que des moitiés de films. Hein, toi, t'as vu la vérité. Si je mens, moi, j'ai vu la vérité. Titanic, pour moi, c'est une croisière. J'ai jamais vu la fin. Bon, après, je fais l'ancien, hein, mais je suis comme tout le monde, j'ai un smartphone, tu vois. Et moi, j'aime bien utiliser les applications qui alimentent ma flemme. Genre me faire livrer à manger. Quelle révolution, putain. Ouais. Vous aimez bien à Paris, hein. Vous utilisez un peu Uber Eats. Ouais, satisfait du service? Il y a des petits couacs quand même, hein. Les livreurs. Qui sont-ils? D'où viennent-ils? C'est ça qu'on peut se poser comme question, hein. Je vous jure, hein. Un soir, je commande, je vois écrit 1h37 d'attente. 1h37 d'attente. C'est plus une attente, c'est un jeûne, on est d'accord? Au bout d'1h37, je reçois un message du livreur, Hafid, qui m'envoie texto. J'ai soué en bas 10 ans. Moi, je lui ai répondu, j'ai soué en haut, montagne. Mais attends, lui, il commence à négocier avec moi. T'es. Il me dit, tiou, avec plein de U à la fin. Ben, je lui dis, ben, je suis au 6e. Et là, il me répond, rendez-vous au 3e. Faut être solide psychologiquement, hein, je te le dis. Hein. Alors, pas de changement majeur hein, sur ma quarantaine, comme je vous le disais. C'est juste, vous avez de la chance, les jeunes d'aujourd'hui. Hein, vous connaissez un monde sans fessée, ok? La fessée est interdite. Nous, n'importe qui pouvait te la mettre. Ouais, ouais, ton père, un oncle, tout ce qui portait une moustache pouvait te fesser. Les profs pouvaient nous mettre des claques dans la gueule. Ouais, moi, j'avais un prof gitan, il tapait les enfants et les parents. M'appelle Farid Chamek, merci beaucoup,
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2: Pour les gens qui ne laissent pas Pigalle, qui sont chez eux, comment vous dire ? Il y a beaucoup de sex shops. C'est le seul endroit où, quand tu fais du lèche-vitrine, tu peux choper une MST. C'est rare. Il y a des fous de partout. À Pigalle, dans Paris. Nous, moi, je viens de Perpignan. À Agen, on a un fou du village. Il y en a un. Moi, il s'appelle Dédé, le fou. Mais à Paris, t'as un fou par habitant. C'est un truc de dingue. Dédé, il est monté à Paris. Il fait, je reste pas, il y a que des tarés. Je me casse. Vendredi, on était devant l'émission de Faustine Bollard. Vous connaissez cette émission sur France Télé, Faustine Bollard? Pour les gens qui connaissent pas le concept, en gros, t'as des mecs qui sont tristes et t'as un psy qui fait « Ah, c'est pas grave ». Et c'est un peu ça. Et on regarde comme ça. Et moi, j'écrivais des blagues, il y avait ma meuf à côté comme ça. Très important qu'il y ait ma meuf à côté. Et là, t'avais un couple, t'avais deux mecs. Et je me dis « C'est deux gays ». Et en fait, non, c'était pas deux gays. Il y a un mec, c'était un mec, et l'autre, c'était un mec. Mais avant, c'était une femme qui avait changé de genre et de sexe, et c'est devenu un mec. Très bien. Ils étaient tous les deux comme ça. Moi, je regarde ça. Et d'un coup, le mec dit « Je suis resté avec lui parce que je suis tombé amoureux de son âme et pas de son corps ». Attends, ah. Moi, il y a ma meuf à côté. Et là, je sens sa tête se retourner vers moi. Et je me dis, c'est tôt, 14h30, pour une dispute. Et je vous jure, elle me fait, et moi, Mathieu, si je change de sexe, est-ce que tu m'aimeras toujours? Je me suis jamais posé la question, pour dire. Et pendant une heure et demie, j'ai dû me justifier de pourquoi je ne voulais pas sucer la bite imaginaire de ma meuf. On en est là, on n'a pas assez de vrais problèmes, sans déconner. Elle a dit que j'étais pas assez déconstruit. Et c'est vrai, mais la société, elle va tellement vite, putain. Je me déconstruis à mon rythme, je fais ce que je peux. Là, il y a une stand-up. Elle se considère comme non-genrée. C'est ni un mec, ni une fille. Pas de souci. Et je lui dis, mais quand je parle de toi, je dois te dire il ou elle. Elle me fait, ça m'est égal, mais par contre, je veux que tu alternes. En gros, tu me demandes de faire des fautes de conjugaison, c'est ça. C'est vrai que ça va vite. Paris, pour le coup, ça va vite. Tu sais, je me suis retrouvé dans le défilé de la Marche des Libertés. Vous vous rappelez, ce truc était... Il y a plein de gens qui... je trouve ça super, moi. Et j'étais dans la partie de la manif où t'avais des meufs qui étaient seins nus parce qu'elles arguaient le fait de se dire les seins, c'est pas un attribut sexuel. Voilà. Elles étaient... Et moi, j'étais au milieu. Et je suis resté. Parce que ce combat m'intéresse. Et c'est là que j'ai vu que j'étais pas assez déconstruit, parce que pour moi, je suis désolé de vous le dire, les seins, ça reste un attribut sexuel. Moi, c'est mon premier souvenir de jeunesse. Moi, j'avais 14 ans, elle s'appelait Aurélie. J'avais l'impression de régler l'eau chaude. J'étais comme ça. Mais c'est vrai que ça va vite à Paris. Paris, pour le coup, tu peux faire des gay pride, marche des libertés, tout ça. Ça, c'est, je dis pas que c'est gagné, mais tu vas à Agen. La gay pride à Agen, t'as intérêt à passer la cinquième. Hein. Même Perpignan, parce que nous, on vient du sud-ouest, c'est le rubis. Rubis, moi j'ai un coach de rugby qui me fait oh, on est pas des PD, on les encule. Ça va pas ensemble. C'est vrai que. Tu les as, c'est vrai que j'ai l'impression. Yeah, c'est peut-être. Mais plus le sport il est violent, plus tu sens du gay refoulé. Le rugby, c'est gay à mort. La mêlée, vous avez. T'es jamais, alors, ce que tu vas faire, tu vas mettre ta tête entre mes cuisses. Tu me sers, mais on n'est pas des PD, c'est pour l'Ovalie. Hein. Moi, j'ai fait une fois du rugby, j'ai fait une mêlée, on m'a mis une olive. À quel moment? Et puis, s'ils se touchent tous ensemble, tu vois, en rugby, naturellement. Je pense que le rugby, c'est un prétexte pour les mecs se douchent ensemble, tu vois. Parce que dans la vraie vie, tu te touches pas avec tes potes. Je fais un barbecue dimanche dernier, j'ai pas dit à mes potes, les gars, avant les merguez. Ça vous dit une douche tous ensemble? Même le MMA, qu'est-ce que c'est gay? Avec leur petit slip, là. J'ai vu un match de MMA avec un pote, il me fait ça, c'est une prise d'étranglement. Je lui dis non, ça, c'est un 69, voilà ce que c'est. Et la chasse, c'est des gays, c'est gay la chasse. Il y a des chasseurs ce soir? Vous êtes des gays. La chasse, c'est un mec qui dit à un autre, ça te dit dimanche matin de faire une petite balade en forêt? Je prends du rosé, du saucisson, on prend un gun parce qu'on n'est pas des PD, voilà c'est.
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2: Quand on partait en vacances dans les années 90, c'était pas la même que maintenant. Ah bah écoute-moi, et la bagnole, pas de GPS, Pékin Express, le bordel. Hein. Puis alors, pas de clim, hein. Derrière, on était en peignoir. Excusez-moi. Hein. Est-ce que quelqu'un peut arrêter de mettre de l'eau sur les pierres parce qu'on va crever, nous, derrière. Hein. Je me rappelle, années 90, je partais avec la Renault. On partait avec la Renault 21 Nevada de ma mère. Donc autant te dire que dans la bagnole, il n'y a rien de Nevada. Je me rappelle, hey, vous vous souvenez ou pas? Moi, je faisais Rouen-Saint-Tropez. On faisait Rouen-Cogolin. Bah même quand on partait en vacances, c'était en banlieue. 1000 km, 10 heures par l'autoroute, sauf que pour nous, c'était trop cher. On prenait la nationale. 1700 km, 27 heures. Et le GPS, c'était ma mère. Bon, R ! Dis, oh Jean-Claude, merde Jean-Claude, t'as raté la sortie, merde, dis, oh ! Dis, tu vas leur mettre une heure et demie dans la gueule, oh ! Bon, c'est pas grave, tu sors à la prochaine, Jean-Claude. Hein. On est à 500 mètres, tu sors à la prochaine, d'accord ? On va se rattraper, d'accord ? Ouais, on est à 400 mètres, Jean-Claude, hein. Mets-toi sur la droite, parce que sinon on va être baisé, là. Ouais. Mets-toi sur la droite, Jean-Claude, on va t'emmerder avec le G9 au milieu, là, Jean-Claude. Mets ton clignotant sur la droite, c'est à 150 mètres, Jean-Claude. Hein. Jean-Claude, mets ton clignotant, Jean-Claude, Jean-Claude, merde ! Jean-Claude, on l'a encore raté ! Bah, tu fais chier, je vois rien avec la carte. Bah, c'est pas grave, marche arrière. T'es malade, on est sur l'autoroute ! Ta gueule, mets les warnings. Oh, Ducré, aide-nous ! Poussez-vous ! Jean-Claude, à poids lourd ! Connard ! Là va, Marie-Bonne ? Maman, j'ai faim ! Bon appétit ! Tu t'en souviens de celle-là, hein ? Non mais c'est pas ça, c'est que moi, quand je partais en voyage comme ça avec maman, j'avais toujours envie de bouffer, c'était un truc de dingue, tu vois. C'est quand même les meilleurs moments quand on s'arrête, tu sais, avec nos parents qu'on part en vacances, quand on s'arrête sur le bord de la route pour pique-niquer. Par contre, moi le problème c'est que ma mère, elle avait toujours le chic pour trouver les meilleurs spots de pique-nique. Rocade de Saint-Étienne, voie du milieu. À table. Vous êtes malade? Quelqu'un veut du jambon? Vous êtes fous, vous allez mourir. Tiens, du papy-bel. Maman, caca, ouvre les deux portes. Ah, y a un mec qui chie. Maman, y a plus de PQ. Prends une chips. En plus, le problème, c'est que nous, on les mangeait au vinaigre, alors. Non, mais on était des miraculés. On était des miraculés. On aurait pu mourir au moins 200 fois, je te jure. Même des fois, quand on arrive dans les stations de service, le personnel le reconnaissait. Ah bah les mecs ils nous accueillaient comme au Club Med. Ils sont en vie, ils ont leur bras. Y'a Jean-Claude qui est pas dans le coma. Marie-Vonne a vomi que trois fois. Ils seront vivants à Carpentras. Bip bip. Putain, vous connaissez la station? Ah ouais. Moi j'adore les stations de service, hein, c'est extraordinaire. Les stations de service, ils te vendent tout et n'importe quoi maintenant dans les stations de service. J'adore m'arrêter dans les stations quand on part faire de la route comme ça. Ils te vendent tout ce qui se branche en allume-cigare dans les stations. T'as vu ou pas? Une bouilloire, une glacière, un grille-pain. Juste pour savoir, quelqu'un s'est déjà fait une tartine de beurre salé à 130 km/h sur l'autoroute? Non mais je te jure, l'autre fois je rentre dans la station de service, je te mens pas. Je te jure que c'est vrai, dans la station de service, sur le même rayon, il y avait un scellé de Danny Briand, un chargeur d'iPad, un plug, des boules de gaïcha, des tongs, des sablés bretons, un cric, une poire de lavement. Une peluche rose avec des gros yeux, tu sais même pas quel animal c'est. Hein, qu'est-ce qu'il y a, Gaëtan? De quoi? Tu veux la petite belette sous LSD qui s'est fait enculer par un ours? Ah!

0: Ma fille est supérieurement intelligente, hein. L'autre jour, elle regarde son doudou, elle dit « A-E ». C'est quand même les deux premières voyelles. A-E, I-O-U, Y. Elle les connaît, et dans l'ordre. Oui, bah regarde une télé-réalité, je suis pas sûre que les mecs connaissent leurs voyelles dans l'ordre, hein. Pas sûr qu'ils connaissent leurs voyelles tout court, d'ailleurs, hein. Ah bah non, quand t'as deux candidats, là, Tamalou et Gemalla. Toujours des prénoms qui n'existent pas, les mecs, hein. Qui t'expliquent leur recette de la bifle de homard. Ce qui, entre nous, doit être extrêmement douloureux. Ils sont persuadés que l'holocauste, c'est quand les vols en avion coûtent moins cher. Pas tous logés à la même enseigne. Donc voilà, ma fille est intelligente, ça me ravit, ça me met en joie, ça me place en hyper-émotivité avec palpitations cardiaques. Parce qu'aujourd'hui, attention, t'as vu, faut tout bien dire, faut utiliser les bons termes, faut choquer personne, faut lisser, faut tout renommer, faut faire du néo-naming. Parce qu'on a renommé le fait de renommer, sinon c'était pas rigolo. Aujourd'hui, attention, tu n'es pas cloîtré chez toi avec trois gosses relous. Tu es en burn-out parental. D'ailleurs, tes gosses ne sont pas relous, ils sont diagnostiqués hyperactifs avec difficulté d'acceptation de l'autorité. Et ils bouffent pas leur brocoli parce qu'ils ont des troubles de l'oralité dysfonctionnelle. Ah, on n'est pas dans la merde. Tout le monde parle comme ça maintenant. L'autre jour, j'étais au parc avec ma fille. Elle triait les cailloux par ordre de grosseur tout en récitant l'alphabet grec. Bon, elle chialait dans sa poussette. Mais ça ressemblait à l'alphabet grec. Arrive une mère pro-néo-naming. Ça se voyait qu'elle était dans ce délire parce qu'elle avait un t-shirt à message avec écrit « L'enfant est le reflet de l'âme de celui qui le dirige vers la pluie ». Parce qu'elle avait rentré son t-shirt dans son pantalon. Du coup, on sait pas. La pluie. On sait pas. Chacun finit. À peine entend-elle au loin ma fille pleurer.
1: Oh, mais le vase émotionnel de ce bébé a l'air bien plein. Oh. De plus, elle semble gênée dans son confort physique.
0: Je dis ouais, elle a chié, hein. Ça fait 20 minutes qu'elle pousse, il n'y a pas que le vase émotionnel qui est plein, hein. Ah, laissez, j'aime bien, comme ça je peux l'asseoir au sol, elle bouge pas. Tout le monde parle comme ça, en entreprise.
1: Dites-moi Mireille, vous savez qu'on se demandait l'autre jour où était passé Jean-Claude, s'il était en distanciel ou en présentiel, ou à la selle. Ouais. Eh ben, il a été délocalisé, Jean-Claude. Non, pas en Inde, au Pôle emploi. Oui, suite à la découverte de ses activités reproductives avec la partenaire de vie du leader de l'entreprise. D'autant plus qu'ils effectuaient leur coït sans protection glandulaire individuelle.
0: Tout le monde parle comme ça. Ah, ça me saoule. Enfin, ça me place en hyperalcoolémie, quoi. Sur ce, je dois vous laisser parce que je dois amener ma fille à la piscine pour son cours de bébé nageur. Enfin, je dois accompagner ma progéniture féminine en humidité intérieure afin qu'elle apprenne à traverser le milieu aquatique standardisé en équilibre horizontal et par immersion prolongée de la tête.
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2: Là, c'est mon grand qui s'est fait opérer. Mais d'un truc pas grave du tout, c'était juste pour faire plaisir à l'hôpital. On l'a opéré parce qu'il s'ennuyait. Non, c'est un truc pas grave, il est reparti dans la journée. Mais ce qui est très très bizarre ce coup-ci, c'est le décalage entre l'environnement et mon fils. Parce que la dernière fois que je l'ai emmené à l'hôpital, celui-là, il était petit. Et là, je me suis rendu compte que maintenant, il mesure 1m71 et il chose du 44. Tu le vois arriver au service pédiatrique, tu te dis, oh là, mais qu'est-ce qu'il fout là, celui-là? Vraiment, il y a rien qui va, quoi. Partout, il y a des dessins de zèbres, de girafes, d'hippopotames. Les toilettes, c'est les toilettes de maternelle, tu vois. Puis à un moment, il s'est assis sur une chaise, mais une chaise toute petite, on aurait dit son père en kitesurf, tu vois. Donc vraiment, tu sens que tout est fait pour que tout le monde soit à l'aise, sauf lui. Un roux à la plage. Voilà, c'est comme ça qu'on l'a senti. C'est exactement ça qu'on a vécu. À un moment, il y a l'infirmière qui est venue nous voir, normal, pour nous expliquer l'opération, normal, avec des oreilles de Mickey. Tout le monde a l'air de trouver ça normal, hein. L'infirmière a l'air de trouver ça tout à fait normal. Elle a l'habitude de parler à des petits, tu vois. Donc elle va voir mon fils qui était assis sur sa chaise. Je lui fais, ça va? Tu t'ennuies pas? Et lui, il est là, je vois dans ses yeux.

0: pour faire plaisir à l'infirmière, qui elle, du coup, lui rapportait de nouveaux coloriages pour faire plaisir à mon fils, tout en se disant, c'est relou, il y aura plus de coloriage pour les autres, personne prend de plaisir dans cette histoire. Si, il y a ma femme et moi derrière. Il y a un moment, ils sont venus le chercher pour l'emmener au bloc. Et à la fin de l'opération, il y a l'infirmière qui est revenue et qui est venue chercher ma femme en lui disant, bah voilà, je vais vous emmener en salle de réveil et tout ça. Et je me suis dit, mais pourquoi c'est elle qu'on vient chercher? Mais je vais faire quoi, moi, pendant ce temps-là? J'ai donc fait du coloriage. Mais j'entendais dans le couloir ma femme et l'infirmière. L'infirmière, elle disait, alors voilà, pour aller à la salle de réveil, c'est tout simple, vous suivez les pattes d'ours. Dans cet hôpital, les pattes d'ours, elles étaient pas hyper claires par rapport aux autres pattes. Parce qu'il y a des pattes où c'est facile. Enfin, tu vois, genre, pattes d'oie et pattes de lapin, c'est facile de faire la différence, tu vois. Mais pattes d'ours et pattes de tigre, T'as toujours le doute, tu dis, est-ce que c'est pas un gros tigre, là? Avec des gros coussinets? Donc je suis allé voir dans le couloir ce qui se passait, parce que j'avais fini mon coloriage, quoi. Et je passe la tête et je vois ma femme, elle est déjà au bout du couloir, elle est déjà perdue, quoi. Avec une autre infirmière qui lui dit, vous cherchez la chirambue? Donc au moment où tu lui dis, vous cherchez la chirambue, elle est là, la chirambue. C'est pour elle, c'est Madame Chirambue, hein. C'est la dame de l'accueil, c'est Mireille Chirambue. Et vous cherchez la chirambue? Bah, cette heure-ci, vous la trouverez pas, hein. Là, c'est sûr. Ah, la chirambue, à 15h, elle est en train de boire un coup avec la Nadine. C'est mort! C'est mort! Et je la vois, moi, mais pleine balle, elle est en face de moi, et au-dessus de sa tête, il y a un gros panneau écrit en rouge, chirurgie ambulatoire, suivez les pattes d'ours. Et au sol, il y a des gros stickers de pattes d'ours, et elle est là, elle cherche. Mais elle cherche partout où il n'y a pas la réponse, quoi. Alors évidemment, le temps qu'il se passe tout ça, bah mon fils s'était réveillé, donc ils l'ont ramené dans la chambre. Et ce moment était tellement beau, parce qu'on se retrouve tous les deux avec ma femme au-dessus du lit. Et mon fils, il ouvre les yeux comme ça, dans le coltard, et il nous regarde, et il fait, oh papa, maman, vous êtes trop beau. Je te jure, on a fondu, parce que c'est bête, mais c'est vrai qu'un enfant qui grandit, il y a la pudeur qui arrive avec, il y a moins de démonstrations d'amour, forcément, mais là on se dit, bah tu vois, il est encore petit, notre grand, il laisse encore parler ses sentiments, quoi. Et là, il nous regarde, il fait, et le paravent, il est trop beau. Et là, on regarde le paravent, dégueulasse. Le pire paravent de l'histoire des paravents. Un vieux machin des années 80 avec dessus un bambi, un pampan complètement délavé. On se dit, bah, visiblement, c'est pas nous qui sommes beaux finalement. Clairement, c'est pas un problème de pudeur là. C'est ton fils, il est shooté, c'est tout quoi. Et là, il y a l'infirmière qui rentre avec un puzzle comme ça. Elle nous dit, tenez, je vous ai apporté ça pour patienter. Et quoi? Elle dit, bah, c'est votre fils qui nous a dit que vous aimez bien les puzzles.
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2: Moi, j'ai la chance d'habiter une ville qui est un petit peu le laboratoire de toutes ces expériences. Ville très sympathique. Saint-Denis. Non, c'est une ville très très intéressante, très culturelle. Basilique de Saint-Denis, tous les rois de France sont enterrés là-bas. Aussi le Stade de France, et c'est aussi un petit peu le berceau du rap. Ville de 100 000 habitants, dont 90 000 rappeurs. Truc que j'ai jamais compris à Saint-Denis, véridique. À chaque fois qu'il y avait un fait divers dans la ville en rapport avec la jeunesse, la mairie organisait toujours un concert de rap pour apaiser les jeunes. Merci la mairie. Rien pire qu'un concert de rap pour énerver les jeunes. Après, j'ai développé une phobie au niveau des rappeurs de la ville. J'ai jamais compris le délire vestimentaire des mecs. Pourquoi les dents en or, les tatouages, le bandana en rosette sur la tête? Moi, la seule personne que je connaisse qui est tout ça, c'est ma grand-mère en Algérie. Alors, par contre, on peut accorder aux rappeurs, c'est eux qui ont lancé la mode du baggy. Tu sais, le baggy, c'est ce jean que les jeunes portent mi-fesses. Ça, le baggy, sociologiquement, c'est intéressant. Ils ont compris que pour avancer dans la société, il fallait savoir baisser son froc. Merci les mecs. Et franchement, qu'est-ce que tu reproches aux rappeurs, franchement? C'est les rares personnes qui dénoncent encore des trucs dans notre société. Ils dénoncent leurs difficultés avec la police, leurs difficultés dans le ghetto, leurs difficultés en français. Ah, je les taquine, mais j'aime beaucoup. Messieurs, dames, est-ce que ça vous branche ce soir une petite initiation au rap? Ok. Messieurs, dames, vous connaissez le principe de la rime riche? Très simple. Plus de deux phonèmes ou plus de deux syllabes identiques donnent une rime riche. On va écouter, messieurs, dames, un extrait d'un groupe de rap qui a cartonné en France, le 113. Focalisez votre attention sur la rime et sur la phase d'après. C'est intéressant. DJ.
3: Dans un coin fond, ça joue aux cartes comme au casino.
4: Comme dans casino.
3: Sur la table, les clés d'un coupé, d'un pavillon. C'est qui domine.
2: Oh là, je sens que vous avez quelques idées là. Alors le gars dit au casino comme dans casino. Rime riche. Je dirais même plus, rime multimillionnaire. Le Bettencourt de la rime. Il y a de l'oseille. Ensuite, il dit, on sait c'est qui domine. Double emploi du pronom relatif qui en français n'existe pas, ou qui existe pour un surnom, CF Kiki le Fada. On sait c'est qui dorme au fond de la classe pendant les cours de français. Eux, il va amener des couettes. Très grave. Enfin, ça sert à rien, ça, encore. Messieurs, dames, un autre groupe de rap, pareil, ils ont cartonné en France. Sniper. Pour ceux qui connaissent pas Sniper, je les appelle personnellement les snipers de la conjugaison. Embusqué. Si vous avez un problème de verbe, adressez-vous à ces mecs-là. Se trimballent dans la rue avec des sacs Carrefour de Becherel. On va écouter un extrait, messieurs, dames. Focalisez votre attention sur la conjugaison. C'est sympa. DJ.
5: Oui, c'est de ça dont je parle. Ce serait mentir si je dirais que c'est pareil.
2: Regarde, il fait pas quoi. Mais il a bon. Non, pas vraiment, non. Ce serait mentir si je dirais que c'est pareil. Et la concordance des temps, tu connais ou c'est mort?
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2: Maintenant, ça va être le moment un peu coup de gueule du spectacle. C'est un peu mon quart d'heure Guy Bedos là. J'ai un coup de gueule parce que hier j'ai passé un coup de fil, j'ai fait un faux numéro, mais je m'étais trompé que d'un seul chiffre. Je trouve qu'un seul chiffre c'est pas grand chose, ok, je sais pas. Eh bien moi je pense personnellement, je sais pas ce que vous en pensez, mais quand on se trompe d'un seul chiffre, on devrait pas tomber sur quelqu'un de totalement différent de la personne à qui tu voulais parler à la base, non? Et il y a un autre truc qui m'énerve un peu, c'est quand par exemple ton numéro c'est 06 20 30 je sais pas quoi, il y a des gens, ils t'appellent, ils disent bonjour, je suis bien au 06 98 12 13 57 64. T'as envie de lui dire, mais qu'est-ce qui se passe? T'en as pas un de bon dans tout ça? De quoi tu me parles? Sérieux, ça arrive. Mais bon, c'est fini, hein. J'ai pas envie de m'énerver trop. On est là pour rigoler, pour faire de la musique. Moi j'ai pris mon plaisir, j'ai réalisé une partie de mon fantasme tout à l'heure. Je vais les écouter, mes copains qui me disent à chaque fois vas-y chante, de toute façon t'as que 33 ans. Ils disent aussi tu les fais pas d'ailleurs. J'ai jamais compris ce que ça voulait dire, hein. Faire son âge, les gens qui te disent tu les fais pas, j'ai jamais compris. Comment tu fais 33 ans, vas-y. Vas-y, je vais te faire 40 après, tu vas voir, vas-y. C'est comme les gens qui disent aussi j'ai 32 mais je vais sur mes 33. Hop, tu vas où? Je vais sur mes 33, là. Ok, tu reviens? Bah non, tu peux pas revenir. Mais... Cela dit, 32 ou 33, ou quel que soit mon âge, franchement, mais bon, c'est ma vie, c'est comme ça. J'ai jamais fêté d'anniversaire, jamais, de toute ma vie. Ouais, j'ai eu une enfance un peu particulière. On était trois enfants, un de chaque sexe. Ce qui nous a toujours beaucoup frappé chez mon père, c'était ses mains. Comme tous les enfants du monde, on jouait à cache-cache. Sauf que pour moi, le problème, c'est pas qu'on ne me trouvait pas, c'est qu'on ne me cherchait pas. J'ai passé des journées entières dans des placards à dire « Ça y est, je suis caché !» Je comptais jusqu'à des fois 13 000. Après, j'ai eu une scolarité chaotique, mais c'était pas de ma faute. C'était tout simplement parce que j'étais trop sentimental, trop affectif. Je m'attachais trop à chaque classe, je n'arrivais pas à me défaire. Et aussi, pour ne pas vous mentir, parce qu'à l'école, moi, je trouve, avec un peu de recul, s'il y a des jeunes, vraiment, ne prenez pas exemple sur moi, je parle pour moi, mais franchement, je pense que des fois, on nous intéresse pas beaucoup. On nous apprend des choses qui sont pas très intéressantes. Je veux dire, c'est... Voilà quoi, c'est. Il y a des choses, tu te dis. Par exemple, si je vous dis ce soir ici, racine carrée de 25, vous dites. 5, ok, et alors? Ça t'a déjà sorti d'une galère ce truc? Tu t'es déjà dit en sortant d'une soirée, heureusement qu'on la connaissait cette racine, sinon on était dans la merde. T'es déjà sorti d'un appartement que t'as visité en disant à l'agent immobilier, écoutez, on l'aime bien, mais on le trouve un peu isocèle quand même. Attends, est-ce que depuis que t'es sorti de l'école, ok, t'as déjà réutilisé dans ta vie un compas? Et en plus, les exercices, regarde avec quoi tu commences la vie. Quand t'es môme, ta vie, elle commence avec des exercices qui s'appellent des problèmes. Des problèmes, c'est comme ça que t'apprends l'éducation de base. Le prof, il rentre dans la classe, allez, sortez les cahiers, on va commencer les problèmes. Le môme, il rentre chez lui à la maison et son père lui dit « T'as fait quoi aujourd'hui à l'école ?» Il dit « Des problèmes !» « Et toi, papa, au travail, des problèmes !»« Et toi, mon fils, c'était quoi le problème ?» Alors là, c'est super, hein, c'est une baignoire se remplissant à 4 litres d'eau toutes les 47 secondes. Toutes les 47 secondes. Si je commence à remplir ma baignoire... À 19h12, sachant qu'il y a un trou dans ma baignoire, laissant échapper 7 litres d'eau toutes les 9 secondes. Si je fais une interruption de remplissage de ma baignoire à 20h16, que je reprends à 20h19, tout en sachant que pendant les 4 dernières minutes de remplissage, j'ai essayé de boucher le trou avec la moitié de mon doigt, à quelle heure aurais-je 29 litres d'eau dans ma baignoire?
3: Ah ouais.
2: Et toi, chérie, qu'est-ce que t'as répondu? J'ai dit, je prends la douche.
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2: Alors, il y a un truc hyper important quand on a un enfant, il faut endormir l'enfant. Alors, j'ai remarqué qu'on avait tous les mêmes comptines partout en France. Et je voudrais en faire la démonstration ce soir. Tiens, balance-moi une comptine, vous chantez avec moi. On y va. À vous!
3: Mon ami.
2: C'est incroyable! Tout le monde la connaît! Une autre!
3: Cola, mon petit frère.
2: C'est pas incroyable, j'adore! Oh, une autre! Arrête! T'es lourd, hein? Donc, il y a endormir l'enfant et il y a enfin interpréter les pleurs de l'enfant. Parce que quand un enfant pleure, il veut à chaque fois nous dire quelque chose. Et moi, j'ai analysé les pleurs de mon bébé. Tiens, balance-moi les pleurs de mon bébé. Vas-y. Ça veut dire quoi? Ça veut dire j'ai faim. Bravo. Un autre. Bon, là, il y a le feu. Une autre. Bon, là, il est sur le périph, là. Une autre, vas-y, une autre. Arrête, c'est ma femme qui gueule. Arrête! J'adore enregistrer les sons de mes enfants, depuis toujours. Les pleurs, les... Tiens, des souvenirs, tiens. La première fois que mon fils, il a shooté dans un ballon de football dans la rue. J'enregistre même le son des autres. Tiens, mon fils, il est dans la même crèche que le fils de Maître Gims. Eh ben, j'enregistrerai le fils de Maître Gims à son insu. Deuxième cours, l'enfant a grandi, il a 5 ans, c'est la première compète entre parents. Alors comme je déteste ça volontairement, j'exagère, cas pratique. La semaine dernière, une mère de famille d'un garçon qui est dans la même classe que mon fils me dit « Mon enfant lit plein de livres ». Alors je dis lesquels, c'est peut-être mon fils qui les a écrits. Je sens que ça va resservir ça, bon. En tout cas, elle a voulu avoir le dernier mot. Elle a fini par me dire « En tout cas, mon fils, il sort avec la fille la plus jolie de la classe ». Je dis « À mon avis, c'est le mien, il s'est fait opérer la semaine dernière ». Et enfin, donc quand l'enfant a grandi, il y a une chose hyper importante. Dans la famille, il ne faut pas avoir d'enfant préféré quand on en a plusieurs. Personne n'a d'enfant préféré, j'espère, aujourd'hui, on est d'accord? Parce qu'avec ma femme, on a fait l'erreur d'avoir un enfant préféré. On s'était dit en cas d'incendie. Vous n'y avez jamais pensé? Vous allez voir, ça va vous trotter dans la tête, hein? Alors pour choisir parmi les quatre avec ma femme notre enfant préféré, on a chacun écrit un prénom sur un papier. Il y a eu un problème. Le prénom que j'avais écrit faisait pas partie des quatre. Finalement, on a décidé de choisir notre enfant préféré en toute transparence. Un de mes fils a voulu m'acheter. Il m'a regardé avec ses grands yeux et m'a dit « Je t'aime, papa ». Alors je lui ai dit qu'il n'avait aucune chance. Son frère venait de me filer 50 euros. Ce que je vais dire maintenant est horrible. Ma femme, on a décidé que notre enfant de 6 mois serait hors concours. On le connaît depuis trop peu de temps, on n'a pas eu le temps de s'attacher. D'ailleurs, je fais une parenthèse, l'autre jour, il a fait une colère, notre enfant de 6 mois, tout ça parce que je l'ai réveillé en pleine nuit. Je lui ai juste crié « Alors tu vois que c'est chiant !» Enfin, notre enfant de 5 ans m'a dit qu'il serait jamais notre enfant préféré. Alors j'ai demandé pourquoi. Il me dit « Parce que tu fais pas attention à moi. » Je dis « Comment ça ?» Il me dit « Tu me prends toujours sur les épaules, mais quand on passe les portes, tu te baisses jamais. »
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2: Ce soir, ça fait 18 ans pile que je suis en couple avec mon copain. Non, faut pas évaluer le succès d'un couple au nombre d'années. Hein. Tu peux rester ensemble pour plein d'autres raisons que l'amour. Hein.
3: Mamie, c'est quoi le secret de ta longévité avec papy?
2: La dépendance financière, ma chérie. 18 ans, c'est les noces de turquoise. Ça vient juste après les noces de rose et avant les noces de pété au lit. Et vraiment, ça va très bien. Ça va très bien avec mon copain, tellement bien qu'on a décidé de passer au couple libre. Oui, non, pour ouvrir son couple, il faut qu'il soit solide à la base. Hein. Je veux dire, c'est comme une entreprise. Tu pars pas à l'international avec ta boîte si t'es en faillite dans ton marché local. Ça, c'est une métaphore business. C'est pour convaincre les gens de droite à un concept de gauche. Et donc, voilà, je suis en couple libre, donc je ne suis pas infidèle. J'explore la déconstruction du couple hétéronormé monogame. Qu'est-ce qu'il faut pas raconter notre jour pour pouvoir tirer un coup, hein? Et oui, alors on assimile souvent ça à de l'infidélité. J'ai pas de problème avec l'infidélité. En tout cas, j'en ai plus. Ça évolue avec les années. Au début, j'étais avec mon copain. J'étais, si tu penses à quelqu'un d'autre en te masturbant, je considère que tu m'as trompé. Après 18 ans, je suis déjà contente s'il pense à moi quand on fait l'amour. Hein, je... Attention, moi, c'est pareil. Hein, je pense pas qu'à lui. Je suis là. Ah merde, j'ai oublié de payer la cantine des gamins. Et donc, voilà, on a ouvert notre couple. On a ouvert. Moi, il y a quand même pas beaucoup de monde qui rentre. Hein. On avait fait ça pour relancer notre libido. Ben avant, je faisais pas l'amour avec mon mec. Maintenant, je fais pas l'amour, mais avec plein de gens. J'ai longtemps pensé que si je me faisais pas draguer, c'était à cause de l'alliance. Ben non, apparemment, le problème, c'est ma personnalité. Je me suis dit, mais en fait, le problème, c'est que quand ça fait 18 ans que t'es en couple, tu sais plus draguer. Hein, quand ça fait 18 ans que t'es en couple et t'as envie de faire l'amour, c'est pas des avances que tu fais, c'est du chantage. Hein, ça fait un mois que tu m'as pas touché ce soir. Soit tu me fais l'amour, soit tu descends les poubelles. On est lundi? Bon, ben, je vais en profiter pour descendre le carton. Je me suis dit, mais qu'est-ce qui est plus triste? Tromper son partenaire qu'on n'a pas le droit de le faire ou avoir le droit de le faire et pas y arriver? Mais c'est philosophique comme question, hein, genre de question que t'as le temps de te poser quand tu baisses pas. Oh là là, c'est important d'avoir des règles quand on ouvre son couple pour que ça soit bien, et il faut avoir des règles bien établies. Et nous, une des règles, c'était qu'on avait le droit de le faire, mais pas d'en parler. Bon, ouais, j'ai pas suivi les consignes, hein, je le fais pas, mais j'en parle à tout le monde. Je suis tombée sur une étude qui parlait des raisons de l'infidélité. Il semblerait que les hommes, s'ils trompent, c'est par désir sexuel. Si les femmes trompaient, c'était pour punir d'un mauvais comportement. Hein, t'as pas vidé le lave-vaisselle? Ok, je vais me taper ton frère. Je veux dire qu'après ça, le calgon 3 en 1, il va pas l'oublier. Hein, je... Et j'ai tombé sur une autre étude qui parlait des lieux où se passe l'infidélité. Eh ben, figurez-vous que la majorité des infidélités se passent sur le lieu de travail. Messieurs, je veux pas vous foutre la pression, mais moi ce soir, je suis en train de bosser. Hein. Ouh! Sur le lieu de travail, sous-entendu avec des collègues, enfin tant qu'il y en a encore, hein, parce qu'il y a Sam Altman, le PDG de ChatGPT, qui a annoncé que d'ici la fin de l'année, il y a des employés virtuels dotés d'intelligence artificielle qui allaient arriver sur le marché du travail. Oh, non mais ça fait peur, non mais si on remplace les collègues par des machines, mais avec qui on va baiser? Bon, quoique au lieu de se faire prendre sur la photocopieuse, on se fera prendre par la photocopieuse. Mais c'est sympa, tu repars en souvenir avec une petite copie couleur de ton fiac, hein, et là le bourrage papier prendra un autre sens. Hein.
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1: Bon, mon premier spectacle, comme je débutais dans le milieu artistique, j'avais un jeune producteur et il me fallait un tourneur. Alors, je vous explique rapidement. Un tourneur, c'est un mec qui nous trouve justement des dates pour jouer en province et un peu partout dans le monde. J'ai voulu faire travailler un mec avec qui j'ai grandi, tu sais, pour lui donner de la force et du travail. J'ai pris comme tourneur mon pote Abdelkrim. C'est lui qui a géré ma tournée. La première date qu'il nous a trouvée, c'était en Belgique. C'est un public extraordinaire. Mais ils ont pas de filtre dans leur tête. Tout ce qu'ils pensent, ils te le disent directement. Moi, j'avais fini mon spectacle, il y a un couple de vieux qui est venu me voir dans ma loge. Je dis « Bonjour, monsieur Boudère, je sais que ma femme Martine, on aimerait bien faire des photos. Il n'y a pas de problème, entrez. » Martine, t'as vu, il est gentil, hein. En plus, c'est sa tête, c'est pas un masque, hein. Après la Belgique, on a été jouer à Roubaix. Je sais pas si vous connaissez Roubaix. Ah, c'est un public extraordinaire, mais ils ont des têtes à Roubaix. Comment je me sentais beau gosse, moi, à Roubaix. Je marchais dans les rues de Roubaix, c'était Georges Clounet. Les filles, quand elles me voyaient, elles se décomposaient. Bon, c'était pas très composé à la base, hein. En plus, en partant de Roubaix, j'ai remarqué un truc. J'ai remarqué qu'il y avait une centrale nucléaire pas loin. Et je me suis posé une question. Je me suis dit, est-ce que la centrale nucléaire, elle était là avant les habitants de Roubaix, c'est pour ça qu'il y en était de nous? Ou alors, est-ce qu'il y avait d'abord les habitants de Roubaix, puis le gouvernement, il a dit, foutu pour foutu, on met ça là-bas. Après Roubaix, on a été jouer aux Antilles. Il y a des Antillais ce soir? Ouais. Eh ben c'est bien, quand vous êtes à l'heure, faut crier, c'est pas grave, attends. Non, mais moi j'ai ça. Alors va aller va bouder, hein. J'étais, tu sais, j'avais été faire mon spectacle, c'était une petite salle, il y avait 30 personnes, tu sais, c'était aux Antilles. Je commence mon spectacle, première vanne, pas un rire. Deuxième vanne, pas un rire. Yo, je suis pas marrant, quoi. J'ai dit quoi, allume la salle, et ils dormaient tous, ces bâtards. C'est 30 personnes qui cherchent un endroit où faire la sieste. J'ai dit, mais Abdel, c'est quoi cette tournée? Il m'a dit, t'inquiète pas, Boudère, on va se refaire avec le Maghreb. La première date qu'on a fait, c'était en Tunisie. Alors, pour ceux qui ne connaissent pas, la Tunisie, c'est un pays extraordinaire, mais c'est pas étape. La première étape, il t'accueille avec cet accent un peu chantant, tu vois. Ça va, Boudère? Bienvenue à Tunisie! La deuxième étape, il t'emmène manger, c'est très bon, mais très épicé. La troisième étape, c'est la chiasse. Pendant 15 jours, j'avais la diarrhée, même mon corps, il m'a dit, arrête de chier, il n'y a plus rien là! On a été jouer en Algérie. Voilà. Ah, ils sont obligés de crier, sinon on leur enlève le passeport. Tu vois, il se passe un... Non, c'est... Il y a un truc... Si, Clément, les Algériens, tu connais, c'est ceux qui bloquent la route quand ils gagnent un match. Oui, il y a les gilets jaunes et les gilets verts. Non, mais attendez, moi, je connaissais pas l'Algérie, et j'ai été, et franchement, pour moi, c'est le plus beau pays du monde. Après, c'est la production qui m'a dit de dire ça pour des raisons de sécurité. J'ai peur. Non, je connaissais pas la... Enfin, si, je connaissais l'Algérie, mais que dans Envoyé spécial, tu vois. Et le mec qui a acheté mon spectacle, il m'a dit, t'inquiète pas, Boudère, le peuple algérien, il t'aime, il t'adore, ils sont gentils, ils sont adorables, ils sont accueillants. Et c'est vrai, ils sont gentils, ils sont adorables. Ils sont accueillants partout, sauf dans les cafés et les restaurants. Non, mais ça, il m'a prévenu. Il m'a dit, Boudère, fais attention, les serveurs, c'est des mecs hyper énervés, ils travaillent 30 heures par jour. C'est possible en Algérie, cherche pas. Il m'a dit, donc quand tu parles à un serveur, parle-lui gentiment, sinon ça peut dégénérer. Et ce matin-là, tu vois, j'étais prendre mon petit déjeuner sur Alger, et c'était à mon tour d'appeler le serveur, mais j'étais un peu, tu vois, Votre Altesse. Oui, je pourrais avoir un café, un croissant, s'il vous plaît. Le mec, il me ramène café, croissant. Bon, je goûte le croissant, il était un peu bizarre, tu vois. Je dis, excusez-moi, monsieur, votre croissant, il est un peu bizarre. On dirait même un croissant d'hier. Il m'a dit, alors? Je lui dis, alors, je veux un croissant d'aujourd'hui. Il m'a dit, viens demain.
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1: Une fois que je suis sorti de mon cocon familial et que je suis arrivé à l'école, je me suis totalement renfermé sur moi-même. C'était horrible. Je suis devenu hyper timide. Et aujourd'hui encore, je suis quelqu'un de timide. Alors je sais où vous dites, attends Baptiste, tu peux pas être timide et faire de la scène. Eh ben si, c'est paradoxal. Il y a d'autres paradoxes comme ça. Il y a des filles timides qui acceptent la sodomie le premier soir. Mais en fait, le truc avec la timidité, c'est que faut l'assumer, tout simplement. Parce qu'en fait, ce qui est chiant quand t'es timide, c'est que t'as vu, tu te fais toujours enfoncer en public par tes proches. Surtout quand t'es petit. Tu vois la scène, genre, tu vois, tu vas dîner chez les amis de tes parents, tu fais « Maman, maman, on peut allumer la télé, s'il te plaît ?»« Ah bah, va demander aux gens. » Et bah, demande, il n'ose pas demander. Il est timide. « Ah, t'es timide. Mais maman, pourquoi tu fais ça ?»« Bah, il rougit. En plus, je sais pas pourquoi il rougit, c'est faux, ça. Pourquoi tu rougis ?» Ta maman, mais t'es mon allié ou t'es pas mon allié? Ah oui, pardon, détail. Quand j'étais petit, quand j'étais contrarié, je me tirais sur le sexe. Ah oui, pour n'importe quoi. Maman, je peux avoir un bonbon? Non. Une fois à 14 ans, j'ai dit, maman, je veux un scooter. Ah oui, t'auras pas de scooter. J'ai été contrarié 2 minutes. Et après, ça allait mieux. C'est pas ma vraie tête quand j'ai un orgasme. Hein. Quand j'ai un orgasme, moi, je ne montre aucune émotion. Quand j'ai un orgasme, je suis comme ça. J'ai fini. J'espère que tu seras enceinte. Et je salue. Bah, showbiz, hein, normal. Arrêtez d'enfoncer les gens timides en public, d'accord? Parce que c'est une maladie. Et on ne fait pas ça avec d'autres maladies, je suis désolé. Eh ben, demande une côte de bœuf. Demande... Oh, elle n'ose pas demander une côte de bœuf, elle est anorexique! Si avec la timidité, à 5 ans, j'ai commencé à bégayer, timide et bègue. Voilà, c'est bon, j'avais la totale. J'ai eu des problèmes de communication terribles avec ma mère. Qu'est-ce qu'il y a, Baptiste? Baptiste, je comprends rien, je suis en train de te donner le bain, là. Trop chaud! Et j'ai bégayé pendant 1 an, et en fait, je me suis soigné, parce que ma mère m'a obligé à aller voir une psychologue. Alors, on va relativiser. J'ai grandi en Basse-Normandie, et une... Et une psy en Basse-Normandie, on va relativiser, c'est pas pareil, non. Une psy en Basse-Normandie, c'est juste une dame qui a un bureau, des livres, et qui prend l'apéro qu'après 17h. C'est juste ça. Et une fois que le bégaiement était terminé, bah, il me restait toujours ce problème de timidité. Là, j'ai 6 ans, et ma timidité a atteint un tel niveau que ma mère est obligée d'écrire sur un papier ce que je dois dire à la boulangère. C'est pas des conneries, j'y allais vraiment comme ça. Bonjour, bonjour madame, bonjour, je voudrais un pain de campagne, s'il vous plaît. Bien sûr. Pain de campagne, pas normal ou pas complet? Ben alors? Ben alors, sois pas timide? Ben pourquoi tu rougis? Donc je suis retourné voir la psychologue. Madame psychologue! Madame psychologue! Bonjour Baptiste, qu'est-ce qui se passe? Ça va, je vous dérange pas? Oh ben non, pas du tout, il est 14h, c'est pas encore l'heure de l'apéro. Alors vous savez, je vais voir la boulangère et j'écris sur un papier ce que je dois dire. Et des fois, elle me pose des questions qui sont pas sur papier. Et moi, je sais pas quoi répondre. Ah bah, il faut faire des blagues, Baptiste. Non mais attendez, mais moi, je suis pas humoriste, moi. Mais si, il faut faire des blagues, l'humour t'aide à te sortir de plein de situations. Oui, mais le problème, c'est que moi, je vais la voir 6 fois par semaine. Et bah, fais des blagues sur l'actualité, comme Nicolas Canteloup. Mais il existe pas encore. Bonjour, Alain. Bonjour, je voudrais un pain de campagne, s'il vous plaît. Pas normal. Bien sûr. Pas de campagne, pas normal! Comment ça va, Baptiste, aujourd'hui? François Mitterrand, il a une fille cachée? Oui, oui, et alors? Eh ben, dis donc, elle a duré longtemps, sa partie de cache-cache! Je retourne dans la psychologue. Madame psychologue! Madame psychologue! Seul problème, je suis arrivé à 19h. Qu'est-ce qu'elle a, petite fillette? Qu'est-ce qu'elle a, petite pédale de merde? Je suis pas une pédale de merde, si t'es une pédale, t'es une Fiat, Baptiste. À partir du moment où t'écris sur un papier, si tu as été 4, t'es une Fiat. Toi, t'écouteras Coldplay en acoustique, toi. Bon, à mon avis, c'est l'alcool qui parle. Bon, la blague, elle a pas du tout marché. Moi, ça, je vais te dire ce qu'il faut dire à la boulangère, connasse, avec son pain dégueulasse. Tiens, prends ça. Merci, madame. Et tu lui craches à la gueule, hein, oui. Bonjour, madame. Bonjour. Je voudrais un pain de campagne, s'il vous plaît. Pas normal. Bien sûr. Pain de campagne, pas normal, c'est le petit Baptiste. T'es Baptiste, il fait pas chaud aujourd'hui. La psychologue m'a dit que votre maman, elle avait été incinérée il y a pas longtemps. Et c'est tragique, Baptiste. C'est dommage. Pour une fois qu'il y avait un truc bien cuit chez vous. J'ai pu été voir la boulangère. La psy a été virée, elle a ouvert un PMU. Mais il me restait toujours ce problème de timidité. Et là, mes parents en pouvaient plus. Ils ont pris le taureau par les cornes. Ils m'ont acheté un animal de compagnie. Ils m'ont acheté un perroquet. Ce qui est pas con, parce que c'est à la fois un animal de compagnie, en plus ça parle. Bon, le seul problème, c'est que j'étais tellement timide, même le perroquet est devenu timide. C'était le perroquet le plus pourri de la planète. Salut Coco, ça va ? Hé hey, Coco, quand c'est trop, c'est trop ! Arrête ! Et il est mort au bout d'un mois. Bon, il avait pas osé demander de l'eau.
0: Et il est 6h! Bienvenue, bienvenue, bienvenue, bienvenue sur Rire et Chanson. Je crois que j'ai assez dit bienvenue. Je m'appelle Sacha Rosenberg et nous sommes ensemble, et bien pendant 5h jusqu'à 11h pour rigoler ensemble avec dans quelques instants Laurent Barra, Nawel Madani, mais on attaque directement, et bien ce temps passé ensemble avec Fred Testo. Salut!
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0: Ah oui, je peux dire coucou aussi.
4: N'empêche que c'est vrai que c'est difficile pour un homme la vie de couple. Bah, quand t'es célibataire, tu décides tout seul. Puis après, bah, c'est ta femme qui décide de tout.
5: Ma chérie, juste, je voulais savoir, est-ce que c'est bon pour toi au niveau du poids, tes trois valises, hein? Non, mais je te pose la question parce qu'il y a un maximum autorisé dans l'avion, donc c'est pas... Non, monsieur, c'est bon pour toi, c'est bon pour moi. Pardon, monsieur? Ça fera 240 euros de surtaxe?
4: Non, bon, on va répartir, tiens. Tiens, ma chérie, tu me donnes ma valise qui est à moitié vide? Hein? Je vais regarder un petit peu les tiennes, savoir ce que t'as pris. Attention, qu'est-ce que tu fais, là? Pourquoi tu cries? Tout le monde nous regarde dans l'aéroport. Tu aimes te donner un spectacle? Cela te procure du plaisir? Alors, on peut parler? Es-tu de nouveau disponible? Alors, on va compter combien t'as pris de maillot de bain pour les vacances. Alors, 1, 2, 3, 4, 5, 6, 7, 8, 9, 10, 11, 12, 13, 14, 15, 16 maillots de bain. T'as pris 16 maillots de bain. Non, bah tu as raison, par 8 jours, donc... Ben ça fait 2 par jour, ouais. Si on a un qui est mouillé, tu mets l'autre, évidemment. Pardon, monsieur? Oui, c'est moi, oui. Une photo? Avec plaisir, je vous en prie, venez, c'est... Attention, on se met en place, hein. Attends, ma chérie, s'il te plaît, 2 minutes, là, c'est mon public, hein. C'est grâce à eux qu'on part à l'île Maurice tous les 15 jours, hein. Merci, monsieur, merci, madame, merci pour la visite. Une agréable journée à vous également, bon vol, bonne fête de fin d'année, joyeuse Pâques, au revoir. Pardon, ma chérie, qu'est-ce que tu... Si, j'y ai pensé, j'ai tes petits cadenas, sois pas inquiète, on va bien sécuriser tes petites valises. Hein, en même temps, si on voit un bagagiste avec des tongs dorés en 38, on le repérera facilement, le voleur.

0: Le brûlot anticapitaliste de Zazie à l'instant sur Rire et Chanson. C'était évidemment Rue de la Paix. Et si elle veut un monde où tout le monde gagne, eh bien il y a toujours sur YouTube les rediffs de l'école des fans de Jacques Martin. Là au moins on est tranquille, il n'y a pas trop de débat. Tout le monde repart avec son petit trophée et c'est très cool. Très cool également la suite de la programmation de Rire et Chanson avec dans quelques instants François-Xavier de Maison, Laurent Barra en nouveau talent du rire. Mais d'abord, celle qui cartonne en ce moment, mais c'est assez hallucinant. On dirait qu'elle a carrément le vent en poupe. Voilà, si vous voulez utiliser le mot poupe, c'est Nawel Madani. Nawel Madani, déjà, qui va jouer son dernier spectacle tout court au Casino de Paris du 22 octobre au 19 novembre. C'est énorme comme défi. Mais bon, quand on a été numéro un monde dans quasiment 50 pays grâce à un film, bon, c'est pas ça qui fait peur, hein, puisqu'on se rappelle qu'au début de l'été, elle avait sorti un film qu'elle avait réalisé et écrit, évidemment, dans lequel elle jouait le premier rôle, à savoir Jusqu'au bout, un film qui est pas du tout une comédie, un film sérieux, profond, avec avec une espèce de critique du système médical, une personne qui cherche absolument une moelle osseuse pour une greffe hyper importante, et ça a cartonné partout, ça a touché énormément de personnes. Donc voilà, le vent en poupe, c'est pour elle. Et on l'écoute, Nawel Madani sur Rire et Chanson. Et si vous voulez voir ce film, il est toujours disponible sur Netflix.
1: Moi je suis chargée mentalement. Oui, je suis l'exemple même de la charge mentale. Et arrêtez les mecs de penser que vous participez. Non, du tout. La charge mentale n'est pas du tout dans l'exécution, mais dans la planification. Si on planifie pas, vous n'exécutez pas. À la maison, j'ai un stagiaire. Mais pas n'importe quel stagiaire. C'est le fils du patron. Il fait rien de bien, mais je peux rien lui dire. Et ma mère, elle me dit, Nawel, si tu veux qu'il change, change. Vraiment. Et en même temps, c'est ma mère qui dit ça. Mon père, c'était pas du tout un stagiaire, c'était un colon. Je lui dis, quand même, je vais écouter l'ancienne. Je me mets à faire la valise et je l'envoie en mission à nous faire un petit truc à manger. Je dis, tu peux nous préparer un petit truc. Je te jure que mon mari débarque comme ça dans la cuisine. C'est quoi cette pièce? Ils ont mis où les épices? Ils ont mis où les casseroles? Ils ont mis où les fourchettes? J'ai envie de dire, c'est qui il? C'est qui il? Tu crois que j'ai une équipe? C'est qui il? Je te promets. Des fois, je rentre à la maison, il me dit pas j'ai fait la vaisselle. Il me dit je t'ai fait la vaisselle. Le gars pense qu'il vit chez l'habitant. Il peut ouvrir le frigo et me sortir un pot de yaourt et me dire, bébé, tu peux me dire si c'est encore bon? Et moi, je nie. Je lui dis, le 6 avril, on est le 7 mai, c'est périmé. Là, il me regarde, il regarde le pot, et il le remet dans le frigo. Je peux le tuer. Et ils sentent quand on va craquer. Ils sentent quand on est à bout. Hein? Là, il se transforme en faillot. Laisse, je vais faire. T'as envie de lui dire, fallait faire avant. Le laisse, je vais faire. C'est que c'est une technique. C'est une stratégie. Laisse, je vais faire. Pour mal faire. Donc après, tu lui dis, tu ne sais pas faire, fais plus. Et lui, il sort son légendaire, elle n'est jamais contente. Elle est jamais contente. Mais contente de quoi, bande d'enfoirés? Contente de quoi? De pouvoir passer la serpillière à un bras? Hein, laver la vaisselle à l'eau froide? Ou faire la poussière en contournant les objets? On dirait qu'il dessine des scènes de crime. Après, on te dit que les hommes vieillissent mieux que les femmes. C'est normal, votre vie est une thalassothérapie. Vous savez quoi? On vit des micro-humiliations depuis tout le temps, depuis toujours. Et ça, c'est toutes les périodes de notre vie. Là, en ce moment, j'ai mes copines, 40 ans, quarantaine, cinquantaine, elles bossent leur périnée. Larry, tu sais ce que c'est le périnée? Je sais pas, hein? Non, pour toi, c'est juste avant l'Espagne.

que je suis mariée avec Djibril, 20 ans. Eh, écoute, franchement, on a le même âge, mais je fais 10 ans de plus que lui. Parce que je pense pour deux, je fais pour deux. Et je suis persuadée que Brigitte Macron n'est pas plus âgée que le président.

Oh, mais il a volé ça à Daft Punk, dis donc. Bruno Mars, à l'instant, sur Rire et Chanson. Faudra qu'il nous le rende. C'est à nous, cette voix. C'était 24K Magic. Chanson, évidemment, qui met le sourire. Et également, ce qui met le sourire, c'est le retour, eh bien, de la team du Morning du Rire. Parce que si je vous parle en ce moment, là, tout de suite, c'est parce que Bruno Robles et toute son équipe sont en vacances. Mais ils vont revenir sous peu. Notez bien ça, le 30 août, le retour de la team du Rire avec toute l'équipe et surtout la team du Rire. Et justement, eh bien, parmi ces chroniqueurs, on retrouve Laurent Barra, qu'on va écouter tout de suite. Laurent Barra, qui avant d'atterrir chez nous, s'est quand même pas mal promené. Lui, de base, il est de Nice. Ensuite, il a commencé à faire de la scène. Et là, il a été repéré par Gad Elmaleh. Et pendant plus d'un an, il va faire toutes les premières parties de Gad Elmaleh, ce qui va quand même lui apprendre pas mal le métier, parce que c'est un grand professionnel, évidemment. Et en fait, ça a toujours fonctionné pour lui. Il est passé par là.

0: radio, par la télé. Et il continue à tourner son spectacle. D'ailleurs, n'hésitez pas à aller le voir. Il reste très peu de dates avant un nouveau, à mon avis, qui devrait arriver. Le spectacle s'appelle Laurent Barat enchaîné. On écoute un extrait de ce spectacle. Il nous parle du couple après 40 ans.
1: C'est fou. Il n'y a pas longtemps, le docteur Weiwei m'a annoncé que je faisais de l'apnée du sommeil, les amis. L'apnée du sommeil, c'est tout con. Tu dors normalement. Elle va savoir pourquoi. À un moment donné, tu t'arrêtes de respirer. C'est beau la vie, hein. Et au bout de 5 à 6 secondes, tu fais. Autant vous dire que mon obsession. Au début de la relation avec mon auxiliaire de vie, c'était de pas dormir avec elle, forcément, parce que la nuit, ça sent la rupture. La première nuit qu'on a passée ensemble, je vous jure, j'ai ouvert un œil, elle m'a dit, je vais appeler les pompiers. Elle m'a dit, il faut prendre rendez-vous chez un spécialiste du sommeil. Alors les amis, tout ce que je vais vous raconter là n'est quasiment pas écrit, parce que j'ai eu rendez-vous avec ce spécialiste du sommeil il n'y a pas longtemps, là, il y a 3 semaines. Je vais voir ce spécialiste du sommeil, je vais voir le docteur, je fais de l'apnée du sommeil. Il m'a dit, monsieur Barra, 46 ans, je pense que le moment est venu de vous appareiller. J'ai appareillé comme mon tonton Bébert qui a 87 ans. Le soir, il va dormir avec une bouteille d'oxygène dans le dos. Il va se coucher avec un masque. T'as, vous me voyez, moi, ça fait pas longtemps que je suis en couple. Vous voyez, ma copine, elle est allongée en nuisette comme ça. Et moi, j'arrive avec un masque ce soir.
2: Hola muchacha. Je suis caliente.
1: Ça va pas ou quoi? Ça va pas ou quoi? Il m'a dit, non, vous rassurez-vous, ça, monsieur Barra, c'est la dernière étape. Avant, il y a une autre étape, et là, ça peut peut-être vous rendre service, et c'est vraiment un acte de générosité que je fais. Écoutez bien ce qui va se suivre. Il m'a dit, d'abord, on va vérifier si vous faites vraiment de l'apnée du sommeil. Il m'a sorti une petite valise, il a ouvert, il m'a dit, ce soir, avant de vous coucher, vous allez vous mettre des électrodes, là, comme ça. Là, je dis pas des conneries, c'est vrai. Avec un petit moniteur qui va vous enregistrer ici les ronflements et l'apnée, accroché avec un velcro. Vous allez mettre une petite canule dans le nez. Vous allez voir, c'est très bien. On a l'impression qu'on est en phase terminale. C'est très bon pour le moral. Il m'a dit, vous passez la nuit comme ça. Et demain, vous revenez et on étudiera. On verra si vous avez fait de l'apnée au sommeil ou pas. Allez, 170 euros. Je fais pardon, docteur? Parce que le docteur, le médecin, je vous l'ai oublié de vous le dire, il s'appelle le docteur Jorge, c'est très important. Et j'ai, c'est 170 balles, les amis. C'est, voilà, c'est le test du sommeil. C'est le docteur Jorge, putain, c'est un Colombien. Je suis sûr qu'il est Colombien. C'est moi qui lui paye ses cours de salsa, ce bâtard. Là, ma copine derrière, c'est sûr qu'on va pas faire des folies ce soir. Et non, parce que la folie, c'est le docteur Jorge. Toute la soirée, blague raciste, blague sexiste. Je vais me coucher, j'ai la canule. On dirait que je vais mourir, vraiment. À 3 heures du matin, je me réveille. J'ai, putain, j'ai envie de pisser. Ma copine, elle fait attention, il y a la canule qui tombe. J'ai, putain, chier con de docteur Jorge. Je vais faire pipi, les amis, pas un de nous deux ne s'est dit que si ce boîtier pouvait enregistrer tous mes ronflements et mes éventuelles apnées, pourquoi n'aurait-il pas enregistré toutes les blagues racistes, sexistes que j'ai fait sur le... Merci. J'ai fait ce docteur Jorge toute la nuit. Le lendemain, je me lève, je dis putain, quel escroc, j'ai passé une nuit horrible, 170 balles pour dormir comme une merde, j'en ai marre. J'enlève ça, bam, bam, bam, je tourne la valise. J'avais rendez-vous à 10h, je vais voir le docteur Jorge. Je fais, ça va, docteur Jorge, bonjour. Il me fait, vous avez bien dormi? Je suis excellent. Il me dit, allez, maintenant, on va écouter tous les résultats. Je fais, pardon. Et là, les amis, il a pris une sorte de petit câble USB, je ne saurais pas bien vous expliquer. Il a connecté ce boîtier-là à son ordinateur. J'ai 46 ans, j'ai jamais vécu un moment aussi humiliant de toute ma vie. Il a appuyé sur play et alors là, c'est bon, je vais crever. Je suis en phase terminale. Eh non, c'est à cause de cet enculé de Dr. Jorge. Ma copine derrière, c'est pas ce soir qu'on va faire des folies, non? C'est le Dr. Jorge qui m'a fait des folies. Je fais, docteur, c'est pas moi, je connais pas cette personne, c'est pas moi. Je suis sûr que c'est un coup des Chinois, de ChatGPT ou de la Russie. Allez, merci beaucoup les amis.

0: Calogero qui se fait un petit trip en ascenseur à l'instant sur Rire et Chanson, c'est évidemment en apesanteur. Dans quelques instants, la nouvelle génération du rire, représentée par Sophie Loustalot. Mais d'abord, celui qui va incarner Obélix dans le prochain Astérix, c'est François-Xavier de Maison. Qui a dit c'est normal. Non mais c'est pas sympa de dire ça. En tout cas, il va être parfait évidemment dans ce rôle. Alors ce sera pas un Astérix physique entre guillemets, ce sera un Astérix en image de synthèse, en film 3D. Ça va s'appeler donc Astérix le royaume de Nubie. L'histoire est plutôt sympa. En gros, Panoramix pour une fois a foiré la recette de la potion magique. Bah ça arrive. Tu sais, c'est une recette que tu fais souvent, donc t'as des réflexes et puis bam, tu fais pas attention, tu mets un ingrédient qu'il faut pas. Ce qui fait qu'il a transformé absolument tout le village en enfant. Et là, ça le fait un petit peu moins face aux Romains et donc Astérix et Obélix vont devoir partir en Nubie pour récupérer un ingrédient secret et essentiel pour faire que tout le monde redevienne adulte. Voilà, ça sort le 2 décembre et donc François-Xavier de Maison fera Obélix. Est-ce qu'il s'est fait pousser des rouflaquettes rousses? Ça, c'est la question.
1: Bonsoir à tous, bonsoir à toutes et bienvenue dans ce training trompé sans se faire choper. Alors, première règle essentielle, le portable. Portable, c'est outil extrêmement utile, surtout quand on veut téléphoner. Eh bien, le portable peut aujourd'hui représenter un véritable danger. Danger parce que SMS. Exemple, Bruno, trois enfants, un mariage sublime avec Nadine. Eh bien, Bruno, tout bascule. À cause d'un je te boufferai bien la chatte. Il ne souffre aucune ambiguïté. On ne dit pas ça à sa maman. On ne dit pas ça à un camarade, même si c'est un très bon camarade. Bruno, tu as appelé Nadine ta moitié, tu avais raison, elle est partie avec la moitié. Portable veut dire aussi quitte main libre. On ne le branchera pas si c'est votre amant ou votre maîtresse qui appelle. Thierry, deuxième rang, tu te souviens de ce départ en vacances où tout bascule? Sur l'autoroute A7 à hauteur de Valence, tu branches le kit main libre de l'espace Renault familial et toute ta famille, même ta belle-mère, profite d'un « Ouh, tu m'as bien démonté hier ». Le petit Paul, 5 ans, a cru à ton histoire de Lego. Il est bien le seul. Notre conseil est donc d'éteindre votre portable quand vous rentrez chez vous. Vous pouvez dire « Chérie, je coupe mon portable, car je veux un véritable moment d'intimité avec toi ». Votre conjoint appréciera. Et c'est ça, Stéphane, rigole, hein, mais dis-toi que si tu le fais, ta femme aussi, elle le fait. D'ailleurs, cette semaine, la meilleure élève, c'est Sophie, qui a appliqué à la lettre la technique dite du changement de prénom dans le répertoire. Hein. Jorgen, ton prof de yoga aux abdos irréprochables, est devenu Yolande de la comptabilité. Ça fait 8 mois que ça dure, ton mari ne t'a pas chauffé. Sophie, on t'applaudit! Deuxième règle essentielle, l'hôtel. Je vais à l'hôtel, je paye en liquide. Je ne donne pas mon vrai nom. Hein. Les sportifs se feront appeler Zinedine Zidane ou Sébastien Chabal. Les cinéphiles prendront un nom d'acteur qu'ils aiment bien. Si vous saviez, le nombre de François-Xavier de Maison, qui copule dans les deux étoiles de la périphérie de Paris à l'heure du déjeuner, vous seriez étonnés. De manière générale, instaurez un climat de confiance avec votre conjoint, qu'il ou elle ne vous pose pas trop de questions. Hein. Je pars le matin, je rentre le soir. À la question, chérie, pourquoi rentres-tu bourré et à 4h30 du matin de ta réunion de travail, répondez tout simplement, chérie, je bosse. Tu as ton univers, j'ai le mien. N'oubliez pas que les gens qui vivent ensemble, on les appelle les conjoints. De manière générale, j'ai envie de vous dire que nous ne prenons ici ni l'infidélité, ni le divorce. Vraiment pas. Mais dites-vous que quand on a inventé le mariage, on ne pensait pas qu'un jour, on vivrait aussi longtemps.

0: Weeknd qu'on vient d'écouter à l'instant sur Rire et Chanson avec ce morceau qui s'appelle In Your Eyes. Alors dans vos yeux, je ne sais pas, mais dans vos oreilles, dans quelques instants, il y aura Denis Maréchal qui nous parlera de ce fameux lendemain difficile avec Russe. Mais d'abord, la nouvelle génération du rire avec Sophie Loustalot. Alors Sophie Loustalot, vous l'avez forcément croisée, elle a tourné, mais partout avec son dernier spectacle qui s'appelait Fantasme. Et malheureusement, pour nous, le fantasme est maintenant terminé, la tournée s'arrête, mais elle reviendra en janvier 2027 avec un tout nouveau spectacle. Alors pour l'instant, on n'a pas d'infos, on n'a pas de titre, mais évidemment, vous pouvez être sûr que dès qu'on arrive à avoir une petite indiscrétion, bam, on vous la balance direct. En attendant, on la découvre. Sophie Loustalot, il est où le bonheur? Eh ben, il est là.
1: J'avais envie de vous parler, moi, d'une peur que j'ai, d'une peur un peu bizarre. Moi, j'ai peur des trucs qui pourraient me rendre heureuse. Je m'en suis rendu compte en faisant ce métier, moi j'ai peur du succès. Pas trop peur du coup pour l'instant, hein. Je vous jure, en venant, je me suis dit, j'espère qu'ils vont pas trop rire. Merci. Mais non, mais après, si vous riez trop, moi je passe une trop bonne soirée, je rentre chez moi, je suis heureuse, et je sais pas gérer cette émotion. Non, j'ai rien contre les gens heureux, c'est bien, il en faut. Moi, c'est plutôt les gens qui l'étaient pas et qui le deviennent. Je sais pas si vous connaissez des gens comme ça, c'est compliqué, hein. Moi, ma mère est comme ça. Ma mère, toute sa vie, elle s'est plainte, toute sa vie, elle a été déprimée, elle nous a habitués à ça, tu vois. Et là, depuis pas longtemps, elle s'éclate, quoi. Je vous jure, elle vit sa meilleure vie. À chaque fois, je la vois, elle est là, ah, moi j'ai trouvé la paix intérieure. J'ai trouvé la zénitude. Tu vois ce que je veux dire? Ah bah non, tu vois pas, toi. Bah non, je vois pas, non. Elle me dit, ouais, c'est fou, je me suis mise à faire du roller. Oh là là. Bah je te préférais mi-morte, maman, en fait. Hein. Je sais pas, j'ai l'impression que c'est contagieux, le bonheur. Tu sais, moi, je vois mon frère et ma sœur. Mon frère et ma sœur, ils viennent d'avoir un enfant, là. Pas ensemble, évidemment. Non, ça aurait été excitant. Non. Un chacun, tu vois. Séparément, quoi. Et eux, ils nagent dans le bonheur parental, tu vois, ils sont là, mais moi, je savais pas ce que c'était d'être heureux avant. Mais toi, Sophie, t'as pas d'enfant? Mais tu dois avoir le cœur vide. Bah ouais, ouais, ouais. Moi, je regarde des téléfilms de Noël. Depuis juillet. Non, c'est long, je vous jure. J'ai l'impression que, tu sais, qu'on a plus rien à se dire, tu sais, qu'on a plus rien à partager, quoi. Même dans le groupe WhatsApp de famille, tu sais, moi, je sais plus quoi dire dans ce groupe, quoi. Eux, ils envoient des photos des petits. Ma mère, elle partage des photos de paysages. Tu sais, que des citations écrites dessus, là, je sais pas si vous voyez, tu sais. Accroche-toi à la vie. Oh, ta gueule, putain. Je sais plus quoi dire dans ce groupe, moi. Hier, j'ai craqué, j'ai envoyé des nudes. Juste pour les faire chier, quoi. Tu sais, je suis carrément allée dans une boutique de lingerie avant, la vendeuse, elle m'a fait « Ah, c'est pour la Saint-Valentin ?» J'ai fait « Non, c'est pour mon père. » Et il a adoré, comme quoi. Non, après, ils sont heureux, ils ont des raisons d'être heureux, tu vois. Moi, ce que je déteste vraiment le plus, c'est les gens qui sont heureux pour rien. Tu sais, il fait beau, ils sont là « Ah, il fait beau !» Vous voyez, ces gens-là, tu sais, qui sont contents tout le temps. Tu sais, qui sont là « Bah, moi, tout va bien. » Bah, meurs, voilà, meurs. Mon ex était comme ça. Le pire avec mon ex, je crois que c'était les dimanches matins. Déjà, le gars se lève tôt. Pour profiter du week-end. Oh là là, putain. Puis après, il saute dans la douche, il se balade dans l'appartement en peignoir. Content d'être propre. Je sais pas. Une fois, j'ai eu le malheur de le croiser. J'avais pas encore pris mon café. Je lui dis ça, c'était bien la douche. Il m'a fait, bah écoute, il en faut peu pour être heureux. Oh, ta gueule, putain. Je vais te gifler, en fait. Tu n'es pas balou, quoi. Redescends. Je vous jure, j'avais envie qu'il lui arrive des trucs graves, t'sais, juste pour voir ce que ça donne, quoi. Une fois, j'ai craqué, j'ai menti, je lui ai dit, écoute, personne n'arrivait à te joindre, ils m'ont prévenu, moi, ton père est mort. Il m'a dit, à vous, écoute, il aura une belle vie. Oh, c'est pas vrai. Ah, je l'ai quitté, c'est trop, y a pas à être heureux comme ça, quoi. Mais après, j'ai réfléchi, et je me suis dit, et en fait, je crois que c'est un problème d'éducation, t'sais. Je pense qu'il faut prendre le problème dès l'enfance, quoi. Moi, j'ai pas d'enfant, mais je m'entraîne sur ceux des autres, tu vois. J'ai gardé mon neveu il y a quelques jours. C'est compliqué, les enfants, hein. Tiens, à un moment donné, je lui dis, viens, Mathéo, on va prendre le bain. Il m'a fait, ouais, le bain, génial! Y a pas à se réjouir comme ça. Je vous jure, j'ai eu un flash, je l'ai vu dans quelques années sortir de la douche, être là, bah écoute, il en faut peu pour être heureux. Ah non, faut que ça s'arrête, vraiment, quoi. Tu sais, je l'ai recadré, le petit, quoi. Je dis, attends, Mathéo, faut qu'on parle, quoi. La vie, c'est pas ça. La vie, c'est pas pas de patrouille, des madeleines, des cabanes, quoi. La vie, c'est dur. Tu vois, tout à l'heure, je t'ai confisqué ton goûter. T'étais triste. Et ben voilà, c'est ça, la vie, Mathéo. Des frustrations. Tu connais la mort, Mathéo? J'ai pas d'enfant, mais j'ai hâte, hein. Je pense que je ferai une bonne mère.

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2: Excuse-moi, je croyais que tu dormais. Non, mais comme tu ronflais, je non. Bon, et ben écoute, en tout cas, merci bien. Toi, hein ? Non, reste couché, c'est pas la peine, je me casse là. Hein ? Ah non, j'ai été enchanté, tu rigoles ? En plus, c'est la première fois que je couche avec une grosse, donc je peux. Une grande championne d'haltérophilie. Et alors, je tiens à te dire que t'es une fille vraiment. T'es vraiment une fille, déjà. Et en plus, j'adore ton appartement, là, avec tous les appareils de muscu, c'est vraiment sympa. Hein. Puis alors, tous les posters de Stallone que t'as mis, là, c'est toute une époque. Hein, c'est... Ah ouais, oui, là, oui, ça, c'est tiré de Rambo 2, là. Quand il est de dos, comme ça, en train d'attacher son bandeau, là. Ah non, c'est toi, là ? Ouais, je me disais aussi... Bon, je file, moi, parce que je suis pas en... Quoi ? Et non, alors, je sais pas si t'as bien vu, mais moi, à la soirée, j'avais d'abord rencontré ta copine. Celle qui fait un sport plus léger, là. Histoire de l'art, ouais. Non, mais c'est-à-dire... Et puis après, elle est partie, puis avec l'alcool, ça s'est un peu embrouillé. Puis là, non, là, faut vraiment que j'aille consulter, je crois. Si, parce que je crois que tu m'as pété quelques côtes. Si, quand tu m'as soulevé en épaulé jeté, là, pour me projeter sur ton lit, enfin sur ton tatami, et que tu l'as raté, ouais. Non, je t'en veux pas, pas de problème. Bon, ben, au hasard d'une prochaine rencontre, pardon, mon numéro, malheureusement, je n'ai pas le téléphone, je... Désolé, mais... Ah non, ça c'est un portable. Alors, ça passe pas bien, comme je suis tout le temps dans des tunnels, tout ça, c'est... Non, mais écoute, bon, c'est comment ton prénom déjà, parce que j'ai... Ah d'accord. Écoute, Ruth, je crois qu'on a déjà fait une grosse bêtise, il vaut mieux... Hein? Ben j'ai pas dit non, c'est-à-dire j'ai voulu, hein. Mais c'est-à-dire tu me tenais la tête bloquée entre tes seins. Moi j'ai voulu crier non, mais t'as déjà essayé de crier en apnée, toi ? C'est pas possible. Par contre j'ai bien senti ta médaille d'or. Hein. Bon, non mais sinon super. Hein. Quoi ? Toi t'as pris ton pied. Eh ben voilà. Eh ben moi aussi. Moi aussi j'ai pris ton pied. Là. Maman. Non, mais je sais que t'étais pressé, mais ça aurait été cool d'enlever tes Rangers, quoi, c'est tout. Mais sinon, top. Non, mais ouais, je sais que j'ai vomi, mais je... Mais je t'explique, c'est parce que je... On était complètement bourrés, on a déconné, et puis voilà. Non, moi, il y a un moment donné où j'ai dessoulé. Hein. Quand tu t'es déshabillé, je crois. Mais non, mais c'est parce que j'ai été un peu surpris. Parce que je croyais que dans ton genre de sport... On s'épilait. Mais il n'y a aucun souci, je dois dire, t'es vraiment super bien tout foutu et super bien touffu. Ouais, donc, garde, change pas. C'est à cause des anabolisants, ouais. La testostérone, ouais, tout ça, ouais. Mais même pour le bouc, on peut rien faire. Je file, moi, parce que vraiment, faut. Hein ? Encore un bisou ? Tu crois ? Bon, alors, je viens de faire un tout petit bisou, puis je file, hein. Et puis, non, reste couché, je viens. Reste couché. Oh putain, je te lève! À bientôt, alors. Non, s'il te plaît. Tiens, oh, je peux te demander, t'aurais pas un peu de déodorant? Ouais? Tu peux en mettre? Non, mais c'est sûrement parce que t'as eu chaud, comme. T'as quand même beaucoup gigoté. Ou alors, tu te laves au Roquefort. Mais ça, c'est. Personne, bah non, si, non, bah non, je te laisse en tout cas, et puis merci bien. Excuse-moi, non, sans faire exprès, t'as fermé la clé. Non, allez, faut ouvrir. Non, faut être gentil maintenant, ça va, allez. Allez, coucouche, allez, ya, là-bas, gentil. Allez, s'il te plaît. Au secours ! Oh, je peux porter plainte aussi, hein, j'ai des droits, hein, merde. Pour l'amour du ciel, ouvre la porte ! Attends, non, j'ai une idée, regarde. Je te donne tout mon argent et tu me laisses partir, hein, c'est honnête, regarde. J'ai 7 francs.
0: Alors, la question à savoir, c'est que maintenant qu'on est passé à l'euro, est-ce que Denis Maréchal est toujours retenu captif? C'était Denis Maréchal, donc, à l'instant, sur Rire et Chanson. Dans quelques instants, eh bien, lui a passé un matin difficile, et pour que le vôtre soit encore mieux, je vous annonce que dans quelques instants, on écoutera Jean-Luc Lemoine et Élise Semoun. Bougez pas.
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9: Je suis maître Barreau. Je suis l'avocat de madame Simone. Elle est en train de se garer là dans le quartier, c'est impossible de trouver une place. En tout cas, j'espère que vous avez gardé votre humour, hein, monsieur Simone, parce que vous allez en avoir besoin. Hein. Oui, consultez votre dossier, là, vous êtes riche, hein. Vous êtes très riche. Bah, c'est une situation qui va rapidement évoluer. Hein. Ça aussi, on en parlera tout à l'heure. En tout cas, votre femme, elle a du caractère, hein. Elle sait ce qu'elle veut, hein. Hein. Ça aussi, on en parlera tout à l'heure. Vous voulez un café? Non? Ça va vous énerver? Oui, remarquez, à ce niveau-là, on a ce qu'il faut. Attendez, excusez-moi. Allô? Oui, oui, madame Simon. Oui, mais je suis avec votre mari, là. Elle dit ex-mari. N'allons pas trop vite. Enfin, dépêchez-vous quand même, hein. Oui, je suis avec lui, là, je suis au cabinet. Oui, j'oublierai pas de tirer la chasse d'eau. Ok, je commence sans vous. D'accord, je le prépare. Comme ça, quand vous allez arriver, il sera cuit. D'accord, à tout à l'heure. Excusez-moi, monsieur, c'est vous. Je me permets ce petit trait d'humour. Comme je sais que vous êtes de la partie, ça détend. Enfin, moi, ça me détend. Bien, comme vous le savez, hein, vous êtes marié sous le régime de la communauté, hein, donc tout ce qui vous appartient lui appartient, et tout ce qui lui appartient vous appartient. Voilà. Sauf que dans le cas présent, comme elle n'a pas de revenus, c'est surtout tout ce qui vous appartient qui va quasiment lui appartenir. Hein. Alors évidemment, hein, si vous prenez l'envie de dissimuler une certaine somme, hein, je vous le déconseille, hein, avant un divorce, hein, c'est toujours un petit peu louche. Hein. Non, je dis ça parce que sur votre dossier, 7 000 euros là, qui ont disparu, là, subrepticement de votre compte, là. Hein, vous n'êtes pas fait voler votre carte bleue dernièrement, non? Ah d'accord, donc vous avez vraiment tenté de dissimuler la somme. C'était pour prêter à votre sœur, hein? Bah, il faudra lui prêter la moitié. Elle partira en vacances moins loin et moins longtemps. Je sais ce que c'est, monsieur Semou. C'est sordide, ces histoires d'argent. Au début, tout est beau, tout est rose. Et après... Je te préviens, si tu prends l'argent triste à mon père, je te fous ma main dans ta gueule! Puis le petit meuble, là, tu peux le prendre, tu peux même te le foutre au cul, de toute façon, il y a de la place, t'as là. C'est moche. Hein, moi, j'ai résolu le problème. Hein. Je suis célibataire. Et pédé. Hein, c'est pas demain la veille que je me laisserai plumer par une fiotte, hein, je vous le dis. Hein. Excusez-moi. Oui, madame Simone, oui. Bah, écoutez, c'est bien ce qu'on pensait. Hein. Bah, pour les 7 000 euros, c'était pour prêter à sa sœur. Ah, il n'a pas de sœur. Oh. C'est un petit cachotier. Un enculé. Ah, bah écoutez, j'irai pas jusque-là, mais enfin, c'est pas fait pour me déplaire. Hein? Bon, bah écoutez, je vais le faire. Je vais me le faire.

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2: Il y a plein de choses qu'on pensait stupides et impossibles qui finalement sont arrivées. La télé-réalité, la starification de crétins, les selfies. Si, les selfies, c'est la fin d'une civilisation. Avant, il y avait du dialogue, de l'échange. T'avais des amis pour te prendre en photo. Maintenant, t'es tout seul comme une merde. Alors, comme tu sais pas quoi faire, tu tends ton bras et tu te prends en photo toute la journée pour t'occuper. Non, mais il faut faire gaffe avec les photos de profil sur les réseaux sociaux. C'est comme un CV. Les gens qui te connaissent pas, ils te jugent là-dessus. Déjà, faut arrêter avec les photos de chiens ou de chats, là. Non, mais moi, j'en ai marre d'être demandé un ami par des épagnols bretons qui s'appellent Sylvie. Et puis ça envoie quoi comme message quand tu mets un chien ou un chat? Que ça fait tellement longtemps que tu es seul, que ton animal de compagnie est certainement l'être le plus important pour toi, ou pire, qu'en toute objectivité, ton chien est quand même beaucoup plus photogénique que toi. Mais attention, hein, j'ai rien contre les animaux. J'accepte pas non plus les photos de paella, les gens qui mettent une photo de démon avec comme pseudo Belzébuth 42, les gens qui mettent une photo de Georges Clooney alors qu'il s'appelle Jean-Pierre Touchard, ni ceux qui mettent une phrase moralisatrice du genre « Si ce que tu as à dire n'est pas plus beau que le silence, alors tais-toi. » Non, un inconnu qui met ça en photo de profil, tu peux être sûr qu'il va te prendre le chou avec une philosophie prédigérée de catalogue de tatouages. Non mais je pense que le tatouage a fait beaucoup pour la littérature. Et c'est logique. Si, c'est logique. Quand tu graves une phrase définitivement sur ta peau, tu fais gaffe. T'essaies de faire intelligent. Dans les grandes citations devenues tarte à la crème, il y a aussi « Il faut toujours viser la lune, car même en cas d'échec, on atterrit dans les étoiles. » 2-2. À Bordeaux, m'a dit Amel Bent. Ça m'a surpris. Je jouais deux soirs, j'ai retenté le deuxième soir, m'a dit Amel Bent. J'ai mis tout le monde à l'étude. Non, c'est vous qui avez raison, c'est Oscar Wilde. Alors c'est vrai que c'est intelligent, ça fait pas con. Mais faire un tatouage, c'est aussi être original. Moi j'attends avec impatience le mec qui va se faire tatouer, quand c'est trop picot. Bah, là il y a du panache, il y a quelque chose. D'ailleurs je vais vous avouer un truc parce que j'ai un peu honte. J'espère que vous allez pas mal me juger. Je n'ai pas de tatouage. Je suis désolé. Enfin si, au début, je voulais me faire un tatouage. Je voulais me faire tatouer un albatros sur mes pectoraux, comme ça, majestueux. Le problème, c'est que vu la taille de mes pectoraux, il ressemblait à une mouette. Une vieille mouette dépressive. De toute façon, j'ai un peu de mal avec les tatouages. Je trouve que ça vieillit pas bien. J'avais vu une femme, elle s'était fait tatouer le visage de Céline Dion sur le bras. Très bonne idée, ça. Non mais c'était très réussi, très ressemblant. Le seul souci, c'est qu'après, la femme en question a fait de la rétention d'eau. Là, t'as deux possibilités. Soit tu envoies des gâteaux au sein doux à Céline Dion pour qu'elle s'adapte au tatouage. Soit tu le colories en vert pour faire la fiancée de Shrek. Bah, y en a qui mettent leur tatouage d'ailleurs en photo de profil. Si. Si. Ça, en général, ce sont des filles. Des filles qui font partie d'une catégorie sociétale qui, moi, me fascine, les filles bonnes. Je parle pas des jolies filles, hein. Je parle des filles bonnes. Les filles qui, dès le matin, ne pensent qu'à une seule chose, être bonnes. C'est leur métier. Vous avez vu les émissions de télé-réalité, genre Les Marseillais? Ça, c'est une émission qui fait du bien à la ville, quand même, hein. Ah si, pour le prestige, c'est magnifique. Ben, y en a plein des filles comme ça à l'intérieur. Elles sont jolies, super apprêtées, très féminines, mais quand elles parlent, ce sont des mecs, mais en plus viril. Attends, d'où tu manques de respect? Tu m'as pris pour ta pute ou quoi là? Je t'encule moi. Attends, tu me repars comme ça, je te dévisse la tête, je te chie dans les oreilles. Ok, alors toi tu vas faire un peu moins de manucure et tu vas faire un stage de gestion de la colère. Hein. Non mais je crois que je vais arrêter les réseaux sociaux. Je trouve que ça manque de nuances. On en parle du bouton like de Facebook. Non mais, quelle que soit la news, t'as le choix entre zéro commentaire ou like. Moi j'ai une amie, elle avait mis comme statut « J'ai été hospitalisée, crise d'appendicite aiguë », elle a eu 12 likes. Quand t'as 12 amis qui se réjouissent de ta maladie, tu peux dire que t'es bien, t'es pas seul.

0: Il est 7h. Bienvenue sur Rire et Chanson, je m'appelle Sacha Rosenberg et en ce 12 août, jour où on célèbre quand même la sortie du Black Album de Metallica, l'album qui a fait rentrer le métal dans toutes les maisons, ultra important. Je vous annonce dans quelques instants Jérôme Commandeur, mais on commence par parler homéopathie avec Jérémy Ferrari.
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3: Bon, alors moi, vous savez, au départ, j'avais absolument rien contre l'homéopathie, mais il se trouve que j'en avais pris quand j'étais petit, que j'écrivais un spectacle sur la santé et que ça générait beaucoup de débats en France, donc je me suis dit, bon, je vais quand même regarder un petit peu, si je trouve rien, j'arrête, et puis on verra si j'en parle ou pas dans le spectacle. Donc j'ai commencé par un truc tout bête, j'ai tapé « homéopathie à vie » dans Google. J'ai vraiment commencé comme ça, je vous jure que c'est vrai. Putain, « homéopathie à vie » dans Google. Oh, il se prenait des sauts de merde. Putain, il se faisait matraquer la gueule, on aurait cru des PD en claquettes devant une caserne en Yougoslavie. Alors moi, j'ai un médecin généraliste avec qui je suis très ami, tu vois. Donc lui, sur l'homéopathie, je l'appelle. Putain, il m'a tout confirmé sur l'homéopathie. Je l'appelle, je lui dis, mais tu savais que l'homéopathie, c'était seulement 2 jours de formation? Il me dit, oui, effectivement, c'est une spécialisation qui ne dure que 2 jours. Je lui dis, non, mais c'est pas une spécialisation. 2 jours, c'est un brevet de planche à voile. Il me dit, ah, non, non, détrompe-toi, on en apprend beaucoup pendant ces 2 jours de formation. Je dis, pourquoi tu dis on comme si tu l'avais faite? Il dit, ben je l'ai faite, je suis moi-même médecin homéopathe depuis 5 ans. Il dit, mais attends, mais moi j'étais pas au courant que t'as des médecins homéopathes. Il me dit, oh, bon, c'est plutôt un plus pour mes patients, cette spécialisation. J'arrête avec ta spécialisation. 2 jours, c'est pas une spécialisation. 2 jours, c'est un hobby. Je vais faire comme toi, moi. Toi, t'es médecin homéopathe? Moi, je vais faire humoriste pole dance. Je vais annoncer mon nouveau spectacle aux gens, puis je leur ferai 2 heures de pole dance. Puis à la fin, je leur dirai, j'espère que ça vous a plu, parce que j'ai fait une spécialisation pole dance de 2 jours dans un bar à pute à Pigalle. Alors du coup, je me suis renseigné sur les tests cliniques liés à l'homéopathie, parce que ça faisait 5 ans que j'en prenais, donc du coup, je voulais quand même savoir si ça marchait. Aucun test clinique, comme ça c'est réglé, ça a été rapide ça comme recherche. Pas de test clinique, pas de test toxicologique, pas de test pharmacologique, rien du tout. Rien. Je le rappelle, je lui dis, mais il n'y a aucun test qui prouve l'efficacité de l'homéopathie. Il me dit, pas besoin, on sait que ça marche. J'ai commencé, on sait que ça marche. Il me dit, au jugé. Mais je dis, mais va jouer aux fléchettes si tu veux faire un truc au jugé. Alors ensuite, je me suis renseigné sur les ingrédients qui constituaient les traitements homéopathiques. Mephitis putorius. C'est de la glande anale de putois. Et c'est recommandé en cas de trouble du comportement. Alors c'est très vague, hein, parce qu'il précise pas lequel, hein, donc ça peut être n'importe quoi. Bah, trouble du comportement, c'est vague, hein, quand t'es comme ça. Tu mets les strings de ta mère. Tu vas dans des animaleries pour te branler sur des iguanes. Ou bronchite. Alors, dans tout ce qui est symptômes de la toux, il préconise également le pertussinum. Le pertussinum, c'est du crachat de coqueluche. Ah ouais, mais moi j'ai regretté de l'avoir traduit celui-là. Et enfin mon préféré, le médorinum. Le médorinum est une sécrétion urétrale purulente, blénorragique. Alors à chaque fois que je dis blénorragique, tout le monde refait oh, alors que personne ne sait ce que ça veut dire. Oh non, jusque-là ça allait, mais si c'est les blénorragiques en plus, là c'est vraiment dégueulasse. Blénorragique, non, ça va trop loin. Donc, une sécrétion urétrale purulente blénorragique prélevée sur des malades n'ayant pas encore été traités par des médicaments anti-infectieux. Vous avez compris? Bah, c'est du pute de bite, quoi. Alors, après avoir lu cette liste, j'ai rappelé mon médecin homéopathe. Je lui ai dit, tu m'as prescrit du crachat de coqueluche. Il me dit, mais non, mais attends, c'est dilué. Je dis, mais heureusement que c'est dilué. Tu vas pas le faire cracher directement dans ma bouche. Et je dis, c'est quoi les sécrétions urétrales blénorragiques? Il me dit, ah, ça, faut que je t'explique la théorie. Mais je dis, mais je m'en branle de ta théorie du Moyen-Âge. Je viens pour une sinusite, comment je me retrouve à avaler du jus de bite de cadavre? Il me dit, non, c'est pas des cadavres, c'est juste des patients non traités. Donc si vous avez un stock de mecs vivants qui vous attendent avec des bites pourries, pour vous aider à fabriquer des traitements? Mais c'est quoi votre truc? Et je dis, c'est quoi les sécrétions de glandes anales de putois? Il me dit, ah, ça, c'est pour l'asthme. Mais je dis, mais c'est pas ce que je te demande. Qu'est-ce que vous allez y foutre dans le cul des putois? pour fabriquer des granules homéopathiques. Il me dit, non, mais attends, je vais t'expliquer. Mais je dis, mais tu n'as rien à m'expliquer. Tu n'as pas une explication cohérente pour m'expliquer que tu as besoin de cul de putois pour soigner une sinusite. Il me dit, de l'asthme. Je dis, oui, mais de l'asthme, si tu préfères. Tu devrais me dire, Jérémy, j'ai traversé une période difficile. Je suis tombé dans une secte. La secte des gros dégueulasses. Notre délire, c'est de mettre nos doigts dans des machins morts et sales. Sors-moi de là.

0: Forcément, mais forcément, vous dansiez à un moment donné sur cette chanson. Sins Emilia, à l'instant, sur Rire et Chanson, avec tout le bonheur du monde. 7h08, dans quelques instants, la nouvelle génération du rire, avec Jérémy Crédville, mais d'abord, Jérôme Commandeur. Alors, tout le bonheur du monde, c'était Sins Emilia, et tout le bonheur des spectateurs, c'est vous, si vous avez réussi à choper le précieux sésame, le billet pour le nouveau spectacle de Jérôme Commandeur, qui est en ce moment en rodage. Un spectacle qui va s'appeler Commandeur tente des trucs, car il joue un nouveau one man show. En gros, il enlèvera les blagues pas drôles et ce sera parfois déçu d'en jeter certaines, mais le public a toujours raison, car c'est le public qui paye et l'argent, c'est quand même le moteur de la vie de Jérôme. C'est pour ça qu'il fait ce métier. Voilà, c'est un titre de spectacle un petit peu long, mais en tout cas, ça devait commencer. Enfin, ça commence d'ailleurs, dès septembre. Mais alors là, tous les spectacles sont complets. Le prochain ticket, sera disponible à l'espace Louis Simon à Gaillard le 21 janvier 2027. Donc énorme succès. On est très content pour lui. N'hésitez pas, jetez-vous dessus parce que, à mon avis, ça permet de voir le spectacle en rodage. C'est un moment très intime, je trouve, avec un artiste. En tout cas, en attendant, on l'écoute, Jérôme Commandeur, qui part en week-end entre copains et c'est pas terrible.
1: Mon pote Jean-Seb, il possède une baraque sur l'île Dieu. Il me dit, viens, on va aller sur l'île Dieu. Me voilà parti, il me dit, il y aura Nathalie, puis Pénélope, une étudiante espagnole altermondialiste super.

0: Allez, on me donne son sac et je réalise que c'est la fameuse Pénélope, l'étudiante super canon. Tu vois, alors je la regarde de biais, je me dis, c'est un canon à neige, oui, si tu veux, c'est un... Alors, il y a Jean-Sébastien qui nous hébergeait, alors lui, c'est un autre dossier, il sait tout et il parle en chantant.
1: Jérôme, est-ce que je peux te poser une question? Est-ce que je peux savoir pourquoi tu t'arrêtes chez Total?
0: Je dis, bah, pour prendre de l'essence, parce que j'ai l'intime conviction qu'on ira plus vite avec de l'essence que si tu pousses. Donc, t'arrives chez ton pote sur l'île-lieu, hein, chez qui tu peux rien toucher, qui sait tout et qui passe sa vie à chanter.
1: Jérôme, fais attention quand tu mets la table, c'est de la porcelaine de Limoges.
0: Tu te fous de ma gueule, il y a marqué Ikea.
1: Oui, mais c'est le Ikea de Limoges, donc...
0: L'espagnol est fait à bouffer, c'est gras. Hein. Si, c'est gras. Un gratin de graisse au gras, c'est gras. Après l'autre, attends qu'il y ait une sauce de salade, poivre, tabasco, harissa, faut y aller, hein. C'est épicé. Si, c'est épicé. Si. Quand le saladier, il fond, c'est qu'il est pas habitué. Le lendemain, l'autre, Jean-Sébastien qui nous invitait, il avait invité son beau-frère aussi, Aloïs, sa sœur, Corinne, ses 5 neveux, à venir nous joindre. Le beau-frère, il est pas méchant, il pue de la gueule juste, mais il y a des gens. T'en vas me dire que quand t'as 40 piges et que tu pues de la gueule comme ça, tu le sais pas. Quand les gens s'évanouissent devant toi, c'est pas que dû à ton charisme, vraiment. Alors Corinne, sa femme, elle, c'était l'autorité. Alors elle, j'ai pris une grande leçon d'autorité. Elle était là avec ses gamins.
2: Maman a quelque chose à vous dire. Maman est folle de rage. Qui a mis du sable sur la tête à maman? C'est toi, Jean-Jésus? Jérôme, est-ce que je peux te parler?
3: Écoute, Jérôme.
0: Bah, je t'écoute, Corinne.
1: J'ai l'impression que ça passe pas très bien avec mes enfants. Est-ce que mes enfants te ramèneraient pas à ta propre sphère de l'enfance? Ou est-ce que mes enfants te ramèneraient pas plutôt au syndrome du temps qui passe? Des nouvelles générations qui arrivent et qui nous poussent vers notre propre mort. Tu peux te confier à maman Corinne. Je suis abonnée à Psychologie Magazine. Je suis adepte d'une nouvelle thérapie que j'ai découverte dans Psychologie Magazine, la thérapie du questionnement. On se pose des questions quand ça va pas. Je peux te montrer?
0: Vas-y.
1: La thérapie du questionnement, c'est... On prend plein de petites questions sur les paysages qui nous entourent. Je regarde et je cherche à penser à autre chose que mes problèmes. Tiens, il fait plus frais qu'hier. Pourquoi? Pourquoi aujourd'hui tombe aujourd'hui? Oh, une personne âgée. Pourquoi elle est vieille? La mouette. Pourquoi elle est mouette? Pourquoi c'est pas la vieille qui est dans la mouette?
0: Vas-y, il n'y a plus de place, elle est pleine, donc...
1: On le fait sérieusement. Pose une question à Corinne.
0: Je peux te poser toutes les questions que je veux?
1: Oui, je suis abonné à Psychologie Magazine.
0: Ça fait longtemps qu'on t'a pas vidangé le pot à toi, Corinne. Non, parce que je suis abonné à Auto Plus, donc je demande, c'est tout.

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2: Voilà, j'ai remarqué qu'il y a des musiques françaises qui sont cool, mais il y a des reprises américaines qui sont plus jolies. Quand tu regardes la reprise américaine de Comme d'habitude, c'est magnifique. T'sais. And now my hand, c'est joli, en français. Ah, Claude. Il a pas volé son ampoule, celui-là, non mais l'autre. Quoi? Faut pas me dire qu'avec une voix pareille, il y avait pas un indice, hein. Il y avait forcément rencontre avec le haut voltage à un moment donné dans sa vie, quoi. Il y a quelque chose. Non mais peut-être que... Imagine, les voix chantées des chanteurs, c'est la façon dont ils vont crever. Peut-être que c'est ça, en théorie, ça te fait rire. Du coup, selon cette théorie, Julien Clerc va crever dans un tremblement de terre, c'est sûr. Il va se passer un truc chelou avec des chèvres. Mais c'est vrai. Bon, Étienne Do va mourir en silence, hein. Inverse de Maître Gims qui va crever en gueulant. J'adore imiter, mais pas longtemps. Ouais, comme ça. J'ai l'impression que je le fais bien. Avec. Waouh! Bon, c'est super vite. Hein. Waouh, il le fait bien. Bah voilà. Ah, vous pouvez tous être des imitateurs hors pair. Hein. Cantelou, c'est prenable. Enfin, c'est facile. Ah, tu vois. Cantelou, quelle que soit la personne qui l'imite, tu sais que c'est Cantelou.
3: Richard Mirac, Jacques Chirac,
2: c'est Cantelou ?
3: Oh, comment tu sais ?
2: Bon, je sais pas. Non, il y a un chanteur français qui est hyper facile à imiter, vous pouvez tous l'imiter, c'est hyper simple, Julien Doré. Julien Doré, vous expirez un A, vous avez Julien Doré. Du coup, selon ma théorie, il va crever en enlevant la buée de ses lunettes. Non, quand t'analyses Julien Doré, c'est Julien Clerc qui a froid. Tu fais enregistrer Julien Clerc dans un igloo, t'as Julien Doré. Bon, je peux en faire plein. Alors, Christophe Maé, je sais pas comment il va mourir. Peut-être une attaque de Goéland. Je sais pas. Non, alors, ou alors peut-être que Christophe Maé vit depuis l'adolescence, c'est une théorie ici, avec une noix de cajou coincée dans la glotte, qui fait que... Mais peut-être, adolescence, il prend un apéro avec son père. Regarde, papa, comme le vit belle. Premier album, il appelle à l'aide.
4: Papa, ça fait mal.
2: Depuis tous ses concerts, il essaie de l'enlever, elle est encore là, hein. Regardez-le, il saute partout.
4: C'est pas que je n'aime pas ma femme. Wow.
2: Par tous les orifices, il veut la faire sortir. Il est où? Il est où? Ah, il est là, le bonheur.
5: Franchement, je vais tout réécouter parce que non, mais ça donne une nouvelle perspective aux chansons. Jérémy Créduille, à l'instant, sur une chanson avec ce sketch qui s'appelle J'imite bien, mais pas longtemps. Et ce qui compte, c'est imiter à un moment donné quand même. En tout cas, l'imitation, il le fait pas longtemps, mais sa tournée va être extraordinairement longue pour son spectacle. Extraordinaire spectacle qui s'appelle L'Enchanteur. Vous avez vu qu'il aime bien parler de musique. Avec un tour qui reprendra en 2026 à la rentrée, passera du côté de Honfleur, de Bâle pour nos copains suisses. Coucou! De Mondorf-les-Bains également pour nos copains luxembourgeois. Coucou aussi. Sinon, une grande tournée française. On parle de Douai, on parle de Bressure, de Versailles. Bref, il sera absolument partout. Et une tournée qui l'amènera jusqu'en juin 2027. Donc, vous avez quand même bien le temps d'aller le voir pour cette personne très occupée. Puisqu'en plus de faire des blagues, il possède un comédie club, le plus gros comédie club de Lille, qui s'appelle le Spotlight. Donc, si vous êtes à Lille, vous savez également où aller. Allez, dans quelques instants, là, vous restez là. On continuera à découvrir cette nouvelle scène avec Basile. Et il y aura également Titoff.
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20: Il y a quelques mois, je me baladais avec mon cousin dans une galerie marchande à côté de Marseille. Et là, j'arrive devant une boutique et il y a un attroupement. Je vous jure, il y avait au moins 200-300 personnes en train de crier comme ça. Je dis, putain, c'est pas possible. Il y a une star internationale, il y a Rihanna ou Beyoncé, tu vois. Donc, moi, je me retourne vers une nana comme ça. Je lui dis, excusez-moi, mais il y a qui à l'intérieur ? Et là, la nana, elle se retourne, elle fait, mais enfin, il y a les Marseillais. Je lui dis, non, moi aussi, je suis Marseillais, mais j'ai jamais eu un accueil comme ça. Et là, ils sont sortis, vous connaissez. Les nanas refaites la tête aux pieds, les talons maquillés, les mecs tatoués, super musclés. Ils sont sortis comme ça, tout le monde s'est mis à crier. Oh, les bébés, où tu le sens à la veine, où frapper, wow. J'ai dit, ouais, quand même. Donc moi, je suis rentré à la maison, j'ai dit, je veux voir ce que c'est, parce que franchement, je n'avais jamais vu. Je suis allé voir les émissions Les Marseillais. Et là, bon, voilà, le concept, hein, ils sont tous dans une maison à poil, hein, avec un micro en bandoulière. Le seul moment où la nana elle s'habille, c'est quand elle va à la piscine, elle met un paréo. Et toute la journée, ils se disputent. Ah ouais, ouais, ils se disputent comme ça. Oh, franchement, oh, si j'aurais su, franchement, ce que tu as fait, c'est pas bien. Oh, ce que tu as fait, oh, franchement, franchement, ce que tu as fait, je croyais que c'était de me frater, le sang de la veine de mon bébé, oh, franchement, ce que tu as fait, oh, c'est pas bien. Et moi, là, je vous jure, je suis piqué, je suis accroché, je veux savoir ce qu'il a fait. Moi, je suis là devant la télé, je dis, putain, c'est génial, qu'est-ce qu'il a fait ? Et là, ils envoient la pub. Et là, il y a un retour pub, et au cas où on aurait raté quelque chose ou pas bien compris, ils reviennent en arrière. On m'en gâte pas, franchement, ou si j'aurais su, franchement, ce que tu as fait, parce que je vais te dire ce que tu as fait. Je dis, oui, dis-lui, pourvu qu'ils n'envoient pas la pub. Parce que franchement, ce que tu as fait, et il lui a dit, voilà. Et bien, franchement, parfois, c'est normal de s'énerver, voilà. Il lui a dit, vous allez voir, oh, franchement, ça me demandait, tu as pris mon fer à cheval et sage brésilien. Embrouille, les nanas elles rapiquent direct. Dès que ça crie, elles arrivent comme des folles. Maquillées, refaites la tête aux pieds en talons, comme ça en plein après-midi. Là, ok, chien, embrouille. Ok, chien, embrouille. Oh, tu parles pas comme ça, mon mec. Quand ils sont retournés, il fait lequel ? Tu te les ai tous fait. Tu sais très bien, Kevin. Ils s'appellent tous Kevin. Il y a des moments calmes aussi. Je dirais même bucoliques. La scène a vraiment existé, hein. C'est deux nanas au bord de la piscine à Los Angeles, comme ça, le soir. T'es là, comme ça, à regarder le ciel, comme ça, la nuit. Et bien, franchement, à mon avis, c'est pas possible qu'il n'y ait qu'une seule lune. Ah bon, moi, comme j'aime tout ce qui est scientifique, je monte le son. Et l'autre à côté, elle dit, ah bon, tu crois ? Voilà, c'est un débat scientifique. Je lui dis, non, franchement, à mon avis, il y a deux lunes. Parce que sinon, comment on ferait pour la voir à Paris et à Los Angeles ? Ah ouais, quand même, quoi. Et après, les nanas deviennent influenceuses. Mais elles influencent qui? Tu veux acheter le même sac à main d'une nana qui croit qu'il y a deux lunes? Mais bon, après, ils sont jeunes, ils voyagent. Si on n'aime pas, on n'a qu'à pas regarder. Et puis voilà, c'est tout, hein. Puis bon, voilà, il y a les Marseillais à Miami, les Marseillais à Dubaï, les Marseillais à Los Angeles. À mon avis, l'ultime émission, ça va être des Marseillais dans l'espace, c'est obligé. Voilà. Ils vont faire comme ça, ils vont tous se préparer, ils vont arriver au vaisseau spatial, comme ça. Ils vont monter dans le vaisseau spatial. Là, tu vas se mettre aux commandes. One, two, three, go. Oh putain, ça va vite. Ouais, c'est une fusée. À travers le blond, on va voir les nanas avec le visage tiré comme ça. On va croire que c'est la vitesse, mais en fait, c'est leur visage normal. Là, t'as fait, oh putain, mais on va où? Sur la lune, là, t'as fait, laquelle?
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0: Celui qui a signé le dernier hymne des enfoirés, c'était Tibbs à l'instant sur Rire et Chanson avec ce morceau qui s'appelle Nation et Nation de l'humour. À 7h31, je vous annonce que dans quelques instants, il va y avoir Célig. Mais d'abord, la nouvelle génération d'humoristes. Nous partons du côté de l'Ouest. Tac, tac, tac, on y va. On arrive à Nantes, une ville qui est bien chargée en comédie club d'ailleurs. Il y a une belle scène qui est en train de se développer. Et celui qui s'en échappe, entre guillemets, celui qui est un peu sur le haut du panier, c'est Basile qu'on va découvrir tout de suite. Basile, il a 25 ans et il a un spectacle qui s'appelle Bon Revoir, qui cartonne en ce moment, qu'il joue à Paris avec une tournée également qui s'annonce. On le découvre et il parle de rôter en date. On l'a tous fait, faites pas semblant.
1: Moi, j'étais le seul noir, bon patin, le seul noir à des kilomètres, quoi. Ça, les gens, ils venaient me voir, ils étaient curieux, ils venaient me voir. Mais toi, tu viens d'où, toi? C'est vrai, toi, tu viens d'où? Moi, j'étais tout petit, trop con. Au début, je pensais qu'on me demandait mon adresse, moi. Les gens, ils venaient me voir, tu viens d'où? J'étais là, bah, 110 avenue de l'Estacade, 85 550, la barre de Montfromentine. Après, je leur disais la vérité. Tu me demandes, tu viens d'où? Je te réponds honnêtement. Moi, je suis né en Normandie. Mais le problème de cette réponse, c'est qu'elle fait kiffer personne. Voilà. Donc, comme j'en ai eu marre de décevoir, ce que j'ai fait au bout d'un moment, c'est que je me suis mis à répondre n'importe quoi. Je répondais ce que les gens, ils avaient envie d'entendre. Voilà. Tu viens d'où? Je viens de la savane. Voilà, tu sais quoi. Je viens de la brousse, effectivement. Voilà. Je suis né à Noirland. Noirland, le pays des blacks, ok? Là-bas, le président, il a un os dans le nez, il s'appelle monsieur Ouga Bouga. Voilà, j'en ai 7 endroits là, d'accord? C'est quoi la devise de Noirland? C'est premier Gaou n'est pas Gaouo. Parce que c'est deuxième Gaou Kenyatao, effectivement. Le drapeau de Noirland, c'est une simple banane qu'on a mis sur un bout de bois et qu'on agite au. Ça n'existe pas, un Noirland, d'accord? Parce que je vois des regards. Ça a l'air sympa, on y va quand? Moi, je veux bien, mais. On sait pas à chercher. Moi, c'est ma mère blanche qui m'a éduqué. C'est ma mère blanche. Je pense d'ailleurs que ça ne va pas être simple pour une mère blanche de savoir comment se placer par rapport à son enfant métis. Ma mère, elle voulait que je sois proche de mes origines, proche de ma culture, mais elle était toute seule. Du coup, des fois, elle était un peu perdue, un peu maladroite. Elle savait pas trop quoi faire, quoi. Genre, des fois, ça m'arrivait, je rentrais de l'école, je tombais sur ma mère en train de faire du mafé, pieds nus, en boubou. J'étais là, ah ouais. Pardon, mais à la base, c'était normande, Sylvie. Tu veux pas faire rôtir un camembert plutôt, un truc? Reste sur les bases, tu les as, les bases, hein. Sachez que ma mère fait un délicieux mafé, hein. Je tiens à vous le dire quand même, voilà. Si vous mangez le mafé de ma mère, vous pouvez croire qu'elle est noire. Hein. Si vous-même vous êtes blanc, parce qu'il faut pas trop déconner non plus, d'accord, mais... J'adore. J'essaie de trouver la bonne personne à présenter à ma mère, là. C'est dur de trouver la bonne personne à présenter à sa famille. Voilà, certains pour ça font des dates. Je sais pas s'il y a des gens qui font des dates là ce soir dans la salle. Le dites pas, c'est trop con, je dis la vérité, vous allez vous cramer tout seul. Je trouve ça mieux de faire un date à un spectacle que de faire ça autour d'un verre classique. Les dates autour des verres, je trouve ça très étrange, moi. Trop bizarre, je sais pas comment vous faites. Parce que moi je suis le genre de gars, je bois beaucoup de coca, de Perrier. Et vraiment le fait de se donner rendez-vous pour se séduire tout en buvant des boissons gazeuses, je le comprends pas. Je vous jure, moi j'ai vraiment l'impression que l'essentiel de mes dates, c'est moi qui suis en train d'essayer de draguer quelqu'un tout en rotant dans ma propre bouche. Et je suis désolé, mais je n'ai pas le timing, quoi. J'essaye de m'intéresser à la personne, hein, je suis en train de faire. Et donc du coup, toi t'es infirmière, d'accord? C'est horrible, quoi. Des fois, je me rote dans la bouche, ça me remonte dans le nez. Je commence à avoir les yeux qui pleurent. T'as la meuf qui me regarde en face. Mais pourquoi t'es ému? Je suis là à me justifier, mais comme un guignol. C'est parce qu'en gros, j'ai roté dans la bouche de moi. J'ai des techniques trop bizarres où je souffle dans d'autres directions pendant qu'elle me parle. Mais c'est cramé, tu sais, elle me parle, je suis en train de faire. Donc du coup, t'es sagittaire, d'accord? L'autre fois, je suis avec une meuf cigarette électronique, elle a roté pendant, ça m'a tué de rire. C'est cramé, hein, ta menthe fraîche, elle a un arrière-goût de tikka masala quand même, il y a un truc qui va pas dans tout, quoi. Allez, merci beaucoup de m'avoir écouté, messieurs-dames.

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2: On vit dans un monde, mesdames et messieurs, où il y a trop de choses qui servent à rien. Je m'en suis aperçu l'autre jour en feuilletant un programme télé. 90 pages pour une semaine, merde. Attention, pour choisir un film le soir, faut y prendre le bonheur le matin. Hein. C'est normal, je regarde, il y a des chaînes, tu sais pas à quoi elles servent. Par exemple, t'as Cheval TV, Astro TV, Poterie TV. Je regarde, le mec, il moule et démoule des poteries toute la journée, comme ça. T'imagines ? Et le présentateur, il dit, pour tout abonnement à Poterie TV, 3 kilos de targlaise offerte. Oh. Passe-moi le téléphone, vite. Allô ? Et des chaînes comme ça. Si t'es insomniaque, tu mets LCP, la chaîne parlementaire. T'es en 3 minutes, c'est bouclé, t'es bon, tu t'emmerdes. Ah, il y a des chaînes comme ça. J'adore. Chaîne qui servent à rien. Il y a une chaîne que j'adore. Vous pouvez la trouver en zappant sur les box. C'est Lux TV. Alors Lux TV, c'est ma préférée. C'est une chaîne où toute la journée, H24, hein, tu vois des milliardaires qui vivent dans des super baraques, avec des superbes bagnoles, des bateaux, des bijoux, ils vont dans les super restos. Et qui c'est qui la regarde le plus ? Nous, le peuple. Waouh ! T'as vu sa montre ? 8 mois de salaire. Waouh ! Alors je me suis posé la question, je me suis dit, est-ce que les milliardaires, ils regarderaient Peuple TV ? Hein ? Ouais ? Ils nous verraient faire nos courses nous-mêmes à Carrefour dans nos sacs recyclables comme ça. Ils nous verraient mettre de l'essence nous-mêmes dans nos petites bagnoles, comme ça, glou, glou, glou, glou, glou, glou. Ouais, ils nous regarderaient acheter nos bijoux plaqués or au manège à bijoux chez Leclerc. Ouais. Et le soir, ils nous regarderaient bouffer à Buffalo Grill, avec nos gamins, tous dégueulasses, mal élevés, qui braillent. Ça ? Ah ouais, comme ça. Tout ce qui sert à rien, comme ça. Et alors, pour zapper sur toutes ces chaînes, mesdames et messieurs, il y a trop de télécommandes. Des fois, je vais chez des potes, sur la table basse, il y en a 6. Tout comme ça, voilà. Plus une 7e, une énorme, large comme ça. C'est la télécommande universelle. The Universal Remote. Elle est censée les remplacer toutes les autres. Mais comme personne ne sait jamais la faire marcher, celle-là, elle sert à rien. Ouais, c'est vrai. De temps en temps, t'as un mec de la famille qui passe, qui appuie dessus comme ça pour voir si dans la nuit ça serait pas programmé. Ça sert à rien. Il y a plein de choses comme ça qui servent à rien. Et puis alors, sur cette télécommande, vous regarderez chez vous en rentrant ce soir, il y a trop de boutons, dont certains boutons, c'est comme les métiers, tu sais pas ce qu'ils foutent. Moi, il y a un bouton en bord du fond, hein. C'est un triangle, comme ça, avec trois ronds qui montent au-dessus. Attention, tu l'as celui-là aussi. J'ai cherché partout sur Internet, les notices, j'ai rien trouvé, j'ai fini par appeler le service technique du fabricant. Je lui dis, allô, monsieur, je dis, qu'est-ce que c'est ce bouton avec un triangle et trois ronds au-dessus ? Il m'a dit, allez savoir. Il me dit, sûrement une fonction qui existera dans 50 ans. Bon. Ok. J'en ai un autre, véridique, hein. C'est un escalier qui monte comme ça, avec une flèche qui tombe vers le bas. J'ai pas rappelé le mec, hein. Non, non. Mais je me suis dit, peut-être que quand j'appuie dessus, quelque part dans le monde, t'as un mec qui tombe d'un escalier comme ça. Blam, blam, blam, blam, blam, blam, blam, blam. Tu vois ? Hein ? Ce serait pratique, ça. Le voisin, il est con comme un manche. Blam, blam, blam, blam, blam. Sa femme, aussi con que lui. Blam, blam, blam, blam, blam. Des trucs comme ça qui servent à rien, tiens. Électroménager. Oh, y a pas trop d'électroménager ? Tiens, regarde, on va prendre un exemple pareil, concret, que tout le monde va comprendre instantanément. La yaourtière. Ah bah tiens. Non, on avait tous des yaourtières. Tous autant qu'on est là, on s'est dit comme ça un jour, ouais, viens, on fait des yaourts comme les paysans. Juste une fois, hein. Un an après, c'est... on fait des yaourts. Ah non, laisse tomber, c'est tout en haut du placard, il va falloir y descendre. Ça va durer des heures, il va falloir y laver, laisse tomber, je vais acheter 4 yaourts, ça va coûter 1 euro, ça va plus vite. Hein. Yaourtière. Le jour avec ma femme, on a acheté une centrifugeuse pour faire des jus de fruits, un esprit sain dans un corps sain. Bon. Alors, ça coûte cher, tout, on rentre, machin. Donc, je la branche, je mets une poire dedans. J'ouvre comme ça, hop, disparu la poire. Tout dans le filtre. Sec, c'est tout sec. Ma femme, elle me dit, mais t'en as pas mis assez, mais en plus. 8 kilos de poire. Je fais un dé à coudre comme ça. Mmh. T'en voulais ? Y'en a plus ! Va Michel Poirier, vite. Qu'est-ce que c'est, hein? En plus, si t'as pas un Karcher pour nettoyer le filtre, jamais tu t'en resserres du truc. Non, non, tu finis avec ton presse-agrumes en plastique à 2 balles, ou tu vas t'acheter un litre de Joker, c'est réglé. Hein, voilà.
0: Pourquoi on s'embête? C'est Ligue à l'instant sur Rire et Chanson. C'est Ligue, évidemment, est toujours très content de le retrouver avec ses sketchs extraordinaires. Extraordinaire la suite également. Je vois arriver Alex Lutz et plus proche de nous, celui qui prépare un nouveau film qui sortira, à mon avis, fin 2027. C'est Thomas Ndijol. Et on parlera cinéma avec lui, justement.
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17: Il y a eu des moments durs dans les années 80. C'est comme à l'époque, moi j'étais un fou de cinéma, j'y allais tout le temps. Et c'était abusé à l'époque au cinéma. Il y avait toujours ce cliché du comédien noir qui crevait dès les premières minutes du film. Oh mon Dieu, c'était abusé quoi. Genre le monstre arrivait, des monstres tout pourris, hein, les années 80 quoi. Comme par hasard, il y avait un noir qui passait par là. Le monstre, il voyait... Oh mon Dieu! Il a tué Jackson! Le noir, il se faisait crever dès le début du film, tout le monde s'en branlait. Par contre, dans le même film, quand le chien mourait à la fin, ah, t'as des spectateurs en dépression. Non, là, ça va, je ne peux plus, écoute. La scène où Pilou Pilou meurt pendant son... Lâche-moi, Mario Di, ça va. Un dalmatien. Enfoiré d'Hollywood. Quand tu me diras, je critique Hollywood, mais c'est quand même mieux qu'en France. Hein. Parce qu'à l'heure actuelle, en France, on propose des rôles pour jouer dans Diakité le sans-papier.
5: Bintou l'excisé, Amadou le marabout. J'en passe des meilleurs, vous les verrez tous sur France Télévisions. Non mais j'ai de la chance en plus en ce moment, je parle de cinéma mais j'ai quand même de la chance. J'ai été pris sur un film là il n'y a pas longtemps. Donc... Et pour le coup c'est un rôle un peu particulier. C'est un rôle particulier. En fait je jouais le rôle d'un gay. Je jouais le rôle d'un gay. C'est du cinéma. De... Mais en fait ce qui est un peu particulier pour moi c'est qu'il y a une scène où je vais devoir emballer un mec. Et j'avoue que c'est pas super évident, j'avoue. Parce que je vais le faire ce film, attention, le scénario est mortel. Mais j'ai quand même peur de faire la scène où j'emballe le mec et à la fin d'être là... Bon, bah finalement... Je suis un vrai comédien, moi je vais au bout des choses, c'est Louis qui m'attend les gars. Et les vainqueurs, et Thomas Dijon pour Brock Batman.

0: chanson. 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
1: J'aimerais pas être une femme à cause des vendeuses.
2: Ouais, c'est pas mal. C'est pas mal, tout à fait. Mais là, on est déjà sur des tailles un peu supérieures à la moyenne. Ça serait peut-être plus judicieux de miser sur un sportswear sympa. On a une collection très décontracte à l'étage qui correspondrait sans doute mieux à votre nature. Je vous accompagne ? Suivez-moi, c'est par là. Mais on peut prendre l'ascenseur si vous préférez. Je ne voudrais pas trop fatiguer une future maman. Ah pardon, je suis confuse. Mais je veux tellement voir ma cliente épanouie que j'ai souvent tendance à l'imaginer enceinte. C'est un peu idiot de ma part, effectivement. Mais c'est vrai qu'on revient à nouveau hein, sur la femme babydoll, un peu comme ça. La femme des années 50, je trouve. Plus gironde. Même moi, je vois, j'ai énormément de mal à trouver en 34 actuellement. Je suis parfois obligée de miser plus sur un petit 36 que je fais reprendre par la suite. Alors, on y est. Vous me disiez un 42 et moi, je vous avais fait passer le petit 44 qui finalement allait très bien, hein, chipi. Donc, ce que je pense de visu, hein, dans un premier temps, c'est qu'il faudrait essayer d'étoffer un peu en haut. Pour étoffer, justement, du coup, on parvient presque à équilibrer la silhouette. Hein? Et je crois que ça serait bien de miser sur des couleurs sympas. Un peu flashy même, hein? Pourquoi pas. Joyeuse, tout à fait ludique. Justement pour insister sur le côté joyeux de la tenue. Ah, c'est plutôt pour un enterrement. Ok. Ok, je vois. À ce moment-là, on aurait plus dans toute cette série-là, dans des gris, des chinés, des noirs, bien entendu. Mais je crois que ça serait quand même émouvant d'inclure un petit accessoire de couleur. Une écharpe rouge ou quoi. Pour justement le côté, c'est vrai, c'est triste, on pleure. Mais quand même un petit peps que la vie continue. On y va ? On foncerait pour cette tunique ? Ok, je dois juste te voir avec ma collègue, je m'en donne un instant. Merci. Carole ! Esther, excuse-moi. Est-ce que tu peux juste voir en réserve si le adagio chiné, on l'a encore en 44 ? Parce que la cliente se sent un peu saucissonnée dans le 42. Merci. Et si tu peux, monte-moi aussi des écharpes de couleur parce que la dame va à un enterrement. Mais elle veut quand même qu'on rigole un peu. Merci, Esther. Merci, c'est adorable. Merci. Elle aussi a eu un deuil la semaine dernière. Très douloureux parce que justement, c'était quelqu'un qu'elle appréciait énormément. Sa tante, je crois, ou son mari, je ne sais plus. Du coup, pour son retour, on lui a toutes chanté « Ce n'est qu'un au revoir ». Ça l'a considérablement émue. Elle s'est remise au boulot illico presto. J'ai trouvé ça absolument admirable de sa part, pardon. Ah là, voilà qui arrive avec le 44, super. Ah non, vraiment, je ne préfère pas que vous passiez quand même le 42 au cas où. J'ai été correcte avec vous. Je vous demande d'être correcte avec le produit. Mais parce qu'à ce moment-là, on risque d'étirer la fibre. Et justement, dans le cas présent, c'est une fibre qui s'étire très peu. Et moi, derrière, j'ai de la cliente qui fait réellement un 42. Hein. C'est le risque.

0: Et il est 8h. Bienvenue sur Rire et Chanson, je m'appelle Sacha Rosenberg et en ce jour on célèbre la naissance du plus grand club de foot du monde, le PSG. J'ai le droit de craquer un fumier dans le studio. Non, on me dit que non. Bon, en tout cas, je vous annonce un super programme avec Florence Foresti dans quelques instants. Mais d'abord, on commence en avion avec Franck Dubosc.
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3: Et vous savez les filles, je vais vous avouer un truc, c'est que depuis que Véronique est partie, je me suis énormément remis en question. Et je pense avoir compris pourquoi elle était partie. Je crois, tout simplement, que si elle est partie, c'est parce que je l'impressionnais. Non, pas physiquement, ça c'est évident. Évitons les banalités. Je pense que je l'impressionnais dans ma façon de vivre, c'est tout. Je revois cette fameuse fois où j'ai posé un Boeing 747 en pleine pampa. Je la revois, non, c'est pas vrai. Comme tu peux être naïve, Véronique. Je veux dire, rien d'extraordinaire à poser un Boeing 747 en pleine pampa entre Caracas et Santiago du Chili. J'allais au Maroc. Donc là, j'étais tranquille, calme. Je faisais l'amour avec une hôtesse dans les toilettes de l'avion. Et là, tout à coup, paf ! Une secousse. Ni une ni deux, je cours à la cabine de pilotage. Et là, j'aperçois le capitaine écroulé dans les bras du sous-pilote, lui-même complètement groggy. Tout de suite, je leur dis, surtout, ne vous inquiétez pas. Je suis comédien. Alors là, si la panique t'envahit, t'es foutu. Parce qu'un bateau qui coule, ça va. Tu peux toujours nager. Mais un avion qui s'écrase, tu vas pas t'envoler. Ah ça, la nature est stricte là-dessus. Un homme en l'air, il tombe. Moi, j'invente rien, il y a un mec qui l'a démontré avec une pomme. C'est la loi de la gravité. Ah, je veux dire, on est peu de choses. Un homme, à 2000 mètres d'altitude, s'il a pas de parachute, c'est une pomme. Et là, dans mon Boeing, j'ai tout de suite vu la compote. 350 pommes dans le même panier. Aussi sec, j'ai pris les commandes du Boeing. Pousse-toi, capitaine. Oui, allô, Fox, bravo, ici Tango Charlie, 2-0 car sud-ouest, vent de tribord, 0 en visuel à 2h. Non, je déconne, j'y connais rien. Ah, j'y suis allé pudique. Allô, y a quelqu'un? Oui, bonjour, voilà, je m'appelle Franck Dubosc, je suis comédien vedette. C'est moi qui conduis l'avion. Pardon? Mon taux de pressurisation. Oh là, attends, il m'énervait le mec. Il n'arrivait pas à comprendre que j'avais jamais conduit un avion. Je suis désolé, ça peut quand même arriver, mince. Ah, je me suis dit, tant pis, je vais le poser tout seul. J'ai coupé le truc. Et là, ils sont cons, les mecs, parce que mes 350 pommes, c'est pas de la compote que je risque d'en faire. C'est du cidre. Alors, j'ai pris mon micro et j'ai prévenu mes passagers. Bonjour, mesdames et messieurs, ici Franck Dubosc qui vous parle aux commandes de ce Boeing 747 à destination de... Bah de la terre déjà, ça sera pas mal. Donc là, je me suis saisi des commandes et j'ai amorcé une descente pour voir quelque chose. Trois, je remonte, un petit coup d'œil sur l'autre côté. Deux, looping pour la rigolade. J'ai volé 300 mètres sur le côté, genre Top Gun, là. Puis après, j'ai vomi. Je me suis dit, bon, faut atterrir. Alors là, je suis retourné au poste de pilotage et j'ai prévenu la tour de contrôle. Écoutez-moi bien, vous qui m'écoutez. Je ne sais pas qui vous êtes. Tout ce que je sais, c'est que j'ai avec moi 350 pommes. Que je suis bien décidé à poser sur notre bonne vieille terre. Et que si qui que ce soit s'y oppose, même une très jolie femme, je n'aurai de cesse que de la poursuivre. Terminé. Donc là, j'ai pris un petit verre de tequila pour me donner du courage. Attention, c'est parti, mon kiki! J'ai coupé les moteurs. J'ai enlevé l'autoradio. Je l'ai caché dans la boîte à gants. Et je suis sorti de l'avion pour aller rejoindre mes passagers qui commençaient à descendre, émus et en même temps troublés face à moi. Et c'est marrant parce que qu'est-ce que j'ai fait? J'ai poussé deux manettes, j'ai plané sur 30 nautiques, j'ai sorti le train de secours sans hydraulique en inversant les variateurs. And so what? Et si quoi? C'est marrant comme les gens ont besoin de se fabriquer des leaders, des chamans comme on dit chez moi. Maintenant, il y a une légende là-bas, sur moi. On dit qu'un aigle m'a tendu la main. Que les montagnes se sont écartées sur mon passage. Et que désormais, je vis là-haut, dans la Sierra, avec Florent Pagny.

0: Charlotte Cardin en pleine session taxi à l'instant sur Rire et Chanson avec ce morceau qui s'appelle Feel Good. Et justement, bah nous on va continuer à se sentir bien, tranquille, relaxé avec la suite du programme. En découverte, Sacha Ferra. Il y aura également Dépêche Mode avec son énorme tube Enjoy the Silence. Mais plus proche de nous, celle qui doit être en train eh bien, de passer sa vie en cabine de montage. Il y a la clim et tout, remarquez que la canicule qui arrive, c'est pas plus mal. C'est Florence Foresti qui est en train de monter, à mon avis, eh bien, la saison 2 de sa série qui avait cartonné sur Canal+. Voilà, la saison 2 vient d'être finie. Alors, on ne sait pas vraiment encore ce qui va se passer dedans. On sait juste qu'il va y avoir un mariage. Est-ce que c'est le sien? Est-ce que c'est celui de ses copines? On verra bien. Pas de date encore annoncée, mais on est très pressé de voir ça. On l'écoute en attendant. Florence Foresti avec un extrait de son premier spectacle.
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10: Y a des garçons dans la salle? J'aime bien les garçons. Oui, maintenant j'aime bien les garçons parce que je vais bien. Et les garçons, maintenant, ça se lave. Ça sent bon, les garçons, maintenant, c'est tout doux. C'est tout doux. Ça met des crèmes et des jolies coiffures. Ah, oh, moi, j'ai les coiffures, ma petite crème hydratante. C'est très joli, les garçons. Et pourtant, ça continue à faire des choses dangereuses. Ah, je fais des choses dangereuses. Ça change les ampoules à notre place, les garçons. Parce que nous, on est trop petites. Ah, oh, j'ai ri, attention, ne pas tenir trop du nez. Oh, oui, j'ai éteint. Bah oui, mais comme ça, si quelqu'un doit mourir, c'est pas nous. Le sens du sacrifice, les garçons. Ah, oh, les garçons, ça fait des choses tout seul, ça allume les barbecues tout seul. C'est dangereux. Pendant que nous, on s'occupe de la décoration de la table. Chemin de table, bougie, bougie. Perle, paillette. Les garçons, ça s'occupe du feu.
11: Écartez-vous, les enfants. Ça brûle, hein, c'est chaud, c'est des flammes. Écartez-vous.

construire un meuble Ikea tout seul, le garçon. Même quand il a dessiné deux petits bonhommes sur la notice. Et après, nous, on doit faire croire que c'est joli et que c'est pas grave si c'est penché, chérie. On mettra une cale. Et puis les garçons aussi, ça conduit des gros motos. Des très gros motos. Et nous, on a peur derrière, on a très très peur. Est-ce que je peux me tiendre? Oh, j'ai tellement peur. Oh, attention, on va pas trop vite. Oh, j'ai peur. Bon, ben, démarre. Les garçons, c'est très gentil. C'est tellement gentil que maintenant, les garçons, ça fait le ménage. Mais après, ça laisse la serpillière sale dans le seau d'eau sale pendant des mois. Faut bien qu'on s'en rappelle. Mais c'est pas grave. Tu veux que je te dise, c'est pas grave, parce qu'avec les filles, ça se complète. Il y avait des filles dans la salle. Oh, j'adore les filles. Oh, c'est très joli, les filles. C'est aérien. Aérien, les filles. C'est des ballerines, c'est comme des ballerines. C'est très joli. Et puis ça dit des jolis mots, les filles. Ça dit coquelicot pour dire rouge. Corail pour dire orange. Et taupe pour la couleur qu'on connaît pas. C'est mystérieux, les filles, c'est mystérieux, je suis mystérieuse. Et c'est fragile aussi, les filles, c'est très fragile. Les filles, toujours, c'est fatigué, fatigué, fatigué. Ou alors, ça a mal au ventre. J'ai mal au ventre, mal au ventre. Oh, je suis fatiguée, j'ai mal au ventre. Je suis fatiguée, fatiguée, fatiguée. J'ai mal... Mais c'est normal que ça a mal au ventre, les filles. C'est parce que ça mange plus, les filles. Non, ça mange plus, terminé. Mais ça boit. Alors, en entrée, je vais prendre un mojito, s'il vous plaît. Bah quoi, c'est comme une salade avec beaucoup de sauce. Oh, vous embêtez pas, on va prendre la même chose en plat, en fromage et en dessert. Amenez tout en même temps, on a très faim. Et comme boisson, mettez-nous des cacahuètes. Mais les filles, c'est intelligent quand même, hein. Ça pense à l'avenir, les filles, alors ça recycle. Ah, vous recyclez. Alors, ça va dans la poubelle blanche. La poubelle blanche, la poubelle jaune, la poubelle jaune. La poubelle verte, la poubelle verte. Quoi, pas quand tu sais pas, chérie, tu le mets dans la taupe. Ah oui, la grise, hein. Les filles, ça aimerait bien faire du sport, mais ça n'a pas le temps. J'ai pas une minute pour moi. Passe-moi le vernis à ongles, il faut que je me fasse les ongles des pieds. Lâche-toi. Et le gratia ! Donne-moi le gratia, on est vendredi, le gratia, le gratia ! Oh, le gratia, c'est beau, je veux ça, puis ça. Attends, je veux ça, puis ça, puis ça. Oh, très joli, ça, puis ça, puis ça. Non, pas ça, ça fait pute. Je vais l'acheter quand même.

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2: Coucou. Il y a pas de Parisien dans le... Ah oui, bah c'est pas grave. Ok, bon, on a mal filtré à l'entrée, c'est des choses qui arrivent, c'est pas grave. Merci d'être là, non, parce que vous dégagez quelque chose de très sympathique, mais le public parisien à Paris, pff, compliqué quoi, je te jure. Tu sais qu'une blague c'est drôle à Paris quand dans la salle t'entends... Et après en plus ils viennent te voir à la fin et te font « Alors là je te le dis entre quatre yeux, j'y adore rien. » Ah, super soirée, toi t'es là, et ben... Donc je suis revenu jouer en Belgique parce que notre énergie elle me manquait quoi. Et on dégage une énergie particulière, un truc qui est presque palpable quoi. Moi j'ai été jouer dans des régions en Belgique, il m'arrivait que des trucs qui peuvent m'arriver ici quoi. Les amis, vraie histoire, au moment où je dis bonsoir, il y a un gars qui se lève, il affonne une bière, il sort sa tub, ça va très vite. D'accord ? Vraie histoire. Et moi je me retrouve devant 400 étudiants et un homme qui a pris des initiatives quoi. Et on me demande à moi de gérer la situation parce que je suis le seul à posséder un bâton de parole. Et donc indirectement, les gens me remettent la responsabilité. Sauf que les amis, il n'y a pas un matin de ma vie où je me suis levé en me disant « Imagine ». Tu vois ce que je veux dire ? C'est pas quelque chose que tu anticipes a priori, mais ça y est, j'étais face à la situation, il fallait que je gère. Il y a quelqu'un qui a réussi à dédramatiser la situation en une phrase. Une dame qui est avec ce monsieur, elle s'est levée, elle a pris la parole devant 400 personnes et elle a juste fait « T'inquiète ». C'est son style. Et tout le monde était OK avec l'explication. Vraiment, hein, tout le monde s'est regardé en mode « Bon, si c'est son style, hein, moi c'est pas le mien. » En plus, ça sous-entend plein de trucs, tu vois, ça sous-entend déjà que c'est pas la première fois. Ça c'est un. Et puis ça sous-entend, tu sais, moi je connais plein de styles. Je connais style casual chic, j'aime bien. Je connais style streetwear aussi, j'aime beaucoup. Mais style poutre apparente quand t'es pas en appartement, je connaissais pas, mais c'est sympa quoi. Et c'est pas la fois la plus dure que j'ai eue sur scène. J'ai eu des fois un peu compliquées en Belgique. Moi, l'année passée, on m'a proposé d'aller jouer en prison. Et quand on me l'a proposé, bah, comme chaque être humain normalement constitué, j'ai dit non, par instinct de survie finalement. Puis on m'a quand même énoncé le montant auquel j'allais avoir droit. Et c'est vrai que... Il faut pas oublier l'humain dans tout ça. Donc j'ai été joué en prison. Et moi on me dit, faut que tu les fasses rire quoi. J'arrive confiant, alors que je stresse hein. J'attrape le micro, il y en a un qui se lève. Je me dis, bon moi s'il sort sa teub, je sais gérer. Pas de problème. Et là le mec me dit quelque chose de manière assez agressive. Mais le message qu'il veut me transmettre était pas méchant. Il m'a fait, hey, c'est mon anniversaire aujourd'hui. Et moi, cette info, ça m'a stressé, je vous le dis. Parce que j'ai commencé à conscientiser que j'étais potentiellement le cadeau du monsieur. Puis le gars me recoupe et réenchaîne avec une autre phrase tout aussi agressive. Maintenant, fais la vache. Et moi, je suis face à 40 prisonniers, un homme qui me dit fais la vache. Et je vois dans les yeux des 39 autres que quand il a énoncé l'idée, ils n'étaient pas contre le projet. Tu vois ce que je veux dire? Là, il y a eu un combat intérieur entre ma vie et ma dignité, les amis. Et vous vous doutez que si je vous raconte ça aujourd'hui, que je respire devant vous... Voilà, c'est qu'à un moment donné, j'ai imité l'animal, exactement. Mais je voulais pas le faire, je voulais vraiment pas le faire. Je me dis, bon, pas le faire, il faut que je crée une confiance ou un lien de confiance avec eux. Il faut s'intéresser, il faut poser des questions. Moi, je sais pas ce que tu poses comme question, une soirée stand-up en prison. Je peux pas arriver et faire... Il y a des gens qui sont venus en couple ce soir? Non? Allez, du coup j'ai fait comme dans les séries, très confiant. Et toi, t'es là pourquoi? Enfin moi j'ai 15 chefs d'accusation, dont 10 pour meurtre, mais la vérité je me connais, j'ai rien fait. Et je comprends que c'était pas le moment d'énerver le monsieur, tu vois, j'ai fait. Enfin, c'est vrai que pour le moment, les statistiques vont pas dans ton sens, hein, mais finalement ça reste des chiffres, hein. On les interprète comme on veut, quoi. Il m'a fait « Quoi? T'as dit quoi ?» Du coup, j'ai fait « Merci de m'avoir écouté, les amis, vous êtes super.
3: La nouvelle génération du rire ne vient pas que de la France, elle vient aussi de Belgique. C'est le cas de Sacha Ferrat qu'on vient d'écouter à l'instant sur Rire et Chanson à 8h23 avec donc ce fameux sketch sur la prison, extrait de son premier spectacle qui s'appelait tout simplement Le Plat Pays, hommage à son pays justement, un spectacle qu'il a tourné pendant 2-3 ans et maintenant il est grand temps de passer à la suite. Le nouveau est déjà en rodage mais malheureusement pour nous, pauvres Français, on n'aura pas la primeur hein, puisque toutes les dates qu'il propose en tout cas en 2026 et en 2027 ne sont que du côté de la Belgique. Peut-être que ça vaudra le coup d'aller faire un petit peu de tourisme. Voilà, on va visiter Bruxelles, on va visiter Charleroi et bam, on en profite pour aller voir Sacha Ferra qui joue avec un mantra que j'adore. Il faut se lever le matin pour faire un truc qu'on est prêt à faire gratuitement jusqu'à ce qu'un jour ça vaille de l'argent. Je vais me la faire tatouer, celle-là, elle est pas mal. Allez, dans quelques instants, on va continuer à découvrir la nouvelle génération du rire avec Bruno Pecky qui lui parlera de la Suisse. Et il y aura également Lily Allen et Alban Ivanov.
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14: J'ai déménagé il y a pas longtemps là. Et tu sais, dans l'immeuble où je suis le plus jeune et je suis le dernier arrivant. Donc eux, pour eux, dans l'immeuble, dès qu'il y a un truc qui va pas, c'est le gros, c'est moi. Pour eux, tout, c'est moi. Tu vois, dans le hall, le tableau d'affichage là, bah ça, c'est mon carnet de correspondance, tu vois. Tous les jours, il y a mon nom dessus, tous les jours. Ah non, la gardienne, elle me fait la misère. Oh, la gardienne, c'est une portugaise. Bah, dès le départ, hein. Hein, parce que tu sais, au début, une fois sur deux, je la confondais avec son mari. Oh, mais tu sais, tu rentres, il est tard. Bonsoir, José. Hein? Ah, pardon, madame. Ah ouais, mais des robes aussi. Oh! Alors par contre, un truc bien dans l'immeuble, là où je suis, ça c'est le top. Hein. J'ai un docteur dans l'immeuble. Ça, franchement, c'est trop bien. Et le docteur, c'est The Docteur. Docteur Cohen. Ah, il est bon. Ah, il est bon, un vrai docteur, attention. Mais bon, tu sais, comme c'est le docteur de l'immeuble, tu sais, lui, il fait trop genre, l'immeuble, il est à lui. Bon, après, il est à lui, mais... Bon. Mais bon, c'est vrai que, bon, le docteur juif, on a l'habitude, et c'est vrai que c'est rassurant. C'est vrai, tu vois, tu sais où tu vas. Alors, bien sûr, attention. Bien sûr qu'en France, il faut encore plus de noirs et arabes médecins. Hein, ils méritent tout autant. Bon. Même les Arabes répondent pas, t'as vu? Non, mais ça va venir, mais bon, c'est vrai que, bon, la confiance, c'est pas la même. Moi, cher, attention, hein, moi le premier, hein, je te dis, moi demain, j'arrive dans un cabinet médical, malade comme un chien. La dame me dit, le docteur Mbaye Dembélé va vous recevoir. Ça va mieux, tu vois. Ouais, le cher, c'est un médecin, pas un marabout, hein. Alors aussi, dans mon immeuble au 4e étage, messieurs-dames, j'ai un couple qui vit là, très gentil, un couple de gays. Hein, donc, bon, forcément, ils ont un chien. Il y en aura pour tout le monde, hein, voilà. Que les choses soient claires, hein. Voilà, attention. Par contre, moi, j'ai rien contrôlé, je te jure. Franchement, je m'en fous. Chacun fait ce qu'il veut, il y a pas de problème. Ça. Mais c'est vrai que, bon, des fois, les gays aussi, ils abusent aussi un peu. Hein, ils ont tendance à tout guettiser. C'est vrai. Tu vois, moi, j'estime, hein. Moi, pour moi, c'est pas parce que t'es gay et que t'as un chien que t'es forcément obligé de lui donner un nom de gay au chien. Et leurs chiens, messieurs, dames, eux, ils ont un pit. Hein, le plus tchaïra des toutous. Eh ben, c'est pas, ils l'ont appelé Stevie. Sur la vie de ma mère, que votre chien, il est pas bien. Tu vois dans son regard. Tu vois que s'il pouvait parler, il dirait, allez, bâtard. M'appeler Stevie, la vie de ma mère, on va tous passer sur BFM, vous allez voir. Ma mère, ils mettent des tricots, je suis itty, moi. Putain, en plus, avec ce que je vois dans l'appart, je peux te dire que je suis pas le seul à me lécher les couilles, hein, bon. Alors, on n'est pas là pour juger, hein. Bon, alors, tu vois, vraiment, pour finir sur les mêmes, je pensais pas, mais ceux avec qui je m'entends le mieux, c'est les personnes âgées. Je te jure, en face de chez moi, j'ai un papy et une mamie, ils sont adorables. Toujours bonjour, toujours le sourire, jamais une réflexion. Voilà un voisinage agréable. Après, ils ont Alzheimer, donc... Bon, ouais, c'est vrai qu'ils ratent 2-3 infos, tu vois. Et un jour, moi, tu sais, je sais pas pourquoi, je me suis dit, tiens, tu sais, pour voir, tu sais, déliré, je vais tester la puissance d'Alzheimer. Pour voir combien il reste de place sur le disque dur, quoi. Alors bon, je sais pas pourquoi, tu sais, la mamie, elle était au niveau des boîtes aux lettres. Moi, je descendais, et tu sais, je sais pas, j'ai dit, bonjour, ça va, maman? Ah, c'est pas bien, hein. Et j'ai mangé un très bon bœuf bourguignon, donc... Voilà, faut juste que je pense à récupérer mon linge. Bon,

0: Il est vraiment très poli ce ours qu'on vient d'écouter à l'instant sur Rire et Chanson, invité évidemment par Lily Allen sur ce morceau qui s'appelle 22, et on remarquera que Lily Allen ne lui a pas répondu, et ça c'est quand même pas sympa. Dans quelques instants, Shawn Mendes, mais d'abord on continue notre petit tour de la nouvelle scène et de la nouvelle scène francophone. On était en Belgique il y a quelques instants, maintenant posons-nous en Suisse. On va découvrir Bruno Pecchi. Bruno Pecchi, il est jeune, il a 24 ans, il fait de l'humour entre guillemets depuis qu'il en a 17. C'était pas son plan A. Lui, son plan A de base, c'était de devenir quoi ? A ? Professionnel de ping-pong. Ouais, vous l'aviez pas vu venir celle-là. Non, il s'entraînait énormément, il a essayé d'intégrer l'équipe de Suisse. Malheureusement, il a essuyé justement un refus, deux refus. Donc il s'est lancé dans le théâtre. Il a tout de suite été pris par Shakespeare, tout ça. Et soudainement, il s'est rendu compte que quand on voulait lancer un spectacle, c'était un petit peu plus simple financièrement de faire du stand-up. Et donc il a tenté, ça a bien marché. Dès 17 ans, il a commencé à gagner des concours un petit peu partout, notamment adoubé par le grand Thomas Wiesel, qui est peut-être le plus grand humoriste suisse. Et depuis, ça se passe très très bien pour lui. Je vous propose d'écouter un extrait de son spectacle, Bruno Pecchi, sur Rire et Chanson.
1: Je ne suis pas parisien, je ne suis pas français. Moi, en réalité, je suis suisse. Ah, je vois dans le regard de certains, ils disent un suisse qui bosse en France. Un teubé. Regarde le bouffon, il a fait le trajet dans le sens inverse. Quoi. Mais c'est super intéressant d'être suisse et d'habiter chez vous. Ça me permet de voir comment vous voyez mon pays. Et je peux le dire après 2 ans. Vous ne nous voyez pas, quoi. C'est vraiment... C'est un manque de respect continu. Écoute ce qui s'est passé. Semaine passée, je jouais à Calais, dans le nord de la France. Je fais le spectacle et tout. Juste après, je sors, je rencontre un groupe de Français. Je dis que je suis suisse. Il y en a un, il me fait « Mais non, t'es suisse !» Et moi, je connais une fille, elle s'appelle Sophie, elle est suisse. Tu vois qui c'est ? Je dis « Mec, je suis suisse, mais je suis pas la Suisse, en fait. » Il essaie de désamorcer avec de l'humour. Il me fait « Ah, mais je sais pas, moi, dans ma tête, en Suisse, vous êtes genre 12. Vous parlez avec un accent bizarre, vous baisez entre cousins. » Ça, c'est marrant, moi, c'est ce que j'imaginais du nord de la France, tu vois, donc... Cliché pour cliché, quoi. Le gars, il continue, il me fait « Attends, je suis sûr que tu vois qui est Sophie, elle est connue à Genève, attends, je te montre une photo. » Il a rien demandé, le gars, il montre une photo de Sophie, quoi. Je regarde la photo, c'était ma cousine. Celle avec qui j'ai baisé, en plus, hein, donc... Je vous jure, c'est trop compliqué d'être suisse en France. Je me suis rendu compte d'un truc. La majorité des Français ne connaît pas le nom de notre présidente. Et là, ce qui me fait mal, c'est que vous êtes tous en train de vous dire « Attends, ils ont une présidente en Suisse ?» Mais c'est insultant, parce que nous, on est à côté de vous, on connaît tout de votre politique. La politique française en Suisse, c'est notre télé-réalité préférée, quoi. C'est vraiment, en ce moment, vous nous régalez, quoi. Quelle merveilleuse saison, là, que vous êtes en train de nous pondre. Ah, c'est vraiment... Non, mais on connaît beaucoup trop de choses sur la politique française. Beaucoup trop. On connaît le nom de vos présidents. On connaît le nom des femmes de vos présidents. On connaît le nom de leur maîtresse. Ah, et attends, un maîtresse sexuelle ou maîtresse d'école pour certains présidents, donc vraiment... On connaît trop de choses, quoi. C'est super compliqué d'être... En fait, c'est compliqué d'être un immigré suisse en France, quoi. Voilà. Non, moi, je pense que j'ai un parcours d'immigré plus pénible que les autres. Voilà, je vous le dis ce soir. Non, et bien sûr, écoute, pourquoi ? Parce que moi, en tant que Suisse qui est venu m'installer en France, je dois m'habituer à vivre dans un pays qui fonctionne moins bien que celui que j'ai quitté. C'est pas la norme. J'en parlais avec un ami, il est venu du Soudan en bateau. Sauf toi, tu peux pas me comprendre, en fait. Parce que toi, les choses se sont améliorées, quoi, mais... Il m'a dit un truc, il m'a dit « Non Bruno, c'est toi qui vas me comprendre que toi t'as jamais eu de remarques racistes qui te dit de retourner dans ton pays. » Et c'est faux, moi une fois j'ai fait un post sur les réseaux sociaux pour dénoncer la montée de l'extrême droite en France en tant qu'étranger. Il y a un mec qui a commenté « Tu viens d'où ? Retourne dans ton pays !» Je dis la vérité, je dis « Suisse. » Il dit « Alors reste, et moi, je retourne !» En fait, pour l'extrême droite française, je suis pas un immigré, je suis un correspondant. Voilà, c'est... Mais c'est cool, en vrai, j'aime beaucoup votre pays, je découvre des trucs merveilleux, comme le bœuf bourguignon. Je découvre des trucs un peu moins bien, comme la SNCF. Ah non, mais quand tu prends un TGV en France et que ton train s'arrête dans un endroit qui n'est pas une gare, il y en a qui savent. Il y a une annonce pour demander aux gens de ne pas descendre du train. Et nous, en Suisse, on n'a pas ça, parce qu'on a ce qu'on appelle du bon sens. Il n'y a pas longtemps, je prends un train TGV Genève-Paris. On est sur le point d'arriver à Paris, le train s'arrête, il y a cette annonce, il y a un mec qui est descendu du train. À cause d'un mec qui est descendu, on a eu 2 heures de retard. Moi, j'ai demandé au contrôleur pourquoi le mec est descendu. Il me fait « Bah écoute, si tu veux, là, on était plus proche de chez lui. » Donc comme ça, ça lui évite de prendre un taxi à la gare, quoi. Ok, le gars, il a cru, le TGV, c'est un blabla car. Et à cause d'un mec qui est descendu, hein, un seul, 2 heures de retard. Après, c'est le conducteur du train, donc peut-être que ça explique pourquoi... Ah, ça crée un chaos, hein, sur le trajet. Il y a une annonce pour demander s'il n'y avait pas un conducteur parmi les passagers, quoi. Et au moment de l'annonce, j'ai vu dans les regards des gens autour de moi, surtout les hommes, on a tous eu la même réaction. on s'est tous dit, peut-être je peux le faire. Et là, à ce moment-là, il y a le mec à côté de moi qui dit, moi, je vais conduire le train. Je lui demande son métier, il me répond, prof. Je ne sais pas parce que vous faites autant de grèves que le cheminot, vous avez leurs compétences, quoi, tu vois. Là, en face, il y a un autre mec qui se lève, qui dit, moi, je vais conduire le train, je suis conducteur de train en Allemagne. On l'a pas laissé aller, on l'a pas... Non, bah la dernière fois que les Allemands ont pris le contrôle des trains en France, on sait comment ça s'est terminé, quoi, tu vois, donc...

0: La belle voix de Shawn Mendes à l'instant sur une chanson à 8h42. Une belle voix, mais un petit peu plus grattante, celle de Martin. Ce sera l'appel trop con dans quelques instants et vous allez voir que Martin, peut-être parce qu'il a besoin d'argent, essaye de faire de la vente forcée et ça passe moyen. En même temps, il a peut-être pas trouvé le bon client.
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20: Oui.
2: Bonjour monsieur, c'est bien la boulangerie?
20: Oui.
2: Monsieur Martin à l'appareil, établissement Les Démarchistes Martin.
20: Martin?
2: Oui, allô?
20: Mais vous êtes qui?
2: Je suis une société de démarchisme téléphoniste.
20: Démarchisme?
2: Ouais, parce qu'avant je faisais du démarchage téléphonique.
20: Oui.
2: Mais il y a une nouvelle loi et on n'a plus le droit maintenant.
20: Oui, je sais, c'est pas plus mal.
2: Donc pour contourner le problème, je fais du démarchisme téléphoniste, ça n'a rien à voir.
20: Moi ça m'intéresse pas le démarchisme, pas du tout.
2: Bah, c'est l'avantage justement du démarchisme,
20: oui.
2: Que ça vous intéresse ou pas, c'est pareil.
20: Oui, mais moi j'ai rien commandé, qu'est-ce que vous me parlez là? Je vois pas pourquoi. Je recevrai un article, j'en veux pas.
2: Parce que En tant que démarchiste, je considère d'office que vous êtes d'accord pour acheter. Je vous envoie l'article et si ça vous intéresse pas, vous le renvoyez.
20: Non mais c'est quoi ce nouveau truc là ? C'est complètement ridicule.
2: Bah non, c'est beaucoup plus simple. Grâce au démarchisme, on n'a plus besoin de vous appeler, on vous vend direct des trucs.
20: Ah non mais moi je veux rien du tout. Votre démarchisme, vous le gardez ?
2: Bah là, c'est-à-dire qu'il y a quand même le convoi qui est en route pour vous livrer.
20: Ah mais tu vois pas pourquoi un convoi est en route ?
2: Ah oui, parce que je vous ai pas dit. L'article qu'on vous livre, c'est un ascenseur.
20: Mais j'en veux pas de votre ascenseur, que j'en fous.
2: Bon, c'est un petit modèle, hein. C'est du 6 étages, 4 personnes.
20: Mais en plus, un 6 étages. Mais monsieur, j'ai pas d'étage.
2: Ouais.
20: Qu'est-ce que vous me balancez un ascenseur ?
2: C'est parce qu'on fait une promo en ce moment, donc autant en profiter.
10: Oui.
2: Bonjour monsieur.
10: Mais qu'est-ce que vous voulez qu'on fasse d'un ascenseur ? On est en rez-de-chaussée, c'est une boulangerie. Mais vous êtes barjot ?
2: Non mais si vous en voulez pas, vous me le dites.
10: Mais j'en veux pas.
2: Eh ben pas de problème. Quand vous l'aurez reçu, vous ferez une demande pour renvoyer l'ascenseur.
10: Et donc vous allez faire livrer un ascenseur ici et je vais devoir dire non ?
2: C'est ça, parce qu'à partir du moment où la commande arrive chez vous, moi je touche une commission dessus.
10: Mais je vais pas prendre un ascenseur, je suis en rez-de-chaussée, je suis même pas dans un immeuble.
2: Pour le moment, mais imaginez, la semaine prochaine, vous vous dites tiens, on rajoute 6 étages. Eh ben vous avez déjà l'ascenseur.
10: Oui, mais j'en ai rien à foutre.
2: Eh ben voilà, aucun respect pour les démarchistes.
10: Attendez. Non, n'importe quoi.
18: Oui, allô.
2: Eh, bonjour, madame.
18: Mais attendez, je reçois un colis qu'on n'a pas commandé.
2: Ah, voilà, donc vous avez suivi.
18: Mais c'est quoi comme colis ?
2: Ah non, alors vous n'avez pas tout suivi. C'est ce que je disais au monsieur, c'est un ascenseur.
18: Un ascenseur ?
2: C'est ça, c'est du 6 étages, 4 personnes.
18: Alors, vous savez quoi, votre ascenseur ? Je pense que vous ne cherchez pas à le joindre, parce qu'un ascenseur dans une boulangerie, je sais pas ce que je vais faire.
2: Non, mais vous savez quoi ? Vous avez 30 jours pour le renvoyer, donc essayez-le tranquillement.
18: Ah non, mais c'est même pas obligé de venir, dites au chauffeur qu'il me livre même pas. Un ascenseur dans une boulangerie.
2: Non, alors ce que vous faites, c'est que vous le gardez une semaine et après.
18: Non, mais je vais même pas le garder une minute. Je vais même pas 30 secondes, je le garde.
2: Ouais, mais alors ça, c'est un coup à faire sauter ma com, pardon.
18: Chef, je vais me faire quoi de l'ascenseur dans une boulangerie chez moi ?
2: Oh, bah, ça peut servir pour plein de trucs. Déjà, je disais, si vous rajoutez les étages au-dessus.
18: Oui, un ascenseur dans une boulangerie. Expliquez-moi à quoi je vais le servir.
2: Ou par exemple, si vous avez une cave et des parkings en dessous, vous pouvez remonter les trucs.
18: Remonter quoi ? De la farine dans mon pétrin, mais j'ai encore deux bras pour y arriver jusqu'à là.
2: Après, moi, je vous donne des idées. Vous êtes libre d'en faire ce que vous voulez. C'est votre ascenseur.
18: Je suis libre de choisir ce que j'en fais. Donc, j'en fais rien. J'en veux pas. Mais même pas venir chez moi. Je pense que si le livreur arrive bien, il prend un coup de double.
2: Bon, ça va. Ça vous coûte rien d'essayer pendant une semaine ou deux.
18: Mais ça me coûte rien. Mais qu'est-ce que j'ai à brûler de l'ascenseur ? Oh, je suis son patron, moi, là.
2: Admettons. Bonjour, madame.
18: Ça fait un quart d'heure que tu m'occupes mon salarié, là, s'il te plaît, là.
2: Oh, bah, s'il te plaît. C'est un petit quart d'heure, quand même.
18: Il t'a dit non. T'as compris ou quoi ?
2: Ah, mais j'ai très bien compris.
18: Voilà, t'as compris.
2: Bien sûr. Votre collègue ne pouvait pas dire oui parce que c'est vous la chef.
18: T'es gentil, merci.
2: Ah, mais avec plaisir, tu sais, moi, quand je peux rendre service.

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2: Je suis très jalouse dans la vie. On est toutes jalouses parce qu'on a peur que notre mec nous trompe. Bah, on a toutes peur de ça. Et en vrai, j'ai trouvé la solution, les filles. Et je suis sûre, c'est de notre faute. En fait, si on était toutes solidaires... Bah ouais. Eh bah ouais, ils nous tromperaient pas, hein. Ah, les connasses. Eh oui. Bah ouais. Parce qu'il y a des meufs, elles sortent avec des mecs en couple. Après, elles sont là, oui, mais moi, je savais pas qu'il était en couple. Meuf, il y a des indices. Les mecs, ils t'appellent que après minuit. Dans son répertoire, tu t'appelles Mehdi Foot en salle. Faut qu'on se réveille tout ensemble, d'accord? C'est pour ça qu'on est toutes jalouses. Moi, je suis jalouse mignonne, en fait. Non, je suis pas jalouse mignonne, je suis jalouse technique, en fait. Moi, je dis à mon mec, vas-y, sors. Sors, y a pas de problème, sors. Sors, si t'es un homme, sors. Ça, c'est version 1, ça fait déjà très peur. Mais écoutez version 2, c'est mieux encore. Vas-y, sors. Et Dieu te voit. S'il sort après ça, c'est que vraiment, elle a plus rien à perdre. Non, je suis mignonne. En fait, il y a un truc qui m'embête. Je sais que c'est... je vais vous le dire et vous allez trouver ça très grave. Mais en fait, tu vois, j'aime pas quand mon mec, il rigole avec les autres filles. D'accord? Parce que les meufs, quand elles rigolent avec ton mec, elles sont là. Tu sais, elles rigolent et elles touchent un peu son épaule. T'as vu ou pas? Genre, il est tellement drôle. Ta grand-mère l'épaule. D'accord ou pas? Je peux pas. Mais je suis très mignonne, d'accord? Je parais violente, mais je suis très mignonne. C'est trop bien de sortir avec moi. Bravo. Et du coup. En fait, je vous dis ça parce que je me suis embrouillée avec mon copain hier soir juste avant de dormir, d'accord? Mais nous, quand on s'embrouille, c'est les embrouilles de la vraie vie. Tu sais, c'est pas les embrouilles de scène de ménage sur M6, c'est genre, oh, il est où mon sèche-cheveux? Crotte! C'est pas ça, hein? Tu sais, nous, ça passe de ferme ta gueule! Et moi, je suis là, je ferme pas ma gueule, y'a quoi? Mais les filles, on est comme ça, on vous chauffe de ouf, après on est là, qu'est-ce que tu as fait? Et hier soir, je m'embrouille comme ça de dingue avec mon mec. Je sais que c'était une embrouille de dingue parce qu'on a fait un truc qu'on n'a jamais fait auparavant. On a commencé à se disputer comme ça dans le salon. Et plus ça va, plus on arrive dans la chambre. Et on a fait un front contre front. Vous voyez, c'est cool. On était comme ça. Tu vas faire quoi? Toi, tu vas faire quoi? Toi, tu vas faire quoi? On s'embrouillait très fort juste avant de dormir. Et je pense que, comme la majorité des filles dans la salle, dès que je m'embrouille avec mon mec, après, je suis pas bien. T'as vu, on remet notre vie en question. Pour une petite embrouille, on croit que c'est fini pour la vie, tu sais, on est là, putain, en plus je l'ai présenté à ma mère, comment je vais faire? Et du coup, on s'énerve et on parle toute seule, tu sais, on est là, genre, à la maison, mais non, la on est comme ça en train de s'énerver en triple menton. Mais pourquoi? Il y a toute ta famille sous ton menton, vrai ou pas? On est comme ça, pas bien, en train de remettre ma vie en question. Hier soir, vraiment, j'étais comme ça, pas bien, en train de remettre ma vie en question. Et lui, qu'est-ce qu'il faisait? Il dort! Il rouvre le bâtard, genre y'a rien! Comment vous faites, les gars? Vous avez vu la haine qu'on a à ce moment-là, les meufs? Et on a beau l'aimer de tout notre cœur, mais quand on le voit ronfler comme ça, comment on lui trouve des défauts? Hein? On le regarde dans son sommeil, on est là, y'a ce gros porc, y'a son gros nul. Et je vous jure, hier soir, j'essayais de me calmer. Je me disais, Inès, respire, en vrai, il t'aime. J'ai pas réussi à me calmer, je lui mis une patate dans son sommeil, d'accord ou pas? Et j'ai mis fort. Je vous jure, j'ai mis fort. Je sais parce que quand j'ai mis la patate comme ça, il s'est levé, il m'a regardé vénère et il avait un peu de sang là. Je rigole. Je l'ai défoncé. J'avoue, j'étais fière de moi. Franchement, j'étais fière de moi. Et un peu, j'ai paniqué parce qu'il y avait que lui et moi, tu vois. Il y avait pas de témoin et on sait jamais. Moi, ma mère, elle m'a toujours dit, on connaît pas les gens à 100%, tu vois. Donc quand je l'ai vu vénère comme ça, fallait que je trouve une solution. Alors j'ai fait genre, arrêtez, laissez-moi. Lâchez ce sac. Attends, vous savez pas c'est quoi le mieux? C'est quoi? Il m'a vu comme ça, il m'a remis la couette, il a fait un bisou sur mon front. Ouais. Pas le tringle.

0: Et il est 9h. Bienvenue sur Rire et Chanson, je m'appelle Sacha Rosenberg et en ce jour on célèbre la naissance des jumeaux McWhirter, les créateurs du Guinness Book des Records, sans qui les gens qui jettent des M&M's avec leurs oreilles ne sauraient pas quoi faire. Je vous annonce eh bien, qu'on va écouter Ahmed Silla, mais tout de suite voici Kev Adams et Chantal Latsou.
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3: J'ai parlé tout à l'heure de ma rupture amoureuse. Avec cette fille dont j'étais très amoureux. Notre dernière conversation, le jour de la rupture, c'est une conversation texto. Et ce soir, j'ai décidé de me mettre à nu devant vous. De ne rien vous cacher. Doucement, ça ne veut pas dire que je vais me mettre à poil. Je vais donc vous lire une transcription de cette dernière conversation, le jour de notre rupture. Alors évidemment, il me faudrait quelqu'un pour lire la partie de mon ex, bien sûr. Quelqu'un pour jouer ma copine, tu vois. Quelqu'un de mon âge, à peu près.
4: J'ai entendu que tu cherchais quelqu'un pour faire ta copine. Je vais faire ta copine.
3: Non, mais ma chanchante, t'es adorable, mais je cherchais plus quelqu'un de ma
4: génération. T'emmerdes, donne-moi ça. Les jeunes m'adorent. Là, je suis dans la tête. 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
3: Tu connais des chansons de jeunes?
4: Ouais, hé, hey, Jaja. Je suis pas un cantin, Jaja. Elle est où la moulaga? Grosse moulaga d'Arbogoto. Alors,
3: franchement, ok, ça marche, ça marche. Alors vas-y, tu sais quoi, moi je fais mes textos à moi.
4: D'accord.
3: Et toi, tu lis les textos de mon ex, ça va?
4: Alors je prends mes lunettes.
3: Alors vas-y, ça commence là.
4: Ok.
3: Je suis triste qu'on se soit quitté.
4: C'est qui?
3: Bah c'est moi, c'est Kev enfin.
4: Ah pardon, j'avais effacé ton numéro.
3: Attends, ma copine c'était pas une connasse comme ça?
4: C'est tous des connasses, tes copines.
3: Je suis tellement triste qu'on se soit quitté, je ne pense qu'à toi, Biboune.
4: Biboune. Quelle génération de merde, alors.
3: Bon, vas-y, continue, s'il te plaît, Chantal.
4: Moi aussi, je suis triste, Biboune. C'est bizarre de se dire qu'on ce soir, on va pas faire l'amour comme hier soir. 4 heures de sexe.
3: Oui, je suis désolé, j'étais crevé hier. Tu fais quoi? Tu me manques.
4: Toi aussi, tu me manques. Ton odeur, ton corps parfait, ton gros... Ben dis donc, je peux dire ça quand même, non? Qu'est-ce que c'est que ça, Kev,
3: bon,
4: en fait?
3: Lis juste les émojis, Chantal. Alors, les émojis.
4: Aubergine, goutte d'eau, abricot, abricot, pêche, pêche. Qu'est-ce que c'est que ces conneries? C'est une liste de courses ou quoi?
3: En tout cas, je suis sûr qu'on se retrouvera un jour.
4: Si on doit se retrouver, on se retrouvera dans 10 ans, 15 ans, 30 ans... 35 ans, qui sait?
3: Bah moi je sais, Chanchon, ça va être complexe. Hein.
4: T'emmerdes!
3: Attends, mais les amis, franchement je suis surpris, Chantal, tu maîtrises bien le langage texto. Hein.
4: Ah bah oui, parce que maintenant je bosse là-dedans.
3: Mais tu fais quoi?
4: Comme tout le monde, je suis influenceuse. TikTok, Insta, Mime.
3: Attends, pousse, Chantal, tu fais quoi sur Mime?
4: J'envoie les photos charmantes.
3: Mais attends, mais c'est-à-dire quel type de photos exactement?
4: Bah, par exemple, tu vois, il y a un gars qui m'a proposé de gagner 100€ pour envoyer la photo de mes pieds.
3: Et alors, t'as fait quoi?
4: J'ai envoyé les photos des pieds de mon mari Michel. Et j'ai gagné 100€.

0: Les nuits compliquées de Trio et surtout de Mali à l'instant sur Rire et Chanson. Et ça fait plus de 30 ans maintenant quasiment qu'elles sont compliquées, puisque cette année Trio fête ses 30 ans de carrière. C'est énorme, c'est rare pour un groupe de rock, enfin un groupe un petit peu de tout style, remarquez, mais d'avoir une longévité telle. Et pour célébrer ça, eh bien ils sortent un best-of qui réunira évidemment toutes leurs chansons, mais également des nouveautés. Et surtout, et ça c'est génial, ça annonce le retour de Manu dans le groupe. Manu, c'est ce guitariste virtuose extraordinaire. Moi, j'ai déjà eu l'occasion de le voir jouer à quelques centièmes de moi. Je peux vous dire que c'est extraordinairement impressionnant. Il avait quitté le groupe en 2021 parce qu'il était fatigué des tournées, albums et tout ça. C'est vrai que c'est un rythme assez particulier. Et au final, là, il revient. Et ça, c'est vraiment deux bonnes nouvelles d'un coup. Un best-of de Trio et le retour de Manu. Le retour de la musique, c'est dans quelques instants, avec notamment Michael Jackson. Il y aura également la nouvelle génération du rire avec Avril. Mais tout de suite, voici Ahmed Silla à 9h08.
1: Allez en Afrique, mais oubliez le Sénégal. Hey, c'est sympa, hein, on danse. Non, non, allez dans l'Afrique énervée, là. Dans la banlieue de l'Afrique. Dans le 9-3 de l'Afrique. En Algérie. Voilà, c'est ça. Ah, mais si, on est d'accord. Ah, mais on est d'accord. C'est un pays qui... Non, mais c'est vrai. C'est un pays qui fait peur. Par exemple, imaginez deux secondes. Est-ce que vous avez déjà vu dans la vitrine du Juste Prix un voyage à gagner à Alger? Arrêtez-moi si je me trompe. Personne n'a jamais vu ça. Imaginez deux secondes la situation. Bien, Rachid, on se concentre ce soir à gagner dans la vitrine un écran 3D de 107 cm, une voiture d'une valeur de 9 990 euros, et The Big Cadeau, un voyage pour deux personnes. Mais on peut aller jusqu'à 12. Pour 12 personnes à Alger. À Alger, en Algérie. Écoutez, monsieur Juste Prix, c'est déjà très difficile d'arriver jusqu'en France. C'est pas pour retourner dans la case départ, hein. Et gratuitement en plus. Ah non, non, non, non, non. Ah non, je vais rentrer chez moi tranquillement avec ma machine à café de 24,90€. Merci, assalamu alaikum. On est d'accord, on ne l'a jamais vu, ça. Ça m'énerve, ça. C'est des menteurs. Mais, alors je tape comme ça un petit peu sur la tête des Algériens, comme ça, mais quelque part, je suis Algérien. Ouais, la semaine dernière, par exemple, je suis allé à la boulangerie et je suis arrivé comme ça d'un air très méchant. Et, hey, un pain au chocolat. Sans merci, sans rien. Très dur, quoi. Non, mais, je vous dis ça parce qu'en fait, si vous voulez, en fait, non, c'est mon père qui est algérien. Mon père est algérien. Mon père est un énervé, mais alors plus énervé, tu meurs. Je vous explique. Ma petite sœur est venue comme ça un jour devant mon père et lui a dit, papa, je suis enceinte. Sur quoi mon père a eu une réaction tout à fait diplomatique. Ah mais, ah mais, ah mais. Alors, les aboiements que vous entendez, c'est pas un chien, c'est mon père. Mais ce qu'il faut savoir avec mon père, c'est que quand il est très énervé, il contracte tout. Ma petite sœur, qui s'appelle Aminata, ça donne Ami, Ami Tesset, Ami Tesset. Alors, on voulait mettre des sous-titres, mais comme vous avez payé que 12€ la place, on se dit bon. Donc, je vais vous faire la traduction de ce que vient de dire mon papa. Ami Tesset, ça veut dire dans le langage énervé de mon papa, Aminata, es-tu réellement enceinte? Alors, autant vous dire que là, moi-même, je n'ai pas compris. Hein. Mais c'est là que nous sommes intervenus avec mon frère et mon père. Et donc, c'est le jour donc de l'enterrement de ma petite sœur. Et moi, pourtant, je comptais vraiment sur ma petite sœur parce que c'est une femme et je me disais qu'elle aurait pu m'apprendre à draguer des filles.

Hier soir, Ahmed, il m'a insultée de bouffonne. Je crois que je suis amoureuse. S'il m'insulte de connasse, je le demande en mariage. C'est simple, avec elle, je suis un vrai connard. Je vais vous montrer. Ouais ! Je suis avec des potes, là ! Hé, hey, tac ! Mais tac ! T'as goûté le gâteau que je t'ai fait ce matin ? Oui ! T'as vu, je te l'ai mis sur la commode. Oui. Dans une heure, je suis à la maison. Tu préfères que je sois là tout de suite? D'accord. Dis-moi, est-ce que tu pourras me rendre mes couilles?

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2: J'essaie de travailler sur moi en ce moment, j'essaie vraiment de travailler sur moi et je suis pas convaincu que ce soit une si bonne chose que ça, travailler sur soi. T'es dans le sens creuser, découvrir qui on est vraiment, d'accord, mais peut-être que le vrai nous, il est nul. Vous avez jamais dit ça, vraiment, sérieusement? C'est une vraie option, c'est une vraie possibilité. Il y a des gens, ils font des années et des années de thérapie pour se rendre compte un beau matin que j'ai tué une merde depuis le départ. Oh. Mais c'est l'horreur. J'ai pas envie de me rendre compte que le problème depuis le début, c'est ma nature. J'ai envie de continuer à accuser mes parents sans m'en mettre en question, comme tout le monde. Je sais pas. Je trouve que c'est bien de pas tout savoir sur soi-même, de garder une part de mystère par rapport à ça. On a toute la vie pour apprendre qui on est. Il faut prendre le temps. Surtout que parfois, t'apprends qui t'es et c'est pas toujours génial, quoi. On va pas se mentir. Moi, il y a pas longtemps, j'ai lu un roman, Indiana, de George Sand. Je vous le conseille. C'est l'histoire de Raymond, qui est un jeune noble. Et Raymond, il courtise Indiana, qui est une femme mariée. Et moi, très vite, je m'identifie au personnage de Raymond. Je courtise aucune femme mariée. Je vais faire préciser. C'est juste qu'on a la même personnalité, la même manière de vivre notre vie, nos sensations. Je m'identifie énormément à ce personnage de Raymond. Et donc je finis le roman,

0: Et à la fin du roman, je lis le résumé. Parce que je lis toujours le résumé après le roman, pour vérifier que j'ai bien compris. Ouais. Et moi, parfois, je suis livre, je suis là, boah ! Harry Potter était donc sorcier. Mais oui, ça explique la baguette. Et le titre, l'école des sorciers, fascinant. Donc je finis le roman Indiana, à la fin du roman je lis le résumé. Et le résumé commence par Raymond, un être vil, lâche et manipulateur. Je suis... Oh non. Oh merde. Oh merde, je voulais pas ça sur moi. J'essaie quand même d'apprendre à me connaître un petit peu. Je fais beaucoup de quiz, de tests de personnalité. Ils sont malins les gens qui font ça. Ils trouvent toujours la petite accroche pour que t'aies envie de le faire alors que ça a pas trop de sens. Il y a pas longtemps je fais un test parce qu'en fait ils ont dit à la fin découvrez quelle star vous ressemble. Quelles célébrités ont le même profil de personnalité que vous? Alors, moi, comme un débile, je suis genre, oh, peut-être que je suis Beyoncé. Tu vois, j'en sais rien. Je sais pas pourquoi j'ai pensé à elle. Et donc, du coup, je passe le test, et à la fin, ils me disent, félicitations, vous avez le même profil que Robin Williams. Yes. Trop content, énorme référence, meilleur humoriste du monde. Sauf que le test ne s'arrête pas là. Il continue, vous êtes aussi comme Michael Scott dans la série The Office. Déjà, si t'as pas vu la série, c'est pas une méga bonne nouvelle de chez Méga Bonne Nouvelle. Mais le test continue, roue libre, vous êtes aussi comme Scooby-Doo. Arrêtons en fait à un moment donné. Arrêtons. C'est ridicule, je peux pas être comme Scooby-Doo. Pourquoi? C'est un chien en fait, je sais pas si vous saviez. Je ne suis pas un chien, je vous le confirme. Je n'aime pas sortir de chez moi, je mange pas mes crottes, je suis pas un putain de chien en fait. Et le plus inquiétant, c'est que non seulement ils ont fait passer un test BTI à Scooby-Doo, parce que personne réagit depuis le début, mais c'est quand même déjà affolant qu'il ait passé un test, mais ils connaissent son profil. Ce qui sous-entend que Scooby-Doo a répondu au questionnaire. Non mais c'est là où tout le monde devrait être buté en fait, pour l'instant quoi. Moi je donnerais deux reins pour savoir comment ils ont fait passer le test à Scooby-Doo. Je rêverais de voir ça. Monsieur Scooby-Doo, quand vous arrivez en soirée, vous avez du mal à engager la conversation. Sur une échelle qui va de pas du tout d'accord à très d'accord, posez la papate, posez la papate. Oh mon Dieu, sa personnalité est de type enquêteur. Eh ben oui, il y a besoin de faire un test, il suffisait de regarder le dessin animé.
1: Après, je crois qu'il parle en Scooby-Doo dans le dessin animé. C'était Avril, à l'instant, sur Rire et Chanson, la nouvelle génération du rire.
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1: Alors nous sommes en août et en ce jour d'éclipse quasi totale partout en France. Le temps où le soleil sera présent, il sera extrêmement chaud et puissant, notamment autour des plages. Il fait déjà, à l'heure actuelle, 21 degrés dans le nord, 25 degrés du côté de Brest. Quand on descend un petit peu, ça se rafraîchit un minimum du côté de La Rochelle avec 21 degrés, mais ça remonte directement dès qu'on atteint Bordeaux avec 25. En Méditerranée, il fait déjà 28 du côté de Marseille et on atteint les 30 degrés déjà ce matin en Corse. L'eau sera également évidemment chaude, vous vous en doutez. 21 degrés dans la Manche, 17 dans l'Atlantique breton. Elle sera à 24 dans l'Atlantique des Landes. La Méditerranée est déjà à 26 degrés dans la cité phocéenne, alors qu'en Corse, elle atteint les 28 degrés. Dans quelques instants, sur Rire et Chanson, je vous annonce de la chaleur, notamment en nouvelle génération du rire, Thomas Baldetti. Il y aura également No Doubt pour chanter avec Robbie Williams qui sera là avec Suprême, et également l'humoriste XXL Artus. On parlera cuisine, ça tombe bien, j'ai faim.
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18: Alors évidemment, j'ai pas toujours été humoriste, hein, vous vous en doutez, j'ai fait d'autres métiers avant. J'ai commencé par un métier, voilà, c'est classique, pendant 5 ans j'ai été cuisinier. Hein, Non, j'ai été cuisinier, voilà. Alors, faut savoir que c'est très compliqué, vraiment, pour une personne corpulente comme moi et gourmande, de travailler en cuisine parce que la tentation est partout. Vous voyez? Si vous voulez, pour l'image, c'est un petit peu comme si un pédophile était directeur d'école. Oui. Non, c'est pour l'image, attention, hein. Mais c'est vrai que nous, on est là en cuisine, on fait ah, un petit muffin. Oh non, c'est pas raisonnable. Ben lui, c'est ah, un petit Kevin. Oh non, c'est pas raisonnable. Vous voyez? Tout le monde a l'image? Ouais. Après. Il y a toujours un moment quand même où on se laisse tenter. Oh d'accord, mais juste un doigt. Je parle du muffin, évidemment. Hein? Non mais je crois que j'ai pas de pif quand même parce que j'ai arrêté la cuisine au moment où ça devenait à la mode. C'est vrai qu'aujourd'hui, les émissions de cuisine, on en mange à toutes les sauces. Bam. De voir le spectacle. Et non, moi, il y a une émission que j'aime beaucoup, c'est Top Chef. Je sais pas s'il y en a qui regardent Top Chef. Est-ce que vous vous souvenez d'une année où il y avait un candidat qui s'appelait Grégory qui avait un bras en moins? Est-ce que vous avez remarqué un truc très bizarre avec ce candidat qui a un bras en moins? C'est que quand il cuisine avec son bras en moins et qu'on le regarde cuisiner, eh ben on n'a qu'une peur, c'est qu'il se coupe. C'est absurde, non? Et là, avec son moignon, on fait « Oh là là, il va se couper !» Je suis désolé. S'il y en a un qui n'est pas un centimètre près, c'est lui. Hein? Grégory, Grégory. D'ailleurs, je fais une petite parenthèse, vous passez par Lyon, allez manger chez lui, vraiment. Non, il n'y a pas de vanne, allez manger chez lui, il a un petit restaurant, c'est délicieux. Il vous fait un petit filet moignon. Par contre, ça coûte un bras. Voilà, on les a toutes faites, on est tranquille, il n'y en a plus. Hein, on a tout fait là-dessus. Non, moi, en tout cas, il y a quelque chose qui m'a choqué avec ce candidat, c'est qu'ayant un bras en moins, il fait partie de la classe des gens handicapés. Et moi, ça m'a choqué que cette personne handicapée ait le droit de participer à une émission avec des valides. Ça vous a pas choqué, vous? Ok, le mec a le droit de faire des gâteaux au chocolat, ça ne choque personne. Pas de bras. Y'a des règles ou pas? Ah bah tu te les miens. Tu t'adaptes. Tu fais un gâteau yaourt ou j'en sais rien. Moi, c'est pas mon problème. Non mais pour moi, ils auraient dû faire un Andy Top Chef. Voilà. Un Top Chef mais avec que les handicapés. Ok, vous êtes pas encore prêts pour Andy Top Chef? Je tiens juste à vous rappeler que dans le sport, ils ont fait la différence. Et ça n'a choqué personne. Dans le sport, il y a les Jeux Olympiques et il y a les Jeux Paralympiques. Jeux paralympiques, au passage, que je ne trouve pas très équitable. Je ne sais pas si vous avez déjà vu un départ de 100 mètres des Jeux paralympiques. Ah, ça ressemble à rien, le truc. Hein. Couloir numéro 1. Il y a un mec qui n'a pas de jambes. Ok, il mérite. Couloir numéro 2. Il y a un mec qui en a une. Ça passe. Couloir numéro 3. Il y a un sourd. J'en ai deux! Ah bah je peux courir moi! Ah bah je vais vous niquer! Il est quand même vachement avantagé le sourd, on est d'accord? Avantagé, pas forcément. En fait, il était en position de départ et il n'a pas entendu le coup de feu.
16: La merde, dis donc!

0: Robbie Williams à l'instant sur Rire et Chanson avec ce morceau suprême, non pas suprême mais suprême puisqu'il parle français dedans. J'étais en train de chercher mais j'ai pas trouvé, est-ce que Robbie Williams parle vraiment français? Mes recherches m'ont amené vers d'autres questions du style quelle était la maladie de Robbie Williams, qui est le titre le plus connu de Robbie Williams, mais en tout cas nous n'avons pas cette information. Si je le rencontre je lui demanderai et évidemment je vous passerai l'info dans quelques instants. Lui parle français mais pas que, on en est sûr, c'est Danny Boone. Mais d'abord voici la nouvelle génération du rire avec Tom Baldetti. C'est quelqu'un qui a beaucoup voyagé parce que son père avait un métier qui l'amenait un petit peu aux quatre coins du monde, et une fois qu'il s'est posé à Toulouse il a décidé qu'il serait humoriste. Alors il a pas mal galéré, notamment pour se payer le voyage jusqu'à Paris. Il a fait plein de petits métiers, il a fait éboueur, il a fait barman. Et quand il est arrivé à Paris, eh bien, tout s'est un petit peu décanté. Il a commencé dans des petites salles, mais c'est vraiment sur les réseaux sociaux que ça a explosé. Et moi, c'est ce que j'aime bien avec les réseaux sociaux, c'est que autant c'est le stand-up aujourd'hui qui prédomine, mais sur les réseaux sociaux, ceux qui justement, tirent leur épingle du jeu, c'est ceux qui arrivent à créer des personnages un petit peu comme des sketchs à l'ancienne. Et c'est ce qui s'est passé. Il a créé un personnage de la sardine marseillaise. Ça a fait des millions de vues. Et depuis, tout le monde se presse donc pour aller voir Tom Baldetti dans son spectacle qui s'appelle Tom 1. Voici donc Prudence Crackhead, la nouvelle génération du rire, Tom Baldetti. J'espère que vous l'avez bien compris, je l'ai dit 13 fois.
1: Est-ce que vous êtes des gens prudents, messieurs, dames, dans votre vie, dans votre quotidien, tout ça? Moi, pas trop. J'ai pas trop été habitué à ça. Je viens de la campagne toulousaine, moi. J'ai jamais vraiment été confronté à un vrai danger. Aujourd'hui, j'habite à Barbès. Le jour, ça va. Mais la nuit, ça va pas, quoi. Un soir, il est très tard, j'ai pas le choix, il doit être 3 heures. Je dois marcher de Stalingrad à chez moi, quoi. Il y a des gens qui appellent ça une balade. Moi, j'appelle ça une prise de risque. Parce que c'est un peu Walking Dead de la Starcy, quoi. Je croise un gars qui, je pense, avait pris du crack. Je suis pas médecin, je suis pas expert en la matière, mais je pense qu'il avait pris du crack. Parce que le gars, il s'approche de moi et il me dit « J'ai pris du crack !» Pour moi, c'est un symptôme assez évident, quoi. Du crack, et là je flippe, parce que je crois qu'il me suit. Du coup, je mets en place une technique que je vous conseille d'ailleurs, si vous avez l'impression d'être suivi, pour aller d'un point A à un point B, utiliser l'itinéraire le plus bizarre possible. Si la personne en question prend le même chemin que vous, c'est sûr elle vous veut du mal, quoi. C'est pas une technique qui sauve, par contre. C'est juste une technique qui permet de savoir si oui ou non vous êtes en danger, quoi. C'est tout. Moi, j'ai 300 mètres à faire en ligne droite pour atteindre chez moi. Et sur ma ligne droite, il y a une colonne, voilà, un gros poteau, comme il y en a un petit peu partout. Et je décide, sur ma ligne droite, de faire le tour de la colonne. Pour voir. Putain, je me retourne, il y a le zombie en train de faire le tour de la colonne. Alors, il est pas con, petit bouclé, hein? C'est moi, petit bouclé. Ce qui va se passer là tout de suite, messieurs, dames, c'est lunaire. Le gars, il arrête ses tours de colonne. Il s'approche de moi, il est main dans le dos. Et il me dit « Pas de bras ?» Moi, je me dis « Mais non. » C'est pour ça que j'ai peur, là, vraiment. Deuxième fois, il change d'intonation et tout. « Pas de bras !» Trois fois, « Pas de bras !» Je dis « Ouais, ben, pas de chocolat, parce que c'est ce que t'attends, visiblement. » Effectivement, c'est ce qu'il attendait. Il entend la phrase, il sourit instantanément. Il me dit « Pas de bras ?» Pas d'avant-bras ! Il n'avait pas d'avant-bras, hein. Il est parti en courant.

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1: C'est à cause du culturiste que je suis trop musclé. Ouais, parce que j'ai trop fait de club. 10 ans de club, hein, Jean-Pierre, hein, ouais. Et alors, 10 ans de club, que du club. Ah, j'ai jamais pris une amphétamine. Non, jamais une amphétamine. Ouais. Je te le jure. C'est beau quand même, hein. Bah, tiens, regarde, regarde. C'est beau, hein. C'est bon, mais c'est un petit peu trop. Ouais, pourtant, les gars au club, ils m'avaient prévenu, les copains. Ils m'avaient dit, hein. Gaffe, Jean-Pierre, tu reprends trop. Attention, point de non-retour. Ils m'en foutaient, moi. Ouais, puis un soir au club, vers les 2h du matin. Bon, j'avais fait un bon entraînement déjà, hein, midi, 2h du matin. Hein. Hey, bon entraînement, Jean-Pierre. J'étais en forme, chaud, mais pas fatigué. Moi, je me dis, tiens, Jean-Pierre, t'es en forme, chaud, mais pas fatigué. Tu tirerais bien encore un petit peu sur la K2000, hein. Ah, la machine K2000. Bah, tu travailles biceps, triceps, dos, abdominaux, fessiers, mollets, oreilles, pectoraux. Tire sur la K2000. Facile. 6 heures du matin, j'étais en forme, chaud, mais pas fatigué. Ah non, ça suffit. Va prendre ta douche et reviens demain. Oh, 6 heures, on est demain. Ouais. Non, allez, va dormir un petit peu quand même. Allez, allez, va prendre la douche, prends la douche. Oh, t'es froid. Sors de la douche, prends sa tôle. Ah ben, sa tôle, ça fait du bien. Là où ça fait du bien, tu sais. J'ai ouvert mon casier. Sors mon sac de sport, le coq. Mets mon pantalon de survêt, le coq. Mets mon cassin blanc, le coq. Ma veste, le coq. Qui c'est qui a fait cric, là? Eh ben, qui c'est qui a fait cric? C'est ma veste. Oh, c'est ma veste qui a fait cric arraché. Oh, ça y est, les copains, il avait dit trop de K2000. Trop musclé, Jean-Pierre. Oh, pas de panique. Réfléchir, plutôt. Ah, ouais, voilà. Prends la veste sur l'épaule.
2: Hé, hey, pas con, Jean-Pierre, hein?
1: Non, bah, c'est un muscle aussi, hein. Ramasse mon sac! Hé! Hey, ramasse mon sac! Hein. Trop de muscles! Réfléchir encore! Ah, ouais, tant pis! Ouais, non, pas tant pis, ouais! Ben, je le pousse!
2: Hé, hey, pas con, Jean-Pierre, hein!
1: J'arrive à la porte! Ouh. Prends la clé! Défonce la porte, là! Passe le sac. Hein? En 10 ans de club, j'ai toujours passé la porte. Et la plume passe plus, Jean-Pierre. Elle passe par la fenêtre. Non, quatrième étage, là. Appelle les pompiers. L'air d'un con, Jean-Pierre.
2: Eh ben, passe comme ça.
1: Oh, ça va.
2: Ouais, je le savais, hein.
1: Par
2: contre, Jean-Pierre.
1: Les pectoraux, ils touchent. Alors, ça y est, je suis coincé. Et je suis tout seul. Oh, tant pis, appelle les pompiers, tant pis. L'air d'un con, Jean-Pierre, tant pis. Allô, les... Touche pas l'oreille. Allô, les pompiers. C'est Jean-Pierre. Qui touche pas l'oreille. C'est vous, j'entends rien, déjà. Hey, je suis coincé là, au club, là, venez me chercher. Hey, venez faire un trou dans le mur, là. Hey, venez avec votre pimpon, quoi. Fou, attends, les pompiers. Déjà?
2: Eh ben, pimpon, j'ai pas entendu.
1: Y a plus mon sac. C'est pour les pompiers. On m'a piqué mon sac. Oh non, hey, mon sac. Oh, merde, c'est vrai, passe plus. Oh mon sac, ma carte du club, mon carnet de performance. Qu'est-ce qu'il y avait d'autre dedans? Qu'est-ce qu'il y avait d'autre, Jean-Pierre? Réfléchissement. Ah, mon stick Lars Menen. Ah, c'est un cadeau, oui. Oh là, je vais me faire virer du club, là, c'est sûr. Oh bah tiens, plus ma carte, et puis pour sortir, un trou dans le mur, virer, Jean-Pierre. Ah, oh, puis mon stick Lars Menen. Oh, de toute façon, on peut plus le mettre, alors... Oh, l'air d'un con. L'air d'un con, mais pas con. Mais l'air d'un con.
3: Le classique de Danny Boone à l'instant sur Rire et Chanson avec ce sketch. Le culturiste Danny Boone qui peut-être est en train de pondre un nouveau classique avec sa série dont le tournage vient de se terminer. Une série qui va s'appeler Johnny Biloute qui racontera l'histoire d'un biker prêt à tout pour un rendre hommage à son idole. Je vous laisse deviner qui c'est, mais il s'appelle Johnny Biloute, donc à mon avis c'est trouvable. Et également sauver son club de bikers. C'est une série qui sera sur Netflix. Là pour le coup, comme je disais, c'est terminé. On n'a toujours pas de date de sortie. On attend avec impatience. On a des petites infos à droite à gauche. On sait qu'il y aura donc Danny Boone dans le rôle principal, François Berléand, Valérie Bonneton et également sa fille. Oui, alors qui a passé un casting, donc pas de problème, pas de népotisme là-dessus. Mais en tout cas, voilà, ça permettra de découvrir un petit peu plus la famille. Dans quelques instants sur Rire et Chanson, Matt Mata et Gad Elmaleh.
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1: Tu verras quand t'auras un enfant. Il va te dire, papa, je veux une feuille pour dessiner. Tu vas lui donner le bloc entier. Tu vas lui dire, tiens, vas-y, fais des dessins, éclate-toi. Il va te demander est-ce qu'il fait une maison, tu vas lui dire fais tout le quartier avec tous les voisins, des voitures, des avions, fais ce que tu veux. Après tu vas t'extasier devant les dessins de l'enfant alors qu'ils vont être bidons. Ça d'ailleurs j'aime pas, moi je fais pas. La plupart des dessins d'enfants ils sont nuls et tout le monde fait oh là là, c'est incroyable, oh là là, tu l'as fait tout seul. Ben heureusement si quelqu'un l'a aidé en plus, alors là. Du coup mon fils il m'a montré une maison. Putain je lui ai dit écoute-moi bien. On habiterait une maison comme ça. On serait dans la mer. Alors tu vas aller me faire une maison en bonne et due forme, hein? Avec. C'est qui ça? C'est maman ça? Oh putain, ne lui montre pas, non sérieux, ne lui montre pas. Va refaire ta mère, non sérieux. Et ça c'est qui à côté? C'est qui? Ça c'est moi? Papa, il est plus petit que maman, il est bleu. Tout le temps, cette hypocrisie à s'extasier devant les dessins d'enfants, c'est exactement comme pour les photos d'enfants. C'est incroyable. Les gens qui te proposent de voir la photo de leur enfant et qui te la montrent, déjà, ils te proposent de voir la photo de leur enfant. Comme si on pouvait répondre non, tu sais. Tu imagines quelqu'un qui dit, tu veux voir une photo de mon fils? Tu lui dis, franchement, non, je le sens pas, je pense que c'est... sérieux, non, j'ai pas envie, voilà. En plus, s'il est moche, il va être mal à l'aise, laisse tomber, j'ai pas envie. Et quand il te montre la photo, enfin, même pas quand il te la montre, il a à peine fait le mouvement pour la sortir, t'as même pas vu encore le visage de l'enfant que déjà tu dis... Il est mignon. Mais arrête. Les enfants, ils sont pas mignons. Il y a des enfants, je te montre la photo, tu dis... Il est vivant! Cette hypocrisie permanente, toujours. Si c'est le papa qui te montre la photo, tu lui dis qu'il lui ressemble pour lui faire plaisir. Si c'est la maman qui te montre la photo, tu dis qu'elle lui ressemble. Et bien sûr, tu vas pas dire le contraire. Putain, qu'est-ce que c'est que ce délire? Tu t'imagines dire « Oh, tu sais qui me rappelle ?» Non, non, non, comment il s'appelle, là? Bébert, le mec qui bossait avec ta femme, là, tu te rappelles? Bébert. Moi, je trouve que Bébert, ça fait partie de ces prénoms français que les mecs, ils les ont eus qu'après un certain âge, quoi, tu vois, non? La semaine dernière, à propos de prénoms, j'ai reçu un faire-part de naissance par texto, et parce que ça se fait de plus en plus. Il y a juste une chose que je comprends pas, mais vraiment, je vous jure que j'aimerais comprendre. C'est le besoin d'indiquer le poids du bébé quand on annonce la naissance. C'est juste, moi, je trouve ça super impudique, c'est intime, quoi. C'est sa vie privée, quoi. Déjà, on dévoile à tout le monde, quoi. C'est... Pourquoi? Parce que c'est un bébé, sous prétexte que c'est un enfant, on peut tout dire à tout le monde. T'imagines, pour les adultes, tu ferais ça? Non, franchement, sérieux. Je vous invite aux 30 ans de ma femme, 75 kilos. Qu'est-ce que je m'en fous de savoir que le bébé fait 2 kg 739. Ah là là, c'est une belle quantité d'humanité. Qu'est-ce que j'en sais rien. J'arrive pas à comprendre ce truc. Il y en a même, ils font mieux. Alors là, ça me fascine. Mais là, ils te prennent pour des cons. Hein. Ils te font croire que c'est le bébé qui t'a envoyé le texto. Tu connais ce truc? Mais attends, oh, on est où là? L'autre jour, je reçois « Bonjour, je m'appelle Bilal. Ma maman se porte bien, mon papa est fou de joie. Je suis arrivé au monde. Voilà, putain, j'ai pris le portable, j'ai dit « Bilal, dis à ton père qu'il arrête de se foutre de ma gueule, s'il te plaît, merde. Je suis pas Ahmar, calme-toi, oh !»

0: Et ça s'entend.
1: Si, si, on va faire des vannes sur les handicapés. Si, si, je... Si, si, je vous ai attendu. Oh non, pas les handicapés. Si, on va faire des vannes sur les handicapés. Déjà, parce que je connais bien le sujet. Ma maman est handicapée. Elle a eu un accident de voiture quand elle était petite. Elle a la carte handicapée et tout. Ouais, on va faire des vannes sur les handicapés. Ouais, ouais. Aussi, et puis, il y a 10 millions d'handicapés en France. Ça fait à peu près un Français sur 6. J'ai pas les moyens de me priver de mon public handicapé. Voilà. En plus, l'handicapé, un spectacle, c'est des gens qui viennent toujours avec un accompagnateur. Donc, ça fait 2 billets vendus pour le prix d'un. Donc, on est bon en marketing, hein, de. Non, non, mais c'est vrai. Non, après, je jure, je le vois avec ma mère. Quand t'as la carte handicapée, t'as deux, trois petits avantages dans la vie. De... Bon, déjà, tu galères pas à trouver une place de parking. À Disney, c'est mieux que le fast-pass. Si, quand en une demi-heure, t'as fait 5 fois Space Mountain, tu fais attends, ralentis un peu. Là, j'ai le. Ah, j'ai le hot dog qui balotte. Là, je. Donc, c'est vrai. Et les toilettes handicapées. La superficie qu'ils ont, ces gens-là. Même ma mère, elle était gênée, tu regardes. Ils ont la toilette rien que pour eux. Il y a un petit lavabo rien que pour eux. Des fois, t'as même une douche. Ma mère a fait, ouais, je sais. Tu rajoutes un lit, une plaque de cuisson, tu loues 700 euros à Paris. Donc on va... Non mais je comprends, c'est sûr. Là, il y a des gens qui disent, ah, ça se fait pas de rigoler de quelqu'un qui est un peu diminué physiquement. Et j'entends parfaitement. Mais si j'avais fait des blagues sur les anges de la télé-réalité, qui eux sont à 100% physiquement, mais qui sont cons comme des bites, ça aurait dérangé personne. Donc juste... Voilà, dites-moi comment on fait. Voilà, c'est ça. Parce que c'est ça le truc en fait. C'est quand t'es handicapé, tu sais que t'es pas à 100% de ce que ton corps peut faire. Alors que quand t'es con, eh ben tu le sais pas. Et ça, c'est... et d'ailleurs, c'est pas juste pour les cons, parce que pour les handicapés, il existe une carte handicapée. Moi, j'aimerais que pour les cons, il existe une carte de con. Mais si, ça expliquerait plein de trucs, ça dédouanerait plein de choses. Je vous donne un exemple. T'es dans les bouchons, ça fait 20 minutes, t'as pas avancé d'un mètre, et t'as le mec dans la bagnole à côté qui arrête pas de klaxonner. Tu fais putain, arrête de klaxonner comme un. Pardon, j'avais pas vu la carte de con. Pardon, autant pour moi. Ça va, ça peut arriver. Je vous ai pas vu sur YouTube avec un pétard dans le cul. Si, si, c'est moi. 3 millions de vues. Bravo. Ok, d'accord, là je comprends. Ah non, mais j'en ai 2-3 à distribuer, des cartes de compte. Tiens, pour Noël, je vais voir de la famille dans le sud, je suis dans le train, j'ai faim, je vais au wagon-bar, il est 13h. Et il y a la queue, il y a une demi-heure d'attente. Il n'y a pas de problème, en plus, en face de nous, t'as le menu, c'est un 4x3, tu vois, même un chien d'aveugle, il le lirait. Eh ben non, t'as le connard qui est juste devant nous. Au moment où c'est à son tour d'arriver au comptoir, il fait alors, qu'est-ce que vous avez de bon à me proposer? Allez, nique ta race, tu retournes au bout de la queue, tu ralentis le groupe. Carte de con, j'en peux plus, comme quand tu vas prendre l'apéro chez des copains qui ont des gamins en bas âge, le gamin en 12 minutes, il a renversé 5 fois les verres, il est un peu turbulent. Eh ben non, c'est un connard, voilà. Voilà, on va se dire les choses. Par contre, si on crée mon petit principe de carte de con, il faut absolument que les cons comme les handicapés aient des avantages dans la vie. Bah, typiquement sur les parkings des supermarchés et tout, t'as toujours des places qui sont réservées pour les handicapés, bah faudrait qu'on crée des petites places de con aussi, y a pas de... Aussi, ouais. Alors pour nous les valides ça représente 2 places, pour eux ça fait qu'une seule place, mais comme ça ils peuvent se garer en diagonale comme des fils de pute, voilà. Aux caisses des supermarchés t'as toujours des caisses réservées pour les handicapés, bah là y a pas de raison, faudrait qu'on crée des caisses de con aussi. Pour le mec qui a posé tous ses articles sur le tapis, qui fait oh putain j'ai oublié un truc, je reviens dans 2 minutes, allez, voilà. Dans les bus, dans les trains, dans les TGV, il y a toujours des places réservées pour les handicapés. Ben là, on pourrait créer des petites places de cons. Voilà. On pourrait même créer des wagons de cons si on les groupe tous ensemble. Qu'est-ce que ça dérange pour les mecs qui regardent des vidéos sans casque ou de la musique en haut-parleur? Allez, wagon 3. Ouais. Oui, il n'y a pas moyen, Dja Dja. Casse-toi, très vite. Ouais. Et par contre, s'il y a des toilettes handicapées, il faut absolument qu'on crée des toilettes de cons aussi. Ah bah oui, alors, les toilettes de con. Les toilettes normaux, on est d'accord, c'est un trou qui est grand comme ça, à peu près. Hein, les toilettes de con, moi, je ferais un trou avec un diamètre de 2 mètres, à peu près, voilà. Pour tous les cons qui aiment bien pisser à côté, je sais pas comment ils font. Ah, on va faire un puits, voilà, un puits pour ces gens-là, voilà. Et on va faire des toilettes de con aussi, hein, parité oblige. Alors, les toilettes de con, le toilette reste inchangé au niveau de la taille. Moi, juste sur le dessus, je mettrais une petite grille de sécurité pour toutes les connes qui mettent le portable dans la poche arrière. Et après, ça tombe et c'est baisé.

0: Il est 10h. Bienvenue sur Rire et Chansons, je m'appelle Sacha Rosenberg et on a encore une toute dernière heure à passer ensemble en ce jour où on célèbre le plus bandané, on va dire, des guitaristes, à savoir Mark Knopfler, le leader de Dire Straits. Dans quelques instants, je vous annonce les Cardigans côté musique et on attaque avec Madénian pour rire.
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3: C'est un pari fou d'avoir des gosses de nos jours. Déjà, honnêtement, on est trop nombreux sur Terre, c'est vrai. Rarement sur le périph' à Paris, je me dis putain, il manque des gens, rarement. Et puis le pari, il est fou. Parce que autant quand tu te maries avec quelqu'un, un mec ou une nana, tu connais un peu la personne et tu peux divorcer. Alors qu'un gamin, tu peux tomber sur le roi des connes ou des connasses. Et... tu peux pas te séparer. Tu peux pas lui dire, écoute, ça fait 8 ans qu'on est ensemble, mais je préfère qu'on en reste là. Je te ramène à la maternité. Avortement rétroactif. Et puis là, il y a une mode aussi des mecs qui ont des enfants sur le tard. Vous avez vu ça? Al Pacino, Robert De Niro. Les mecs, ils ont pris 80 ans, ils ont des gosses. Moi, j'ai 47 ans. Tu m'imagines avec un gosse à 70 ans? Pour trouver comme ça, et ma femme qui arrive. Oh, qui c'est qui a fait caca? C'est moi. Ça va pas ou quoi? Dès que je vais m'endormir, mon fils. Papa, papa, je suis pas mort, je fais la sieste. Calme-toi. Vous savez quoi? Je sais même pas si je peux encore avoir des gosses. Je sais même pas dans quel état sont mes spermatozoïdes. Parce que les enfants, vous savez qu'on vit une véritable crise spermatique? Là, les gens sont là, mais c'est pas une émission comique. Mais j'ai vu ça sur Arte. À cause de la pollution et des pesticides, il y a de plus en plus de mecs stériles. Moi, je pense à ça parce que j'ai toujours mon téléphone portable dans la poche. C'est-à-dire que toute la journée, mes spermatozoïdes à moi, ils prennent des ondes dans la gueule. Mon Dieu, dans quel état ils doivent être? Le départ de la course. Tu sais, ça doit être un truc handisport, il part comme ça. Le seul valide, il doit être débile, paumé sur son portable. Alors on est où là? On est où? Les cheveux, qu'est-ce qu'on fout dans les cheveux? J'étais pas sûr de celle-là, j'étais pas sûr. Même vous, mesdames, il y a de plus en plus de nanas qui galèrent pour avoir des gosses. C'est pour ça que je vais vous dire, j'ai de plus en plus de respect pour ces femmes qui se battent pour avoir des gosses, même toutes seules, et de moins en moins de patience pour ces connards qui descendent dans la rue pour les empêcher. Il y a pas longtemps, je me trouvais en taxi coincé dans un défi de la manif pour tous. Je les regardais, tu vois, et ils étaient tous en famille, on aurait dit des bébés nazis avec leurs trucs comme ça. Il y avait une petite de 6 ans, elle avait une pancarte, il y avait marqué une société sans père, une société sans repère. Ça rime. Mais je peux t'en faire moi aussi, hein. Une société sans père, une société prospère. Voilà, tu vois. Est-ce qu'un père c'est si utile que ça, honnêtement? Moi, mon père, je l'adore, mais on s'est croisés. Même des fois, il m'enjambait, il faisait pardon, c'est ça mon père. Demandez aux Dupont du Ligonnès ce qu'ils en pensent. Je pense qu'en l'espèce, l'absence du père n'aurait pas été préjudiciable. Moi, je suis le parrain de 5 gamins. Je suis un bon parrain parce que ben, j'ai une gold et j'ai gardé le petit dernier une semaine. Dimanche dernier, c'est un couple d'amis à moi, un couple de bobos parisiens, très bobos, ils sentent le bois. Ils ont pas des pellicules, ils ont des copeaux, ça tombe comme ça. La mère, tu vois, la mère, elle est toujours habillée en robe à fleurs, de paysan, comme ça, avec un chapeau, elle est toujours étonnée de tout, mais heureuse. Elle est comme ça, Ah, regarde. Elle a sonné chez moi dimanche à midi, j'ouvre la porte, elle fait, oh Mathieu, c'est chez moi, qui tu veux que j'ouvre? Elle rentre avec le gamin, elle parle au gamin, elle lui fait, alors maman va tester avec parrain Mathieu, c'est midi, elle sera là à 18h parce qu'elle va passer par le périphérique. Qu'est-ce que le gamin va lui répondre? Passe plutôt par les maréchaux, c'est beaucoup plus... Non. Et elle me dit, attention Mathieu, je te préviens, je te le laisse, mais pas de musique, pas de télé, pas de wifi parce qu'il y a des ondes, il mange des carottes râpées et de la courge. Tout l'inverse de chez moi. Venez chez moi, il y a la musique, la télé et des saucissons pendant au mur. Donc on est là, tu vois, moi je suis en train de... Il est en train de manger sa courge, c'est midi, moi je mange du chocolat, c'est l'entrée. Et le gamin, il voit le chocolat et il tend la main. Et moi, je suis le parrain, j'ai une responsabilité. Je donne le chocolat. Je vois ce qu'il y a. Et le gamin croque dans le chocolat. Et dans ses yeux, tu dis, ces enculés de bobos se sont foutus de ma gueule pendant 2 ans. Et le goût du chocolat est tellement bon, le gamin, il maîtrise même plus ses émotions. Il est là, il fait... Moi, je suis là, il goûte le chorizo, vas-y, goûte le chorizo. Et on met la musique et on danse. Ça dure 1 minute, et au bout d'une minute, le gamin arrête de danser, il lâche tout, et il devient écarlate. Il se met par terre, il fait une crise rouge comme ça, je le prends dans les bras, j'enlève sa bouteille d'Heineken, et j'essaie. J'essaie de le calmer et je panique. Et en face de chez moi, il y a un médecin qui vit là, tu vois. Et je prends le gamin qui est comme ça. Et je l'amène comme ça. Je tape le médecin. Je regarde, il est en train de mourir. Il est rouge. Il a mangé le chocolat. Et le médecin, il fait non, il est juste en train de chier. Je dis, ok, d'accord.

0: Bienvenue sur Rire et Chanson, c'était Freya Ridings à l'instant avec la chanson Castles et ses relents de voix très Florence and the Machinesque, en tout cas si vous avez aimé. Sachez qu'elle a sorti un nouvel album, alors c'était pas il y a tout de suite, mais c'était il y a peu quand même. C'était le 29 mai 2026, donc voilà, il y a à peine 2 mois, il s'appelle Mother of Pearl et si vous aimez son univers, ruez-vous dessus parce que des fois on est là, on sait plus trop quoi écouter, on se promène et tout. Freya Ridings, ça c'est un vrai conseil. Conseil également, restez là puisque dans quelques instants, on va partir dans un bar. Je sais qu'il est tôt, mais bon, c'est celui de Yann Guillard. Bon, on n'a pas trop le choix. Mais d'abord, la nouvelle génération du rire avec PV que vous avez peut-être découvert à la télé. C'est comme ça qu'il a explosé dans la France à un incroyable talent. Il était arrivé quand même jusqu'en demi-finale, ce qui est déjà pas mal hein, quand on voit, n'empêche, le nombre de personnes qui passent dans cette émission. Un gros coup de cœur de Marianne James. En tout cas, voilà, c'est quelqu'un d'hyper attachant. Moi, j'aime beaucoup son spectacle pour cet ancien élève de Staps qui a délaissé le sport pour les salles. On l'écoute. PV, nouvelle génération du rire.
1: Yeah, bonsoir, ça va ou quoi? Il y a de l'ambiance ici ou quoi? Putain, je suis déjà fatigué, quoi. Il y avait 3 mètres à faire pour arriver ici. Pourtant, j'ai fait pas mal de sport dans ma vie, les amis. 17 ans de tennis. J'ai juste gardé le bandeau, voilà. Il y a des sportifs un petit peu ce soir, quand même? Oh, c'est pépère. Oh là, j'ai vu des regards, il va nous faire lever, l'enculé. En vrai, je suis mal placé pour parler, j'ai pris un poids. Je sais pas s'il y a des gros ce soir. Ils sont souvent au fond de la salle en train de grignoter un truc, en vrai. Il y en a qui se retournent. Ah bon, il y a des gros ce soir. Il y a des gros qui se retournent. Putain, il y a de la bouffe derrière. En vrai, c'est pas pratique d'être gros, c'est pas pratique. On devrait pouvoir ranger des choses comme les kangourous, quoi, je veux dire. Je suis à 2 cm de pouvoir mettre l'iPhone dans mon nombril, à un moment, on n'est plus très loin, tu vois. En plus, je sais pas si ça vous fait ça. Tu sais, moi, quand je me balade, mes jambes se touchent. Tu sais, mes cuisses se frottent, c'est... Ça me crée des petits boutons. Ça fait des trous dans mes caleçons. Je suis obligé de mettre du talc ou de l'huile d'olive. Je deviens une pâte à crêpes. Quoi. Puis ça, c'est quoi? C'est un sein? C'est un pec? C'est un pec sein? Faut le définir un moment. Hein. Ouais, c'est vrai, j'ai vu des vidéos TikTok et des mecs qui font des fouettés de visage comme ça. Qu'est-ce que t'en avec la chantilly dans la gueule? On regarde peut-être pas les mêmes vidéos. Non, en vrai, c'est lourd. Non, en vrai, avant, j'avais des abdos, tu vois, un peu comme toi. Toi, t'es beau gosse, toi. Toi, t'es le genre de gars, les meufs, elles prennent des douches avec toi, elles font un pas en arrière, elles font... Ouh. On dirait un dieu grec. Alors que moi, elles font un pas en arrière, elles font... Ouh. On dirait un grec.

0: toi, tu sais que c'est toi qui vais d'acheter du café, tu vois. Et là, je l'entends qui se rapproche de la porte. Et là, c'est un conseil, les gars. Ne bougez pas. Leur vision est basée sur le mouvement.
1: T'es réveillé ?
0: J'ai pas bougé d'un centimètre. Pourtant, j'avais le pied en dehors de la couverture. Et là, je sens que son instinct de prédateur se réveille. Tu sais, elle est dans la chambre et elle tente un truc, tu vois.
1: Petit lapinou.
0: Technique de manipulation, messieurs. Vous n'êtes pas un lapinou. J'ai fait le mort pendant une heure et demie. C'est à un moment, je tente un truc, j'ouvre un œil, je me dis, ok, la bête n'est plus là. Je commence à sortir du lit tout doucement et là, je sens son souffle dans mon cou. La bête est couchée à côté de moi. Je me suis levé comme un petit animal apeuré, un herbivore. Hein? Je commence à longer les murs dans le sens du vent pour l'odeur. Technique de gibier. Et je suis sorti de chez moi. Et je suis allé chercher du café. J'ai ramené du café, j'ai fait du café, les gars. C'est qui le patron? Bah oui, c'est ça qu'il fallait faire, voilà. J'aime bien les meufs, elles sont... Oui, sinon elle t'aurait bouffé. En vrai, je lui ai ramené un café au lit. Après, elle m'a dit, oh non, après, à 10h, ça me rend agressive. Merci beaucoup, les amis. Merci bien.

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2: Je suis breton. Hein, moi, j'ai été accepté en Bretagne. Je vais raconter le truc. Un jour, je suis rentré dans un bar breton, tu vois, mais sur un port typique du littoral armoricain, vraiment. Bon, je voyais rien, il pleuvait, donc bon. Je suis rentré dans le bar, il y avait le patron derrière le comptoir, un chien, deux clients, trois bonnets rouges. Je dis, ben, hola, qu'est-ce-t-il ? Pour l'ambiance. Et je dis, ben, je paye une tournée générale. Oh là là, tout est allé très vite. J'ai pas eu le temps de finir ma phrase que tout le monde était déjà ivre-mort. Et eux, hop, c'est parti. Ils remettent des tournées. Et c'est pas des demi, hein, c'est des fûts de 20 litres, quoi. Que le patron Alain Karadec, c'est lui qui la fabrique lui-même, la bière. Au bout du troisième fût, j'ai dit, il y a un goût d'ail, non ? Il me dit, y en a. Et je le vois qui sort de derrière le comptoir. La vache ! Il s'approche de moi, il me dit, je m'appelle Karadec. Je suis le patron du bouge. Et je t'invite à manger à ma table. Mais avant, on va quand même boire l'apéro. Ah ouais. J'ai dit, attendez, ce 60 litres de bière, on a attaqué l'apéritif, non ? Ça, j'ai les yeux qui saignent, là, c'est quelle heure, là ? Bon, c'était 8 heures, le matin, évidemment. Et là, il nous sert du Ricard. Oh là là. Enfin, c'est lui qui le fabrique lui-même. Hein. C'est du Ricardec, quoi, tu vois. À base d'huîtres périmées, oh là là. C'est d'une violence ! Lui, il s'en sert même pour imperméabiliser la coque de son bateau. Alors bon, pour te dire. Moi, je suis dans les cordes, mais complet. Oh là là, j'attrape un gâteau apéro qui traîne sur le comptoir. Là, c'était du beurre. Oh, et là, Karadec me dit, bouge pas, bonhomme, je vais chanter l'hymne breton. Oh, Bresse, ma brosse. Tout le monde chiale. Moi, excès de confiance, je dis, putain, on dirait Nolwenn Leroy. L'erreur. C'est au moment où il allait me sabrer la langue que, heureusement, il y a un nain déguisé en fléchette qui est rentré dans le bar. Nain, il est arrivé, il a fait « Wouh, salut les gars, ça va bien, c'est cool !» Je sais pas faire l'accent des nains. Bon, il me dit « Allez hop, celui qui me zette en plein cœur de la cible, tournée générale de Soussène !» Bah, l'autre, ni une ni deux, il a rangé son sable, il a posé ma langue, il a attrapé le nain. Là, il l'a balancé contre une cible. Putain, on a fait combien ? Tournée générale de Chouchen. Oh. Le Chouchen, oh. C'est un alcool breton à base de miel. Bon, là, c'est Karadec qui le fabrique lui-même. Hein. Pour aller plus vite, il broie directement des abeilles dans de l'éther. Bah, t'as à peine goûté, tu cherches des fleurs. Donc, Et là, Karadec, il nous dit, attends, bouge pas. On va le faire à la bretonne, on va jouer à Roxane. Pour boire le Chouchen, j'ai dit que je sais que ce délire est là. Tous les clients du bar, hein, en breton on dit poivreau, et ben tout le monde s'assoit et chacun d'entre eux prend une mignonnette de Chouchen. Hein, Et là j'entends la musique Roxane de Police qui part. Ce que j'ai compris du jeu, c'est qu'à chaque fois que t'entends le mot Roxane, il faut que tu te lèves, que t'en boives le plus possible et que tu te rassoies sur tout le long de la chanson. Le couplet, ça va, mais le refrain... le gagnant, c'est celui qui est pas mort. Hein, en 3 minutes, l'ambiance, elle change complètement. Tout le monde s'est mis à jouer devant, derrière, même les gendarmes. Ils nous ont rejoints, ils ont garé leur kangou à l'intérieur. À la fin du jeu, j'étais fatigué. Les corps étaient fondus. La mer était à l'intérieur. Ma mère était à l'intérieur. Moi, j'ai décroché le nain qui était planté au plafond. Il y avait même un vieux druide qui était là en train de flageller les gens avec un Guy, quoi. Enfin, le gars s'appelait vraiment Guy, quoi. Oh là là. Et là, debout, vivant, il restait Karadec. Et Ballon d'Or depuis 1000 ans, donc... Et moi, je pesais 1000 litres. J'avais une haleine solide. Car Alex s'est approché de moi, il m'a fait « Bravo, bien joué, Moussaillon. T'es un vrai breton. T'es prêt pour la finale ?» Oh putain. Ça voulait dire non, mais il a rien compris, il a remis Roxane depuis le début. Voilà !
0: Ah, j'ai des potes qui faisaient pareil sur cette chanson, mais avec autre chose. C'était Yann Guillaume à l'instant sur Rire et Chanson avec le bar breton.
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0: Alors que ça soit en Bretagne, dans le nord, dans le sud-ouest ou alors du côté de Marseille, il fait chaud absolument partout. Des grosses températures pour cet après-midi. On commence à rentrer dans une canicule assez sévère. Je vous parlais de la Bretagne, notamment en Côte d'Armor, il fera 35 degrés sur les plages, 30 dans le Finistère. Quand on descend un petit peu vers le sud-ouest, il va faire chaud également. En Charente-Maritime, on attend 34, 32 du côté de Bordeaux. Aux alentours de la Méditerranée, c'est un peu la même punition entre guillemets. 34 du côté de Marseille, 32, ça ce sera vers Montpellier et encore, c'est là qu'on atteint le petit pompon de la chaleur. Il fera jusqu'à 35 degrés. L'eau, évidemment, sera chaude là pour le coup. On sera à 21 degrés dans le nord, 18, ça ce sera en Bretagne, 23 du côté de Bordeaux, 24 dans les Landes, 27 en Méditerranée phocéenne et enfin en Corse, on atteindra les 30 degrés. Oui, j'ai bien dit 30 degrés dans l'eau, je pense que c'est un petit record. Dans quelques instants sur Rire et Chanson, là on se détend tranquille, pas de canicule mais du rire avec notamment KDO et je vois aussi arriver Anthony Cavana qui va nous parler d'ADN.
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13: Vous êtes sur Rire et Chanson. Pour être heureux, je pense qu'il faut savoir qui tu es. Pour savoir qui tu es, il faut savoir d'où tu viens. Alors c'est pour cette raison que j'ai décidé de faire les tests d'ADN qu'on trouve sur Internet. Il y en avait un à 500 euros et un à 9,95 €. Devinez lequel j'ai fait. Il m'a appris que j'étais 50% haïtien, 50% canadien et 100% radin. Précis! Précis. Alors du coup, ça m'a donné envie de faire celui qui était à 500 balles. Le principe, on t'envoie une éprouvette dans laquelle tu dois cracher pour mettre un peu ton ADN. Je l'ai fait, je l'ai envoyé. Quelques jours plus tard, ils me l'ont renvoyé avec une note disant « Monsieur Cavana, quand on vous demandait de cracher dans l'éprouvette, c'était avec la bouche. C'est de la salive qu'on voulait. » Je fais « Ah putain !» Je me disais aussi, ça m'a pris 3 jours pour la remplir. J'ai dû appeler des potes pour venir m'aider. On était desséchés dans le salon. Aïe, aïe, c'est là que j'ai vu que j'ai plus 14 ans. Oh là là là là. À 14 ans, c'était tout le temps. À 14 ans, j'étais invincible. J'avais la police. J'étais une machine. C'est là. Allez, 8 éprouvettes pour la 12. Et ils veulent quoi? Ils veulent des demi. Allez, je vous mets une pâte. C'est happy hour. Maintenant, c'est fini. Après une fois, c'est de la poudre. Après une fois, c'est de la poudre. Vous, monsieur, ça doit être de la poussière. Vous savez, des toiles d'araignée. Mon Dieu, c'est Spider-Tub. Ma femme aussi a fait le test d'ADN. Sauf qu'elle, elle a demandé de recevoir les résultats par la poste. Et j'étais là quand le facteur a déposé l'enveloppe que j'ai subtilement subtilisée. Mais je me suis permis de modifier quelque peu. Les résultats, elle a ouvert l'enveloppe, j'ai fait « Alors, qu'est-ce qu'ils disent ?»« Ben, ils disent que je suis 20% frigide, 20% dépensière et 30% jalouse. » Je lui me fais voir, ça doit être une erreur ça. 20% frigide, ça me paraît très peu quand même. Oh là là, j'ai tout pris de ma mère. Mais non, regarde, les 10% casse-couilles, c'est ton père ça. En ce qui me concerne, les amis, les résultats, ben, en résumé, je suis une ratatouille. J'ai du sang irlandais, antillais, français, scandinave, somalien, chinois, et j'en passe. En gros, mes arrière-grand-mères étaient des grosses cochonnes qui aimaient voyager. C'étaient des globe-fuckeuses. Et je les remercie du fond du cœur, car c'est grâce à elles que je suis qui je suis et ici avec vous en train de kiffer ce soir. Merci, mesdames. Merci, mesdames.

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3: Bonsoir, ce soir dans Rencontre, je reçois David Calcul, le champion du monde de calcul mental. David, bonsoir.
4: Bonsoir monsieur.
3: À quel âge avez-vous compris que vous étiez un surdoué, David ?
4: À 4 ans, j'ai réussi à compter visuellement toutes les billes dans ma trousse en 10 secondes. Mmh. Il y en avait 6.
3: À 10 ans, vous entrez en 6e. À 18 ans, vous obtenez votre bac.
4: Oui.
3: En même temps, c'est normal.
4: Ah bon, c'est pas extraordinaire ?
3: Non. Vous avez toujours été attiré par les chiffres ?
4: Oui, le 5, le 34, le 67, le 89, le 6, le 1.
3: David, quelles sont vos opérations favorites ?
4: J'aime bien les additions, puis les soustractions, les divisions pas trop, et aussi les multiplications, j'aime pas.
3: Vous avez bien voulu tenter une petite expérience en direct ce soir dans Rencontre, un petit problème à résoudre, d'accord ?
4: Ah oui, d'accord. 288 ?
3: Attendez, j'ai pas encore donné l'exposé, donc c'est pas...
4: Ah oui, c'est vrai.
3: Alors, le petit Bernard doit se rendre chez sa grand-mère qui habite Grenoble. En sachant que le train gagne 2 km/h à chaque fois que 5 passagers en descendent et que le parcours compte 18 arrêts, en combien de temps Bernard rejoindra-t-il sa grand-mère ? C'est parti pour David Calcul.
4: Cet été, j'étais à la montagne. C'est bien aussi l'été, la montagne.
3: Vous avez bien entendu l'exposé du problème, David.
4: Quel problème ?
3: Le problème.
4: Ah oui, oui, oui, le train, la grand-mère, les passagers, tout ça, ouais. Je dirais 22.
3: 22 quoi ?
4: Pas 22 quoi, 22 litres. C'est plus ?
3: Non.
4: C'est 13 alors ?
3: Non, c'est moins de 4, de toute façon. Donc,
4: moins de 4 ? Ah oui, 15 ? Non, 3 ? 3 ?
3: Bah, un peu moins.
4: À 2 ?
3: Bah non, un peu, moins de 2. Moins de 2.
4: Bah 1 ?
3: Entre les 2.
4: Bah, il n'y a rien entre le 1 et le 2.
3: Si, il y a les demi-heures.
4: Ah oui, ben 3 demi-heures ?
3: Non.
4: Je sais pas, c'est quoi ?
3: 1h47.
4: 1h47, c'est ça ?
3: Non, mais je viens de le dire.
4: Bon, posez-moi une addition.
3: 5 et 1.
4: 7.
3: Merci David. La semaine prochaine, je recevrai Patrice Lozère. Il a des dents à la place des cheveux. Bonsoir.

0: The Train, à l'instant sur Rire et Chanson, avec un rythme de cavalcade de cheval, et ce morceau qui s'appelle Drive By. Allez, montez sur mon pur sang dans quelques instants. J'avais jamais dit cette phrase. Montez sur mon pur sang dans quelques instants. Je vous annonce Haroun avec son sketch Saturnin, mais d'abord la nouvelle génération du rire. Et aujourd'hui, on prouve qu'elle n'est pas qu'en France, elle est en Belgique, mais également en Suisse, notamment avec Johanna Salaise. Alors, Johanna Salaise, avant de monter sur les planches, c'était une enfant de la radio. Elle a passé sa vie à écouter tous les chroniqueurs, et donc c'est comme ça qu'elle a commencé sa carrière sur une petite web radio du côté de Lausanne. Salut Lausanne d'ailleurs. Et au final, elle a eu envie de passer le cap. On est en janvier 2020, elle tente un sketch, et là c'est la révélation. Elle quittera plus jamais les planches. Elle a eu la chance d'être découverte par la productrice, la directrice du Point Virgule, qui a commencé à bosser avec elle, et depuis ça se passe très très bien pour elle. Je vous propose de la découvrir, Johanna Salaise, nouvelle génération du rire.
1: La société a vachement évolué dans les rapports hommes-femmes. On est quand même passé de avant après Jésus-Christ à avant après MeToo. Et c'est pas la même ambiance. Hein. Qu'est-ce que ça veut dire avant après MeToo? Ben, ça veut dire qu'aujourd'hui les hommes se déconstruisent. Ah, il y en a, ils se déconstruisent un peu trop quand même. Il y en a, quand je les regarde, vie de ma mère, j'ai envie de les reconstruire. Non, il y en a, tu sens, ils sont tellement déconstruits, ils comprennent plus de projet, tu vois, ils sont perdus, les mecs. Moi, la dernière fois, je bois un verre avec un mec déconstruit, je lui demande ce qu'il pense de Epstein, il me répond « Albert Epstein ?» Mais je l'adore. Attends, mais c'est un scientifique de génie, attends. C'est pas lui qui a fait la théorie de la relativité du consentement, c'est pas lui Bon, en vrai, il a pas tort. Hein. C'est vrai que pour certains, le consentement, ça reste relatif. La dernière fois, j'ai vu qu'il y avait des mecs qui proposaient à des femmes des logements sociaux contre des fellations. Bon, moi, je juge pas. Hein. Chacun gère comme il peut la phobie administrative. D'autant que j'ai déjà essayé d'avoir un logement social à Paris. Ah bah, télécharger un formulaire sur gouv.fr, c'est beaucoup plus difficile que tailler une pipe, les gars. Hein. Non, en vrai, je me dis, mais vous imaginez, si on réglait tout comme ça dans la vie, ce serait incroyable quand même, non? Des impôts, une pipe. Mon fils redouble, une pipe. Un dégât des eaux, une pipe. Vous riez pas. Ouf, merci monsieur. Ah, j'ai eu peur. Alors, là, j'ai fait le calcul, vous êtes 300. Ah mais ça m'aurait pris 4 jours, voilà. Oui. Ah, on aurait dû poser des RT-tubs, clairement. Non mais plus sérieusement, je pense que les hommes que j'ai vraiment envie de déconstruire, c'est ceux qui m'expliquent à moi, à nous, hein, mesdames, ce que c'est qu'être une femme, alors que pour eux, clitoris, c'est le cousin d'Astérix. Donc voilà, la vie est en combat de chaque instant. La vie est en combat. Et alors moi, je vous avoue que, je sais pas si c'est à cause de ce petit look d'écolo, mais de droite, mais c'est vrai que j'ai la conviction molle. Voilà. Alors, qu'est-ce que c'est que la conviction molle? C'est les lunettes de Rachida Dati avec la chemise de Carlos. Ah bon, on comprend plus le projet. Mais en vrai, je pense que j'ai une théorie sur les gens qui ont des combats. Je crois que dans la vie, il y a deux styles de personnes. Dans la vie, il y a ceux qui choisissent les combats et il y a ceux dont les combats les choisissent. Et quand c'est le combat qui t'a choisi, ton militantisme, il n'a pas la même gueule, les gars. Moi, par exemple, je suis écolo. J'ai pas choisi. Voilà. Non, mais moi, c'est l'écologie qui m'a choisi, hein. Je fais du vélo parce que j'ai raté 7 fois mon permis de conduire. Et comme j'ai pas d'argent, je m'habille en friperie. Tu sens que la chemise de Carlos, c'était pas un choix, en fait. Hein. Mais parce que c'est l'histoire de pouvoir d'achat, en fait. C'est comme tout dans la vie. C'est-à-dire que si t'as de l'argent, tu consommes. Si t'as pas d'argent, tu consommes pas. Voilà. Donc moi, en gros, je suis à l'écologie, ce que les mecs moches sont au célibat. À la moindre opportunité, je quitte l'équipe, les gars. En ce moment, je suis fébrile, hein, je vous le dis. En ce moment, je suis fébrile. D'ailleurs, à tous mes écolos de ce soir, si demain, je gagne à l'euro-million, j'en ai plus rien à foutre. Voilà, demain, je deviens millionnaire, mais je deviens surtout une femme de footballeur. Mon bilan carbone, la vie de ma mère, Dubaï. Voilà, le projet chier sur toutes les poubelles jaunes de la France. Voilà, le projet, c'est ça, les gars. Je lâche la rampe. Hein. Moi, je me fais faire un faux permis de conduire pour rouler, là. Vroom, vroom, vroom, avec un SUV en flamme sur les pistes cyclables. Ensuite, je twerkerai en string panthère, vivante la panthère, vrai fou rire, hein, en fumant, là, des petites chichas pop kiwi en écoutant du Jul. Et je

0: passer de la bonne humeur toute la journée.
1: Les articles, là, Pierre-Louis était financier à New York, il devient boulanger bio. Il peut, Pierre-Louis. Ouais. Il a fait 4 millions de bonus en spéculant sur du café. Pendant ce temps-là, t'as Fernando au Nicaragua, on travaille 14 heures par jour dans les plantations. Mais tais-toi, Fernando. Grâce à toi, il y a Pierre-Louis qui fait du pain à l'épeautre dans le marais, t'es pas content? Non. Allez, retourne au travail. Retourna al travaillo. Ah, faut leur parler leur langue, hein. Ils font aucun effort. On a envoyé des gens qui ont compris toute la vie. Là. Comme ces Parisiens qui te disent « Oui, pour le prix d'un appart à Paris, on a décidé de se prendre un petit pavillon en banlieue populaire dans le 93. On renoue avec la nature, on fait du compost pour les tomates cerises. Ça se passe très bien, figure-toi. Ouais, ça se passe très bien. Mais t'as mis tes enfants en école privée. Hein, socialiste, mais réaliste. Et ouais. Ouais. Parce que les Noirs et les Arabes, tu les aimes bien le dimanche matin au marché quand ils t'offrent la botte de persil. Hein? Merci Mokhtar, t'es mon rouilla. Mais quand t'as vu la cour de récréation du collège public dans 93, tu t'es dit « Ouh !» Mais c'est pas possible que Saturnin aille là-dedans. Jacques le pauvre, il a un échec scolaire parce qu'il est surdoué. Ouais, on va parler de ce phénomène, vous inquiétez pas. Enfin, ce phénomène, ce fléau. C'est quand même spécifique à un milieu social, le surdoué. Hein. C'est pas partout quand tu dis non, Saturnin, si t'as eu 2 en maths, c'est parce que t'as trop compris les maths. T'es un putain de génie, Saturnin. Enfin, calme-toi, ça reste des produits en quoi quand même, hein. Mais justement, c'est trop facile pour lui. Il s'ennuie à l'école. Tiens, Saturnin, tu peux nous faire cette équation différentielle? Oula, il n'avait pas ce strabisme tout à l'heure, ton fils. Voilà. Alors, redescends un peu, s'il te plaît. Hein. Non, il n'est pas hyperactif. Non, pas du tout. Il est probablement hypoéduqué, par contre. Non. Ils te disent « Oui, on a un peu de mal en ce moment avec Saturnin, il est un peu dur, mais c'est pas de sa faute, il est précoce. » C'est pas de sa faute, il est précoce. Ils ont transformé le fait d'être con en privilège. C'est extraordinaire. Dans un ghetto, on te dit jamais « C'est pas de ta faute, t'es précoce. » Dans un ghetto, on te dit « Ah, bah c'est pas de ta faute, t'es arabe. » Voilà. T'as vu, il n'y a jamais d'enfant d'arabe surdoué. T'as remarqué ça? À croire que les mathématiques, c'était un coup de chance. Non, je dis ça parce qu'à la fois, j'ai un ami qui m'a dit hey, « Respecte-nous les Arabes, on a inventé les mathématiques. » Je lui dis « Bah, qu'est-ce qui s'est passé depuis ? » Comment on passe de l'astrophysique à la chicha, je comprends pas. Il m'a dit « Ouais, je m'en fous, je suis fier de mes ancêtres, ouais. Bah, sache que c'est pas réciproque. » Et attention, c'est raciste ce que je viens de dire. Si, si, vous avez rigolé et tout, mais c'est raciste. Hein. Si, si, c'est raciste. Faut reconnaître, faut reconnaître. Et ça irait mieux si les gens reconnaissaient leur racisme. Franchement, ça irait mieux. Il y a trop de gens qui disent « je suis pas raciste », franchement. Éric Zemmour, il dit « je suis pas raciste ». Mais d'accord, mais du coup, qui? Parce que nous, on est perdus. On sait plus qui est qui, tu vois. Mais moi, j'ai besoin de me situer. J'ai besoin de savoir à quel point moi, je suis raciste sur une échelle de 0 à Z, tu vois. Non, mais c'est vrai. C'est un peu notre étalon facho, quoi, tu vois ça. Le pire, c'est Saturnin, il va s'en sortir. Saturnin, il va s'en sortir. Il est complètement débile, mais ça, ça a fini en école de commerce. Pff, je le sais, j'ai fait une école de commerce. Oh là là, j'ai vu l'arnaque. Ah, j'ai vu des gens qui ont eu leur diplôme à qui j'aurais pas donné le brevet des collèges, je te dis tout de suite. Et je vais te dire un truc, le problème, c'est pas que le monde va mal, c'est que dans ce monde, il y a beaucoup trop de cons qui vont bien.

0: Les petits cours de conduite de Miles Smith à l'instant sur une chanson, c'était Drive Safe. Et un chauffeur, 5 étoiles, 19 étoiles, c'est Franck Duré qui va vous accompagner dans quelques instants, évidemment, pour vous conduire vers l'humour et vers toutes les belles choses que vous propose Rire et Chanson. Moi, je vais aller manger. Je sais pas, dans ma tête, il est 14h. J'ai une faim comme pas possible. Et on se reparle demain à partir de 6h. Salut les gars.
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0: Et bonne fin de matinée à vous sur Rire et Chanson, avec Rire et Chanson, dans Rire et Chanson, nous sommes tous ensemble. Bonjour, bienvenue. Franck Duré pour vous servir en ce mercredi, tout va bien se passer. Éclipse solaire ce soir, à ne pas regarder si vous n'avez pas de lunettes spéciales, c'est danger. Bon après-midi, on commence tout de suite avec Elise et Moon.
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18: Écoute ma chérie, je crois que t'as pas bien compris. Moi, je ne baisse pas. Je fais l'amour. Je prends mon temps. Et je vais prendre mon temps pour te faire jouir. Alors on a toute la nuit, c'est parti pour l'orgasme de luxe. Orgasme 4 étoiles. Oh, ah. Voilà. Je sais pas si ça t'a plu, mais moi j'ai trouvé ça super. J'éteins, hein. Bonne nuit. Mais non, ça craint rien, on est en sécurité. Il n'y a jamais eu de cambriolage. Et puis oh, s'il y a un problème, ils savent pas à qui ils ont affaire. Il y a l'homme quand même. Et je crois que je viens de te le prouver. Bon, tu permets, j'envoie juste un texto à ma femme pour lui dire que tout s'est bien passé. Enfin, que j'ai mis l'alarme. Mais n'aie pas peur, on est en sécurité, je te dis, c'est le bois qui grince. J'ai énormément de commodes Louis XIV. Attends, t'as pas entendu quelqu'un marcher là? Attends, tais-toi, ta gueule. Oh merde, l'alarme. Oh putain, y'a quelqu'un. Putain. Ça, tu veux pas aller voir là? Merde, ça s'est bloqué. Bah pourquoi? Bah parce que si c'est une femme, ils te feront rien. Oh, ça va, j'y vais, j'ai toujours su que t'étais une connasse. Y'a quelqu'un? Oh putain, merde. Il est où cet interrupteur de merde? Ok. Vous avez neutralisé l'électricité? Je vois que j'ai affaire à des pros, à du lourd. Ok, j'attends vos ordres. Enfin, si vous voulez de l'argent, on peut en discuter, mais j'ai pas grand-chose. Moi, je suis pas blindé, c'est plutôt ma femme qui est riche. Oh là, attendez, vous énervez pas. Vous avez une arme, c'est ça? Ok. 97 boulevard Excelmans, c'est l'adresse de mes beaux-parents. Le code du coffre-fort, Ardèche, Dordogne. Je sais, parce que je les ai déjà volés. Je leur ai volé des actions et des bijoux. J'ai même fait accuser la femme de ménage. Et voyez les mecs, je suis un des vôtres, moi, je suis un rebelle. Et je balance tout. C'est bon les mecs, on est copains là? Allez, vous remettez l'électricité, vous allumez la lumière, je vous paye un pot. Mais merde! Vous vous êtes trompé d'adresse! Ok, on va faire simple. À côté, c'est la maison de mon meilleur ami. Il est pas là. Le pognon, je sais où il le planque. C'est dans un gros nounours bleu, dans la chambre du gamin. Le fric est dans son cul. Pas dans le cul du gamin, dans le cul du nounours. Vous savez que j'ai des origines algériennes? Allah Wakba. Non, je dis ça au cas où vous seriez maghrébin. Que paraît-il, d'après les statistiques de TF1, j'ai énormément de maghrébins dans le milieu du vol. Attendez, je dis ça, je suis pas raciste. Hein, oh putain. Vous êtes là pour un viol? J'ai ce qu'il vous faut. Une petite de 25 ans, elle est à poil dans mon lit. Je parle pas trop fort parce que si elle m'entend, elle risque de mal le prendre. Vous avez de la chance, hein. Vous seriez venu hier soir, c'est ma femme que je vous refilais. Qu'est-ce que je peux me faire chier avec elle? D'ailleurs, je suis bien content que vous soyez là ce soir. C'est vrai, ça fait comme si j'avais de la visite. Bon, c'est rare, à minuit, mais bon... Oh putain. Vous êtes quand même pas intéressé par les hommes. Vous avez vu ma tronche, je suis gaulée comme un asticot. Oh putain! Mais merde, je viens de vous enfiler une petite et du liquide, ça vous suffit pas? J'ai pas envie de crever. J'ai 50 ans, je perds mes cheveux, je fais du cholestérol, je me branle tous les jours. Je trompe ma femme avec ses amis, je vole mes meilleurs amis, je suis une pourriture, une merde, un fumier, mais j'ai pas le droit de crever comme ça. Allez, je vais canner, mais je vais canner la conscience tranquille. L'année dernière, je suis partie en Thaïlande avec l'argent de ma femme. Putain, je me suis tapé tout ce qui bougeait. Je me suis même tapé des mecs. Je lui ai fait croire que je faisais un stage de plongée à cette connasse. J'en ai vu des poissons. Enfin, surtout des raies. Putain. Mais dites quelque chose.
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0: Ils sont de Londres. Coldplay sur Rire et Chanson. Faites attention si vous allez à un concert de Coldplay à la Kiss Cam. Ça a coûté des couples et des emplois à certains qui allaient non pas avec leur femme officielle mais avec leur maîtresse. Bref, on va rire et pas se moquer sur Rire et Chanson. Justement, il y avait quelqu'un qui a vécu en Angleterre. Il a vécu en Angleterre, il a vécu au Canada, en France et puis aussi au Maghreb. Il a fait partie du Jamel Comedy Club. Il est pour vous sur Rire et Chanson 11h10. J'ai nommé Wari Nishen qui nous parle légèrement politique dans cet extrait du Rire et Chanson Comedy Club de décembre 25. L'extrême centre, qu'est-ce que ça peut bien être? C'est Wari Nishen sur Rire et Chanson.
1: J'essaie de faire un bilan sur moi-même, j'essaie de faire un bilan politique. Et je suis perdu. Je pense que je suis de gauche, mais pour des raisons de droite. C'est-à-dire que je suis pour qu'il y ait plus d'immigrés, et parce que je trouve que mon Uber Eats n'arrive pas assez vite. Ouais. Je suis pour la retraite à 60 ans, mais parce que je trouve que les vieux travaillent mal après 60 ans. Et ça ne sert pas du tout la boîte et l'entreprise, ça dessert le business. D'ailleurs, je suis pour qu'on réoriente les personnes âgées à partir de 60 ans vers des métiers plus adaptés. Par exemple, j'ai remarqué que les personnes âgées à partir de 60 ans, ben, elles aiment bien traîner dans les supermarchés. Elles sont là toute la journée. Pourquoi ne pas les embaucher sur place? Elles sont déjà là. Elles sont là. Et en fonction de ton âge et de ton inclinaison, tu places les produits qui sont tout en bas. Et tout le monde est gagnant, quoi. Moi, j'apporte des solutions, j'ai des solutions. Je pense que le pays est bloqué actuellement en termes politiques parce que je crois que j'ai trouvé la faille. L'Assemblée n'arrive pas à prendre de décision, les lois ne passent pas parce qu'il n'y a pas de majorité. Il y a beaucoup de partis, mais il n'y a aucun qui a la majorité. J'ai analysé, en fait, t'as l'extrême droite, l'extrême gauche, t'as la droite, la gauche, t'as le centre qui est un peu de droite et un peu de gauche. Et à mon avis, il manque un parti. Il manque l'extrême centre. C'est quoi l'extrême centre? C'est un peu d'extrême droite et un peu d'extrême gauche. Et je pense que c'est ça qui va redémarrer le système politique. Je vous donne un exemple. Ministre de l'immigration, on donne ça à Jordan Bardella. On lui fait un kiff. Voilà. Il sait faire que ça, on a bien vu. Dès que ça sortait de l'immigration, il est perdu. Tu lui dis, alors, le nucléaire, t'es pour ou contre? Il est là, ça dépend, c'est halal. On lui donne l'immigration. Bien évidemment, il va expulser des gens tous les jours, mais en même temps, on met Philippe Poutou qui fait ramener ces gens.

0: Secret, tu vois, il veut faire profiter les gens du système. Ministre des Sports, là, je mets sans hésiter Didier Deschamps. Parce que c'est la seule façon pour qu'il dégage de l'équipe de France. Le mec, il veut pas lâcher le poste. Pour animer tout ça, pour mettre de l'ambiance, porte-parole, Jean Lassalle. Comme ça, on s'amuse.
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2: Mon nouveau spectacle Ad Vitam parle d'un seul sujet, la mort. J'ai réfléchi parce que je me suis dit, au fond, les plus grands sont morts. Mozart, il y a quelqu'un qui l'a dit, il est mort, effectivement. Einstein, il est mort, exactement, là aussi vous êtes au courant. Jésus, deux fois il est mort, Jésus. Donc c'est une bonne thématique. Juste, ce que j'aime bien dire aux gens, c'est attention, parce qu'à la sortie du premier spectacle sur l'art, j'aimais bien discuter.

0: avec les gens et c'est eux qui me disaient, ils me disaient, Alex, ce spectacle sur l'art, on s'y attendait pas, ça nous a donné envie d'aller au musée. Pour celui-ci. Il n'y a pas d'urgence à tester le projet. D'ailleurs, par applaudissement dans la salle, il y a des gens morts. Non, elle est bête cette question, bien sûr qu'elle est bête. Mais elle prouve par l'absurde que, en fait, c'est un sujet que personne ne connaît, que personne ne maîtrise. On se croirait dans un débat sur CNews. Vraiment. Et c'est vrai que je commence, je suis toujours un peu prétentieux dans mon humour, hein, je commence par un poème de Baudelaire qui s'appelle « Le mort joyeux ». Mort joyeux, c'est un oxymore. C'est une figure de style quand on met deux noms l'un à côté de l'autre qui sont l'opposé, mais qui racontent quelque chose. Mort joyeux, évidemment que ça n'existe pas. Une obscure clarté, une bière française. Et c'est vrai, les gens m'ont demandé pourquoi tu veux parler de ça, Alex. On dirait toi qui aimes la vie, tout ça. Je dis, mais en fait, on a tous un rapport à la mort. On a tous une angoisse. Et moi, quand quelque chose m'angoisse, j'aime bien rire. J'aime bien rire parce que ça me donne l'impression d'être plus fort. Le problème, c'est que quand je vais à des funérailles, ouais, je suis hyper angoissé quand j'arrive. Et le truc qui me détend quand je vais à un enterrement, c'est quand j'arrive faire des blagounettes un petit peu aux gens présents. Et je sens bien que le public n'est pas hyper réceptif. Et ça peut pas être la qualité de mes vannes, parce que je suis un professionnel. Ben, c'est pas l'endroit, j'ai compris. Mais maintenant, je sais, je m'approche que des gens qui pensent comme moi. Les gens qui aiment bien aussi un petit peu rire, ça les détend. Ma mamie, elle est comme ça. Alors, elle aime bien se mettre au premier rang, systématiquement, quand on va à des funérailles. Alors, ce que je fais, j'adore cette blague, j'arrive, je prends un air très sérieux, je m'assois à côté d'elle. Et je lui dis, peut-être la prochaine fois, tu seras encore mieux placé. Non mais les funérailles, c'est quand même un endroit très étrange où tout le monde vient dire du bien de quelqu'un qu'aurait préféré l'entendre 15 jours avant, c'est absolument certain. Et puis on n'a pas tous pu plaire à tout le monde. Si dans votre vie vous avez plu, je sais pas, à 75% des gens que vous avez rencontrés, c'est énorme, ça fait 3 sur 4. Et ben je pense qu'il faut garder ce quota aux funérailles. S'il y a 4 personnes qui parlent, les 3 premiers viennent dire énormément de bien du défunt. Mais pour qu'on ait une image, je dirais, plus honnête, ce serait bien qu'il y ait un petit quatrième. Alors voilà, c'est juste pour dire qu'on est quand même nombreux ici à penser que Patrice était un bel enculé et que sa grande qualité, c'était de nous le rappeler régulièrement. Mais en cette journée difficile et émouvante, et même pour nous qui l'aimions moyennement, on voudrait présenter toutes nos condoléances à Nadine, son épouse depuis toutes ces années. Mais on voudrait quand même ne pas oublier Véronique. Vous croyez que c'était officiel? Bon, il avait une qualité, la discrétion. Non, ce qui m'a complètement convaincu que j'avais le droit de rire un peu de ce sujet, c'est un article de presse. Un jour, je lis dans la presse, c'était en 2018, il y a un titre. Une dame fait rire son mari avec une blague 5 ans après sa mort. Évidemment, je lis ça, je me dis, c'est pas possible. Et en fait, la dame avait une grave maladie et elle savait qu'elle partirait avant lui. Et elle lui a demandé une seule chose. Elle lui a dit, s'il te plaît, quand je serai parti, tu peux juste continuer à arroser ma plante verte préférée. Et lui, il a fait, évidemment. Il a fait avec beaucoup d'amour et cette plante était magnifique, toujours verte. Il partait pas en vacances pour qu'arrive rien à cette plante. Et il continuait à s'en occuper, il lui parlait. Et après 5 ans, c'est quand même très très long, il éclate de rire tout seul. Parce qu'il se rend compte enfin que la plante, elle est en plastique. Vraie anecdote, mais c'est tellement beau, c'est tellement humain. Les animaux n'ont pas notre rapport à la mort. Un petit cochon, si vous posez devant lui une chipolata, il n'y a pas une larme qui va couler comme ça. T'as l'air tellement apaisé, maman. Non. L'acte le plus affectueux, il va la bouffer. Non, mais on est loin quand même.
1: Et je vous conseille son spectacle Ad Vitam. Je suis tombé dessus par hasard. Alex Vizorek, c'est extraordinaire. Allez, à venir dans une demi-heure, vous aurez ceci. Rire et chansons, du rire et des chansons avec Nathalie Imbruglia-Thorne, cette jeune actrice, comédienne et chanteuse qui qui nous vient de l'autre bout du monde, d'Australie. Mais vous aurez aussi Olivier de Benoît, ODB, qui nous parlera non pas de ses garçons, mais pour une fois du mariage de sa fille. Et un duo qui nous parlera réinsertion. Vous les avez connus avec, bien sûr, leur passage sur Canal Plus à l'époque, avec le service après-vente des émissions. Omar et Fred, tout ça pour vous. Il est 11h22. Bonne fin de matinée à l'écoute de Rire et Chanson.
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1: Eh oui, on se promène, on se balade, comme ça on remonte le temps, on ouvre les tiroirs. Rappelez-vous, dans les années 90, début des années 2000, le cinéma de Jamel sur Canal+. Il a fait se rencontrer 2 petits jeunes, Omar Sy et Fred Testo. Les voici pour vous sur Rire et Chanson avec un extrait de leur spectacle du début des années 2000 là aussi, après le service après-vente des émissions. Voilà, on y arrive. Omar et Fred qui nous parlent de Igor.
18: Alors écoute-moi bien là, mon petit gars là, hein. Ici t'es dans un centre de réinsertion pour jeunes, hein. Y'a pas de place ni pour la vermine, ni pour les voyous ici, ok? Et pour le moment, tu es considéré comme un délinquant.
19: Je suis pas de cas, je suis de Roubaix, moi.
18: Donc je note, hein? Tête remplie de sable fin, ne comprend pas notre langue. Bien, Donc on va reprendre depuis le départ, mon garçon, ton nom. Tu connais ton nom?
19: Oui, je m'appelle Igor Tala, hein.
18: C'est bien.
19: Je suis français de mère à fils, moi, hein. C'est pas un bamboula qui va m'apprendre à comment que je dois parler.
18: Alors, écoute-moi bien, là, mon petit câlin, hein. Bon, si tu veux, moi, je n'ai rien contre les fanfarons, hein. Si tu veux fanfaronner, tu fanfaronnes. Ça, c'est pas mon problème. Seulement, il y a quelqu'un que ça dérange ici, tu vois? C'est le stylo de Monsieur Poclet. Parce que si tu fanfaronnes, eh ben ça picote. Ça picote. Du verbe picoter. C'est bien compris, ça?
10: T'es sûr, hein? Bon. Donc, on va pour la date de naissance, là. Il y a marqué 1970.
19: Bah quoi?
10: Ben, il faut compléter.
19: Mais moi, je suis né en 1970. Alors, pas de loisirs à Mocrin. Parce que mes parents, ils avaient organisé un pique-nique. Et ma mère, d'un coup, elle a eu une contracture. Moi, j'ai accouché direct sur la nappe, comme ça. Et pendant longtemps, ils m'ont surnommé petit pique-nique.
10: Donc maintenant, on va passer à la phase 2. Oh, pourquoi dit comment? À savoir, qu'est-ce que tu fais là avec nous, mon garçon, hein?
19: Je sais pas, qu'est-ce que je fais là?
10: Je vais te dire! Je suis là pour t'informer. Donc pour le moment, tu purges une peine de 30 ans incompressible, hein? Chez les fous, chez les dingos, pour la simple et bonne raison, mon petit gars, que tu as mangé ta frangine dans son entièreté. Mmh. On est d'accord pour
19: ça.
10: Donc
19: j'ai pas
10: je
19: fait ça,
10: que tu
19: moi.
10: As mangé.
19: Qu'est-ce,
10: voilà.
19: Que
10: qu'est-ce que tu as fait à ta frangine, là? Tu as bouffé?
19: Pas tout.
10: Eh bien, voilà. Il faut dire à M. Poclet quand il fait des bêtises. Et M. Poclet, il est là pour t'apprendre que ta sœur n'est pas un aliment. Tu comprends ça? Alors pourquoi tu fais ça?
13: Parce que je suis allé dans le, comme ça, dans sa chambre à ma sœur.
10: Oui.
13: Et j'ai découvert qu'elle avait positionné au-dessus de son lit un poster de Nikos Aliagas de Star Academy.
10: Oui.
13: Alors moi, je lui ai dit, bon, t'es amoureuse de lui ou bien t'es une pute quoi, salope, hein? Après, on n'a pas aimé ce que je lui ai dit. Alors elle a voulu me faire peur. Elle a voulu me faire une grimace. Moi, j'ai eu peur, j'ai mis tout mon cœur dans sa gueule, hein. Là, je l'ai éclaté, ma sœur, hein. Comme ça, couchera pas avec le grec, là. Parce que ma sœur, c'est pas un PD, non?
10: Jésus, Marie-Joseph, mais c'est grave! C'est très grave, ça, mon garçon! Qu'est-ce qu'on fait quand on fait des bêtises, mon garçon?
19: Je sais pas qu'est-ce qu'on fait.
10: Eh ben, il faut s'esquisser. Allez, vas-y! S'esquisse-toi!
13: Allô? Agathe, c'est Igor qui t'appelle. Pour te dire que j'aime s'esquisser.
10: Oui. Voilà.
13: J'ai bien compris qu'il fallait pas te grignoter.
10: Oui, c'est bien.
18: Bon, maintenant, tu dois également des esquisses à ton papa, mon garçon, là.
13: Mmh.
18: Hein? Qu'est-ce qui s'est passé avec ton papa?
13: C'est parce que, en fait, hein? Disons que j'avais regardé un reportage sur les enfants du Kosovo à la télé.
10: Oui.
13: Et les journalistes disaient que là-bas, les enfants, ils meurent de soif. Mmh. Alors moi, je me suis dit, je vais faire de l'aide humanitaire. Je vais leur envoyer là-bas une bouteille de jus de pamplemousse. Et après, j'ai demandé à papa Minouche, mon père... La protection aluminium pour emballer ma bouteille.
10: Oui.
13: Et lui, il m'a dit non, il n'y a pas besoin de protection. Mais d'un air grimacé. Là, je l'ai pris, je l'ai attaché à l'arrière de mon Daily Turbo avec une corde.
10: Oui.
13: Et pour lui montrer, je l'ai traîné. Jusqu'à là, la chaussure, à tire-coin. Et pendant que je conduisais la voiture, je disais, alors, papa Minouche, tu n'as pas besoin de protection dans la vie, enculé.
10: Seigneur Tout-Puissant, mais c'est grave! Qu'est-ce qu'on fait quand on fait des bêtises, mon garçon?
13: Il faut s'esquisser.
10: Oui!
13: Papa Minouche, j'aime s'esquisser. J'ai bien compris que t'étais pas une remarque.
10: Eh ben voilà! Tu vas! Et c'est très simple!
13: Faut que je retourne chez moi pour envoyer ma bouteille de jus de pamplemousse.
18: Tu veux rentrer chez toi?
13: Oui!
18: Bon, laisse-toi, allez. Avant de partir, tu dis au revoir, Monsieur Poclet.
13: Oui.
18: Hein, tu fais la collade.
13: La collade.
18: Après, tu pars, hein? D'accord? Voilà.
10: Oui, ben c'est des délinquants quand même, hein. Pas nous emmerder, hein.
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3: L'autre jour, ma fille a ramené un mec à la maison. Puis, tu nous as déjà fait le coup avec le Labrador, c'est encore ta mère qui va devoir s'en occuper. On a fait connaissance. À un moment donné, on s'est retrouvés entre hommes. Je lui ai fait faire un tour de voiture. Bon, au bout d'une demi-heure, je l'ai laissé sortir du coffre. J'ai été chaleureux avec lui. L'après-midi, je lui ai fait découvrir la chasse. Il m'a demandé des conseils. Je lui ai dit « cours ». Ils ont décidé de se marier. Alors j'ai décidé de faire plus ample connaissance, on a discuté. J'ai cuisiné un peu, il m'a surpris. À 320 volts, il répondait encore. On a été invité à dîner chez les beaux-parents. En y allant, j'ai dit à ma femme, surtout ne mens pas sur ton âge. Je te rappelle que le beau-père est garagiste, il sait reconnaître un compteur trafiqué. Une fois sur place, sa femme m'a pris à part et m'a dit, je connais déjà votre nom, je suis tout ce que vous faites. Alors j'étais flatté, j'ai dit, vous êtes une grande fan. Elle m'a dit, non, je travaille aux impôts. Donc on a parlé du mariage, le mariage s'est préparé. J'ai organisé l'enterrement de vite garçon de Sylvain Mongendre à la maison. Quand ma femme est rentrée, alors que j'étais avec deux stripteaseuses sur les genoux, elle m'a demandé, il est où Sylvain? J'étais gêné, j'ai dit, tu vas pas me croire, j'ai oublié de l'inviter. Le jour du mariage est arrivé. Bon. Avant la messe, toute la famille est allée se confesser pour faire une blague. J'ai pris la place du prêtre. J'ai découvert plein de choses sur ma femme. Du coup, j'ai dû virer son prof de yoga, le jardinier et abattre le chat des voisins. On a fait le mariage à Paris, la capitale de l'amour. Bon, j'ai proposé à mon gendre de faire une arrivée spectaculaire. Il a fait du parachute ascensionnel sur la Seine, tiré par un hors-bord. Le hors-bord a passé le premier pont. À la sortie de la messe, j'ai voulu montrer à ma femme que je faisais un effort. J'aurais jeté du riz. Elle m'a dit, t'aurais au moins pu le sortir de la boîte. Après la cérémonie, mon gendre m'a demandé s'il pouvait m'appeler papa. J'ai dit, je sais pas, ça dépend si ta mère était au Club Med de Corfou en 95. Bon, il y a eu le cocktail, voilà. On a fait un truc original, on a fait un lâcher de colombe au-dessus des invités. On n'aurait pas dû leur donner à manger avant. Pendant le cocktail, mon gendre, Sylvain, était stressé par sa nuit de noces. Il est venu me voir, il m'a demandé conseil, il m'a demandé combien de temps ça durait quand je faisais l'amour avec ma femme. Je lui ai dit 3 heures. 2 heures pour la convaincre. Et 55 minutes de commentaires après. Il y a eu le dîner, et à la fin du dîner, le discours du père de la mariée, c'est-à-dire moi, applaudissements, mes chers amis. Chers amis, bienvenue au premier mariage de ma fille. Ma chérie, j'espère sincèrement qu'un jour, tu rencontreras l'homme de ta vie. Avant de commencer, Vanessa, ma fille, on pense aux absents, on se souvient de ton petit chat qui a fini écrasé car la porte de la maison était mal fermée. Sache que pour toi, Sylvain, la porte sera toujours ouverte. Quand Sylvain m'a demandé Vanessa, ça m'a rappelé la fois où j'avais demandé la main de ma femme à mon beau-père charcutier. Il m'avait dit, il y a un peu plus, je vous le mets quand même. Sylvain, pour savoir comment sera ta femme dans 30 ans, il faut voir sa maman. Ma femme, si ça peut te rassurer, ma femme et le maquillage, c'est comme le hamburger. Avec toutes les couches qu'on rajoute, on finit par oublier qu'en dessous, il y a de la viande. Pour conclure, Vanessa, es-tu sûre de vouloir prendre le nom de famille de Sylvain, Sylvain Lope? Personnellement, je préfère Vanessa de Benoît à Vanessa Lope. Vive les mariés! Alors, aujourd'hui, ma fille s'est installée avec mon gendre garagiste et je viens d'apprendre que je vais être grand-père. Je suis vraiment heureux. C'est tellement rare, un garagiste qui te la rend avec le plein. Et là, breaking news, mon fils a fait comme ma fille. Il a ramené un mec à la maison. Ça ne me dérangeait pas qu'il ramène un homme comme ma fille. Le seul problème, c'est que c'était le même. J'ai dit à ma femme, c'est ta faute aussi, à force de réutiliser les mêmes vêtements pour chaque enfant, ils ont pris l'habitude d'enfiler le truc des autres. Donc on est retourné voir les mêmes beaux-parents. Et pour faire une blague au beau-père garagiste, je lui ai dit, on vient pour un changement de conducteur. Tout ça a donné des idées à ma femme. Elle a souhaité qu'on renouvelle nos vœux de mariage. Alors, j'ai dit à ma femme, je veux bien remettre une pièce dans la machine, mais je veux des avenants au contrat de mariage. 1. Quand tu dis, je vais me faire belle, je veux que tu tiennes parole. de que tu fasses l'amour comme ta sœur, elle, elle accepte plus de trucs. On s'est remariés. Ma femme a remis sa robe de mariée. On hésitait à louer le même château. Finalement, on a fait comme sa robe, on a craqué. Et on a fait la nuit de noces. Et là, j'ai dit à ma femme, ou c'est plutôt ma femme qui m'a dit, tu fais l'amour comme un dieu. Beaucoup de promesses pour un truc que j'ai jamais vu.
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0: Tous les jours, entre 12 et 14 heures, midi et 14 heures, c'est le 100% Nouvelle Génération. Encore un quart d'heure à attendre pour ouvrir les portes du plus grand comédie club de France. En attendant, eh bien, vous avez tout au long de la journée, deux fois par heure, les nouvelles stars du rire. Voici venu le temps d'écouter Stéphanie Machard. Stéphanie Machard, DRH le jour, humoriste le soir et la nuit. Son spectacle s'appelle, logiquement, Entre deux. Elle sera à partir de ce soir, tous les mercredis, au point virgule à Paris, et sa tournée en France commencera par Arras le 1er septembre prochain dans une salle qui s'appelle le Pont de Singe. On va y faire de l'exercice. Stéphanie Machard pour vous, nouvelle star du rire sur Rire et Chanson.
1: C'est pas facile les entretiens d'embauche. Fait que même moi parfois je galère. Une fois je sais pas ce qui m'a pris. C'est, je suis en entretien avec un homme, c'est, et je vois que sur son CV c'est écrit anglais confirmé. Et d'un seul coup je me chauffe, tu vois. Et là je lui balance un What's your name? Sauf que le candidat lui, bah, il a fini l'entretien en anglais, j'ai rien compris, maniqué, j'ai dû l'embaucher. Voilà, je. Du coup, je me suis dit, Steph, fais gaffe, hein, quand tu te chauffes, faut que tu maîtrises. CV suivant, allemand courant. Je me suis dit, n'y va pas. Je fais l'entretien, et à un moment, je lui dis, alors, comme ça, vous parlez allemand couramment? Il m'a dit, oui, mais juste à l'écrit. Je lui ai dit, vous inquiétez pas, moi, je suis lesbienne. Il m'a dit, je vois pas le rapport. J'ai dit, bah, moi non plus, je. Là, il me regarde, il dit, attendez, vous cherchez un gay? Je lui dis, pourquoi vous êtes gay? Il me dit, bah, c'est important pour le poste, l'entretien, part en live, les amis, je vous jure que c'est vrai. Mon chef, il était fou. Mon chef, il vient me voir, et il me dit, Stéphanie, fais attention à tes entretiens, j'ai des retours chelous. Et mon chef, il est trop bien. Franchement, il est trop cool, mon chef. Tu sais, il veut instaurer beaucoup de bienveillance. Par exemple, il veut pas de harcèlement dans l'entreprise, et pour ça, il a mis des petites affichettes partout dans l'entreprise. Ouais. Il a écrit non au port. Ouais. Sauf que t'as Malik qui est venu écrire en dessous à la cantine. Je l'adore, Malik. Non, mon chef, il est à fond. Par exemple, il fait un truc, c'est qu'il recrute beaucoup de personnes en situation de handicap. Vraiment beaucoup, vraiment beaucoup. Alors, c'est bien, c'est très cool. Le seul problème que j'ai, c'est qu'il les met pas au bon poste. Oui. Récemment, il a embauché quelqu'un en fauteuil roulant. Bah, il l'a mis agent de sécurité. Je lui ai dit, chef, comment tu veux qu'il attrape les voleurs? Il m'a dit, t'inquiète pas, on a débridé son fauteuil, il monte à 60 km/h. Il a mis un nain au rayon jardin. Il y a une dizaine de clients qui ont voulu l'acheter. Et parfois, il me challenge, il va loin. C'est la fois, je reçois une fille, elle est trop bien. Je lui dis, chef, elle est trop bien, il faut la prendre. Il me dit, elle a un handicap. Je dis, bah non. Il me dit, on peut pas la prendre, Stéphanie. Cherche encore, faut qu'on travaille l'inclusion. J'étais dégoûtée. Je repars sur le parking. Je monte dans ma voiture. Et là, je la vois. Dans ma tête, je me suis dit, banco, j'accélère, je peux l'embaucher. Et en plus, on répond à la demande de Macron, elle trouve du travail en traversant la rue. Mon chef, il vient voir, il me dit, Stéphanie, faut que tu accélères sur le recrutement des personnes en situation de handicap. J'ai dit, chef, j'ai quand même passé la deuxième pour recruter la dernière. Et là, il était trop content, parce que j'ai recruté un mec incroyable, faut que je vous en parle, il s'appelle Alex. Et Alex, il est atteint du syndrome de Gilles de la Tourette, vous connaissez ou pas? Vous voyez, dès qu'il est un petit peu stressé, il peut pas s'empêcher, il me dit des insultes. C'est Léla, il me fait pute, pute, pute. Et même quand je lui demande un truc très simple, c'est je lui demande un stylo, il me fait pète, pète, pète. Sauf que moi, j'adore, tu vois. Il m'accompagne partout. C'est mon alibi pour insulter des collègues que j'aime pas. On se fait un petit code quand je cligne des yeux, il fait pète, pète, pète. Sauf qu'il y a pas longtemps, ça part en live. On est dans le couloir, tranquille, on croise le big boss. Lui, il croit que je cligne des yeux. Il est là, il fait pète, pète, pète. Ah, tu chef, fais pas attention, c'est sa maladie, c'est. Je repars, je fais Alex, qu'est-ce qui s'est passé? J'ai pas cligné des yeux. Il m'a dit, toi non, mais lui, oui, voilà.
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2: L'éducation aussi, ça a énormément évolué, l'éducation. Quels sont les gens qui ont des enfants par applaudissement? Il y a des gens qui ont des enfants par applaudissement? Il n'y a que ça? Putain, mais à Paris, les gens font plus de gosses, hein, c'est fou. Eh, on peut pas tenir à trois sur une trotte. Pour ceux qui n'ont pas d'enfants, je vous le dis, moi j'en ai deux, l'éducation a vachement évolué. Aujourd'hui, si t'as les enfants, c'est simple. Aujourd'hui, si t'as les enfants, tu dois plus leur crier dessus, tu dois plus leur mettre de fessées, tu dois plus les taper. En gros, tu peux plus être un père des années 90. Et ça va manquer, parce que moi j'aimais bien un lundi matin dans la cour d'école. Il y avait des récits de tes potes un peu croustillants. Ils disaient, les gars, venez voir. Ce week-end, mon père, il m'a frappé avec sa ceinture, regardez. Waouh, Lévis. Eh ben, on se fait pas chier, mon gars. Moi aussi, mon père, il m'a frappé avec une ceinture, regardez. Chippy. Il t'a frappé avec la ceinture de ta sœur? Ah non, c'est la mienne. Oh, pédé. Ah bah, c'était une autre époque. Et encore, la ceinture, dans les années 90, c'était sur le déclin. C'était vintage. Déjà, mon père me disait, oh, estime-toi heureux. Moi, à ton âge, c'était des grands coups de martinet, tu vois, je m'apprenais. Alors... Mais ça aussi, c'est un objet incroyable, le martinet. On a complètement modifié les paramètres d'utilisation de cet objet. Faut savoir un truc, c'est qu'à la base, le martinet, ça servait à enlever la poussière des vêtements. Ensuite, on s'en est servi pour punir les enfants. Et aujourd'hui, moyennant supplément, une prostituée peut s'en servir pour souiller un comptable. Moi, je pense que l'inventeur du martinet doit être en ce moment même en enfer avec Satan dans le carré VIP. Oh, il est là, mon champion, là, mon champion! Oh, t'es un gros dégueulasse, toi! Non, mais moi, en fait, à la base, c'était pour enlever la poussière des vêtements. Oh, regardez-le, là, le modeste, hein. T'es bien comme l'inventeur du sopalin! Non, mais moi, à la base, c'était pour les mains! Musique, salsa du démon! Merci beaucoup, Paul, vous avez été cool.
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0: Aloé Black sur Rire et Chanson. Tiens, mauvaise nouvelle pour les fans d'Aloé Black et pour tout le monde. Son prochain concert, le 11 septembre, a été annulé. Bon, en même temps, c'est à Brisbane, en Australie. Si vous aviez des billets... Billets à partir de 46€, plus le billet d'avion, plus l'hôtel, ça commence à faire, faut vraiment être fan. Plusieurs de ces concerts ont d'ailleurs été annulés. On n'annule pas sur Rire et Chanson, on continue à chanter. Dans l'heure qui vient, vous aurez ceci. Vous reconnaissez tout de même Elton John en duo avec Dua Lipa, Cold Heart, mais vous aurez aussi de l'humour. Comme tous les jours de la semaine, de 12 à 14 heures sur Rire et Chanson, c'est le 100% Nouvelle Génération. Au programme, des filles, des filles, des humoristes, mais alors des stand-upeuses haut de gamme. Vous aurez Amy London, qui a quitté l'enseignement pour devenir humoriste. Elle a quitté sa région de Nancy pour aller à Marseille. Et vous aurez Myriam Barouk aussi, qui va commencer sa tournée pour son nouveau spectacle, Intense. C'est le titre du spectacle. Elle nous parlera dans quelques instants d'un ustensile de cuisine. Enfin, je crois que c'est ça.
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2: Oh, et vous êtes de plus en plus nombreux à réclamer des nouvelles stars pour dire un jour « Ouais, je les ai découverts, ceux-là, sur Rire et Chanson, en avant-première, avant tout le monde. » Et c'est vrai. Ah, par exemple, il y a Baptiste Le Caplin, Ferrari, de sa mère, tout ça, ça fait des années que nous les diffusons au programme. Pour cette nouvelle session du 100% Nouvelle Génération, vous allez avoir dans quelques petites minutes un extrait du Rire et Chanson Comedy Club du mois de mai dernier, en 2026, Zach Brel, Zach avec un Z. Mais pour le moment, je vous laisse entre les mains expertes, avec un Z encore et toujours, de Myriam Barouk. Elle présente son nouveau spectacle à partir du 24 septembre à la scène Barbès à Paris, puis elle partira en tournée. Toutes les dates sont à retrouver sur rirechanson.fr. Elle nous parle d'un ustensile que je ne connais pas trop. Je crois que c'est un ustensile de cuisine. 100% Nouvelle Génération jusqu'à 14h sur Rire et Chanson. Commençons par Myriam Barouk.
3: Alors, le womanizer, pour messieurs, qu'est-ce que c'est déjà? C'est pas un agenda électronique, d'accord? On va y aller tous ensemble. Le womanizer, c'est un sextoy féminin et c'est très chouette. Moi, c'est une copine qui me l'a offert il y a pas longtemps. Et depuis que je le raconte sur scène, il y a plein de gens qui me disent « Putain, mais moi aussi, c'est une copine qui me l'a offert. » Je sais pas, c'est un truc qu'on s'offre entre copines. J'ai l'impression que moi aussi, il faut que je l'offre à une copine. Je dois pas casser la chaîne, sinon quelqu'un va mourir. Tu vois? Et elle m'a offert ce womanizer, je lui ai dit « Mais non, mais c'est bon, te fais pas chier, je suis mariée. » Elle m'a dit « T'as pas compris, il te le faut absolument. Ça fait des choses qu'aucun être humain au monde ne peut faire. » J'ai dit « D'accord, ok, merci. » Elle a rajouté cette phrase très bizarre. Après, elle m'a dit « Tu verras, c'est incroyable. Tu penseras à moi quand tu l'utiliseras. » Je suis pas du tout chrétienne. On arrête cette conversation maintenant, on arrête là. Et je l'ai allumé, le truc. Je sais pas quelle version vous avez. Moi, je crois que j'ai une vieille version parce que le truc, je l'ai allumé. Ça fait un bruit de mixeur. Ça m'a juste rappelé qu'il fallait que je prépare le dîner. Ça m'a pas du tout détendu, en fait. En plus, ce qui m'énerve globalement avec les sextoys, moi, je suis contre les sextoys parce que je suis mariée. Putain, c'est son taf, merde. Il y a eu des mères de famille qui étaient sur le début d'applause, là, oui. Et en vrai, moi, je suis contre, surtout parce qu'en plus, c'est des hommes à chaque fois qu'ils les inventent. C'est dingue, ça veut dire, il y a des mecs, ils se sont dit, on le trouvera jamais, ce clitoris. Jamais. Il faut qu'on délègue. Et j'ai l'impression que dans l'histoire de l'humanité, à chaque fois qu'on a demandé à un homme de faire un truc, il a préféré inventer une machine qui le fait à sa place. Je suis sûre que le lave-vaisselle à la base, c'est juste une meuf qui a dit à son mec « Tu peux m'aider, s'il te plaît ?» Et lui, il a fait « Non, je vais aller faire des prototypes !» Ça m'énerve. Et puis en plus, j'ai peur de l'utiliser, de trop kiffer, de dégager mon mec. Parce que je l'aime. Non, c'est vrai. Non, mais je l'aime beaucoup, mon mec. Mais on sera tous d'accord pour dire que aimer quelqu'un et vivre avec quelqu'un, ça n'a rien à voir. Et moi, j'ai besoin qu'il soit utile au quotidien, mon mari. Moi, je vis le mariage comme une équipe. On est une équipe. Demain, il me sert à rien. Je peux l'aimer sur Skype. Vous voyez ce que je veux dire? Les jours où il m'énerve vraiment, je me suis dit ça il y a pas longtemps, les jours où il m'énerve vraiment, je suis là, je regarde le pot de confiture et je me dis voilà, le jour où j'arrive à l'ouvrir toute seule, il rentre chez sa mère. C'est ça qui va se passer. Après, j'ai réalisé un truc, c'est peut-être un peu utopique, mais en vrai, je pense qu'on divorcera jamais, lui et moi. Parce que tu sais, genre, tous les deux, on est chiants, mais un peu moins qu'une procédure de divorce. Vous voyez ce que je veux dire? C'est un subtil équilibre et nous, on bosse pour être juste en dessous à chaque fois. En plus, c'est cool, mon mari, j'aime bien, il sait comment je suis, il me connaît par cœur. Il sait pas tant que j'aime bien parler, tu vois. Il sait que j'aime bien que je parle trop vite, trop fort. Et je crois que c'est pour ça, à chaque fois qu'il m'encourage dans mon métier, dans le stand-up, tout ça, à chaque fois, il me dit, va parler à des gens, va. Va sur les chansons, va où tu veux, casse-toi, je gère les gosses, va-t'en. Et il m'a dit il y a pas longtemps, il m'a dit, tu sais que tu parles tellement, la nuit dernière t'as parlé en dormant. Ah oui, non chérie, je parlais, tu t'es endormie.
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3: J'ai vécu un voyage qui m'a transformé, qui a changé ma vie à jamais. J'ai vécu ce qu'on appelle un point de bascule. J'étais en vacances en Malaisie, ça s'est super bien passé. Sauf qu'en Malaisie, je suis passé de vacancier à prisonnier. Allez, bonne soirée, voilà. Je vais vous raconter comment ça s'est passé. On est parti en Malaisie, on a fait le road trip. C'était vraiment bien, d'accord? Et j'arrive le dernier jour à l'aéroport de Kuala Lumpur, la capitale de la Malaisie. Vous êtes avec moi. Et je dois prendre un vol pour le Vietnam, deuxième étape du road trip. Et j'ai pris un vol low cost, ok? Et là, j'arrive devant le dépose-bagage, les amis. C'est un dépose-bagage automatique. Et là, je fais une erreur. J'arrive devant le dépose-bagage. Je dépose pas le bon bagage. Je dépose le bagage avec le doudou de mon fils dedans. Et moi, mon fils, sans le doudou, c'est plus mon fils, d'accord? Il retourne l'avion, c'est l'exorciste, Conjuring, ce que vous voulez, je vous jure. Et moi, ça, je le sais. Et je vois la valise partir, je me dis, je suis dans la merde. Je la vois partir, je commence à stresser, je vois mon fils commencer à trembler, je me dis, il faut absolument que je trouve un moyen de la récupérer. La valise, elle est en train de partir tout doucement. Qu'est-ce que je fais? J'essaie d'accélérer, je vais voir la meuf de la compagnie aérienne. Mais je le savais pas. Elle aussi, elle était low cost, d'accord? Je vous promets, c'est vrai. Déjà, physiquement, elle avait un strabisme, ok? J'ai rien contre le strabisme. Mais elle, son strabisme, il avait un strabisme, ok? Le gauche, regardez à l'extrême gauche, le droite à l'extrême droite, elle pouvait voir dans la valise, ok? D'accord? Et le problème, les amis, c'est que moi, je suis un humoriste. Donc, j'ai la tête baissée. Quand je me lève, je vois son regard, j'ai des blagues qui me viennent en tête. C'est pas le moment, c'est pas le contexte, mais les blagues arrivent, d'accord? Je vois ses yeux, je me dis, elle peut retrouver Xavier Dupont de Ligonnès, d'accord? Elle, je me dis, sur la route, elle fait un clin d'œil, c'est un clignotant. Elle va voir Avatar, les acteurs, c'est des vrais gens, d'accord? Et le problème, c'est que ça s'arrête pas. J'essaie de lui parler, mais je sens que ça fit pas. Je commence à expliquer, s'il vous plaît, madame, il y a une valise juste derrière vous. Elle est en train de partir, j'en ai absolument besoin, madame. Je me suis trompé, il y a un bagage léger absolument juste derrière. Vous êtes même pas obligé de vous retourner. Avec le strabisme, vous la voyez, la valise, vraiment. Elle me regarde, elle me dit no, next. Je dis quel next? Qu'on était en date ou quoi? Il n'y a pas de next, la valise là. Elle me dit no, impossible. Je dis comment ça, impossible? La valise elle est là, genre la valise elle est là, mais c'est impossible. La valise elle est juste là, mais c'est impossible. La valise elle est là, mais c'est impossible. Genre la valise là, impossible. Genre, hein, genre si je te dis qu'il y a une bombe dans le bagage, tu me le rends, non? J'aurais pas dû dire ça. Les amis, le point de bascule il se fait là, ok? Moi je suis un hypersensible, je sens que j'ai fait une connerie, je pleure. Je lui dis madame pardon, il n'y a pas de bombe, c'était trop tard. Même mon fils il me tire la manche, il me dit qu'est-ce que tu fais? Je lui dis je sais pas, c'est une technique. Lui il entend technique, il va voir la dame, il lui dit oui il a une bombe. Mais non j'ai pas de bombe. Les amis, à partir de maintenant, mon point de bascule, il est terminé. Je ne pourrai jamais revenir en arrière. La meuf, elle appuie sur un bouton. La meuf, je l'aime pas, donc on va l'appeler Cyclope, ok? Elle appuie sur un bouton, la police, elle arrive. Je les vois arriver au loin, je suis pas bien, d'accord? Ils sont plusieurs, je les vois de loin, ils sont petits. Et plus ils se rapprochent, plus ils sont petits, c'est des Malaisiens, d'accord? J'en rigole, mais je faisais pas le malin à ce moment-là, je vous le dis, hein, je vous jure. Mon cœur, il bat à 2000 à l'heure et il y a un Français qui parlait malaisien, il vient m'aider, genre, il vient pour me donner un coup de main, il me dit, c'est quoi le problème? Je lui dis, s'il te plaît, tu peux dire à la dame, là, moi, j'ai pas de bombe. Il est parti, il a dit, je veux pas de problème. Les amis, les policiers, ça arrive, ils m'arrêtent. Ça a été le moment le plus dur, je vous jure. J'arrive au commissariat de l'aéroport, je comprends rien à ce qui se passe. Je suis à 12 000 km de chez moi, je suis perdu, je suis perturbé, je sais pas. Surtout que le policier, il vient me voir. Il me regarde droit dans les yeux, il me dit, on a regardé dans ton bagage, il n'y a pas de bombe. Ouh. Où est la bombe? Là, s'ensuit un interrogatoire que je ne pouvais pas vous faire. Il est trop long, d'accord? Mais en face, le policier est déterminé à ce qu'il y ait une bombe, d'accord? Moi, il n'y a pas de bombe, je suis perdu, je suis assis, je le regarde, je tremble. À un moment, il vient me voir, il me ramène un téléphone, il me dit, tu peux appeler une personne, d'accord? Une personne, tu peux appeler qui? Je lui dis, appelle mon ambassade. Et il appelle mon ambassade, ok? Je prends le téléphone. C'était un mec qui parlait arabe, il avait appelé l'ambassade du Maroc, le bâtard. Au téléphone, le mec, il dit, t'inquiète pas, je sais ce qui t'arrive, Dieu, il va t'aider. Et je sais pas si vous l'avez, ça vous l'a déjà fait, mais quand on est français à l'étranger et qu'on appelle notre ambassade, il y a un sentiment de fierté. Tu sais, t'es à l'étranger, l'ambassade. Il y a un mot important, tu sais, l'ambassade, on croit que c'est un mec en costume, petit four, on croit, hein? Pas du tout, c'est Michel, en télétravail, il s'en a rien à foutre de ta gueule. Je l'ai vécu en live, la scène était folle, j'avais les menottes, je prends le téléphone, je fais monsieur.

0: C'est impossible. Genre, c'est après, j'ai inventé un truc, j'ai tenté un truc, je lui ai dit, tu pouvais pas me mettre en prison. Et tu sais quoi, tu peux pas me mettre en prison parce qu'en France, je suis une très grande star de l'humour. Et me mettre en prison, c'est une mauvaise image pour ton pays, je te conseille pas de le faire, vraiment. De toi à moi, le fais pas. Il me dit, t'es sûr? Je lui dis, ouais. Il me dit, t'es sûr? Je lui dis, ouais. Il va sur internet, il me dit, c'est quoi ton nom? Je lui ai dit, Jamel Debbouze.
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0: C'est sympa comme nom d'artiste, Panic at the Disco, Panic à la discothèque. Ça, mais c'est enjoué. Ça donne envie de sortir avec les copains pour aller en discothèque. Ça se dit plus maintenant, c'est en boîte, enfin bref, en soirée. Vous êtes dans le 100% nouvelle génération sur Rire et Chanson midi et quart. Tout à l'heure, Amy London. J'adore Amy London. Elle a des vidéos sur Internet avec son fils. Écoutez-les, regardez-les. Vous allez vraiment, comme on disait à l'époque, vous fendre la poire. Mais pour le moment, il est de Toulouse. Salutations à tous les gens qui arrivent à la gare Matabiau. C'est la gare de Toulouse. Il s'appelle Rémi Boyès et rien que pour vous, il nous parle de ses regrets, du Père Noël, extrait du Rire et Chanson Comedy Club de mars 2025. C'est le 100% nouvelle génération, retenez son nom. Rémi Boyès sur Rire et Chanson.
1: Moi, j'adore le Père Noël. J'adore la blague du Père Noël parce que vraiment, le Père Noël, quand il pense, c'est vraiment une blague. C'est toute une génération qui fait une blague à la génération d'après. Tu vois. Mais c'est vrai, c'est tous les humains, là. On fait croire un truc aux nouveaux humains qui viennent d'arriver, qui est pas vrai. Tu sais, eux, ils nous font confiance sur tout, et ça nous fait rire que nous, hein, parce que eux, tu sais, tu les entends parler entre eux, ils sont là, ouais, j'en ai parlé avec mes parents, donc voilà, en fait, la solution était très simple, hein, c'est un vieux monsieur qui habite dans le pôle Nord, qui en une nuit, voilà, passe de cheminée en cheminée, et selon un algorithme, bon, qui lui est propre, hein, laisse un cadeau en fonction de gentil, pas gentil, nous on est là, mais gros, il a, t'as même pas de cheminée, genre, ouais, mais bon, voilà, c'est comme ça, hein. C'est trop marrant. Et après, quand ils sont assez grands,

0: lundi, quoi. T'sais, on est là, genre, écoute, Théo, voilà, t'es assez grand, maintenant on peut te le dire. En fait, ce truc du Père Noël, voilà, ça n'existe pas, quoi. Ils sont genre, ok, chelou, d'accord. Toi et maman aussi, vous mentez tous les deux. Genre, ouais, tous les deux, ouais. Voilà, d'accord, donc, ok, vous m'avez menti tout le long de ma vie, d'accord, très bien. Vous êtes des gamins, en fait, nous, on est un peu des gamins sur ce coup-là. Non, mais c'est de les rassurer, on leur dit, ouais, mais tu vois, cette blague, voilà, qu'on t'a faite, tu vas pouvoir maintenant, toi aussi, la faire à la génération d'après, tu vois. Et on le fait comme ça, de génération en génération, c'est ouf, ça marche, quoi. Et ça, c'est un truc que j'espère, au plus profond de moi, c'est j'espère que le Père Noël, c'est pas la dernière blague intergénérationnelle, tu vois. J'espère qu'il y en a d'autres après, et que juste là, moi, je suis trop jeune, tu vois, et on me l'a pas encore dit. C'est possible, peut-être que quand j'aurai déjà 60 ans, tu vois, il y aura des gens plus vieux que moi qui vont venir me voir et tout ça. Et Rémi vient. Je suis genre, quoi et tout. Bon, t'es assez grand maintenant, on peut te le dire. Je suis genre, mais non, quoi et tout. Bon, Rémi, accroche-toi. C'est un peu choquant, mais. On meurt pas, hein. Genre, oh, c'était des ouf, les gars. Vraiment, j'ai cru, là. Putain. T'as la porte qui s'ouvre. Mamie, mais non. Comment ça va? Allez, merci, vous étiez adorables. Salut, moi, merci beaucoup.
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2: L'amour, c'est un vrai sujet dans ma vie parce que j'ai un modèle incroyable, mes parents. Mes parents, cette année, ils fêtent leurs 44 ans de mariage. C'est beau ou pas? C'est beau, hein? Parce que moi, 44, c'est le nombre de jours où mon ex-mari est resté fidèle. Voilà. Vous donnez le contexte de ma famille. Ma mère est franco-napolitaine et mon père est syrien. Voilà, on parle déjà sur un concept, on est d'accord, hein? Et ils se sont rencontrés à la fac. Voilà, mon père venait d'arriver en France, il parlait pas très bien français. Et ma mère faisait des cours de, voilà, prenait des cours de langue. Et entre deux, il y a eu un vrai coup de foudre. Et moi, je me suis toujours posé la question, comment est-ce que mon père a réussi à pécho ma mère? Et écoutez bien, quand elle m'a raconté l'histoire de leur rencontre, j'ai un respect infini pour mon père, hein, vraiment. Hein. Écoutez bien, coup de foudre, il la regarde droit dans les yeux et lui dit... Moi janté, toi janté, pourquoi pas? C'est officiel, mes parents, c'est Jane et Tarzan. Hein, voilà. En plus, elle me raconte ça avec un air hyper attendri. Je dis, non, moi, un mec qui me parle comme ça, j'appelle la police directement, hein, je vais le tout de suite. Hein. Folle, hein. Je me suis dit, mais attendez, 44 ans, à partir de cette phrase-là, vraiment, elle est sérieuse, Jane? Et moi, avec mon innocence, voilà, et avec ma volonté d'avoir une belle histoire d'amour, je suis allée voir ma mère. Avec toute ma sincérité, je dis, maman, en vrai, c'est quoi votre secret de longévité avec papa? Parce que franchement, vous n'avez pas la même religion, vous n'avez pas la même culture, papa, il parlait même pas français. Elle m'a dit, c'est peut-être pour ça que ça dure, je comprends toujours pas ce qu'il dit, hein. Non, c'est... Bon, en tout cas, je sais que je suis pas prête de rencontrer quelqu'un. Je vais vous raconter. Vous savez, moi, je connais pas trop les sites de rencontres et j'ai une amie à moi qui m'a dit inscris-toi, tu vas voir, ça va être simple. T'es un peu timide, y a pas de souci. Je m'inscris sur un site de rencontre et au bout de quelques heures, je match avec quelqu'un. Je vois la photo, le mec a pas l'air dégueulasse. Déjà, c'est sympa, d'accord. Sauf que sur la photo, il a sa main qui est devant sa bouche. Et moi, je sais ce que ça cache. Trois chicots. Hein? Parce que beauté intérieure, non, non, non. Je vous dis tout de suite, hein. Donc, qu'est-ce qui se passe? Je lui donne directement mon numéro de téléphone et on échange. Mais moi, je suis obsédée par l'idée de savoir s'il a des chicots ou pas. Non, mais vraiment. Parce que je sais pas vous, mais moi, pour savoir si quelqu'un me plaît, j'imagine en train de m'embrasser. D'accord. Si t'imagines que le mec, il va peut-être te mordre, c'est que c'est pas bon signe. On est d'accord ou pas? Donc. Le mec, je lui dis, tu viens d'où? Il me dit, je viens de la ville d'Annecy. Tout le monde connaît un petit peu? Bon, c'est très joli, c'est très cordial, hein, vraiment la discussion sympa. Il me dit, ah, tu connais, je suis pas trop, etc. Il commence à m'envoyer des photos du lac, de la montagne, c'est très beau, mais je m'en bats les ovaires. Bon. Moi, j'ai une obsession, vous savez laquelle. Donc je lui dis, en vrai, bon, c'est très joli, mais en vrai, envoie-moi une photo de ta bouille. C'est ce que je croyais avoir envoyé. C'est bon, tout le monde là? J'invente pas, hein, d'accord? Donc il me dit, écoute, t'es grave bizarre comme meuf. Moi, ça me vexe, mais comme jamais. Et écoutez bien ce qu'il me dit, hein. Normal, hein. Il me dit, tu me prends au dépourvu, je suis pas rasée. Et moi, en toute détente, bah mets un filtre. Bah voyons. Bah bien sûr. Non mais attendez, vous avez pas la suite, hein. Alors... Il me dit, écoute, ça fait 6 mois que je suis inscrit voilà, sur l'application, personne ne m'a jamais demandé ça. Moi, bah, écoute, tout le monde fait ça et encore plus à distance. La catastrophe, hein. Et là, je sais pas ce qui se passe. Vous voyez, on voit quand les gens, ils écrivent. Donc je vois, il écrit, il efface, il écrit. Je sens qu'il y a un malaise. Et moi, je me dis, en vrai, il est peut-être timide. C'est pour ça qu'il a mis la main devant la bouche. Vous savez, ouais, il se trouve pas très beau, etc. Donc moi, toute naturelle, je lui dis, écoute, je vois que t'es timide. Si tu veux, bah viens, je t'envoie une photo de la mienne. Et il m'a bloqué. Voilà, allez, fin de l'histoire. Bon, merci, c'était tout pour moi. C'était Amy London. Merci infiniment.
3: Ouais, Amy London qui sera en tournée avec J'étais pas prête, son spectacle. Reprise de la tournée à partir du 1er octobre et 2 octobre, elle sera à Dijon. Attention aux correcteurs d'orthographe tout de même, hein, ça peut poser des problèmes. La preuve avec Amy à l'instant, vous êtes sur Rire et Chanson dans le 100% Nouvelle Génération. Plein d'extraits du Rire et Chanson Comedy Club de 2026. Rire et Chanson Comedy Club qui va revenir à la rentrée bien sûr, hein, toujours régulièrement sur Rire et Chanson. Rire et Chanson Comedy Club avec Abby et Harold Barbet. Tout ça, c'est rien que pour vous. C'est le 100% Nouvelle Génération.
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17: Ma psy un jour m'a dit, vous savez monsieur Barbet, la colère est le hideux cousin de la peur. Si vous êtes en colère, c'est que quelque part, vous avez peur. Et j'avoue qu'elle a raison, parce que moi je suis une vraie mauviette. J'ai peur de tout, je dors encore avec une veilleuse la nuit, j'ai peur du noir. C'est vrai, dans certaines villes, là, ils ont coupé l'éclairage public. Mais alors moi, j'ai trop peur. Quand je vois une fille repartir toute seule en ville la nuit, je la laisse pas repartir seule, hein. J'attends qu'elle me raccompagne à ma voiture d'abord, genre tout le temps. Et l'autre jour, j'étais aux toilettes, et je scrolle sur TikTok, et je tombe sur une interview de Vianney. Je dis, tiens, ça va peut-être m'aider à finir, je vais regarder. Et là, Vianney, il dit, j'ai beaucoup de colère en moi. Enfin, j'ai beaucoup de colère en moi. Il dit, j'ai beaucoup de colère en moi. De la violence, parfois aussi. Mais ça ne se voit pas, car je mets tout dans ma musique. Alors là, j'avoue que je m'y attendais pas. Là, je m'y attendais pas parce que moi, j'écoute du métal depuis que j'ai 10 ans, mais si ça se trouve, depuis tout ce temps, je fais fausse route. Tous ces pogos, je me suis fait dévisser l'épaule, ou des mecs en kilt, sans caleçon, ont slamé au-dessus de ma tête, faisant faire du surf à leurs testicules sur mon crâne. Peut-être que tout ça, j'en avais pas besoin. Peut-être que rester assis dans un rocking chair avec une infusion verveine à écouter Vianney, c'est ça, être vraiment vénère. Du coup, un jour, je me suis dit, j'étais tout seul chez moi, je me suis dit, il faut que j'essaye. Je prends mon portable, je mets toutes les chansons de Vianney. Je pousse la table basse, parce que moi, je me connais, si Vianney, ça part en couille, je vais tout péter. Donc. Première chanson de Vianney que je trouve, Je te déteste. Il mentait pas, le con. Je balance la chanson, première parole de Vianney.
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17: Waouh, j'étais pas prêt. J'étais pas prêt, parce que Colère et Vianney, c'est un peu comme calvitie et queue de cheval, tu vois, c'est pas deux projets qui vont bien ensemble, hein, c'est pas possible. Moi, ma colère ne se traduit que quand je conduis. Je suis très prudent, mais je gueule. En bagnole, je gueule sur tout le monde, sur tout ce qui bouge. Et bien souvent, je le regrette. L'autre fois, il y a un mec qui avançait pas devant moi, et j'arrive à sa hauteur, et c'est plus fort que moi, je lui fais un doigt d'honneur, comme ça, je fais « Connard !» Et après, je le regarde dans le rétroviseur, et évidemment, je regrette. Le mec, il est en tricycle, il doit avoir 5 ans. Genre. Et surtout, quel exemple je donne à mes enfants? Les deux sont derrière, et ils me font « Papa, ça veut dire quoi ce geste du doigt que tu as fait ?» Et moi, je fais « Ça veut dire coucou en chinois. » Ah non, la colère, c'est vraiment une saloperie. C'est une saloperie, la colère, parce que c'est l'étape numéro une avant de vouloir te faire justice toi-même, la colère. Et c'est vrai qu'on a tous vécu des moments où tu dis « c'est pas juste, je vais me venger, nanana ». Mais ça, faut pas le faire. Moi, je me suis fait justice moi-même le mois dernier. Je peux vous dire que j'en paye encore le prix aujourd'hui. À l'époque, tous les matins, quand je sortais devant chez moi, je trouvais des merdes de chiens devant ma porte. Et ça me rendait dingue. J'étais « putain, mais qui fait chier son chien devant chez moi ?» Eh ben, accrochez-vous bien, j'ai découvert que c'était la petite vieille du bout de la rue. C'est pas la petite vieille qui a chié devant chez moi, c'est... Chien de la petite vieille. Et un matin, je la chope en flaque, je fais « ça, ça vous dérange pas de laisser votre animal faire ça ici ?» Et elle en avait rien à faire, elle s'en foutait, limite si elle faisait pas un coucou en chinois, comme ça, en repartant. Et j'ai senti cette haine monter en moi, cette envie de vengeance, je me suis dit « il faut que je me venge, il faut que je fasse pareil. » Mais moi, le problème, c'est que j'ai pas de chien. Le truc le plus proche d'un chien que j'ai chez moi, ce sont mes enfants. Ils veulent pas aller chier devant chez elles. Du coup, j'ai dit à ma femme, je vais le faire. Je vais aller chier devant chez elles. Je vais aller chier devant chez elles. Et elle me dit, Harold, je t'en supplie, on vient d'arriver dans ce lotissement. Promets-moi que tu n'iras pas chier devant chez cette dame. Et moi, j'adore ma femme, je fais tout ce qu'elle me dit. Et puis bon, un soir, tu rentres un peu bourré de l'entraînement... Il faisait nuit, j'avais peur, je voyais pas bien. J'ai pas chié devant la bonne maison. Je m'en suis vachement voulu. Ils en ont même parlé dans le journal du village. Ils ont écrit des déjections humaines ont été constatées de multiples reprises au sein de la commune. Et moi, c'est à de multiples reprises qui m'a interpellé, parce que moi, je suis certain que j'ai chié qu'une fois. Hein. Donc ma théorie, c'est que j'ai chié devant la mauvaise maison. Le propriétaire de cette maison a pensé que c'était quelqu'un d'autre. Il a été chié à son tour devant cette maison. Et sans le vouloir, j'ai créé un cycle de la merde dans mon propre village. Ne faites pas justice vous-même. Merci beaucoup, merci les amis.
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3: Moi, je vais me présenter, je m'appelle Abby. Pour les Américains, c'est Abby. Et pour ma mère, c'est Eh, viens ici, voilà. Non, comme je vous ai dit, Abby, c'est mon prénom. Abby, A-B-Y, trois lettres, deux syllabes. C'est un déterminant, le truc. Tu sais, moi, j'ai même pas de surnom. Tu sais, j'aurais kiffé avoir un surnom, ne serait-ce que A-A, Bibi, Baba. On m'a jamais calculé. Et tu sais, ça m'énerve parce que les gens qui ont les surnoms, ils font trop les malins. L'autre fois, il y a un gars, il est venu me voir, il a dit « Moi, je m'appelle Alexis. Mais si tu veux, tu peux m'appeler Alex. » Mais si je veux, je t'appelle pas tout court, en fait. C'est dingue, tu sais, moi, j'ai du mal à me dire que mon prénom, il est fini. Tu sais, parce que généralement, quand on entend Abby, on est habitué à entendre Abigail, Abby Batou, Abby Jean, Abby toi bien, à bientôt. Il y a toujours un truc, tu vois. Et là, moi, j'ai du mal à me dire que mon prénom, il est fini. Pour moi, c'est mon père qui a choisi mon prénom. Et mon père, il est bancal. Je sais qu'il m'a pas tout dit. Je suis sûre qu'il est arrivé à l'état civil comme ça. Bonjour. Alors, le prénom, là, c'est A, B, Y. Je vais rater le bus, il est plus jamais revenu. Voilà ce qui s'est passé. Voilà ce qui s'est passé. Non, moi j'ai 24 ans et plein de problèmes. J'ai grandi trop vite. Je suis passée de mademoiselle à madame. Non. Les lettres, elles sont à mon nom. Non. À la base, moi je me prends des goûters, maintenant je me prends des amendes. Non, en fait, c'est pas prévu. Et j'ai découvert que ça s'appelait la crise de la vingtaine. Du coup, je suis partie en parler à ma mère. Je dis, maman, ça va pas. Je suis en pleine crise de la vingtaine, je pense que j'ai besoin d'un psychologue. Elle a dit, toi, tu as besoin d'un travail. Je lui ai dit, j'avoue, maman, t'as raison. Elle a dit, je sais, 60 euros la consultation. Incroyable. Incroyable. Mais tu sais, en plus, le truc, c'est quand même, il m'arrive des belles choses. C'est moi, là, je fête mes 50 permis. Moi, j'ai tout fait pour avoir mon permis. Je me suis levée tôt, je me suis investie, j'ai même fait le ménage dans mon auto-école. Et ma mère, elle était impliquée parce que ma réussite, c'est sa réussite. Du coup, elle faisait à manger pour le moniteur. Le moniteur, il était tout le temps là. Il prenait trop ses aises. Une fois, il a sonné à l'interphone. J'ai dit, c'est qui? Il a dit, c'est moi. J'ai dit, ouais, mais il n'y a pas conduite aujourd'hui. Il a dit, je sais, mais j'ai faim. Hey, j'oublierai jamais ma première heure de conduite. Je descends en bas de chez moi, je suis motivée, j'ai la gamelle parce qu'il faut qu'il mange. Je rentre dans la voiture, je suis pas bien, je cale. Et il y a ma mère par la fenêtre, comme ça, en train de filmer. Et moi, j'ai vite compris qu'elle allait mettre ça dans le groupe WhatsApp. Du coup, j'ai paniqué, j'ai calé, elle a vu ça, elle a crié, ça, c'est la fille de la voisine. Elle a fermé la fenêtre, elle a fermé les volets. Directement. Et moi, à la fin de l'heure de conduite, je suis pas bien parce que je sais que ça va être chaud. Du coup, je sonne à l'interphone, elle répond, elle dit, c'est qui? Je dis, c'est moi. Elle dit, toi, t'es au deuxième.
4: Abby sur Rire et Chanson, extrait du Rire et Chanson Comedy Club de janvier dernier, janvier 2026. Abby et sa crise de la vingtaine que vous pourrez voir bientôt sur scène. Elle sera au point virgule à partir du 13 août. Mais c'est demain? Mais à partir de demain, Abby sera sur scène jusqu'au 28 décembre pour les fêtes de fin d'année. Voici Muse avec Starlight et juste après, vous avez Timothée Poissonnet. C'est comme ça que ça se passe, c'est normal, c'est le 100% nouvelle génération. Rien que pour vous, jusqu'à 14h sur Rire et Chanson.

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3: C'est fou, le rap, c'est plus du rap aujourd'hui, hein. C'est des bruits, vous avez remarqué ça. Et bientôt, t'auras après clic-clic-pan-pan-pan, pouloulou, brrr, il sort son nouvel album, ouïouïouï, bim-bam-boum. On a eu la chance de l'interviewer. Voilà, là, ça m'est venu comme ça, quand j'étais dans mon salon, tu vois. Pas un moment, je me suis cogné l'orteil sur ma commode. Et bah, ouïouïouï, ça m'a tellement fait mal, t'as vu, que je suis tombé par terre. Bim bam boum. Ah, c'est chaud, c'est dur, c'est dur. Et là, je suis en train d'écrire un texte sur ma vie sentimentale. Ça va s'appeler Hoc Hoc Hoc. C'est un texte qui est beaucoup plus profond, quoi. C'est vraiment un truc. Ah bon. Et... Merci. Je suis pas venu vous parler de rap. Je suis venu vous parler d'une dinguerie qui m'est arrivée en 2011. Il y a peut-être des gens qui m'ont reconnu pour ça. Moi, en 2011, j'ai été finaliste de la Star Academy. Voilà. En Lituanie, hein, c'est pour ça que vous me remettez pas. Ačiūtau už tavo meilę ir šį pildys man visi. À vous. Évidemment, là-bas, ça cartonnait, hein, vraiment. Et ce que je raconte est vrai, hein, sinon ça n'a aucun sens. J'ai été finaliste de la Star Academy en Lituanie. Vous connaissez peut-être la Lituanie. Voilà, la capitale de la Lituanie, c'est Vilnius. Voilà, Vilnius, exactement. Un point pour Gryffondor, bien joué. Vous connaissez peut-être la spécialité de la Lituanie. L'ennui, je vais pas vous dire. J'ai fait 2 ans là-bas, le temps passe lentement, c'est long, mais long. Je voyais pas le bout du tunnel. Mais voilà, j'ai tenu 2 ans et j'ai fait la Star Academy. Alors ils m'ont pas pris parce que j'étais bon chanteur, non, ils m'ont pris parce que j'étais français. Et là-bas, ils adorent les français parce qu'ils trouvent qu'on est très romantique. Et la production, ils me disaient toujours, s'il te plaît, mets des petits mots en français dans nos chansons, on adore ça. Je fais, pas de problème. Ačiūtau, mon amour, où ça vous mêle. Ačiūtau, mais que tu es jolie. Ils étaient, oh, so romantic, so romantic. Ils me demandaient tellement tout le temps d'en mettre qu'au bout d'un moment, j'avais plus d'inspi. J'ai plus d'inspi de mettre des trucs romantiques, mais je me dis, attends, ils comprennent pas ce que je raconte, les Lituaniens. Je leur ai dit, vous voulez vraiment des trucs français? Ils me disent, ouais, des trucs français, français. Ok, pas de problème. Ačiūtau, redressement fiscal. Wow, so romantic, so romantic. Ils étaient vraiment comme des fous, quoi. Et quand je vous dis que j'ai été connu, j'ai été très connu là-bas. C'est-à-dire que j'allais dans la rue, les gens me reconnaissaient et venaient me poser des questions. Alors comme je comprenais pas trop le lituanien, mais je suis pas teubé, bah, je prenais leur téléphone, je faisais un selfie, je prenais un feutre et puis je leur signais un autographe où je pouvais, quoi, sur leur pull ou quoi, tu vois. Et avec le recul, je me dis, j'espère vraiment qu'ils m'avaient reconnu. Si ça se trouve, un jour, il y a un mec qui est rentré chez lui, il a dit, chérie, il m'a rêvé une dinguerie. J'ai demandé à un mec dans la rue où était la poste. Il s'est pris en photo et il a niqué mon pull, ce connard. Ouais, c'est... Ah, la Lituanie, c'était quelque chose. La prod, ils m'ont tellement kiffé qu'ils m'ont proposé après de faire Danse avec les Stars. Et c'est à ce moment-là que je me suis posé la question, mais est-ce que j'ai vraiment envie de devenir connu dans un pays inconnu? Parce que moi, à la base, je voulais voyager, tu vois. J'aime le voyage. Je voyage énormément. Une fois, en une semaine, moi, j'ai réussi à faire la Thaïlande, la Russie et le Brésil. Voilà. Sans bouger du Bois de Boulogne.
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2: Je m'appelle Yacine. Bon, vu les contextes politiques actuels, vous pouvez m'appeler Yannick. Enfin, je fais de la musculation et tu sais, ça se voit, donc toute la journée je me mange des remarques. Voilà, d'abord t'as les rageux. T'sais, toute la journée il y a des mecs qui me disent ouais, c'est de la gonflette. Bon, quand je vois un gros, je dis pas ouais, c'est de la raclette. Après, t'as les relous. Ah, les relous, ils viennent vers moi maintenant, ils me disent direct trois syllabes. Ils viennent, ils font ouais, muscu. C'est comme si tu rentrais dans le bus, tu regardes le chauffeur et tu fais transport. Dans l'Antiquité, on faisait de la musculation pour se préparer au combat. Aujourd'hui, on n'en est plus là, on fait ça exclusivement pour l'esthétique. C'est-à-dire qu'on est très musclé, mais on sait pas se battre pour autant. En gros, moi, je suis comme un énorme chien, mais sans dents, quoi. Mais attention, si tu m'emmerdes, moi, je t'attrape, et la phrase est finie, en fait, hein. Enfin, je vous dis, moi, je fais ça pour l'esthétique, pour les apparences. Ouais, parce qu'en 2023, on va pas se mentir, il y en a que pour les apparences, hein. Ah ouais, c'est un truc de fou. C'est pour ça que j'ai tout misé sur le physique. Ouais, parce qu'aujourd'hui, moi, messieurs, dames, dans notre société, j'ai fait un constat très simple, faut être beau et con. Et si t'es très, très beau et très, très con, peut-être tu peux gratter une petite place chez Hanouna. Ah, tu vois, cette vanne, je la mettrai peut-être pas sur Internet. Parce que si Hanouna il m'appelle, la vie de ma mère, j'y vais comme un chien. Ah, je vais pas rouler en trottinette toute ma vie. Ah, aujourd'hui, faut être beau et être con. Ouais, parce que quand t'es beau, les gens, ils s'intéressent à toi, ils veulent traîner avec toi, c'est cool. Et comme t'es con, ils t'apprennent des trucs, donc c'est gagnant-gagnant. Alors que personne n'a envie de traîner avec un mec qui ressemble à rien et qui sait tout mieux que toi. Tu sais, c'est les mecs qui commencent leur phrase par « en même temps » et finissent par « donc ». T'as vu ça, il fait nuit de plus en plus tôt. En même temps, il y a eu le solstice d'été, donc on en connaît tout ça, hein. Alors après, attention, t'as les gens très cons et très moches. Eux, ils cumulent les mandats. À ce moment précis, je sais que vous pensez probablement à quelqu'un de votre entourage. Si c'est pas le cas, il est fort probable que votre entourage pense très fort à vous. Et enfin, t'as les gens très beaux et très intelligents, et c'est la raison pour laquelle je voulais absolument vous apporter mon témoignage. Avec humilité, bien entendu. Voilà, je suis très humile. Ah frérot, t'as pas compris, faut t'inscrire en CM2. Non, je vous dis franchement, c'est important aujourd'hui, les apparences. Ah, y a que ça, ouais, tu sais, même dans le travail. Mais moi, je fais le malin, je vous dis toi tout de suite, hein. Moi, je reviens super loin. Bon, messieurs, dames, écoutez bien, véridique, j'ai perdu plus de 40 kilos. Ah, de obèse à baise, il n'y a qu'une lettre, mais putain, il y a du travail, hein. Eh, moi, à l'époque, le seul moment où une femme criait mon nom, c'était au Starbucks. Yes, yes, yes, le cappuccino. Eh, même dans le travail, le physique, c'est important. Aujourd'hui, t'as pas le bon physique, t'as pas le bon job, c'est tout. Après, les gars, on va être sérieux deux minutes, hein. Eh, faut être réaliste. Parce que moi, j'ai été dans le déni. À 20 ans, je faisais 115 kilos, je m'étais mis en tête de travailler dans un bar à salade. Non! Tu rentrais, on aurait dit que je travaillais dans un kebab, que j'avais déglingué la viande, les frites et le pain et qu'il restait que les légumes. Faut savoir que les gens qui venaient, 90%, ils étaient sportifs et 100 fois mieux foutus que moi. Et eux, ils me demandaient des conseils nutritionnels à moi. Ah, excuse-moi, qu'est-ce qu'il faut? Je prends hawaïenne, la salade, ouais, et du poulet, qu'est-ce que t'en penses? Bon, là, moi, je pense qu'il fallait surtout que je garde ma légitimité. J'étais très peu crédible. On aurait dit un SDF qui expliquait à Bill Gates comment gagner son premier milliard. Ah, c'était très très difficile. Attention, dans le boulot, des moments, c'est les patrons qui sont cons, hein. Ouais. Moi, à l'époque, j'ai vécu la grossophobie. Véridique. On a refusé ma candidature parce que j'étais trop gros au McDo. C'est pas le monde à l'envers, ça? J'ai dit au mec, attendez, monsieur, j'ai de l'expérience. C'est grâce à vous que je suis comme ça, moi. Moi, je crois que ça devrait être obligatoire d'avoir des obèses à la caisse du McDo. Tu sais, qui dirait, McDo, venez comme vous êtes et repartez comme on est.
3: Il s'appelle Yas, et vous l'avez entendu, c'est un ancien obèse. Il parle des apparences, il aborde des sujets comme ça, c'est très intéressant. Belle écriture, Yas, que vous retrouverez régulièrement dans le 100% Nouvelle Génération sur Rire et Chanson. D'ailleurs, le 100% Nouvelle Génération continue jusqu'à 14h avec Certes Mathurin et Rodrigue. Alors Rodrigue, lui, il a été conseiller financier, et il compare ça au métier de caméraman de films porno. Vous en saurez plus tout à l'heure. Certes Mathurin et Rodrigue pour continuer sur Rire et Chanson.
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2: Ouais, le 100% Nouvelle Génération continue. 2h de midi à 14h, il est 13h. Bon après-midi à vous à l'écoute de Rire et Chanson. Nous allons continuer nos investigations avec certes Mathurin, il est né en région parisienne. Vous pouvez le voir régulièrement au Fridge Comedy Club sur scène. Et il nous parle du quotidien, de son quotidien, de l'hyperactivité. Bref, c'est un auteur et un humoriste. C'est dans le 100% Nouvelle Génération, certes Mathurin.
3: On est un père lucide, je vais dire la vérité à mon fils. Je vais dire que la vie est compliquée. J'ai juste dire d'être gentil, ok, mais pas trop non plus, quoi. Il y a plein de trucs qui vont pas dans notre espèce, l'espèce humaine, vous la connaissez. On a des défauts, par exemple. On a un défaut qui est intéressant, l'être humain. C'est pas parce que quelqu'un a raison qu'on va l'écouter. Par exemple, les écolos, on sait qu'ils ont raison. Mais quand ils parlent, ils cassent les couilles, vous avez vu? C'est marrant quand même, hein. C'est quand même marrant, hein. Il y a plein de trucs qui vont pas bien. Le racisme. Putain, mon fils, il a ma couleur, hein. Pour ceux qui entendent à la radio, je suis noir. Voilà, comme ça, vous savez. Faut que je sois lucide par rapport à ça. Et je me suis rendu compte d'un truc par rapport au racisme. Je vais être honnête avec vous. Je crois que le racisme, quand j'étais petit, il me manque. Il était bio. Il y avait un côté sans OGM dans le racisme des années 80. Il était décomplexé, il était détente, quoi. Je te jure. En fait, tu savais à l'époque où était l'ennemi. Chapeau blanc pointu. Ah, je traîne pas là-bas. Aujourd'hui, le racisme, il est flou. Tu sais pas où est l'ennemi. Et comment tu veux gagner une guerre si tu sais pas où est l'ennemi? Par exemple, ce soir, là, il y a des gens, ils rigolent à mes blagues. Et après, je vais envoyer un mail pour l'appartement. Et j'aurai pas de réponse, vous voyez très bien ce que je veux dire. Vous voyez très bien ce que je veux dire. Il me chiant l'ennemi. Et je vous dis, il y a des endroits qui me rassurent. La télé, parfois, me rassure. Parce que les racistes, on sait où ils sont. C'est trop bien. La fois, je mets la télé, je mets l'émission et tout, je mets ça avant de dormir. Déjà, c'est ma faute, j'aurais pas dû mettre ça avant de me coucher. Je commence à m'endormir, et là, le journaliste dit, l'un des problèmes qu'on a avec les Noirs et les Arabes, on parle de moi, donc je me suis réveillé. Et là, il y a une phrase qui me vient à l'esprit. Je me dis, pourquoi on dit toujours les Noirs et les Arabes? On dirait qu'on traîne toujours ensemble. On dirait les Noirs et les Arabes, on est inséparables un peu. On dirait qu'on est Alvin et les Chipmunks. Vous avez déjà tous, mesdames et messieurs, entendu cette phrase un jour, les Noirs et les Arabes. Moi, le problème, c'est pas d'être associé aux Arabes, c'est pas ça le problème. Le problème, c'est que quand une phrase commence par les Noirs et les Arabes, en général, derrière, il y a rarement un truc positif, hein. T'as jamais entendu « Les Noirs et les Arabes vous présentent la météo des plages. Sortez couverts, attention. » Le racisme peut être partout. Je tombe sur un documentaire sur les États-Unis, sur Netflix. Je regarde le documentaire. Hyper intéressant, j'apprends plein de trucs. Et au moment dans le documentaire, il y a le journaliste qui dit cette phrase, il dit « Les Noirs et les Latinos. » En fait, les Noirs, ça va avec tout. Les Noirs contre-attaque, bienvenue chez les Noirs. Les Noirs mis sur Cléopâtre, ouais, tout Noir.
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2: Juste avant de commencer, ça va peut-être vous paraître un peu bête ce que je vais vous dire, mais n'hésitez pas à rigoler. Je vous le dis parce que parfois je fais des blagues comme ça devant des gens et il n'y a pas un rire. Un peu comme ça là, tu vois. Et moi je suis gêné, je vais voir les gens après le spectacle, je vais excusez-moi, ça vous a pas plu. Ils me disent ah non, on a adoré. Et moi je fais ben rigole enfoiré. Mais il y a des gens qui ont un rire nasal, c'est-à-dire qu'ils adorent le spectacle, mais il y a juste un filet d'air comme ça qui passe au niveau du nez. Et moi je dois mettre un doigt pour savoir qu'ils passent un bon moment. Donc lâchez-vous, tranquille, on est ensemble. Moi je suis de bonne humeur, là je reviens du sud, j'étais avec des copains, que des idiots. Donc j'étais content, c'est mon environnement naturel. J'adore les idiots parce que déjà généralement c'est les plus drôles et aussi parce qu'ils ont une fonction rassurante. C'est tellement beau quand t'es en examen, t'es comme ça sur ta feuille, tu sais plus où t'en es, tu lèves une tête, tu croises un regard et tu vois un sourire. Et tu vois dans ses yeux qu'il n'y a aucune réponse, mais il est content d'être là. Il est à l'aise dans son échec scolaire, il est bien, tranquille. Mais ces gens-là, ils sont essentiels dans une scolarité. Le coup de fil à 1h du matin, gros, t'en es où dans les révisions? Il est là. Quel contrôle? Oh. Ça change pas ta note, mais ça fait du bien. Le bonheur que c'est de voir le premier de la classe qui chiale parce qu'il a eu 12. Toi, t'as eu 2, grand sourire. Parce que ton pote, il a eu 1. C'est des sensations incroyables. Moi, j'ai commencé à être teubé primaire collège, dans ces eaux-là. En fait, quand j'ai compris que je pouvais refléter la lumière du soleil avec une équerre, là, je suis parti en couille. Je passais mes journées comme ça à prendre le prof pour un chat. Minou, regarde! Il cherche, mais il comprend pas. Regarde, il sait pas d'où ça vient, il sait pas d'où ça part. Là, regarde, là, il va à gauche, là, il va à droite. Il est tout perdu, là. Mais le problème, c'est que mes meilleurs moments dans la vie, ils ont été passés avec des gens comme ça. Je suis condamné à rester avec des idiots. Et il y a un inconvénient, c'est que tu peux pas compter sur eux. Il y a rien de plus effrayant qu'un abruti qui te regarde et qui dit « T'inquiète. » Il y a rien de plus effrayant que ça. Ces gens-là, c'est des bons à rien, c'est bien pour rigoler, mais c'est tout, quoi. Mais ouais, trop marrant, c'est ça le problème. J'ai toujours traîné avec des gens très marrants et très moqueurs aussi. Dans ma bande d'amis, c'est une faille, une vanne. Chaque partie de ta vie privée est une arme pour autrui. Il n'y a pas de « qu'est-ce qu'on fait ce soir ?» On sait très bien, une table, des bières, le premier qui pleure, il a perdu. Et ça, ça a commencé ouais, au collège aussi. C'est l'époque où on insultait les mamans. Pas très malin, mais on faisait ça. Ta mère, elle est comme ci, ta mère, elle est comme ça. Ta mère, elle fait l'amour en chaussettes. Le plus créatif, il disait en cours d'SVT, « Il y a la daronne de Roderick, page 24 !» Tout le monde là, « fa, fa, fa, fa, fa, fa, fa. » Tu vois une baleine échouée, t'es là, « Boah !» Et encore, ça va, c'était de l'imaginaire. Là, ceux qui rentrent au collège aujourd'hui, la daronne, elle a Instagram. Donc c'est plus de l'imaginaire. Là, il y a des preuves. Mais ces enfants, ils vont être horribles. Ils vont être là avec leur téléphone. Oh là là là là, mais regarde, mais ta daronne, elle régale. Là. Oh là là là là là là là là. Martine à la plage, c'est pas qu'un bon bouquin. Hein. Oh là là là là. Mais le problème, c'est qu'il y a des parents qui réalisent pas qu'il faut se mettre à la place de l'enfant. T'imagines, t'as 12 ans, ta mère, elle prend des grands selfies sur la plage comme ça. Après, elle les poste. Elle écrit « Seul Dieu peut me juger ». Non mais Dieu, je sais pas, mais le collège Victor Hugo, il va pas traiter ma belle.
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0: À voir sur scène, impérativement sur Rire et Chanson à l'instant. Assaf Avidan, si vous n'avez pas vu, suivez-le sur les réseaux sociaux pour savoir quand il passe sur scène dans votre région, à Paris, Strasbourg, Lille, Metz, Nancy. Il n'y a pas de problème, immanquable. 100% nouvelle génération, il est 13h15. Je vous propose maintenant d'aller dans le Nord pour découvrir Lise de Hurtevent, qui a eu un déclic lors d'un voyage à Montréal, un déclic pour la scène, pour le comique et pour le stand-up. Et c'est pour vous, elle nous parle, j'adore ce sketch, elle nous parle des passages piétons. Lise de Hurtevent sur Rire et Chanson.
1: Les vacances, vous savez, c'est le meilleur truc pour savoir où t'en es financièrement. Hein ? Oui, on le voit jamais comme ça, mais ça en dit long quand même, non ? Les moyens de transport que tu choisis pour tes vacances, ça aussi, ça en dit long. Ça aussi. Par exemple, okay, tu prends l'avion, okay, tu fais une escale, mais elle est plus longue que la totalité du... Ah, on est ensemble là-dessus ? Ouais. Bah, c'est pas bon, hein, les gars, c'est pas bon du tout. Non, non, non. Moi, cet été, j'ai fait une escale de 17 heures pour Pau, les gars, pour Pau. Après, c'est des longs voyages. C'est vrai que c'est des longs voyages, mais c'est des bons voyages. Si j'ai une recommandation à faire, c'est faites-les. Faites-les parce qu'il y a une bonne ambiance dans cela. Il y a une ambiance... Bah, j'ai acheté un billet pas cher. Ça, c'est... Oh, bah, 20 balles, tout le monde est souriant. Hein, vraiment, quoi. Tout le monde est détendu. Mais le problème, c'est que même le pilote y est détendu dans cet avion. Même lui, même lui. De toute façon, tu rentres dans l'avion, bah, il est même pas dans le cockpit, lui. Il met les bagages. Tu dis, oh... Tu sais, tu le revois passer avec une pompe. Il dit, les pneus, c'est bon, on va y aller. Et il repart comme ça. 20 balles, hein, 20 balles. En fait, j'aime bien voyager à l'étranger. Si je pouvais choisir, ce serait toujours à l'étranger. Mais je m'aperçois toujours d'un petit truc à l'étranger, c'est que j'ai l'impression, dès que je pars à l'étranger, j'ai l'impression de perdre mon identité. Je garde que ma nationalité. Vous voyez ce que je veux dire ? Des fois, en voyageant en groupe avec des potes, eh ben, les gens ils disent pas « Ah, voilà le groupe !» Ils disent « Ah, là, les Français !» Ouais. On paye les uns pour les autres à l'étranger, quoi. On s'en rend pas compte. Moi, la dame de l'hôtel, elle me parle mal, mais fort, quoi. Elle me dit pas de bruit après 22 heures, les Français. Elle a pris qu'un mot, c'est silence. Je dis, bah, moi, je viens juste d'arriver, madame, premier jour, quoi, ouais. Et à minuit, on est là. Terre brûlée, au vent, nanana. Parce qu'on est Français, voilà, c'est pour ça. Vous le savez, ça, que les Français dans le monde entier, on nous aime pas beaucoup. Ouais, c'est marrant parce que tout le monde est au courant de cette information, hein. Bon, la question, c'est est-ce que ça vous surprend ? Non, c'est ça qui est fou encore plus, quand même, les gars, quoi. C'est-à-dire que tout le monde nous déteste, et ça va. Parce que quand même, les amis, je vais vous le dire, je pense honnêtement qu'on est dans le top 3 des gens qu'on déteste le plus au monde, quand même, au monde. C'est pas rien, quand même. On est derrière les États-Unis et Daesh, après... Bah ouais, mais c'est un triste podium, tout de même, quand même. Bah ouais. Je vais vous donner une petite astuce pour vos prochains voyages à l'étranger, comme ça. Petite astuce d'observation pour savoir où t'as mis les pieds, ok ? Prochaine fois que vous allez à l'étranger, si vous voulez comprendre le comportement des gens, regardez comment ils traversent les passages piétons. Vous allez tout comprendre. C'est une source d'information incroyable. Tu vois, moi, je suis allée en Allemagne. Les Allemands, ils passent toujours bien au passage piéton, mais vraiment toujours bien. Au bonhomme vert, ils passent. Au rouge, ils s'arrêtent. Allemands, peuple obéissant, rigoureux. Bien, nickel. Je suis allée au Canada ensuite. Le Canada, c'est pareil. Ils sont toujours dans le passage piéton, jamais en dehors. Canada, peuple gentil. Voilà. Ensuite, je suis allée au Maroc. Maroc, pas beaucoup, beaucoup de passage piéton. Pas assez. Pas beaucoup, beaucoup. Maroc, peuple croyant. Ouais, ça fait le lien. Ça fait le lien. Ouais, voilà. Voilà. Et France ? France. France. France, peuple autonome. Voilà. Nous, vous avez vu, le passage piéton, il est là ou il est pas là, ça change rien du tout. Mais j'ai l'impression que chez nous, le passage piéton, c'est du street art. Tu vois ce que je veux dire ? C'est de la peinture, hein, les gars. On l'a mis au-dessus. Il y en a qui passent à côté, ils font « Mais non ! Un Banksy !» Non, c'est bien fait, bah ouais. On dirait un code-barre. On est des irréductibles. Après, on n'est pas les seuls à mal traverser. On n'est pas les seuls à mal traverser. Il y a un pays, je suis allée en Chine. Ah, ils sont nuls dans le passage piéton aussi, hein, nuls. Mais du coup, le gouvernement, il essaie de les éduquer un peu. Il a mis en place ce qu'on appelle le crédit social. Je ne sais pas si ça parle à des gens, ça peut être. En gros, c'est simple. Si vous passez bien au passage piéton, vous gagnez un point. Okay, plus vous avez de points, plus vous avez des réductions pour les transports et les hôtels. Pourquoi on ne fait pas ça ici, nous ? Ça marcherait pas, mais pourquoi on fait pas ça ici, nous ? Ah, ça marcherait pas du tout, les gars, ça marche. Imagine, donne un point à un Français pour qu'il passe bien au passage piéton. Ah, je nous connais, les gars, c'est sûr, on va tous bien passer au passage piéton, comme ça.

0: Mais le problème, c'est qu'on va repasser au passage piéton comme ça, puis on va repasser encore. Et ben, pour le week-end en Bretagne, les gars, c'est sûr, c'est sûr. Bah oui. Et il y aurait des agents, il y aurait des agents du Crédit Social. Mais vous faites quoi alors? Hé, laissez-nous être des bons citoyens. C'est quoi? Comme ça, cette fois-ci, le voyage, pas d'escale. C'est ça. Voilà, je vous laisse là-dessus. Merci de m'avoir écouté. Vous avez été chouette.
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3: Non mais c'est vrai qu'on est une génération de profiteurs. On est une génération de profiteurs. Et je me demande si mes enfants sont aussi profiteurs que moi. Je suis en droit un peu de me poser la question en ce moment parce qu'il y a 5 mois, pratiquement jour pour jour, ma copine a accouché. Du fils de mon frère, donc c'est pas... Non, c'est bien. C'est le mien. Écoutez, ça se passe... C'est dur. C'est dur pour vous dire à quel point c'est dur. C'est vrai que quand t'as pas d'enfant, et des fois quand tu lis des faits divers horribles, tu vois, du genre, tiens, cet homme a jeté son enfant de 4 mois par la fenêtre, quand t'as pas d'enfant, tu te dis, mais c'est qui ces gens? Je dis pas que je suis consentant, tu vois. Mais je comprends le délire, tu vois. En plus, moi, j'habite au rez-de-chaussée, donc je suis... Ouais, je vais lui faire une entorse. Non, mais c'est vrai que c'est mignon. Heureusement que c'est mignon, d'ailleurs. Putain, heureusement. Heureusement. Mais là, c'est mignon parce que ça a pas de langage encore. C'est à toi de lui apprendre une langue, tu vois. En l'occurrence, là, le français, tu vois. Et si je veux, je fais une blague, tu vois. Et à ses 18 ans, il prendra la parole, il sera... Et ça, c'est mon fiston. On comprend pas ce que tu dis. On sait aussi que plus t'apprends une langue étrangère à un enfant, plus il capte rapidement, tu vois. Et du coup, moi, j'ai envie de lui apprendre plusieurs langues. Là, j'apprends l'italien. Je sais pas si tout le monde connaît Duolingo. Voilà, pour ceux qui connaissent pas, c'est une application sur le téléphone pour apprendre une nouvelle langue. Toujours, t'as une petite leçon, c'est sympa, c'est ludique, et t'apprends une nouvelle langue. Sauf que quand tu vas pas faire ta leçon, Duolingo t'envoie un petit message pour te mettre un petit peu la pression. Au début, le message est sympathique. Si t'y vas pas, tu reçois un message du genre ben, vous avez oublié votre leçon hier. Ça va, je peux encaisser ça. Après, si tu loupes encore une leçon, le message est un peu plus agressif. Tu reçois un message du genre ben, ça serait dommage de perdre le rythme, non? Et après, si tu as plus du tout, Duolingo t'envoie un dernier message. Mais ils se font passer pour une fille. Et moi, véridique, j'ai reçu ce message. C'était marqué « Salut, c'est Lily. Duolingo me dit que tu l'ignores. T'avais l'air plus cool quand t'apprenais l'italien. » Moi, je me suis demandé « Mais c'est quoi le prochain message qu'ils m'ont envoyé, Duolingo ?» Vers 3h du matin, « Tu dors, je vois. Qu'est-ce que tu portes, je vois. Una pyjama. »
4: Il s'appelle Adrien Montowski dans le Rire et Chanson 100% Nouvelle Génération, tous les jours de 12 à 14h. Vous venez de l'entendre, hein, c'est un extrait du Rire et Chanson Comedy Club de décembre 2024. Ancien joueur de foot, il était comédien, puis il a décidé de monter seul sur scène. Alors c'est pas très raisonnable, il n'y a pas de bon sens, il n'y a pas de logique, mais c'est son humour et on apprécie particulièrement sur Rire et Chanson. Tout à l'heure, Isabelle Guillot, pour arriver jusqu'à 14h, qui ne va plus en manif. Elle a décidé, elle nous expliquera pourquoi. Et vous aurez aussi Anto qui nous parlera des slows. Alors, je ne sais pas si dans les soirées de Jones, les slows existent encore. En tout cas, c'est le sketch et le thème du sketch d'Anto. Tout ça revient dans quelques petites minutes.
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4: 100% Nouvelle Génération avec un humoriste qui nous vient de Marseille. J'adore ce qu'il fait, vous aussi, vous allez sûrement apprécier. Surtout le titre de son spectacle, J'ai peur de ma femme. Voici tout de suite Malik Fares sur Rire et Chanson.
19: Battez-vous pour les gens que vous aimez. C'est le message que je veux vous faire passer. Vous savez, ma femme et moi, c'est un couple mixte. Moi, je suis français d'origine algérienne. Ma femme est française d'origine vietnamienne. Et quand j'ai présenté ma femme à ma mère, franchement, elle est arrivée. Blonde, yeux verts. Ma mère, elle a vu, elle a ouvert la porte, elle a fait « Waouh, c'est une pute !» Je suis content qu'on en rigole aujourd'hui, parce que sur le moment, quand tu le vis, crois-moi, c'est très surprenant. Ma femme voit ça, je la vois, elle part en courant, elle est triste. Je regarde ma mère, je dis « Maman, pourquoi tu lui fais ça? Pourquoi tu lui parles ainsi ?» Elle me dit « Hey, je suis pas raciste, mon fils, mais chacun sa race. » Je cours rattraper ma femme pour essayer de la rassurer dans la voiture et elle me regarde, elle me dit « Tu te rends compte comment elle m'a parlé? Tu te rends compte ce qu'elle m'a dit ?» Je lui dis « C'est vrai, mon cœur. Mais franchement, je connais ma mère. Ça va, hein ?» Même quand j'ai rencontré mes beaux-parents, pareil, j'ai dû me battre aussi. Je suis arrivé devant ma belle-mère, elle m'a accueilli chez elle, en Lorraine. Elle m'a accueilli chez elle dès ma croûte Paris-Brest. Une sorte d'alliance, je ne sais pas laquelle. Et plus je m'avance vers elle, plus elle essaye de me montrer qu'elle connaît ma culture. Elle prend une théière, elle serre et elle monte. Plus j'avance, plus elle monte et elle en fout partout, cette clocharde. Et je m'arrête devant elle, elle me dit « Oh, Malik, waouh, mais t'es encore plus beau en vrai, mais alhamdoulilah. » Comme on dit chez nous, en Lorraine. Vous savez quoi, j'ai compris une chose. Voilà, j'ai compris que, certes, ça allait être difficile, tu vois, qu'on se mette ensemble avec nos échanges culturels, mais j'ai compris que j'allais être un pont entre ces deux. Un pont fragile, certes, mais j'allais être un pont. Et pour sceller ce pont, pour qu'il soit costaud, j'ai fait un truc envers toute ma famille. Pendant les fêtes de Noël, j'ai payé un chalet dans les Alpes. J'ai tout payé, c'est moi, c'était pour moi. J'ai invité toute la famille asiatique, la famille rebeu, tout le monde est venu à la maison. On a passé une semaine formidable, j'ai tout payé. J'ai 5 beaux-frères et au moment des courses, ils m'ont bien fait la misère. Ah ouais, ils m'ont dit hey, « on peut prendre du cochon ?» Je dis « les gars, prenez, c'est le musulman qui paye. » Et là, ils me disent hey, « on peut prendre de l'alcool aussi ?» Je dis « mais les gars !» Évidemment, le porc sans alcool, la fête n'est pas folle. On passe une semaine, franchement une semaine super. Et vous savez, vient le 24. Le 24 au soir, on fait un repas super. Quasiment tout le monde dort parce que tout le monde est fatigué. Les anciens se reposent. Sauf la grand-mère de ma femme dont je suis très proche spirituellement et religieusement. Elle est catholique, je suis musulman, on est pratiquant, on parle de Dieu quand on se voit. Et ce soir-là, vous savez, le 24 au soir, il y a une messe de minuit. Et elle vient me voir et... Et elle me dit, je veux aller à la messe. Et je dis, ok, je vais voir mes beaux-frères. Et je dis à mes beaux-frères, les gars, faut emmener mémé à la messe. Et il me dit, ah non, on est bourré, frère. On n'emmène personne nulle part. Tu l'amènes toi. Je dis, les gars, j'ai payé le cochon, l'alcool. Je vais pas emmener mémé à la messe. Ouais, ça rime à quoi, là? Il me dit, si, toi, tu l'amènes. Et on y va ensemble, on part à l'église. Et vous savez ce qui m'a frappé? pour elle, ça m'a fait de la peine. On arrive, on est 8 devant l'église. Ça m'a fait tellement de la peine. Le curé sort, je dis franchement, monsieur le curé, en toute honnêteté, si vous m'aviez dit qu'il y avait aussi peu de gens, moi, franchement, le matin, je serais parti flyer. J'aurais ramené du monde dans la salle. Ça aurait été complet, monsieur le curé. Et il me dit, ce n'est pas le nombre qui réchauffe les âmes. Je dis, wow, c'est pas une phrase qu'on dirait dans un club échangiste. Vous rigolez. Lui, il n'a pas rigolé du tout. On rentre, et il est à côté de moi. Et il s'en va, tu sais, et il commence à tout mettre en place. Il allume les cierges, tu sais, on est là avec la grand-mère devant. Et il chante. Et c'est très aigu. C'est vrai, je connais pas, je suis musulman, c'est la première fois que je vais dans une église, c'est tellement aigu. Moi j'ai l'habitude des voix vibrato, c'est des Allah, c'est des prières avec des voix graves, tu dis, ils viennent de se réveiller tous. Et dans l'église, je vois le curé chanter Alléluia, Alléluia. Et je regarde autour de moi, je fais pas d'arabe, je chante. Je commence à me lâcher et je chante Alléluia. Mais je sais d'où ça vient. C'est dans les années 90, moi j'ai grandi, je suis un peu américanisé, culture des années 90. Pour moi, il y a deux cierges dans un endroit, Whoopi Goldberg. Je suis en mode sister act. Je suis à deux doigts de faire Oh happy day. Et tu sais, je suis tellement galvanisé que je m'arrête net. Je me dis, pouah, la mémé, elle doit kiffer. Je me retourne, elle dort. Elle dort. On rentre à la maison, mes beaux-frères sont là. Ils me disent, alors, c'était bien l'imam curé 2.0. Je leur dis, mémé, elle s'est endormie. Ils m'ont dit, ouais, on savait ça. Ils savaient depuis le départ.
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2: Je suis le quota babos de la soirée, hein? Parce que j'ai beau faire beaucoup d'efforts, ça se voit sur ma gueule que je fumais des roulés au lycée. Ça ne trompe personne. Tant je m'appelle Isabelle, donc il y a une aura de dame du CDI reconvertie en sophrologue. Ça sent les huiles essentielles, les bijoux en bois. Il y a quelque chose avec ce prénom, hein? Même avec un pull, les gens savent que j'ai des poils sous les bras. Peut-être, peut-être pas. Si, bien sûr que si. Voilà. Je suis tellement de gauche que quand je traverse, je regarde jamais à droite. Donc, voilà. Et en même temps, à force de regarder à gauche et de voir Yannick, 34 ans, pieds nus en centre-ville, qui fait du diabolo. Persuadé qu'il va niquer le capitalisme. Avec ses vieilles fringues en fibre de poil de cul de chèvre guatémaltèque. Ah non, non Yannick, non, non, non. Et à force de voir sa tête de zadiste de centre-ville, je me dis, Isabelle, est-ce qu'il serait pas temps de regarder à droite finalement? Autant que je ferai une très, très bonne riche. Voilà, c'est sûr. Bonsoir! Enchantée, Isa, 57 ans, puisque c'est la moyenne d'âge de ce prénom. Bon, alors, écoutez, après une carrière de documentaliste au collège... Chut, dis donc, je suis pas concentrée. Ah, arrêtez! Oui, oui, j'ai fait de la sophro, et puis j'ai dit... Stop la sophro, j'ai décidé de retourner à mes premières amours, à savoir ne rien foutre. Wouhou! Ah, je conseille, faites ça, c'est super. Voilà, donc l'accent est parfaitement maîtrisé, on est d'accord là-dessus. Donc, s'il y a des riches ce soir qui nous écoutent, je vois vos ganaches, c'est sûr qu'il y en a, hein, je le sais. Sachez que je suis à l'adoption. Voilà. C'est pourquoi, à l'issue du spectacle, je vais vous fournir des dossiers pré-remplis. Et je vous invite à me contacter par téléphone, internet, papier libre, qu'importe. Écrivez-moi par mail à isabelleguillot@auscours.fr. Comme quoi, les convictions, hein. Voilà. De toute façon, si je suis de gauche, c'est par pauvreté, ça, je suis lucide. Voilà. Et si je vais en manif, c'est uniquement pour les chants. Moi, j'aime bien. Enfin, les chants, ce que j'en comprends, hein. Ah bah, il est facho. Je saisis pas tout, mais je me régale. Et ça, c'est important. C'est important, et en vrai de vrai, je ne vais plus vraiment en manif, puisque je reste beaucoup chez moi, car quand je sors de chez moi, j'ai le sentiment de gâcher du loyer. Il y a quelque chose de mal intuitif avec le bordel, je trouve. En plus, je vais faire quoi? Je vais aller en manif, dire « Donnez-nous de l'argent, ça me coûte du loyer d'aller en manif !» D'accord? Et en plus, j'ai calculé, là, juste avant, vous me devez tous 4,75€. Voilà.
3: Elle s'appelle Isabelle Guillot, elle est originaire de Marseille, elle est montée sur scène par hasard, on peut dire, la première fois. Quelqu'un lui a dit « Est-ce que tu connais des artistes qui pourraient monter sur scène comme ça ?» Elle est montée après avoir écrit quelques vannes, quelques blagues, et pouf, 8 minutes, ça a marché, elle s'est dit « Bah, pourquoi pas continuer ?» C'est comme ça que ça se passe. Isabelle Guillot sur Rire et Chanson, dans le 100% Nouvelle Génération. Pour vous accompagner jusqu'à 2h, vous allez avoir aussi Anto et Urbain. Tout ça, c'est pour vous. Et ça se passe comment ? Comme ça, vous avez juste à monter le son, à écouter et à vous faire plaisir. Oui, ça arrive juste après Niars Barclay.

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2: Moi, je suis un grand nostalgique dans la vie. Je suis notamment nostalgique de l'époque où on pouvait encore danser sur des slows en soirée. C'était bien, non? Les slows. Hein? Moi, j'étais le genre de gars qui dansait les slows bras tendus, comme ça, à un mètre de distance. Je sais pas si vous vous souvenez. Genre de gars qu'on appelait des bouffons. Exactement, c'était moi. C'est pas parce que j'étais mal à l'aise ou quoi particulièrement, hein, mais un jour à 14 ans, j'ai dansé un vrai slow enlacé, collé à une fille dont j'étais fou amoureux. Mon cœur y battait à 10 000, j'avais chaud. Ça s'est super mal passé, les gars, hein, vraiment. Elle m'a carrément repoussé physiquement, donc je l'ai très mal vécu. Mais on dit toujours que dans les épreuves difficiles de la vie, on apprend des leçons. Et c'est très vrai. J'ai appris une leçon essentielle ce jour-là. C'est que c'est hyper mal poli de bander sur les gens sans prévenir comme ça. Ça ne se fait pas. Voilà, ça ne se fait pas. Et à l'époque des slows, moi, ce qui me fascinait, c'est qu'il fallait inviter les filles à danser. Ça qui était ouf, en vrai. Pendant que tout le monde te regardait dans la soirée, il fallait aller voir une fille et lui dire « Excuse-moi, est-ce que tu veux bien... Tu veux bien danser avec moi ?» Oui, parce que j'avais une voix de bouffon aussi, attention. Hein. Moi, c'est incroyable. Hein. Maintenant, ça ne se fait plus. Il n'y a plus de slow et il n'y a plus cette démarche d'invitation verbale. Aujourd'hui, en soirée, pour danser avec une fille, de ce que j'ai vu, c'est très spécial. Ça a beaucoup changé. Déjà, la base, apparemment, c'est d'arriver par derrière. Hein. C'est très chelou. Faut se coller le plus rapidement possible à la personne. Et après, c'est le même principe que le rodéo. Faut tenir le plus longtemps possible. Voilà, c'est très spécial. Hein. Très spécial. À l'époque des slows, il y avait aussi le quart d'heure américain. Ça, c'était magnifique. Pendant un quart d'heure de slow, on demandait pour la forme aux filles d'inviter les garçons à danser. Nickel, pour les mecs un peu timides comme moi, ça me régalait. Au début du quart d'heure, je m'asseyais. Voilà. Je sais pas pourquoi je vous parle de ça, en fait. Hein. J'ai pas très envie. Je pense à cause de gars comme moi que l'expression quart d'heure américain elle a donné naissance à une autre expression par la suite. Passer un sale quart d'heure, ça vient de là. Hein. C'est sûr, ça vient de là. Une fois en colonie de vacances, ils ont fait une soirée entière américaine. Toute la soirée, les filles invitent les garçons à danser. Toute la soirée. Et là, je me suis dit, toute la soirée, c'est pas possible. Ça va me tomber dessus une fois par hasard, même, je sais pas. Au début de la soirée, je me suis assis. Non, vous êtes des bâtards, là, quand même. Alors, figurez-vous que je me la raconte pas, mais en toute fin de soirée, quand tout espoir était perdu, l'honneur est sauf, j'ai fini par choper. Alors, je fais pas le malin parce que j'ai attendu des heures. Hein, mais après des heures et des heures d'attente, messieurs, dames, j'ai chopé une putain de phlébite parce que je suis resté beaucoup trop longtemps dans la... Voilà, là, il faut des petites connaissances médicales pour bien apprécier cette blague. Mais en vrai, même si vous comprenez pas la signification, le mot phlébite tout seul, il est marrant, normalement. Hein, parce qu'il y a bite dedans. Je pense que c'est pas ça. On va pas se mentir.
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0: Chaka Ponk sur Rire et Chanson avec Madame Einstein. Chaka Ponk qui a décidé d'arrêter les tournées, tout le groupe comme ça, pour rester droit face à eux-mêmes, face à leurs valeurs. C'est un engagement écologique, trop de pollution, on arrête les tournées. Vous les retrouvez régulièrement sur Rire et Chanson avec ce titre. Quelqu'un qui a des valeurs aussi, parce qu'il les exprime sur scène. Pour terminer ce 100% Nouvelle Génération, c'est Urbain qui nous parle de sa grand-mère.
1: Toujours que je précise, moi, que je vais faire des blagues, parce que quand j'arrive avec mes cheveux longs, là, je sens que la moitié de la salle a peur que je sorte une guitare, et ça va foutre une ambiance de merde direct. Je sais parce que j'en joue vraiment de la guitare, je suis obligé avec ses cheveux. Et quand j'arrive, par exemple, je la transporte dans le métro avec la guitare, la panique dans les yeux des gens est assez claire. Hein. À peine j'arrive, ils font « Oh ta gueule, oh non, putain !» Ah oh non, il y a déjà l'inflation et tout, c'est déjà assez dur, ferme là. Je pense que je pourrais être le premier gars à être payé à ne pas jouer, quoi. Je vais sortir la guitare dans le métro et je vais dire « Tout le monde paye ou je joue ?» Ok, c'est clair, et je connais toutes les merdes, hein, genre Cinsemilia, Trio, je peux ruiner votre journée, ok. Donc ouais, j'ai les cheveux longs, hein, pour les gars qui écoutent à la radio. C'est une histoire de confinement, hein, j'ai laissé traîner, il n'y avait pas les coiffeurs, et au bout d'un moment, j'ai dit « Allez !» Très bien, hein, franchement... C'est un contraceptif exceptionnel que je vous conseille. Il y a encore des meufs qui aiment bien les cheveux longs, mais c'est pas celle avec qui je veux coucher, hein, je vous le dis tout de suite. Hein. Ah ouais, c'est vraiment, c'est les premiers dates dans les cimetières. Je vais pas aller plus long, là, vous avez vu, là, j'ai aux épaules. Là, tout le monde s'attend à ce que je joue de la guitare. Si ça descend jusque-là, il faudra que je passe le permis moto. Et si ça descend jusqu'aux fesses,

0: Faut carrément que je me mette à réparer des ordi et je sais pas faire. Vraiment, à un moment, c'est pas possible. C'est drôle de changer de tête. Je sais pas s'il y a des gens qui l'ont fait il y a pas longtemps. Moi, il y a pas longtemps, je croise un type qui m'a pas vu depuis longtemps. Il me voit avec mes cheveux longs. Il fait putain, mais c'est toi, Urbain. Ah ok. Donc ça a pas marché, comique quoi. Tu vis dans la rue quoi. C'est ça qui se passe. Et j'en dis mais non. Je prépare un film là. Je prépare le biopic sur la jeunesse de Didier Raoult. Voilà. Et il a bien fermé sa gueule. Raoult Origins. Sur Disney+, ça va cartonner, vous allez voir, c'est incroyable. Au troisième épisode, il prend de la chloroquine, c'est exceptionnel. C'est le seul rôle que je peux faire, en fait. Hein. J'ai ça et Jésus gros, quoi. Donc vraiment, une palette d'acteurs assez limitée, quoi. Je peux faire naufrager sur une île déserte, mais clairement, il y avait un McDo. Voilà, vraiment, le gars ne s'est pas nourri que de poissons, c'est évident. J'ai un peu forci, là, depuis 15 ans, c'est vrai. C'est pas de ma faute, c'est ma grand-mère, parce que je vais manger chez elle. Hein, y a des gens qui vont bouffer chez leur grand-mère régulièrement. Ouais, ouais, de toute façon, on va faire que ça chez sa grand-mère. Hein, personne va taper un FIFA. Et c'est vrai qu'il y a que ça à foutre. Les quantités de nourriture, les grand-mères ne connaissent pas. Elles sauraient nourrir à peu près un ours en hibernation, mais un humain, c'est pas possible. Elles ne connaissent pas. Moi, à chaque fois que j'y vais, je suis le seul invité. Et au bout de la quatrième viande, je dis, mais on attend qui d'autre ? Pierre Ménès, Balou, qui va nous aider à bouffer tout ça, quoi ? Et ma grand-mère m'a dit, mais tais-toi, c'est très bon. C'est vrai que c'est bon. Souvent, les grand-mères cuisinent bien, on est d'accord. Et on s'est dit, mais quel est son secret ? Eh ben, c'est le beurre. Voilà, c'est tout, quoi. C'est qu'on met pas exactement les mêmes quantités quand on a plus peur de la mort. Hein. Je sais pas si t'es au courant. Ta grand-mère sait très bien qu'elle va mourir jeudi. Et son but, c'est que tu meurs avec elle. Je te le dis tout de suite, quoi. Moi, j'ai compris pourquoi les repas étaient très longs avec les vieux. C'est parce qu'ils veulent qu'on reste. C'est vrai qu'on se barre dès la fin du repas, d'habitude. Et eux, ils veulent qu'on reste. Donc, ils font 4 viandes, 4 poissons, c'est évident. Alors qu'il faut rester à la fin du repas, parce qu'il y a tout un tas de trucs super. Là, tout un tas de photos de gens morts que tu connais pas à te montrer. Me donne des conseils aussi, ma grand-mère. Ils sont pas terribles, ces conseils, quand même. Hein, on dit, les vieux, ils savent tout. Il y a un proverbe de Victor Hugo qui dit, un vieux qui meurt, c'est une bibliothèque qui brûle. Eh ben, ça dépend des bouquins. Hein, je vous le dis tout de suite. Hein. Avec ma grand-mère, on va perdre un France Loisirs, 3 télé, 7 poches, et puis c'est tout, quoi. J'aimerais des conseils de vieux, mais de part de vieux stylés. Voilà, pas ma grand-mère, par exemple. Gandalf ou Dumbledore, ça m'irait bien. De toute façon, c'est son truc, ma grand-mère, c'est de me parler que d'un truc, c'est faire des enfants. Faut faire des enfants, pourquoi t'as pas d'enfants? À ton âge, moi j'avais des enfants et tout, c'est limite le soir, on m'appelle, alors ça baise ou quoi? C'est insupportable.
1: Il s'appelle Urbain, c'est pour terminer cette journée, cette émission, ce 12-14 du 100% Nouvelle Génération. À venir, vous allez en musique, vous éclatez avec Saïd et Myrus. Oui, parce que c'est terminé le 100% Nouvelle Génération, mais ça continue, les programmes Rien que pour vous, Rire et Chanson, Les Chevelets du Fiel, Gad Elmaleh et Edgar Yves qui n'a pas sa langue dans sa poche. C'est à venir dans l'heure qui vient.
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1: Et l'après-midi combini continue, c'est la fiesta ou pas, c'est le retour du boulot ou pas, ce sont toujours les vacances, d'accord? Alors montez le son, écoutez Rire et Chanson, vous allez avoir Miley Cyrus, les Cranberries en musique. Et pour commencer, en attendant la nouvelle star Edgar Rive, voici Monsieur Gad Elmaleh.
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1: Il est 14h.
13: Un endroit qui fait rêver les enfants, c'est quoi? Disneyland. Hier soir, il y a un monsieur qui a dit Ikea. The house of the Mickey Mouse. T'arrives là-bas, tu demandes des autographes à Pluto. C'est bizarre, non? On a eu un autographe de Pluto, un autographe de Dingo, un autographe de Minnie. À un moment donné, mon fils, il voit passer Tic et Tac et il me dit « Papa, prends-moi un autographe de Tac !» Je lui dis « C'est lequel ?» On cherchait Mickey, on était un peu angoissés. J'ai dit « Oh putain, s'il n'y a pas Mickey, le petit va craquer son slip. » Je vois un responsable de Mickey, je lui dis « Excusez-moi monsieur, il est où Mickey là ?» J'étais un peu énervé. Il m'a dit « Mickey, à cette heure-ci, il doit être en pause. » Je lui dis « Mais monsieur, vous ne pouvez pas dire ça devant un enfant. Attends, chéri, il va là-bas. Vous ne pouvez pas démystifier comme ça Mickey et dire qu'il est en pause. Mickey, pour lui, c'est Mickey. Arrêtez vos conneries. » Et il me dit « Non, non, c'est pas ça. C'est que depuis la nouvelle loi, tous les personnages sont obligés d'aller fumer leurs cigarettes dehors. » Et on s'est baladé dans Disney, et on s'est pris dans la tête cette fameuse chanson qui te rentre dans la tête et qui veut plus jamais en ressortir. Na na na na na na na na na na na na na na na. Bref, on est arrivé devant Mickey, enfin. Quelle fierté! Depuis qu'il est né, ce môme, je rêve de l'amener voir Mickey. J'étais fier, et là on voit Mickey est arrivé comme ça, petit à petit, devant nous. Quelle émotion! Sauf que Mickey est arrivé à 20 cm de nous. Il s'est arrêté et on a entendu une petite voix qui est sortie du masque de Mickey et qui a dit « Oh, trop fort, Gad Elmaleh, je peux avoir un autographe !» Mickey, viens ici. Viens ici, Mickey, viens ici, viens ici. T'es vraiment un Mickey, Mickey, t'es con, quoi. Mais non, je te kiffe, c'est tout. Je fais une photo avec toi. Je fais une photo avec toi. Après, tu te laisses tranquille. C'est bon, sur la tête de moi, je te laisse tranquille. Mais arrête tes conneries. Même si tu me prends une photo avec moi, tu vas faire quoi avec cette photo? Tu vas la montrer aux gens. Tu vas dire ça, c'est Gad Elmaleh. Ça, c'est moi en Mickey à l'intérieur. Là, il a pris un ballon et il l'a offert à mon fiston. Ce genre de ballon gonflé à l'hélium qui tient tout droit. Si joli, qui rend les enfants si fiers. Sauf qu'il le lâche à un moment donné. Et il pleure, le petit, il pleure, il pleure. Alors papa va racheter un autre ballon à 14€. Et papa, il pleure aussi. Et cette fois-ci, quand il revient, il lui attache autour du poignet. On connaît tous ce truc, hein. Genre, il veut pas se faire avoir, hein. Ah oui, il lui attache autour du poignet. D'ailleurs, si vous voyez un enfant avec le ballon attaché autour du poignet dans un parc, c'est pas du premier ballon, ça, en général, hein. C'est du deuxième ou du troisième ballon, quoi. Ouais. À moins d'être super organisé, super carré, super tip-top, genre Leblon.
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0: Et hop, un Grammy Awards à la clé pour Miley Cyrus avec cette chanson Flowers. C'est quand même pas n'importe quoi, un Grammy. Découverte dans son rôle de Hannah Montana. Oh, ça doit vous parler, Hannah Montana. Si, l'histoire de cette jeune fille qui menait une double vie, elle était au collège. Et puis hop, elle faisait des tournées parce que quand elle était maquillée, qu'elle était coiffée, qu'elle avait sa tenue de chanteuse, hop, Hannah Montana était sur le devant de la scène et ses copines ne la reconnaissaient pas. Bref, Miley Cyrus sur Rire et Chanson, quelqu'un que l'on reconnaît, qui ne manque pas de vigilance, même si vigilance c'est le titre de son nouveau spectacle. Voici Fort Boyard, notre nouvelle star du... Voici Fort Boyard. Voici Edgar Rive qui nous parle de Fort Boyard sur Rire et Chanson, c'est la nouvelle star du rire.
1: Il m'est arrivé un truc marrant, je sais pas, vous allez en décider vous. Il y a pas longtemps, j'ai participé à l'émission Fort Boyard. J'ai manqué de vigilance, vraiment. J'aurais dû relire plus l'énoncé. Mais moi, je savais pas que pour aller à Fort Boyard, il fallait une condition physique. Et comment vous dire, je suis arrivé physiquement pas prêt du tout, vraiment. Je me suis fait le dernier McDo le matin même du tournage, vraiment. Donc une sorte de boule de bowling qui arrivait sur l'île de Fort Boyard. La première épreuve pour moi, ça a été de suivre le nain, là. Il est rapide. Je suis arrivé sur site, j'avais le cardio à moins 100 000. Je me dis, bon Edgar, reprends-toi, tu dois avoir encore un peu le temps de respirer. Et là, on me dit, Edgar, tu passes en premier. J'ai dit, ah, là, c'est le noir qui m'a au début du film aussi. Je me dis, bon, quand il faut y aller, il faut y aller. Jésus, prends le volant. On me dit, épreuve numéro 1, Casino Royal. Le nom est marrant, mais l'épreuve, c'est l'enfer. Vraiment, tu te mets sur une sorte de fauteuil incliné. Tu t'allonges sur le fauteuil, une fois dessus, tu actives une manivelle. Alors, le fauteuil se met à tourner sur lui-même à 360 degrés, à 100 km/h. Tu sors de là, Bordeaux, c'est à gauche, Toulouse, dans ton cul, vraiment. Tu chopes une bassine, tu dois marcher ensuite sur trois plaques qui tournent sur elles-mêmes. Ça tournait pas assez comme ça, voilà. T'arrives au bout, il y a une fontaine d'argent là, tu mets la bassine, tu replaces les trois plaques qui tournent sur elles-mêmes, Inch'Allah, voilà. Tu remplis un récipient, la clé monte, tu la prends, tu gagnes. J'ai perdu, hein, vraiment. Une défaite de lumière. C'est allé vite, hein. Je me suis levé, brah, vraiment. 2 heures à l'infirmerie, 4 vomitos. Je l'ai appelé ma mère, celle qui sait le médicament qui me calme, s'il vous plaît. Et là, le nez me dit, Edgar, suis-moi, on y va. Et là, il y a un moment donné, le nez il se stoppe. Il y a 2 gars autour de moi qui me fixent, comme si je me dis, ils veulent mon oseille, ces mecs-là ou quoi. Et ils me disent, Edgar, arrive, tu vas nous suivre, on va t'emmener au sommet du fort et on va t'équiper. J'ai fait, Je suis pas un enquêteur de renom, mais sommet du fort équipement, ça sent le vol plané quand même, non. Donc, on sait jamais, faisons leur confiance, on va bien voir. J'arrive au sommet de fort.

0: Petit point géographique, messieurs, dames, le sommet de Fort Boyard, c'est haut, hein? C'est très haut, hein? T'es dans le salon des oiseaux, littéralement, hein? Tu peux prendre l'apéro avec les corbeaux sans pression, hein? C'est haut, hein? Bon. Et là? Et là? Et là? Hein? On m'installe sur une catapulte. Soudainement, on met des chaînes autour de mon cou, comme ça. Je dis, mais vous avez prévu de me demander mon avis pour l'épreuve, quand même? Ils me disent, ah, vous voulez la faire? Ah ben non, pas du tout. Ça tombe bien que tu demandes, vraiment, je veux pas. Ils me disent, oh Edgar, come on, tu es quand même là pour te battre pour une association, pour des enfants. Je dis, ouais, mais les gosses, faut qu'ils se gèrent maintenant, vraiment. Je n'en ai plus rien à foutre, moi, monsieur. J'étais venu faire de la promotion, moi. Ils n'ont pas des parents? Ouais, ben appelez-les, hein, parce que là, l'assaut, ils vont faire zéro, hein, je te le dis. Hein. Moi, j'ai pas dedans. Je fais 120 kilos. Ta machine, là, ça va être un vrai plongeon, hein, vraiment. J'ai pas du tout envie d'y aller, quoi. Et me dire, oh, come on, Edgar, fais-nous confiance. J'ai dit, quelle confiance? Nique ta mère, t'es un fou, toi. Je vais vous dire un truc par rapport à la confiance qui est drôle, un truc de backstage. Quand tu débarques à Fort Boyard, par rapport à la confiance, ils te font signer une décharge. C'est bien pour la confiance, ça, non? Comme quoi, si tu meurs, tes proches reçoivent 90 000 euros. Alors, la daronne va être contente, mais enfin bon. Hein. Moi, c'est quand même un départ définitif, quoi. C'est pas genre, je vais à Bordeaux, je reviens demain matin, quoi, tu vois. On est sur un ciao pantin, quand même, quoi, tu vois. Et si tu ne meurs pas, mais que tu perds un bras ou une jambe, tes proches reçoivent 150 000 euros. Les calculs sont bizarres, déjà, hein. Très chelou, cette histoire. Donc, je dis non, je refuse de faire. Là, il me dit, Edgar, je vais te rassurer. Pour te rassurer, je vais te décrire l'épreuve. Je dis, ouais, vas-y toujours. Il me dit, alors, on va te propulser à 80 km/h dans le vide. Je dis, je me sens beaucoup mieux, là, c'est vrai. Il dit, là, tu vas faire une chute de 100 mètres. Vraiment, ça va beaucoup mieux, vraiment. Et là, l'élastique te ramène à 50 mètres de hauteur. Et là, il faut avoir le réflexe d'attraper une clé suspendue dans les airs, d'ouvrir le cadenas à ta cheville, de filer le col à tes poteaux, et tu gagnes. J'ai perdu, hein, vraiment. Une défaite de lumière.
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1: Et qu'est-ce que tu suces?
2: Un noyau de pêche.
1: Ah bon? Et pourquoi tu suces un noyau de pêche?
2: Pour arrêter de fumer.
1: Bon, t'arrêtes de fumer quand tu suces un noyau de pêche?
2: Depuis que j'en suce, je fume pas. Hein.
1: Mais tu fumais avant?
2: Non.
1: Tu peux pas le lâcher, ton téléphone, là, c'est pénible aujourd'hui. Tous les types à qui on parle, ils ont un téléphone, là, c'est pénible, ça.
2: Tu permets, hein. Je suis sur Google, là, je m'instruis, je me cultive. Hein. Tu peux tout savoir sur Google, oui. Ils te disent tout. T'es, par exemple, un tableau de Picasso.
1: Oui.
2: Si tu veux savoir de qui il est, ils te le disent.
1: Putain. Faut que j'essaye. Allez, top, échauffement. Non, les deux, Gilbert. J'ai le directeur des ressources humaines et il m'a demandé comme ça de te faire passer un test psychologique.
2: Ah bon?
1: Ouais. Ferme les yeux, Gilbert.
2: Ouais.
1: Goûte-moi ça et dis-moi ce que t'en penses, franchement.
2: T'es où là?
1: Tu me dis tout ce qui te passe par la tête. Vas-y. Vas-y, dis-le.
2: Eh ben, c'est ça, mais c'est pas ça.
1: Oui.
2: Il manque quelque chose,
1: putain, tu me fais plaisir, Gilbert. Bien sûr qu'il manque quelque chose. C'est du 45, c'est pas du 51. Mais bien sûr qu'il manque quelque chose.
2: Ouais.
1: 6 degrés, il manque.
2: Ah, c'est ça, ouais.
1: 6 degrés. Moi, je le dis, l'apéro, c'est comme la NASA. À 6 degrés près, tu rates l'objectif. Voilà. Ça fait combien de temps que t'es à la mairie maintenant, Gilbert?
2: 6 ans.
1: Moi, je dis, au bout de 6 ans, un employé municipal, les yeux fermés, il reconnaît pas le 45 du 51. Ce type, il sera jamais fiable. C'est un mec, quand il sera pas là, il dira pas qu'il est pas présent.
2: Faudra que je me rappelle de cette phrase, elle est...
1: Ouais, elle est bien.
2: Et il faut la suivre.
1: Et voilà, c'est tout. 51, c'est pas pareil. Le 45, t'embois, t'es con, t'es bourré. Le 51, c'est une autre dimension, t'as des idées.
2: Enfin, je me demande pourquoi il le garde secret, quand même.
1: Et de quoi?
2: Eh ben, le lieu où jaillit la source du Ricard. Parce que Contrex Civil, Vittel, tu sais d'où ça vient? Armagnac, Cognac, pareil.
1: Oui.
2: Ça, ils disent rien. Hein.
1: Eh oui.
2: C'est le silence total.
1: Eh oui, ah. C'est le mutisme.
2: Ouais, exactement. Le mutisme, comme les révoltés du Bounty.
1: Eh
2: pareil,
1: oui.
2: Le mutisme.
1: À part qu'eux, on savait pourquoi.
2: Pourquoi quoi?
1: Et pourquoi ils se sont révoltés?
2: Ah bon, pourquoi?
1: Eh, parce qu'il n'y en avait plus.
2: Et de quoi?
1: Et des Bounty.
2: Ah non, Christian. Et non, mais... Bounty, c'était le nom du bateau.
1: Bounty, le nom du bateau.
2: Eh oui, Bounty,
1: tu regardes trop Google, toi, Bounty, le nom du bateau. T'en as déjà vu des bateaux qui s'appellent le Tritz? Non. Et non.
2: Pourquoi ils se sont révoltés, les mecs du Tritz?
1: Bon, allez, ça va. Tu sais quoi, Gilbert? Je me dis, sans déconner, t'aurais pas été employé municipal. T'aurais fait quoi comme métier?
2: Moi, au départ, je voulais être pilote de chasse.
1: Ah bon?
2: Ouais. Et puis le médecin scolaire, il m'a dit, oulala... Avec 7 dixièmes à l'œil droit, vous aurez des difficultés.
1: Ah.
2: Et c'est vrai que quand tu y réfléchis, imagine.
1: Oui.
2: T'es pilote de chasse, hein.
1: Oui.
2: Tu dois

0: détruire une ville.
1: Oui.
0: Et à cette vitesse-là, ça pardonne pas, tu vois. Tu vises Cahors, tu pètes Limoges. Ah. Et là, je me suis dit, bousiller autant de porcelaine pour rien, c'est trop con. Ben... Donc, j'ai continué mes études.
1: Très bien.
0: Ouais.
1: T'es allé loin ?
0: Ah ouais, 100 km aller-retour.
1: Quand même.
0: Ah ouais, ouais. J'avais pas le collège à côté. Hein. Là, j'ai fait la sixième et à la fin, le directeur a dit à mes parents, on pourra pas le garder.
1: Merde.
0: Il freine les autres. Donc, il m'a envoyé dans le privé. Là, j'ai fait la cinquième, quatrième. Et là, le prof principal a dit à mes parents, c'est pas la peine de l'amener au brevet. Hein. On connaît le résultat.
1: Ah.
0: Et c'est vrai que quand tu connais le résultat, t'es moins motivé, c'est pas la peine d'y aller. Donc, je suis rentré à la ville.
1: Aha. Concours.
0: De circonstances, oui.
1: Ah oui.
0: Ouais. Parce que le maire qui avait forcé un peu sur un vin d'honneur,
1: oui.
0: Il a grillé la priorité à mon père. Il lui a pété la bagnole.
1: Ah,
0: mon
1: ah.
0: père, il était fou furieux. Ils ont commencé à se battre, à s'insulter. Et mon père, il a dit, j'en ai marre, j'appelle les flics. Le maire, il a dit, non, laisse tomber. J'embauche ton fils à la mairie. Et c'est comme ça que je suis rentré, quoi. Et toi, t'es rentré comment?
1: Ah, moi, j'ai fait la voie royale.
0: Ah ouais? T'as fait quoi?
1: Le NZ. L'École nationale des employés municipaux.
0: C'est de là où il vient le Z.
1: Et voilà.
0: Et ouais, le NZ.
1: Il vient de là, il vient de Rodez aussi.
0: Ah bon, c'est à Rodez?
1: Ah bien sûr, c'est à Rodez l'école. L'école, c'est à Rodez, sur le campus de Rodez. Il faut le voir, le campus de Rodez.
0: Ah ouais?
1: C'est quand même le seul campus où tu peux croiser des renards.
0: Là, c'est sûr que... C'est le tien ou le mien, ça?
1: Ah, c'est ma musique, en tout cas. Attends. C'est le mien.
0: Ouais, c'est
1: le
0: pas
1: mien.
0: Moi, ça.
1: Allô? Mais oui, bien sûr, c'est Christian, puisque c'est moi qui t'appelle. Et quoi, qu'est-ce qu'on fait? On bosse. Gilbert en travail. Hein. Oui. Mais bien sûr qu'il est là, puisqu'on est en doublette. Je fais doux et faiblette. Hein. Voilà. De quoi? Mais bien sûr que je vais y faire la commission. Gilbert.
0: Ouais.
1: Gilbert, il y a une commission pour toi.
0: Ah bon?
1: Et Gilbert, c'est très important.
0: Oui.
1: Cette minute, tu vas t'en souvenir toute ta vie. Ça y est, c'est officiel, Gilbert.
0: Quoi?
1: T'es titulaire!
0: Je suis titulaire?
1: T'es titulaire, Gilbert! Oh, Gilbert, t'es titulaire!
0: Titulaire! Ça me fout une pêche, ça!
1: Mais une pêche pour?
0: Et pour bosser, quoi!
1: Mais t'es con, quoi, t'es titulaire! Titulaire,
2: Les Chevaliers du Fiel, extrait de leur spectacle qui a 11 ans déjà, les Municipaux 2.0. En 2015, les Chevaliers du Fiel sur Rire et Chanson qui vont présenter leur nouveau spectacle dès 2027. Ça sera la première scène le 16 janvier à Liévin, à l'Arena. Et le spectacle a pour titre tout simplement Vacances à Dubaï. À venir sur Rire et Chanson pour vous, Jamel Debbouze qui nous expliquera son déménagement des Yvelines dans le cœur de Paris, Les Inconnus et Kian que j'en dis, avec qui nous ferons du sport. Tout ça, c'est pour vous, c'est Rire et Chanson. Ah, on est en vacances, tant mieux, on n'est pas en vacances, on a l'impression parce qu'on écoute Rire et Chanson.
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2: Rire et Chanson, il est 14h27, attention, vigilance canicule sur la majeure partie du pays, 43 départements. Il fait 37 cet après-midi à Toulouse, 37 à Toulouse et 35 sur Paris, 30 en Bretagne, à Brest. 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Voyagez avec Jamel Debbouze qui a quitté les Yvelines et Trappes pour venir s'installer sur Paris. C'est maintenant, c'est sur Rire et Chanson.
22: Après Trappes et Barbès, j'ai décidé de faire un autre quartier, Saint-Germain-des-Prés. Le quartier des artistes. Boris Vian, Malraux, Nolwenn, tous, quoi. J'adore ce quartier, mais il est trop calme, franchement. Mais quand je vous dis qu'il est calme, il est d'une calamité, sa mère. On dirait mes voisins, ils sont décédés, mais tous les jours. La dernière fois, il était 2h du matin, trop de silence dans mon quartier, j'arrivais pas à dormir. Obligé d'aller voir mes voisins pour leur dire... C'est pas bientôt fini, silence! Il y en a qui essaient de dormir ici, hein! Je travaille comme un moi! Heureusement que j'ai ma concierge qui est portugaise. Obligée de lui casser un carreau pour pouvoir dormir. Bah! Va te foutre, caray! Et pour la première fois de toute ma vie, je me suis fait cambrioler. Tu rends compte? J'ai passé 20 ans à Trappes, c'est quand même le lieu de pèlerinage de tous les cambrioleurs. C'est le rendez-vous des intermittents des cambriolages. Jamais je me suis fait taper, au bout d'une semaine à Saint-Germain, c'était fait. Et pour la première fois de toute ma vie, j'ai dû appeler la police. Mais j'ai eu peur. Ils croiront jamais que c'est mon appartement, ils croiront jamais que j'habite à Saint-Germain-des-Prés. Je la vois d'ici, moi, la Seine. Au central. Bon, on est sur les lieux du crime, ouais. Apparemment, l'individu est toujours sur place, hein. Centrale? Ouais, c'est bizarre. Apparemment, l'individu a collé des photos de lui et de toute sa famille sur les murs. Ça doit être un serial killer ou un truc comme ça. Hein. Qu'est-ce que tu racontes? C'est mon appartement. Je paye le loyer grâce au film que je fais. Ah, au central? Ouais, apparemment, l'individu, c'est drogue aussi. Hein, parce que... croiront pas, je le sais. C'est pour ça que j'ai pas de chance avec la police. Mais avec la police du monde entier. Je te jure, j'ai jamais de chance avec la police, je sais pas pourquoi. Cet été encore, je me suis fait contrôler par la police au Maroc. Parce qu'apparemment, j'aurais grillé un feu vert. Ils m'ont parqué sur le côté à la Robocop. Il y en a un, il voulait me faire sortir de force. Il a braqué une arme sur moi, il m'a dit « L'immandulaire !» Les mains du l'air. Ouvrez la porte. Avec la bouche, je m'en fous. Qu'est-ce qui se passe? Qu'est-ce qui se passe? À plat ventre, dis-le, mon salopard. À plat ventre. Les pieds derrière la tête. Heureusement, au bout de quelques secondes, il m'avait reconnu. Mais c'est Jamel Bedouz! Si Jamel Bedouz. Alors là, quand je vais dire à ma fille que j'ai vu Jamel Bedouz, elle va être contente, je te jure. Couché, bouge pas. C'est pas parce que tu es Jamel Bedouz que la loi, elle va pas venir, hein. Ici, on est au Maroc, monsieur, c'est un pays civilisé, même s'il fait chaud. Hé, hey, Mahmoud. Mahmoud, regarde, qu'est-ce qu'on a capturé. Jamel Bedouz, c'est loin. C'est loin qu'elle fait. Dites-moi pas que c'est la vérité. Il est là. Vas-y, fais-moi une blague. Une blague, n'importe quoi, vas-y. Mais là, c'est difficile, je suis quand même à plat ventre, là. Ah ouais, ouais, ouais. Ouais. T'as compris. Ouais, c'est bien, celle-là, elle est bien.
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2: Salut. Bonsoir. Comme tous les soirs, c'est moi, Monsieur Stample, pour vous présenter le journal Alsace avec des nouvelles du Haut-Rhin, des nouvelles du Bas-Rhin et des nouvelles aussi du Bas-du-Do, tant qu'on y est. Bref, soyons sérieux, nouvelles en bref, économie. Bon résultat de l'économie française ce mois-ci, plus 4%. Faut dire que si on enlève les résultats de l'Alsace, les autres départements, ils sont largement en déficit. Hein? Soyons sérieux, fait d'hiver alors qu'on est au printemps. Fait d'hiver alors qu'on est au printemps d'hiver. Elle est connue, mais ça fait toujours rigoler. La petite fille de Apersheim-le-Haut, qui avait disparu il y a 3 jours, a enfin été retrouvée saine et sauve par les pompiers. Ces derniers ont eu la bonne idée de faire les recherches à Apersheim-le-Bas, à 200 mètres plus loin. En fait, pour ceux qui ne sauraient pas, vous savez pourquoi il y a écrit SCP sur les voitures de pompiers?
3: Oh, yo, ça veut dire sapeur-pompier.
2: Non, ça veut dire ça brûle. Ah, ça fait toujours rigoler. Ah, ça, c'est moins drôle. Augmentation ce mois-ci encore du chômage en Alsace. Il va falloir maintenant qu'on trouve du boulot en France. Hein. Et bonne humeur pour finir avec la charade habituelle du soir. Mon premier est un champion de ski français très renommé. Mon deuxième est un champion de ski français encore très renommé. Et mon tout, c'est pour faire rire les petits enfants. C'est le... Le Kili Kili. Qu'est-ce qu'il faut là? Salut, à demain les Saint-Assiens.
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0: Erasmus, ça n'a strictement rien à voir avec les échanges Erasmus quand on est étudiant. Hein. Voilà, Erasmus avec In the Shadows sur Rire et Chanson. Il est 3h20, 14h40. Nous retrouvons maintenant une nouvelle star du rire que j'apprécie particulièrement parce qu'on vient du même coin. Bon, lui, il est du sud de l'estuaire et moi du nord. Il est de Senon en Gironde, voilà. Bon, il est du sud de Bordeaux. Moi, je suis de l'autre côté, c'est pas grave. Il est bien, c'est Nordine Ganso qui nous explique comment, au cours de certaines situations, il s'est rendu compte qu'il allait quasiment perdre son job. Le titre de l'extrait là que vous allez entendre, ça s'appelle Mon dépucelage. C'est Nordine Ganso, nouvelle star du rire sur les chansons.
1: J'ai attendu très longtemps par exemple avant d'avoir un rapport sexuel avec une fille. J'ai attendu 24 ans, c'est beaucoup d'attendre 24 ans. J'ai tellement attendu qu'il y en a qui voulaient le faire à ma place, c'est très bizarre. J'avais des potes, ils me disaient frérot, si tu veux pas y aller, j'y vais à ta place. Mais on parle de ma première fois là, c'est pas un foutant ça, l'espèce de fouve. J'ai attendu 24 ans, il y a plein de gens qui l'ont fait avant moi. Moi j'ai mon petit frère qui a 20 ans, qui l'a fait avant moi. Du coup, maintenant, c'est mon grand frère, tu vois. Et très souvent, il me disait « Ouais, tu verras le sexe, c'est incroyable. Il n'y a rien de mieux sur Terre, tu vas kiffer. » J'ai passé 3 mois en Martinique. Et là-bas, j'ai découvert le jet ski. Je préfère, hein. Non, mais tu sais, quand j'ai fait du sexe, j'étais en mode de « Oh, bravo, et c'est trop bien. » Alors que sur un jet, j'étais en mode « Bon... » C'est mieux, oui. Alors, la demi-heure, elle coûte un peu plus cher, mais... Mais c'est mieux, tu vois. Puis même, à quelle heure, quand tu couches avec une meuf, tu vois des dauphins? J'en ai jamais personnellement, tu vois. À part si tu couches avec un dauphin, mais là, c'est autre chose, hein. Le sexe, c'est pas fait pour tout le monde. Moi, j'ai fait l'activité, sympa. Mais il y a des trucs qui me correspondent pas. Déjà, il faut se déshabiller et tout, la flemme. Eh, hey, moi, je suis congolais, hein. On aime les femmes, mais on préfère les vêtements. Moi, je me rappelle, première fois, je vais chez la meuf, belle chemise, repassée, je suis clean. J'arrive chez elle, je vois qu'elle veut enlever la chemise, mais elle enlève pas bien. Tu sais, je vois, elle met ses mains partout, elle froisse le linge. Moi, j'aime pas comment elle froisse le linge. Je lui dis, passe-moi un cintre, espèce de folle. T'es là, tu froisses des gens comme ça. C'était une Kenzo, la chemise. Faut respecter le travail du monsieur. Des linges de qualité. Pardon. Pareil, quand t'es au lit, il faut être un peu dur. Tu peux pas trop être mou. Et moi, au lit, je suis pas un mec dur, moi. Tu sais, je suis quoi au lit, moi? Moi, au lit, je suis un mec... Je suis pas un mec... Nous, les mecs... Tu me fais des bisous, là, je suis... Je suis pas un mec... Et j'avais peur de tomber sur une meuf... Une meuf qui a du caractère. Un peu ghetto, tu vois. Qui peut te dire en plein acte... Hey, vas-y, bande, là. Tu vois qu'il y en a qui sont venus en famille et tout. Je vais faire des blagues plus familiales pour enchaîner. Je me branle beaucoup en ce moment. Alors moi j'ai une préférence pour les pornos français, type Jackie Michel, parce que je trouve que nos régions ont du talent. Moi ce que j'aime bien avec ces pornos là, c'est qu'il y a une proximité avec la réalité. Tu te sens super proche du porno. Une fois, je regarde une vidéo Jackie Michel, je suis dans ma chambre et tout, je suis bien. Et dans la vidéo, à un moment donné, je reconnais mon arrêt de tram de chez moi, tu vois. Et je vous jure qu'en voyant la vidéo, j'étais plus excité par le fait de voir mon arrêt de tram. J'ai fini sur YouTube avec des vidéos de tramway qui passaient. C'est pas évident de se préserver, je vous jure, je suis resté vierge très longtemps et j'avais une pression de plein de groupes de potes. Notamment un. Moi, j'ai un groupe de potes gays, tu vois. Et je me suis rendu compte d'un truc. Quand t'es vierge, hétéro, et que t'as rien fait, pour les gays, t'es encore capturable. Tu sais, ils disent, mais il a pas d'équipe, lui. Venant le recrute, c'est le moment. Et ils sont super forts pour convertir les gens. Ils venaient me voir avec des phrases. Mais Nordine, on te connaît depuis des années. T'es toujours avec nous. T'adores la mode. Tu fais du foot en short. Tu fais déjà un grand pas vers nous. En vrai, va au bout, suce-nous, ils sont super forts pour te faire changer d'avis. Et moi, le plus dur pour moi, c'est que j'étais vierge pendant 24 ans et j'avais un sketch avant où je parlais de ma virginité sur scène. J'avais des blagues, j'avais 20 ans, j'étais puceau. Les gens rigolaient parce qu'ils en avaient jamais vu, tu vois. Le problème, c'est que j'aimais tellement ce sketch que pendant ma première fois, je pensais à mon sketch. Pendant l'acte, j'étais en mode, mais je suis en train de perdre des blagues, là. À la fin de l'acte, elle me dit, alors, t'as passé un bon moment? J'ai perdu mon travail, madame, est-ce que vous trouvez ça normal? Merci de m'avoir écouté, merci beaucoup, les chansons. Uniquement sur Rire et Chanson, deux fois.

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2: Donc maintenant, je cours 2-3 fois par semaine et comme je vous le disais, ça me fait vachement de bien. Et je pense que c'est grâce à l'endorphine que je sécrète pendant l'effort. C'est pas que grâce à ça, je suis tout le temps heureux. Hein. C'est que grâce à ça, j'arrive plus à être malheureux. Et vraiment, je vous encourage à trouver une activité sportive, à bouger, faire un truc. Parce que personnellement, moi, ça a changé ma vie. Et j'ai une théorie là-dessus. Vous savez pourquoi on était heureux quand on était gamin? Parce qu'on courait tout le temps. On bougeait tout le temps. On était tout le temps sous endorphine. On était tout le temps défoncé quand on était gamin. Mais c'est vrai, quand on est gamin, on fait que des trucs de défoncé. Il y a quand t'es gamin que tu peux faire 8 heures de vélo pour aller nulle part. Bah, pourquoi tu fais du vélo?
3: J'en ai un. J'y retourne plus.
2: Quand t'es gamin, t'oublies un truc à l'étage, c'est pas grave, t'y vas en courant. Ah, tu redescends les marches sur le cul.
3: Ah, je l'ai oublié, j'y retourne plus.
2: Mais ouais, on était tout le temps défoncé. Et la preuve, c'est que tout ce qu'on fait quand on est gamin, c'est que des trucs de défoncé. Regarde, on mangeait du sucre et du chocolat tout le temps. Truc de défoncé. On regardait des dessins animés. Et on les comprenait. Truc de défoncé. On pouvait s'endormir partout et on dormait bien. Tes parents, ils faisaient une grosse soirée, 17 personnes dans le salon et toi, t'étais tranquille sous la table. Truc de défoncé. On était amis avec tout le monde. Truc d'alcoolique. On était impatients, on était là. Maman! Maman! Maman! Maman! Maman! Maman! Maman! Maman! Truc de défoncé.
3: Maman, oui, quoi, qu'est-ce qu'il y a? Je sais plus.
2: On n'avait aucune notion du temps, on était là.
3: Ah si, je me rappelle, c'est quand les vacances?
2: Mais je te l'ai dit, tête de linotte. Les vacances, c'est dans 3 dodos. Ouais, quand tu comptes ta vie en dodos, c'est que t'es défoncé. Et enfin, on bougeait tellement que quand on avait soif, on avait vraiment soif. Tu sais, on avait la gorge sèche. On pouvait passer 2 minutes entières sous le robinet, ouvert à fond, comme ça. Hey, c'est quand la dernière fois que t'as fait ça quand t'étais adulte? Quand t'étais défoncé, mon pote?
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0: Il a débarqué de Rome comme ça dans le monde entier avec cette chanson Born with a Broken Heart. Damiano David sur Rire et Chanson. D'un point de vue musique, pour vous accompagner dans l'heure qui vient, oui, parce qu'il est quasiment 15h, vous allez avoir l'impression d'être déjà en week-end. Facile. The Weeknd et Daft Punk, I Feel It Coming. Mais vous aurez aussi du lourd, vraiment du lourd. Je m'attaque pas au physique. Patrick Timsit, Franck Dubosc. Et nous irons faire un petit tour par Marseille pour prendre le TGV, remonter sur Paris avec Redouane Bougueraba qui nous parlera de son arrivée sur Paris. Tout ça, c'est pour vous. C'est à venir dans la demi-heure qui vient sur Rire et Chanson.
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0: Bon après-midi à vous, vous êtes à la maison, vous êtes au bureau, vous êtes en voiture, à pied, à cheval ou alors en vacances sur votre Transat. Il est 15h et qu'est-ce qu'on fait à 15h? Eh bien on monte le son et on en profite pour écouter Rire et Chanson avec les nouvelles stars du rire de quoi par heure et tout de suite Franck Dubosc.
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6: Je dors pas bien, depuis que je suis sur mon île, je dors pas bien.
7: T'es là, toi.
16: Je vous présente Jean-Luc. Le jeune singe de 8 ans que j'ai adopté. Il est très affectueux. Trop. Non, je dors pas bien. Je mange bien. Enfin, je mange que de la noix de coco, hein. 15 noix de coco par an. Mais c'est sain, la noix de coco en même temps. Donc, hier, j'ai chié un bounty. Tu le veux? Non, le... morceau de noix de coco, bien évidemment. Je fais des rêves qui font peur, des rêves... On pourrait dire des rêves exotiques, quelque part, certainement. Je me réveille... C'est plus fort que le cauchemar. Hein. Je me réveille, j'ai les poils qui se dressent, j'ai peur. Voilà, des rêves qui font peur, on peut pas dire autre chose. Voilà, je vous raconte le dernier. Allez, je vous le dis. Oh mon Dieu, j'espère qu'il n'y a pas d'enfant dans la salle. Mon Dieu, comme ça va faire peur. J'étais avec Valérie D'Amido. Je vous ai dit qu'ils font peur. Donc on faisait l'amour dans une brouette et là, à un moment, elle se lève comme ça, elle me dit « Je vais te maroufler, je vais te maroufler !» Là, j'attrape une truelle et je commence à lui taper les fesses en criant « Je suis un portugais, je suis un portugais, je suis un portugais !» Sur ces mots, elle se jette dans une bétonneuse, elle tourne pendant 10 minutes, comme ça elle ressort en moquette murale, orange, elle se plaque au plafond toute seule. Là, je me retrouve tout seul en face de Christophe Willem. Mais Christophe Willem qui a le corps de Chuck Norris, tu vois, mi-tortue, mi-ninja, le... main dans la main avec Johnny Hallyday, qui lui a le corps de Laetitia, Dick Rivers, tu vois le truc. Alors je m'approche d'eux, mais je n'arrive pas à avancer. Alors je sautille comme ça, avec un énorme gland dans les mains, ne me demandez pas pourquoi. Tu vois, je suis là, mi-kangourou, mi-écureuil, tu vois. J'ai même une queue qui me pousse derrière, c'est Johnny hein, qui me le dit, à queue. Alors là, je me retrouve en face d'eux, et là, Vlatipa, Christophe Willem s'enfuit et se transforme en efferalgan. Il se jette dans un grand verre d'eau et il commence à pétiller, il pétille pendant 10 secondes. Puis il disparaît. Johnny Hallyday, jaloux, le poursuit comme ça, il se transforme aussi en efferalgan, mais que d'ailleurs. Tu vois? Il se jette dans le verre d'eau, il disparaît, je me retrouve tout seul. Et là, qu'est-ce que j'entends derrière moi? Qui c'est qui a volé ma gomina? Je me retourne, Danny Briand. Déguisé en Suzette, avec sa tête sous le bras, en train de chanter j'ai perdu la tête. Oh, dis, je m'approche de lui pour le violer. Oui, tu décides pas dans un rêve, hein, tu subis. Alors qu'est-ce que je fais? J'enlève ma jupe, j'enlève mes bas, mes boots. Oui, je suis une salope. Et là. Au moment du contact, je me transforme en arbre, comme ça, hop là. Là, Danny Briand lève la jambe, il me pisse dessus, et il s'en va dans mes branches en criant « Je suis pas un Tunisien, je suis pas un Tunisien !» Et là, je me réveille, un truc de dingue.
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0: Titio à l'instant sur Rire et Chanson. Comme Along. Allez, il est 15h06, il est temps de vous partager, avec vous la première nouvelle star de l'heure. Il s'appelle Redouane Bougueraba, vous le connaissez peut-être avec ses vidéos hein, qu'il a partagé et qu'il partage encore sur les réseaux sociaux. Ne vous mettez pas au premier rang quand vous allez voir son spectacle. Redouane Bougueraba qui reprend sa tournée le 25 septembre à Liège et après il va aller aux Antilles et du côté de Cayenne avant de revenir en métropole où là vous pourrez le voir entre autres sur Paris bien sûr mais aussi à Rouen, à Chartres, à Toulouse, à Bordeaux, à Pau, à Lyon. Bref, une tournée nationale rien que pour vous, il nous raconte Paris et le métro. Redouane Bougueraba sur Rire et Chanson.
1: Le métro c'est une source d'inspiration. Chaque fois que je prends le métro, vous prenez le métro ?
2: Oui.
1: Il m'arrive une action de malade. La dernière fois, je prenais le métro, c'est une histoire vraie. Vous savez, vous achetez votre ticket 1,80€, vous le mettez avec l'iPhone, il se démagnétise. Des fois, le pass Navigo, faut le recharger tous les mois. Des fois, il y a 28 jours, 29, 30, 31, tu sais pas quel jour faut recharger. Du coup, tu te présentes à la borne. Tu passes ton ticket, derrière toi, il y a un fraudeur qui se colle, tu le vois pas, tu passes le ticket, tu bloques, il bloque avec toi. Et là, tu le regardes et il te fait... Il souffle. Il souffle le bâtard. Le fraudeur à Paris est exigeant. Il a pas d'argent mais il a pas le temps. Excuse-moi, tu peux recharger ton ticket. Mais bâtard, laisse-moi vivre. C'est fini, je prends plus mes trois Paris, je prends Uber. Vous connaissez Uber? L'application magnifique, tu cliques sur l'application, une berline allemande vient te chercher. Le chauffeur est en costume et très souvent dans Uber, le chauffeur, c'est un noir ou un arabe. Je pense que l'application, ils auraient dû l'appeler Rubber. C'est plus logique. Le mec, il est avec une bouteille d'eau, un paquet de bonbons. En dessous, une catégorie moins bien, c'est Uber Pop ou Hitch. Alors, le chauffeur, il n'est pas en costume, il est en survêt. C'est toujours un noir ou un arabe. La voiture, c'est Volvo, Twingo, Clio, éclaté sa grand-mère. Conduite approximative, la bouteille d'eau, c'est l'eau du robinet. Le bonbon, il est déjà sucé, mais tu payes moins cher. Tu payes moins cher. Et ce que j'aime pas avec Hitch, c'est que le chauffeur, il est intrusif. Il rentre dans ta vie. La dernière fois, j'étais avec mon frère au téléphone. Je parle avec lui. Allô, Ali, je m'en bats les couilles. Rends-moi mon argent. Rends-moi mon argent. Le chauffeur Hitch, il me dit oh, dis-moi où il habite, on va l'unique sa mère. Mais on peut pas. On a les mêmes parents. Non, non, non. Moi, en France, on est vraiment en crise. Il y a tellement plus d'argent qu'il y a une nouvelle application qui vient de sortir. C'est Uber Pauvre. C'est un mec qui vient, il marche avec toi. Il galère avec toi, il fraude avec toi. Le patron Uber est milliardaire parce qu'il a mis en relation des chauffeurs et des clients et lui, il prenait une commission. J'ai dit, si lui peut, moi je peux. Je viens de lancer mon application, ça s'appelle Bagarreur. Tu cliques sur l'application, un mec que tu connais pas, si tu t'embrouilles dans Paris, il débarque, il vient, il lui nique sa mère. Saïd, du 9-4, spécialité coup de coude, et t'en approches. Il vient, il défonce le mec et tu lui mets 5 étoiles. Mais l'application n'est pas au point, elle n'est pas au point. La dernière fois, j'étais dans le 16e, je m'embrouillais avec quelqu'un, j'ai cliqué sur l'application, il y a Cyprien qui est venu, spécialité griffure. Il était en train de lui gratter le dos, on a perdu la bagarre. J'ai mis une étoile.
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0: c'est carrément la maison des Schtroumpfs, quoi. Très ensoleillé, c'est sous les toits, hein. Immeuble bourgeois, c'est vieux. Voilà, et bah oui. Mais oui, mais ils sont pas fous, les agences, faut les comprendre, hein. Ils peuvent pas marquer chambre de bonne minable au 7e étage sans ascenseur dans immeuble pourri. Mais oui, mais c'est normal, ils sont pas fous dans les agences, faut les comprendre. Tu sais, c'est comme moi quand je passais une petite annonce matrimoniale pour chercher ma femme. Bah, je marquais homme, 1m95, PDG, sportif, bien dans sa peau et plein d'amis. Bah, j'étais pas fou, je n'ai pas marqué homme cherche femme, n'importe laquelle, pour fellation, sodomie, sadomaso, plus si affinité. Comme c'est tout petit chez moi, je me suis organisé. J'ai pris un canapé-lit, hein. C'est un canapé, j'ai mis ma couverture, mon oreiller, ça fait lit. Pareil, j'ai une moquette table. Je pose mon assiette, ça fait table. J'ai même les WC douches, je mets la tête. Ça va, quand même. Le canapé-lit, je l'ai mis sous le vasistas, comme ça je regarde le ciel rempli d'étoiles. En plus, avec les crottes de pigeons, ça me fait des étoiles même en plein jour. Non mais attention, attention, attention. J'habitais seul, mais ça veut pas dire que j'avais jamais de femme de ma vie. Ou que j'allais voir les prostituées. Non, j'en suis pas là, non merci. Faire l'amour avec quelqu'un qui travaille... En plus, ça a vachement augmenté. Ah bah que l'homme qui n'a jamais été voir une prostituée de sa vie me jette la première pierre. Ouais. Vous avez intérêt, ouais. Vous avez intérêt, ouais. Je crois qu'on s'est bien compris tous. Non, non, mais moi aussi les femmes, j'y croyais. J'étais croyant, mais non pratiquant. J'avais même essayé l'échangisme. Tout seul, c'était pas facile, hein. Moi, j'allais voir les mecs, je leur disais, elle est belle ta femme, tu me la prêtes? Oui, mais toi, qu'est-ce que tu me files? J'ai pas un pins. Non, mais on me disait toujours, tu n'aimes que les femmes des autres. Pourquoi? C'est simple, parce que les autres en avaient. Non, moi, les femmes, j'ai compris, hein, y a trois étapes. En un, tu les fais rire. Hein? En deux, tu les fais jouir. Et en trois, tu les fais chier. Et faut surtout pas sauter les deux premières étapes. Non, moi, mon genre de femme, il n'y en a pas 36, hein, c'est simple. C'est celles qui veulent. Ah ben moi, la question, c'est pas c'est quoi un bon coup, hein, la question, c'est qui, où elle est, son téléphone. Bon, on dit toujours qu'une femme qui couche avec plein de mecs, c'est une salope, et pourquoi un mec qui couche avec plein de nanas, c'est jamais moi. Sur Terre, il y a 4 femmes pour un homme. Qui a piqué ma part?
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2: Dites-moi, honnêtement, qui est-ce qui a déjà reçu une fessée ici? Hey, je parle de choses de l'enfance, hein. Alors, qui c'est qui a déjà reçu une fessée? Vas-y, allez, allez, allez. Ah ben voilà, voilà. Parce que cette partie-là, elle a été beaucoup visitée. Je parle toujours des fessées d'enfance. Ok. Non, parce que je vais vous parler de mes parents. Vous voyez, inspecteur Derrick? Eh ben, tu jettes une peinture noire dessus, c'est mon père. Non, mais gars, c'est trop impressionnant. Et à la maison, il s'exprime toujours d'une drôle de façon, tu vois. Une fois, je suis allée manger chez des amis, je reviens, je fais, papa, papa, papa, chez Gwendoline, ils boivent du coca à table.
3: Chez Gwendo quoi?
2: J'ai dit, chez Gwendoline, ils boivent du coca à table.
3: Qu'est-ce que t'essaies d'insinuer? Le coca est noir. Toi, tu es noir. Bois du lait.
2: J'ai pas compris. J'ai pas compris. Non, mais, vraiment bizarre. Et une fois, je dis, papa, s'il te plaît, dépose-moi mon rendez-vous, je suis en retard, s'il te plaît, papa.
3: Dieu t'a créé, tu es complète. Prends le 11.
2: Le 11, regarde tes jambes, 1-1, ça fait 11, marche. Ça, c'est mon père, ça. Mais avec mon père, il y avait toujours moyen de négocier, tu vois. Mais celle avec qui on peut pas négocier à la maison, c'est ma mère. Ma mère, oh mon Dieu. Dès que je faisais une bêtise, hein, c'était Wodia. Vous entendez? C'est plus Claudia, c'est Wodia. Viens ici tout de suite, sinon je vais te niaga. Continue comme ça, tu te chiquetais, je bois ton sang. C'est moi qui t'ai mis au monde, non? C'est moi qui t'ai mis au monde, non? Je vais t'arracher tes poils à un par un avec tes dents. La violence du truc. Les mamans africaines, elles ne blaguent pas. Situation dans le métro, tu as deux mamans sur le quai du métro et tout ça avec leurs enfants. Et tu as un des gamins qui commence à courir dans tous les sens sur le quai du métro. Dangereux, dangereux. Sa mère.
4: Mathéo? Mathéo, viens ici, mon cœur. Mathéo, s'il te plaît, viens là, mon amour. Maman, elle est fatiguée, mon chéri. Viens ici. Oh là là, quel petit diablotin, celui-là. Viens ici, mon cœur.
2: L'autre gamin, il a vu ça, il s'est dit, attends, moi aussi. Sa mère. Sidi, viens ici. Sidi, viens ici. Sidi, viens ici, elle te prend, elle te jeter contre le métro, tu vas voir ça tout de suite. Il est revenu direct. L'instinct de survie. Ah non, mais les mamans africaines, elles ne blaguent pas. On est tellement élevées de façon dure et sévère qu'on fait des trucs, on ne se rend même pas compte, tu vois. Cet été, vol long courrier et tout. Je suis dans l'avion, il y a un gamin qui commence à jeter ses jouets, à pousser les sièges devant lui. Oh non, on ne pouvait plus, sa mère. Attention, mon chéri, hein. Excusez-nous, messieurs-dames. Attention, mon amour. Tu m'entends? Oh là là, la fessée va tomber, mon amour. Bon, maman, elle compte, hein. Un. Deux. Deux, trois, quatre. Je fais, non, laissez, madame, c'est pour moi, ça me fait plaisir. Attends. Eh ben vous savez quoi? Elle ne m'a même pas remercié. Quelle ingrate. Eh, dites-moi que ça vous est jamais arrivé d'avoir envie d'un un gamin dans le train ou l'avion. Tu sais, des fois, tu as envie de baisser le hublot, le balancer. Là. Non, mais attends, je vous raconte ça et tout ça, on rigole et tout ça, mais je vous raconte un truc. Je vous donne des astuces. À partir de ce soir, regardez dans le métro ou dans la rue et tout ça. Est-ce que vous avez déjà vu une maman africaine avec un beau boubou, vous savez, ses grandes robes et une ceinture dessus? Non. Chez nous, la ceinture, elle ne sert qu'à un seul truc. Elle est à sa place à la maison. Des fois même, on te dit, va chercher ce que tu sais. Avec ma mère, c'était choisi. Et comme dit maman, hey, en Afrique, pourquoi on tape les enfants? Ah, tu veux le punir? Tu veux le punir comment? En le privant de dessert? Mais il n'y en a pas!
5: Claudia Tagbo sur Rire et Chanson qui a fait partie de la première saison du Jamel Comedy Club. Ouais, avec Fabrice Eboué et Thomas Gijol entre autres. Elle sera sur scène à partir du 16 septembre au Théâtre Antoine pour une pièce de théâtre, une création avec Florent Père et Ariel Mallet. À partir du 16 septembre au Théâtre Antoine, elle a pour titre cette pièce Le sens de l'humour. À venir, il est 15h27 sur Rire et Chanson, l'appel trop con de Martin, mais pas que, parce que vous l'attendez l'appel trop con. Il y aura aussi Danny Boone. Tout ça, c'est dans les 20 minutes qui suivent.
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5: Alors c'est un appel trop con qui permet de mettre en relation des gens qui font ceci, qui font cela. C'est un échange de bons procédés. Généralement, si je vous dis « Oh ben, je vous offrirai bien un petit cadeau à nos clients », il y a une compensation parce que je vous l'achète ce cadeau et vous me faites un prix. Mais là, Martin, non, c'est cadeau gratuit et c'est à volonté pour tous ses clients. C'est pas lui qui paye. Au début, ça passe bien. Puis après, la pilule, on a du mal à l'avaler. C'est l'appel trop con du jour, bien sûr, sur Rire et Chanson. Il est 15h30.
20: Allô.
21: Bonjour madame, c'est bien le bar?
20: Hein? Le bar? Quel bar?
21: Bah le bar où on boit des coups.
20: Bah là vous êtes au PMU.
21: Ah bon, on est bien parti, donc c'est le bar PMU, c'est bien ça?
20: Bah oui.
21: Bah voilà, monsieur Martin à l'appareil, le garage Martin.
20: Le garage Martin.
21: Ouais, je fais une promo en ce moment pour mes clients.
20: Oui.
21: Pour un plein d'essence acheté chez moi, ils ont une boisson offerte chez vous.
20: Ah bah c'est bien ça.
21: Ah bah on est d'accord, je me suis dit comme ça, on relance la consommation d'essence et la consommation d'alcool en même temps.
20: Oui, ouais, ouais.
21: Donc moi je vais vous déposer un coupon pour que vous voyez à quoi ça ressemble les boissons gratuites. Ouais, quoi?
20: Vous passez, on boit un coup, on verra.
21: Oh bah boire un coup, j'ai l'impression qu'on pourrait même en boire deux, non?
20: Ah oui.
21: Oui, oh, c'est même possible qu'il y en ait qui ait pris un petit peu d'avance sur l'apéro, j'ai l'impression.
20: Ah bah
21: oui. Oui, non mais on se comprend. En tout cas, merci beaucoup pour toutes les boissons gratuites.
20: Hein?
21: Non, je disais, c'est très gentil d'offrir vos boissons à mes clients.
20: Ah, c'est moi qui y offre.
21: Bah oui, ils me payent déjà un plein d'essence, ils vont pas en plus vous payer leur verre chez vous.
20: Ouais, ça c'est autre chose, ça.
21: Bah
20: non.
21: Non, mais vous leur filez une bière, vous compliquez pas.
20: C'est moi qui avance des sous.
21: Oh non, pas d'argent entre nous, vous vous filez juste des bières.
20: On n'est pas sur la même longueur d'onde.
21: Ah bah au contraire, je sens qu'on est complètement sur la même longueur d'onde.
20: Venez me voir, on verra, comme ça, carte sur table.
21: Oula non, alors moi je ne prends pas la carte malheureusement.
20: Non, carte sur table.
21: Ah non, déjà l'échec j'ai arrêté.
20: Après que vous...
22: Bonjour.
21: Bonjour monsieur, comme j'expliquais, vous, tout ce que vous avez à faire, c'est offrir des bières. Hein.
22: Oui, mais vous n'allez pas venir me les payer, les bières.
21: Pas besoin, puisque en plus, la combine est réciproque.
22: Réciproque dans quel sens?
21: C'est-à-dire que vous offrez, mettons, un demi-litre de bière pour les clients qui m'achètent 50 litres d'essence.
22: Ouais.
21: Mais en échange, quand vous avez un client qui boit 50 litres de bière chez vous, moi, je lui offre un demi-litre d'essence.
22: J'ai pas de client qui boit 50 litres de bière en une journée. Hein.
21: Sérieux?
22: Ah non.
21: Oh, bah vous connaissez pas mon beau-frère.
22: Ah bah 50 litres de bière, c'est 3 fûts de fûts. Hein.
21: Oui, bah c'est ça, quand un client vous boit 2 ou 3 fûts de bière.
22: Bah 50 litres de bière, vous imaginez?
21: Bah c'est pour être équitable. 50 litres d'essence, 50 litres de bière.
22: Non, ça ne m'intéresse pas.
21: Bon allez, je veux bien vous baisser à 40 litres de bière, là vous êtes carrément gagnant.
22: Non, 40 litres, vous allez faire la conversion des litres en centilitres.
21: Ouh, attendez, je prends ma calculette.
22: 40 litres, ça fait 400 centilitres. 400 centilitres.
21: Bah 400 centilitres. Ça fait donc 4 litres.
22: Ouais.
21: Voilà, donc 40 litres égale 4 litres.
22: Bah non.
21: Ah bah c'est mathématiste. Donc vu qu'un demi de bière, c'est 50 centilitres...
22: Un demi, c'est 25 centilitres.
21: Oh bah non, là vous inventez.
22: Allez, j'invente.
21: Bah oui, 25, c'est un demi de demi.
23: Bonjour.
21: Ah, bonjour madame.
23: Est-ce que je passe à la radio, là?
21: Oh bah très bonne question, attendez, je vérifie, j'allume le poste.
24: Écoutez... Est-ce que je passe à la radio, là?
21: Ah bah oui, dis donc, c'est incroyable, je vous entends.
23: Écoutez,
16: écoute, je suis un fan de vous, je vous écoute souvent, donc...
21: Donc déjà, vous pouvez rassurer vos collègues.
16: Et franchement, ça fait plaisir que ça...
21: Ah bon? Pourtant, ça ne s'entend pas du tout.
16: Bon, écoutez, vous pouvez venir quand vous voulez, vous êtes la bienvenue en tout cas.
21: Ah oui, mais attention, si je viens, je ramène tout Martinville.
16: Il n'y a pas de souci, monsieur Martin. Il n'y a pas de problème.
21: Il y a ma femme, il y a mon beau-frère, il y a le petit Martin.
16: Il n'y a pas de souci, on vous offre un verre, si vous voulez.
21: Ah, dans ce cas, vous pouvez rajouter direct toute l'équipe du Morning du Rire. Et à la vôtre.
16: À la vôtre, monsieur.
21: Bon, ben, je vais vous laisser respirer. Bonne journée.
16: Au revoir.
21: Ah, ben, au revoir, madame.
16: Au revoir, madame.
5: Ah, ben, ça se termine bien, ça fait plaisir. C'est comme ça, généralement, il n'y a pas de problème. 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Comme vous le voulez, détendez-vous sur Rire et Chanson. Voici les Imagine Dragons, avec l'accent s'il vous plaît. Et juste après, vous aurez Danny Boone. Bonne fin de journée à l'écoute de Rire et Chanson. 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
4: C'est bon de se retrouver, c'est bon de vous retrouver, c'est bon de te retrouver. Au bout de 25 ans, on peut se tutoyer, non ? 25 ans d'amour, c'est passé à une vitesse, hein, comme ça, quoi. Je peux pas en dire autant avec ma femme. Alors qu'avec elle, ça fait que 15 ans. Ça passe pas vite, hein. Pardon, je compare, faut pas comparer. Surtout, je me réponds sur ma vie privée. C'est l'émotion, sûrement, puis surtout, elle est pas encore arrivée, parce qu'il y a des embouteillages. Du coup, j'en peux plus. Hein. Avec ma femme, j'en peux plus. Déjà, quand je rentre le soir après le spectacle, c'est pas du tout la même ambiance que là quand je rentre sur scène. Hein, le jour et la nuit, avec vous, hein, ça, avec ma femme, pas d'applaudissements. Ça encore, je peux comprendre, mais même plus d'encouragement, hein, même pas un petit bravo, ou alors sarcastique. Bah bravo, ça sert si tu rentres, connard. Voilà mon quotidien de vedette. Voilà, il y a un de ces gouffres entre ma vie de scène et ma vie de couple. Avec vous, c'est la fête, avec ma femme, c'est ma fête. De toute façon, même quand je rentre tôt, je fais une surprise. On s'en fout complètement. Tout le monde s'en fout quand je rentre. Il n'y a plus que mon chien qui me fait la fête. C'est un bâtard. C'est un bâtard de la SPA. Moi, tous mes chiens viennent de la SPA. Tous. C'est vrai. C'est mieux, on fait une bonne action. On sauve un chien. Et ils le savent. Hein. Ils ont un truc dans le regard. C'est un truc reconnaissant. Les chiens de la SPA, c'est mieux d'adopter les. Parce qu'ils savent qu'ils tiennent à carreau. Parce qu'ils savent que si ils peuvent retourner pour être piqués au cas où, tu vois, si jamais ils sont. Ça se passe pas bien. Moi, bon, évidemment, tu peux pas faire ça avec ta femme, évidemment. Tu peux pas. Enfin, peut-être dans certains pays, mais bon. Ici, c'est interdit. Bon, ben, enfin, du coup, je peux me permettre. Non, mais moi, quelle que soit l'heure à laquelle je rentre à la maison, mon chien, il m'attend derrière la porte. Il me guette. Il sait que c'est moi. C'est dingue. Hein, j'ouvre la porte, il saute de joie, tellement heureux de me retrouver. Oh, j'aurais dû adopter ma femme à l'espèce, quand même. Bah oui, mais elle me regardera avec amour, toujours, au bout de 15 ans. Quoi. Tiens, je vais refaire mon entrée et vous allez m'accueillir comme quand ma femme m'accueille le soir quand je rentre tard après le spectacle. Je fais « Bonsoir !» Et tu me dis « C'est un star-ci que tu rentres, connard !» Ah, on essaye pour voir la différence. Hein. Je refais l'entrée, hein, comme avec ma femme. Sauf que vous jetez pas de trucs. Hein. « Bonsoir !» C'est bon de se sentir chez soi. Vous l'avez bien fait, hein ? Bravo, ouais, bravo.
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0: Rire et chanson avec REM, 4 ans moins le quart. Ça ne veut pas dire ruine et misère, hein. Contrairement à ce qu'on pourrait penser. C'est Rapid Eye Movement. Vous savez, les yeux qui bougent lorsqu'on dort. Enfin, quand on dort, on s'en rend pas compte. Tout de suite, nouvelle star du rire pour vous. Alex Ramirez, qui reprend sa tournée de Panache. Son spectacle Panache, il reprend sa tournée le 10 octobre. 8 dernières dates et après, il finira sur Paris au Paradis Latin. Toutes les infos sont sur rireetchanson.fr. Voici Alex Ramirez, nouvelle star du rire.
1: Bonsoir à tous. Alors voilà, c'est moi, Alex Ramirez. Bon ben, j'espère que je vous plais. 1m73, 66 kilos, les yeux bleus, la barbe soyeuse. Je suis célibataire en fait. Mais ça me va très bien, alors je vous aurai tout de suite. Oui, j'ai pas du tout envie d'être en couple. Calme-toi. Comment ça me fait pas rêver? Ça me fait même flipper. En fait, vraiment, je pense qu'il y a trop de choses liées au couple que je pourrais pas gérer au quotidien. Par exemple, c'est tout bête, hein, mais le matin, j'ai pas du tout envie de voir ma copine se maquiller devant moi. Bah, je sais pas, je trouve que le maquillage, c'est un petit peu comme un tour de magie. T'es souvent déçu quand tu connais le truc. Dis-moi, chérie. Oh merde, t'as pas fini, d'accord. Au revoir, monsieur, merci. Surtout si elle se met du contour des lèvres. Alors, le contour des lèvres, pour ceux qui connaissent pas, c'est un trait très sombre, assez immonde, que certaines filles font autour comme ça. Concrètement, c'est quoi le projet? T'as peur qu'on voit pas ta bouche? Mais faut me dire, c'est quoi ce truc? C'est une technique? Ouais, en fait, tu vois, je fais un trait autour de ma bouche, comme ça, quand je mets du rouge à lèvres, je dépasse pas. Alors, soit, juste question, comment ça se passe quand t'en mets pas? Tu finis comme le Joker, c'est quoi? Ou c'est comme cette histoire de s'épiler les sourcils pour faire un trait à la place? Est-ce que nous, on se rase la barbe pour colorier nos joues? Non, et puis s'il y a bien un truc qui me donne pas envie d'être en couple, c'est de les voir se disputer en public comme ça, dans la rue. Mais non, mais bébé! Alors, s'il vous plaît, bébé en public. Faut arrêter. Pensez à tous les célibataires qui vous écoutent à ce moment-là et qui vomissent intérieurement. Mais non, mais bébé! Mais j'ai ça pour rigoler! C'est pas ce que t'as dit. C'est la façon dont tu l'as dit. Moi, quand on parle, c'est sujet, verbe, compliment. Alors non, non, vraiment, j'ai pas envie d'être en couple. J'ai pas envie d'envoyer 15 SMS par jour juste pour savoir comment ça va. Ça va? Bah oui, ça va. Mais comment? Mais bien comment? On a un à se dire? Bah non, bah à demain. Ouais! J'ai pas envie de devoir dire ce que je pense à chaque fois qu'elle revient de chez le coiffeur et dit oh. Chérie, t'es de face là? J'ai pas envie de me prendre la tête à chaque Saint-Valentin parce qu'une semaine avant je vais entendre mais enfin, te casse pas, c'est qu'une fête commerciale. Ouais, si j'achète rien le jour même, mais enfin, casse-toi, t'es qu'un gros chacal. Et en même temps, j'ai pas envie de dépenser mon salaire dans des restos, dans des cadeaux, dans des places de ciné à 15 euros parce que c'est en 3D. 15 euros, mais vas-y, mais encule-moi en pièce de vin, allez! J'ai pas envie qu'on m'offre une Smartbox pour aller me faire chier 3 jours et 2 nuits dans une roulotte! J'ai pas envie d'être en couple! Par contre, j'ai rien contre un plan cul.
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2: On est dans une société où on se juge, où on s'observe, on se note. On note les restos, les hôtels, on note tout. Il n'y a pas un truc qu'on ne note pas. Peut-être que bientôt, on ira sur certains sites et on notera les lieux de culte. Ah bah ça va nous faire bizarre. Tiens, bon, on peut imaginer ce que ça a donné, hein, de mosquée. 4 étoiles sur 5, chaleureux, tapis partout. Petite odeur de pied dans l'entrée, si je peux me permettre. Voilà. Église, 3 étoiles sur 5. Confort spartiate, gros problème de plomberie. Il y a un lavabo avec de l'eau stagnante à l'entrée. Alors ça, c'est... Synagogue. Non. Non. Pour la raison évidente qu'on ne note pas les juifs avec des étoiles. Ça, c'est... Non, non, ça, c'est... Ah, non, non, non. Oui. On note tout, et alors l'ironie de notre société, c'est Uber. Je suppose que tout le monde connaît, je parle pas des livreurs de nourriture, je parle de ceux qui concurrencent un peu les taxis. Je pense que, je sais pas si vous le savez, mais en gros, quand tu prends ton chauffeur, tu l'appelles, tu montes dedans, il t'emmène là où tu l'as décidé, et à la fin de la course, l'application te propose de noter la course et le chauffeur de 0 à 5 étoiles. Sauf que, je sais pas si vous le savez, mais ton chauffeur, de son côté, lui aussi, il te note. En tant qu'usager, je vous jure, tu vas dans paramètres et tout, tu découvres ta note et tout. Après, c'est intéressant sociologiquement parce que on pense tous qu'on est des gens bien. Hein? Non, mais il y en a pas un ce soir à Bobino qui avait dit oh là, non, non, moi je suis vraiment un gros sac à merde dans la vie. Non, mais on est d'accord. Moi, quand j'ai appris ça, j'ai fait oh putain, j'ai regardé, j'ai fait oh 4,74 sur 5, ça va. Sauf que moi, mon oncle, il a pas de compte Uber, donc il y a 15 jours, je vais commander une course. En une course, je suis tombé à 2,34. Alors. Je sais pas ce qu'il a fait dans la bagnole, mais c'est... Donc ça y est, là, on rentre dans la nouvelle ère de où on se note perpétuellement. Ceux qui vont en chier les premiers d'ici à les 3-4 ans grand max, c'est les profs. Bah oui, ils notent tout le temps. Donc comment, M. Goubert? Vous m'avez mis 5? Ouais, moi je vais vous noter aussi. Tiens, appelez les autres profs, tiens, conseil de prof surprise. Alors, M. Goubert, vous êtes italien, M. Goubert? Non, d'accord. Je t'ai dit, David, hein, c'est pas du parmesan qui est sur les épaules. Hein. Voilà, donc on va... 3 sur 5. M. Granger, prof de sport, qui... Non mais je rigole parce que vous venez toujours en survêtement pour ça, ça m'amuse un petit peu. Donc bah vous êtes le seul prof qui vient dans la tenue de sa matière. Prof d'histoire, il vient pas en armure. Et Madame Artichon, prof de physique chimie. Pour la chimie, on vous met 18. Voilà. Pour le physique, on vous met 2. Alors, on va... Ah bah tiens, mais je vais vous noter aussi. Alors, Bobino, bah salle magnifique, salle mythique quand même, Georges Brassens, Edith Piaf, Joséphine Baker. Public formidable, l'un des plus jeunes que j'ai jamais eu. Non, vous savez quoi, vous avez été extraordinaire ce soir, je vais vous mettre 3 sur 5. Les premiers degrés. Non, je vous explique pourquoi. Parce que si vous, dans la salle ou chez vous, vous avez envie de noter le spectacle, il n'y a aucun souci. Et noter en bien ou en mal là-dessus, je ne veux pas vous influencer. Non, le seul truc que je vous demande, c'est d'être cohérent entre la note et le commentaire. Parce que je dis ça parce qu'il n'y a pas longtemps, il y a un mec qui a mis un commentaire sur Internet, qui a mis « Le spectacle de Tom Villa est génialissime. 3 sur 5. » Il fait qu'est-ce qu'il fallait pour que j'ai 5 sur 5? Que je t'invite au resto, que je te suis un peu derrière? Non, mais je sais pas, dites-moi. Non, mais faut se poser. Mais c'est... Donc voilà. Notez oui, mais que le spectacle. Pourquoi je vous dis ça? Parce que là, avant, j'ai joué dans une salle à Paris qui s'appelle La Nouvelle Ève, qui est un cabaret où tout le monde est installé à des tables et peut commander un petit coup à boire avant le début du spectacle. Et il y a un mec qui a mis une critique sur Internet, je vous jure que c'est vrai, qui a mis le spectacle de Tom Villa était sympa, super serait s'il y avait autre chose que le Heineken dans le choix des bières. Je suis barman, moi, sans déconner!
3: Tom Villa, que vous pouvez voir dans la série Munch, qui est multidiffusée à la télévision française. Tom Villa, à l'instant, on se note. On ne va pas se noter, on va se faire plaisir sur Rire et Chanson. Je vous souhaite une bonne fin de journée. D'ici quelques instants, de 16h à 20h, pour vous accompagner, pour le goûter, le thé, l'apéro, c'est Fabien Trabouillon, jusqu'à 20h, avec bien sûr au programme deux nouvelles stars du Rire par Heure. Et pour commencer, dans cette première demi-heure, entre 16 et 16h30, vous aurez aussi Elie Semoun et Haroun. Bonne fin de journée à toutes et à tous.
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3: Rire et chansons, il est 16h. Soyez les bienvenus. Un immense merci du fond du cœur d'avoir choisi Rire et chansons. On va passer cet après-midi avec les plus grandes stars du rire. Comme à suivre Haroun, on aura également Florence Foresti. Il y aura la nouvelle star du rire, Tano, en découverte. Et puis tout de suite, pour vous, un classique d'Elysse Moon sur Rire et chansons.
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23: Bonjour. Je m'appelle Toufik. Je suis de la cité des Canigous. J'ai actuellement stage emploi jeune. Ça te fait marrer, toi, bâtard? Bon, je stage emploi jeune en tant que comtesse d'accueil. Donc, si vous voulez bien me suivre, mesdames et messieurs, la visite de la basilique va commencer. Donc, la basilique fut créée 300 ans avant Jésus-Christ par les catholiques musulmans. Vous pouvez remarquer sur votre droite une voûte, dite voûte plantaire, qui n'est pas sans rappeler l'arche, le centre commercial Vilizy II, car il a été construit à la même époque. Ici, juste à côté des stalagmites, vous pouvez remarquer ici un lac souterrain qui provoque un écho. Enculé ! Allez-y, mademoiselle, hein. Penchez-vous. Hein, quoi ? Speak English ? Ah ouais, t'es bonne, toi. Vas-y, penche-toi, ouais. Donc, si vous voulez bien me suivre, mesdames et messieurs. Donc, ici, vous pouvez constater une paire de baskets ayant appartenu à Charlemagne en personne. Vous pouvez remarquer sur les trois bandes représentant les trois victoires. Waterloo, Samothrace, Didos. Ici, une paire de chaussettes ayant appartenu au duc de Burlington et une paire de nunchaku au duc de Guise. Donc, si vous voulez bien me suivre, mesdames et messieurs, la visite continue. Quoi? Quoi, qu'est-ce qu'il y a? Quoi, qu'est-ce que tu veux, toi? Quoi? Quoi? Quoi? Vas-y, répète, qu'est-ce que tu dis? Quoi? Quoi, j'entends mal? Quoi? Les toilettes? Ah, les toilettes! Excuse-moi. Ah, respect, respect. Ah, vous êtes un homme ou une femme, madame? Ah, c'est au fond à droite, là où il y a marqué vase de soissons. Ouais. Donc, ici, mesdames et messieurs, sur cette fresque de Bernard de Vinci, vous pouvez remarquer ici le roi Lion. Alors, en guerre contre Guillaume le Conquérant, qui avait pour habitude de fêter ses victoires en organisant des balles et des menuets. Pardon, madame? Oui, tout à fait, madame, vous avez raison de le notifier. Car c'est ici, en cet endroit même, que Louis XIV fut couronné, en présence de sa fille Louis XVI. On raconte, pour la petite histoire, que Robespierre et Jean-Marc Thibault ne purent arriver à l'heure au rendez-vous, car ayant 2 heures de retard, d'où l'expression « chercher midi 14h ». Donc, si vous voulez bien, monsieur, mesdames et messieurs, si vous voulez bien approcher, approchez. Car c'est ici, en cet endroit même, que fut signé le traité de Versailles entre le général Pétain et le capitaine Doc. Donc, si vous voulez bien, monsieur, mesdames et messieurs, afin d'assister à cette reconstitution de cette page historique de l'histoire de l'Hexagone. Pétain. Bonjour! Comme on disait à l'époque, c'est moi, c'est Félix. Bonjour, mais mon chat, mais... Ah non, c'est pas ça. Mais mon chat, mais je me vaux l'honneur de votre visite inopinée. Mais mon chat, c'est afin de signer le traité de Versailles, en va de l'avenir de l'Hexagone. Mais non. Mais mon cher, je vais voir où je l'ai remisé. Prenez ces quelques qualités strictes. Non. Bon, ça c'est fait. Mesdames et messieurs, faites attention en arrivant à ne pas chuter dans les oubliettes de Monte Cristo, oubliettes de plus de 35 mètres de profondeur. Bah, qu'est-ce que vous faites là, madame? Mais je vous avais dit, les toilettes sont au fond à droite. Ouais, mais je suis pas sauveteur, moi! Tiens, vous pouvez lui balancer un sandwich? Voilà, donc la visite est finie, ça vous a plu, monsieur? Hé, hey, monsieur! Hé, hey, le pourboire, c'est pour la gueule à ta mère! Enculé!
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0: Rehab, signé Amy Winehouse à l'instant sur Rire et Chanson. On passe un excellent après-midi ensemble. Haroun qui arrive dans quelques instants. Côté musique, il y aura Supergrass. Et avant tout ça, découvrons ensemble une nouvelle star du rire. Il s'appelle Tano.
1: Clodo Bingo, c'est une mesure sociale inventée par le gouvernement en association avec la Française des Jeux. Et en fait, c'est pour inciter les gens à donner de l'argent aux sans-abri. En fait, si tu veux, le Clodo Bingo, c'est un intermittent du spectacle. C'est pas un vrai SDF. Et quand tu lui donnes de l'argent, si tu gagnes, il te rend 100 fois ta mise. Et je vous jure que c'est vrai, c'est pas des conneries. Bon, l'autre jour, j'étais à Paris, là, avec une forte envie de me défenestrer. Bon, malheureusement, j'étais déjà dans la rue. Alors, je passe, je vois un SDF, je lui donne 1 euro, et je me casse comme ça. Et j'entends, « Eh, monsieur !» Je fais, « Qu'est-ce qu'il y a? Qu'est-ce que vous voulez ?»« Vous m'avez donné 1 euro ?»« Bah ouais, pourquoi vous voulez plus ?»« Bah non, monsieur, mais partez pas, vous avez gagné !» J'ai gagné, mais qu'est-ce que j'ai gagné? Il est con, lui. Et le mec, il était à fond dans son personnage. Il était là, par terre. Il faisait, vous avez gagné, monsieur. Oh putain, je crois que je me suis chié dessus, dis donc. Vous avez gagné, monsieur. Parce que je suis le Clodo Bingo, monsieur. Qu'est-ce que c'est, cette connerie? Une gonzesse qui arrive avec un chèque de 100 euros, comme ça. Je fais, putain, c'est génial, ça. Je suis sûr qu'il y a des gens qui vont jouer après, là. Chérie, regarde là-bas. C'est le Clodo Bingo, là-bas. Enfin, tu ne vas quand même pas croire tout ce que dit Tano. Mais si, il est génial! Lui, là-bas, c'est pas un vrai SDF, c'est un intermittent du spectacle. Enfin, mais comment tu le sais? Mais ouvre les yeux, bordel, il a un tract de Mélenchon. Je vais lui filer 200 euros. Ah non, pas 200 euros, Bernard, c'est mon budget coiffure. 200 euros pour ça? Ça, mais putain, mais regarde! Arrête, Bernard, tout le monde me regarde, c'est la honte! Mais évidemment que c'est la honte! Regarde ta tête, on dirait des aisselles en sueur! Ah, monsieur, tenez, monsieur. Oh putain, et 200 euros, et vous êtes tellement généreux! Hein, ouais, hein? Et vous êtes le? Regarde, chérie. Vous êtes le Clodo? Oh putain, vous êtes vachement perspicace, vous disons! Le Clodo Bi? Le Clodo Bi? Pour cela, il m'a filé 200 euros pour faire un truc à trois avec la moche. Mais non, il joue bien, hein, t'as vu, il joue bien. Allez, dites-le. Vous êtes le Clodo Bingo, monsieur. C'est lui, c'est le Clodo Bingo. Oh putain, encore un con qui a vu le sketch de Tano, dis donc.
2: Vous êtes pas le Clodo Bingo?
1: Mais non, j'ai des conneries.
2: Mais vous êtes pas intermittent du spectacle?
1: Mais bien sûr que non!
2: Mais vous avez un tract de Mélenchon?
1: Mais ça, c'est pour me torcher le cul, monsieur!
2: Bon, bah, rendez-moi mes 200 euros.
1: Ouais, c'est ça, et tu peux crever.
2: Salaud, va. Salaud de vrai Clodo. Vous avez pas honte de faire rêver les gens?
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Si, vous connaissez pas l'humour, moi j'adore l'humour. Hein. Ça se voit pas comme ça, mais j'adore l'humour. Moi j'aime que l'humour soit concret. J'aime les blagues concrètes. Voilà. Tiens, autre blague concrète que j'ai faite. Mon neveu est venu me voir, il m'a dit eh, « Tonton, tonton, j'ai perdu ma dent !» J'ai dit « Bah oui, bah, tu sais, c'est arrivé à plein de toxicos, tu sais. » Je lui ai dit « T'as qu'à mettre ta dent sous l'oreiller, il y a peut-être la petite souris qui va passer, qui t'amènera une pièce et quelques bonbons. » Donc il était content, il a mis sa dent sous l'oreiller, et moi, sympa, la nuit, j'ai mis une pièce, quelques bonbons, et une souris morte. Il s'est réveillé le matin, et il était là « Tonton, la souris, elle est morte !» Je lui dis, bah ça, c'est toi, t'as dû bouger. C'est drôle. C'est drôle. Je suis désolé. Bon, je vois, vous aimez les blagues concrètes. Je vais vous raconter mon chef-d'œuvre. Ça s'est passé dans un train, parce que je prends pas mal le train, parce que je fais des tournées, parce que je suis comédien. Et pour moi, c'est une formalité de prendre le train. J'aime bien arriver en avance. Comme ça, ça me permet d'avoir la prise qui fonctionne dans le wagon. Et je branche mon téléphone, et après, il y a des gens qui viennent me voir, qui me disent « Excusez-moi, est-ce que je peux vous emprunter la prise ?» Et je leur dis « Mais bien évidemment que non, étant donné que mon téléphone est à 100% et que j'aime y rester. » Ça, c'est pas la blague, c'est juste un petit plaisir. J'aime bien être à 100%. Je pense que dans la vie, il faut être à 100%. Il y a des gens qui sont stressés à l'idée de prendre le train. Il y a des gens qui sont en pleine aventure quand ils doivent prendre le train. C'était le cas d'une petite dame qui est montée 2 minutes avant le départ, qui était essoufflée parce que visiblement elle avait couru pour être à l'heure. Elle était quand même assez stressée, mais quand même satisfaite d'avoir eu son train. Elle s'est assise juste derrière moi. C'était un train qui partait pour Rennes. J'ai pris mon téléphone, j'ai dit « Oui, j'arrive là, oui! Je suis en train pour Bordeaux !» Et alors là, le suricate. État d'alerte maximum, quoi. Survol de rapace, quoi. Elle a pris sa valise. Elle est descendue en trombe du train. Qu'elle a raté, évidemment. J'en attendais pas tant. Mais pour ma défense, tu n'as pas à écouter les conversations des gens.

0: Donc elle a raté le train pour Rennes. On a dû lui dire que c'était vraiment le train pour Rennes. Elle a dû attendre le prochain train pour Rennes. Et elle a surtout dû se dire, bon, moi ça va encore. Quand je pense au pauvre monsieur qui croit partir pour Bordeaux, elle a eu de l'empathie pour moi. Elle a eu de l'empathie pour celui qui lui a fait la blague. Mesdames et messieurs, c'est ce qu'on appelle une blague de Stockholm.
1: On aime beaucoup Haroun, à l'instant, sur Rire et Chanson, un spectacle que vous pouvez d'ailleurs retrouver sur le net, Haroun TV. Il est extrêmement généreux, hein, Haroun, voilà, il met ses spectacles comme ça sur le net pour vous faire marrer, parce que c'est son seul credo, faire rire les gens, peut-être aussi les faire réfléchir un petit peu, c'est vrai que pour ça il est plutôt fort. À suivre pour vous, la nouvelle star du rire, Guillaume Fosco, encore une belle découverte comme deux fois par heure. Et puis pour les grandes stars du rire, on aura Jean-Luc Lemoine, on aura Selig et on aura Florence Foresti juste après ça, on bouge pas.
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8: Le retour de vos stars du rire avec Jean-Luc Lemoine, c'est Ligue à suivre, la nouvelle star du rire Guillaume Fosco et tout de suite Florence Foresti.
9: C'est un texto. Pardon, d'habitude je l'éteins, mais là c'est énorme quoi. Oh putain, le texto, déclaration d'amour en direct quoi, le truc de malade. Je vais l'archiver 10 ans le truc, je te jure, je le fume. Alors je n'ai rien à foutre, je fume le texto, je le sniffe. Oh putain. Non mais le texto que tu veux recevoir une fois dans ta vie, il est là quoi, le truc de malade. Je peux vous le lire ou pas, juste? Ouais. Super, je vous le dis. C'était bon, ça y est. J'ai cru que je l'avais effacé. Putain. Horrible. Il avait sorti de l'écran. Putain, c'est juste que j'avais fait trop flèche vers le bas, flèche vers le bas. Il était remonté, je suis désolée. Alors attends, écoute bien le texto de Yoda, ok? Le mec, mais je connais pas, d'accord? Enfin, après. Salut, toi. Oh, I'm sorry. Salut qui ? Salut toi ? Salut qui ? Salut toi ! Énorme ! Déjà, c'est pas salut la compagnie, quoi, tu vois, c'est pas salut les musclés, non, salut toi ! Le gars pointe du doigt, déjà, on a franchi un step dans l'intimité, je pense. S'il avait vu, tiens, il aurait pu mettre. Bon, bref. Attends, pas fini, salut toi, virgule, comme par hasard. Courbe, sensualité. Ah, bah, il aurait pu mettre point dans la gueule, barre espace, non, white girl. Pas fini, écoute bien, comment vas-tu? Oh, bah je vais te dire comment je vais, mon pote. Voilà, c'est tout. La folie. Je kiffe, je kiffe. Je me réponds vite fait. Je réponds un petit truc tout de suite et comme ça on continue. Je réponds immédiatement un petit... Je réponds peut-être pas tout de suite, remarque. Hein? Ah ouais, non, c'est complètement con. Si je réponds tout de suite, le mec va se dire, mais attends, elle est juste folle de moi, quoi. Elle a passé la journée les yeux rivés sur son portable, attends mon message, c'est bon, elle est choucra club, laisse tomber, quoi. Ah ouais, non, faut pas répondre tout de suite, vous êtes malade, non, j'attends, je réponds dans une heure, c'est pas mal, ça. Une heure, c'est bien, voilà, rien à foutre. Allez, hop, il est 42 à 52, nickel. Oui, je fais une heure de 10 minutes, je compresse, parce que si je fais une heure pile, le mec va se dire, ah d'accord. Elle a attendu une heure pile, exprès. Tu vois, pour pas que je croie qu'elle est folle de moi, quoi. C'est mon genre. J'ai pas de 15 ans, quoi, ça va. Ou alors je l'enregistre maintenant. Enfin, je l'écris avec vous, je l'enregistre en tant que brouillon et je l'envoie après le spectacle. Ça, c'est pas mal, comme ça on s'en débarrasse et puis vous m'aidez pour la réponse parce qu'en fait, j'ai un doute, quoi. J'avais une idée, mais je sais pas. J'avais envie de. Vous me dites, j'avais envie de répondre à un truc genre un peu comme lui, tu sais, mais en anglais, tu vois, pour faire cool, genre Hey you, how you doing? Ouais, non, c'est pourri, d'accord. Ouais, non, mais c'est de la merde, c'est vrai, t'as raison, c'est pourri. Non, mais évidemment, on parle plus anglais dans les textos, non, mais l'autre. C'est ringard, ça se fait plus, c'est so 2009. N'importe quoi. Non, je vais répondre à un truc classique, salut, salut tous. Salut si tu crues. Non, c'est pas, non, je plaisante. Je vais répondre, je vais bien, je te rappelle. Voili voilou, et puis... Non, voili voilou, jamais de la vie. Oh, l'expression ringarde au possible. Je peux répondre à un petit truc en espagnol, je trouve que ça fait classe, ça fait la fille qu'on a rien à foutre, qui fait la fête, c'est genre « Hola guapo, ¿qué tal ?» C'est bien ça, hein? Non, c'est... « Hola guapo », non, ça marche à l'oral avec l'accent, mais à l'écrit, ça fait « Hola guapo », il va rien comprendre, le mec, c'est vrai. Eh ouais, non, il n'y a pas le charme, il n'y a pas les castagnettes, et ça efface tout, il va se dire « Attends, pourquoi elle me parle de Galapagos, l'autre ?» Non, il faut... Attends, il ne faut pas se planter, là. Là, je ne veux pas me planter, je ne voudrais pas brûler cette cartouche, parce que si j'envoie un texto maintenant, je ne pourrais pas en envoyer un deuxième après le spectacle, quoi, tu vois. Non, on n'envoie jamais deux textos de suite si pas de réponse entre les deux, trop desperate, on n'en est pas là. Ou alors, je ne réponds pas du tout, ça c'est classe aussi. Ouais, non, c'est ça, je ne vais pas envoyer texto, ça fait trop collante, quoi, ça fait la fille qu'on ne peut plus, je ne vais pas envoyer texto. À la foutre. je vais l'appeler, c'est mieux. Ça, ouais, ça fait la fille qui prend sa vie en main, quoi. Ouais, quoi que non, si j'appelle maintenant, oui, au contraire, ça fait la fille, tu sais, qui saute sur l'occasion du texto, quoi. Ouais, non, ça fait la fille qui se sent autorisée à l'appeler parce qu'elle a reçu un texto avant, tu sais.
2: Genre.
9: Comme si j'avais besoin d'une autorisation pour l'appeler, tu sais. Non, mais attends. Pour qui se prend ce connard, quoi? Putain, le mec est en train de m'envoyer une autorisation d'appel, là. Il est complètement malade, lui, ce truc. Non, mais c'est cru où? Non, mais c'est ça, en gros, c'est ça le texto, c'est vas-y, si t'en peux plus, appelle-moi, tu peux. Oh, je t'emmerde! Non, mais il s'est pris pour un. Quel connard, j'en étais sûr que c'était un con. Déjà, son texto, il pue la manipulation à 10 km, j'aurais dû me douter, là. Si, il fait exprès de poser une question ouverte pour que je me torture à savoir ce que je vais répondre, c'est typique. Hein. Il aurait pas pu envoyer un truc normal, genre salut, comment tu vas? Non. Salut, toi! Virgule de four, bah, allez. Comment vas-tu? Vas-y, je t'inverse le sujet, le COD pour t'embrouiller la gueule. Attends, ça va, on les connaît. Oh, le pervers narcissique par excellence, je l'appelle, j'en ai rien à foutre. Non, non, parce que là, il s'est pris pour un dieu, il est complètement malade, il est fou. Je vais le défoncer. Non, mais j'en ai pas. Deux secondes, je lui dis ces quatre vérités parce qu'après, je vais être énervé. Messagerie, parfait. Je vais lui pourrir son répondeur. Il va s'en sou. Oui, c'est moi. Bah écoute, j'ai bien eu ton message. Je vais bien, voilà, je vais super bien, hein, ça va. Enfin, je dis ça va parce que comme t'avais l'air de vouloir me prendre, de prendre de mes nouvelles, je t'en donne, voilà. Eh ben, écoute, on se rappelle, ok? Voilà, voilà. Oh non. C'est pas moi qui ai dit ça, c'est une copine. Putain. Oh, Nathalie, arrête de dire voilà voilou avec ma voix tout le temps.
2: Ouais, d'accord.
9: Excuse. Écoute, qu'est-ce que je disais? Oui, de toute façon, il faut que je te lèche. Laisse. Parce que je suis avec des gens et on bosse. Voilà. Eh ben, je t'embrasse. Enfin, non, enfin, je te connais pas. Je te tape dans le dos. Et puis, eh ben, écoute, c'était Florence. Florence avec un L. Parce que c'est Florence. Allez, je te fais des bisous tout doux. Toujours. Tout doucement. Enfin, mais pourquoi des sentiments différents? Faut bien des petits dans un jour et moins dans mon cou, dans ma tête. On peut couper Nostalgie, c'est chiant. Oh là, les ringardes. Bon, je t'embrasse, à plus. Ciao, ciao. Bye bye, à plus dans le bus. Oh non!
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0: Rire et Chanson avec Benson Boone et Ghost Town à l'instant. Vous le savez, les plus grandes stars du rire sont là. Il y aura Jean-Luc Lemoyne et Célic dans un instant, mais il y a aussi deux fois par heure une nouvelle star du rire à découvrir sur Rire et Chanson. Je vous en présente un maintenant qui transforme les situations du quotidien et les relations humaines en véritable terrain de jeu. Voici Guillaume Fosco.
1: Les amis, ça fait 15 ans que je suis avec ma femme, sinon. 15 ans. Je crois que c'est la bonne, ça y est. Hein, c'est... Je me laisse encore un an, mais je pense qu'on est bon, là. C'est... 15 ans, c'est très intéressant comme période dans ton couple. Parce que tu t'embrouilles pour un oui, pour un non. Ça, c'est vrai. Il y a des vrais sujets de tension chez nous. Le ménage. Je pensais pas qu'on pouvait autant s'embrouiller sur le ménage. Dites-vous qu'en 15 ans, il n'y a pas une fois où, en faisant le ménage, j'ai pas pensé, allez, comme ça, elle va être contente. Qu'on s'entende bien. Avant de la rencontrer, je faisais déjà le ménage. Elle m'a eu propre, cette dame. Elle n'est pas arrivée dans ma vie, elle a ouvert une porte, j'étais dans le noir. Ah, éteins la lumière! Allez, jeter des trucs. Non, je faisais déjà le ménage, mais je pensais à rien. Et là, elle va être contente, c'est une folie. En fait, la dynamique de mon couple, elle est assez simple. J'ai compris qu'en fait, ma femme essaye de me rendre meilleur. Elle essaye de m'améliorer, elle essaye de me rendre parfait. Et moi, j'ai compris que le jour où j'aurai atteint cette perfection, ça sera jamais assez. Et du coup, c'est bête, mais je m'en bats les couilles. C'est... Le jour où j'ai été parfait, ça allait pas. Je vais vous raconter. Elle et moi, on est dans le lit, d'accord? Il est 2h du mat, on dort, ok? On entend un bruit qu'on n'a jamais entendu dans l'appartement. Normalement, tu connais les bruits de l'appartement. Là, c'est un bruit qu'on n'a jamais entendu, un truc genre... Un truc comme ça dans l'appartement. Et au moment où il y a le... Elle et moi, en sursaut, on se réveille d'un coup. Au bout de 2 secondes, je suis debout, je lui dis « T'inquiète pas, je gère !» Je savais même pas que j'étais capable de faire ça pour... Je passe dans le salon. Quand je passe dans le salon, je trébuche sur la poubelle que j'avais mis pour la sortir le lendemain matin. Je chute pas, mais c'est pire. C'est ce genre de demi-chute où t'essayes de te raccrocher à tout le mobilier de l'appartement. J'en fous de partout. J'allume la lumière, pas un chat dans le salon. Et en même temps, vu le temps qu'a pris cette chute, complètement normal. Le mec a largement le temps de se barrer, voire se retourner, me regarder et se dire « Oh mon Dieu, j'ai cambriolé un handicapé, ça se fait pas !» Je vais rassurer ma femme, d'accord? Mais avant de rassurer ma femme, évidemment, je nettoie le bordel que j'ai foutu. Donc je prends la petite poubelle, je fais le petit nœud, je prends la petite éponge, je nettoie le sol, je reviens dans la chambre. Premier réflexe de ma femme, me dis pas que t'as pris l'éponge de l'évier pour nettoyer le sol, s'il te plaît. Voilà le type de psychopathe avec qui je suis. Je l'aime, mais après 15 ans, tu t'embrouilles pour un oui, pour un non. Là, cet été, on s'est embrouillé sur une marmotte. J'ai un pote qui nous prête un chalet en montagne. Et il nous dit, hey, demain, si vous avez rien à faire, allez faire la rando des marmottes. Vous allez voir plein de marmottes, c'est super. On dit, ok, on y va. On raccroche. Ma femme, elle me dit, bah écoute, c'est cool. Comme ça, vous pourrez voir des marmottes. Et je lui dis, mais comment ça, fou? On va pouvoir voir des marmottes. Elle me dit, ah non, mais moi, j'en ai déjà vu. Mais pour toi et les filles, c'est cool. Vous allez pouvoir voir plein. Et je lui dis, mais bébé, tu sais que j'ai déjà vu des marmottes? Et là, elle me dit, ah bon, t'as déjà vu des marmottes, toi? Et j'ai pas aimé le ton qu'elle employait, genre, je suis pas assez bien pour avoir déjà vu des marmottes. Bien sûr, si j'ai déjà vu des marmottes, t'es une ouf ou quoi? Elle me dit, ah ouais, bah prouve-le. Et là, c'est plus une discussion, ça devient un time's up. Je dois limiter une marmotte dans la voiture pour lui montrer que j'ai déjà vu ça. La folie de cette femme qui sait pour moi ce que j'ai déjà vu dans ma vie. Je lui dis, mais si je te dis que j'ai déjà vu des marmottes, tu me crois sur parole. Le lendemain matin, on va faire la rando des marmottes. À 6h, je me lève. À 9h, je suis déjà dans la zone des marmottes. Tu sais que t'arrives dans la zone parce que t'as un panneau avec une marmotte et un pouce levé. Donc, a priori, là, on va en voir quelques-unes, ok? Et je sais qu'elle est restée sur son opinion parce que quand on rentre dans cette zone, je voyais qu'elle m'observait. Tu vois ou pas? Et au moment où on voit la toute première marmotte, la toute première, il y a un buisson, ça bouge et elle sort juste devant nous. Au moment où elle est à 30 cm de moi, je réalise que je n'ai jamais vu de marmotte. J'en ai jamais vu. C'est gros, poilu, ça crie. Dans ma tête, j'étais là, wow, une marmotte, c'est ouf ce truc! Mais j'ai fermé ma gueule, d'accord? J'ai fermé ma gueule. 15 ans de couple, tu la fermes. Dans ma tête, j'étais là, je lui dirai jamais de ma vie, c'est mort. Je lui ai dit le lendemain, mais. Non, mais c'est ça, 15 ans de couple, tu dis la vérité, sinon tu tiens pas dans le temps. Je lui ai dit, c'est la pire confession de notre couple en 15 ans. Et je lui ai dit, bébé, j'ai un truc à te dire. Mais j'avais jamais vu de marmotte, quoi. Et elle me dit, j'en étais sûr. J'ai dit, mais comment tu savais? Elle me dit, parce que ça, c'était un ragondin, ça n'a rien à voir.
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2: L'autre jour, j'ai fait un truc débile que j'aurais pas dû faire. En me levant, je suis monté directement sur une balance.
3: Faut être con, hein.
2: Eh oui, parce que quand j'ai vu ce qui était marqué sur l'écran, comme tout le monde, je me suis dit, elle déconne cette balance. Alors quand j'ai vu ça, j'ai flippé tout de suite. Je me suis dit, non, c'est ma femme qui m'a dit, hein. Ouais, elle revenait de son cours de stretching à la con. Elle m'a dit, dis donc chérie, t'as pas un peu grossi du ventre? J'ai dit, mais non, pourquoi tu dis ça? Elle me dit, je sais pas, parce qu'en pantalon, t'es passé du 42 au 46 direct. Ouais, je lui dis, c'est parce que ça taille large. Ah, elle m'a dit, ça taille large. Allez, va faire du sport. Je lui dis, quoi, du sport? Je lui dis, mais je suis pas malade. Mais je lui dis, je vais où? Elle me dit, tu vas pas loin, tu vas au coin de la rue là-bas, tu vas chez Body Perfect Club. Non. Je suis allé chez Body Perfect Club, j'ai pris un abonnement 6 mois et j'ai remarqué avec l'abonnement, mesdames et messieurs, t'es pas obligé d'aller au club tous les jours, mais t'es obligé d'être prélevé tous les mois. Ah ouais, ça, ils rigolent pas avec la thune, les mecs. Hein. Alors, donc j'ai pris mon prélèvement 6 mois, j'y suis allé et j'ai fait la connaissance du coach. Bobby. Il vient des States. Bobby, le killer de kilo, il l'appelle là-bas. Il m'a vu arriver, il a fait comme ça. Oh là là! Mais dis-moi, tu es gras comme un cheeseburger, toi. Je vais te faire dégonfler, allez, va te changer, on se retrouve dans la salle. Go, go, go, go! Il m'a stressé, j'ai appelé ma femme, j'ai dit, allô chérie, je suis au club, viens me chercher, il me fait peur le coach. Elle m'a dit, tu restes où tu es, sinon c'est moi qui vais te faire transpirer. Oh. J'avais pas raccroché, le Bobby m'a chopé par la peau du short. Il m'a jeté sur une espèce d'appareil, un vélo, il m'a dit. Attends, j'aurais déjà vu des vélos, moi. Il m'a branché plein de fils partout, parce que maintenant, avec les nouveaux appareils dans les clubs, tu vois ce que tu perds en direct. C'est compris dans le prélèvement. Ah ouais. Et il m'a dit comme ça. Ok, maintenant tu pédales jusqu'à ce que je revienne. Ouais, c'est ça, ouais. Pédale. Je suis monté sur l'appareil, j'ai pris les fils, j'ai branché comme ça, et je pédalais. Oh, et je perdais. Je te jure, je perdais mon temps sur ce bordel. Je vous assure, en 15 minutes, mesdames et messieurs, j'invente pas, j'avais perdu, c'était marqué une calorie. Sûrement une calorie malade. J'ai parti. Ça m'a saoulé. J'ai enlevé tous les fils, je me suis sauvé dans les sous-sols, j'ai fouillé un peu. Je suis tombé sur quoi? Devinez, les bains remous. 38 degrés. Tu vois, ça c'est du sport. Oh là là, j'étais bien dans l'eau, j'étais bien. J'étais bien, seulement le ricain, il m'a retrouvé. Il m'a dérouillé, il m'a remonté direct sur mon vélo, il m'a plus lâché. Ok, maintenant je te lâche plus de ma œil. Oh, je lui dis, c'est le bain, alors je peux le faire pipi? Il m'a dit, va faire pipi, mais je te garde la œil. C'est ça, ouais, garde-moi la œil. Je suis allé aux toilettes, j'ai ouvert la fenêtre des chiottes, je me suis sauvé dans la rue comme ça. Non, mais ça va. Ça, c'est la faute à qui? Ça, c'est la faute à la publicité. Vous avez pas vu dans les rues, là, toutes ces affiches en grand, là, avec ces mecs, avec leurs abdos bien faits, leurs cuisses? T'as raison, c'est tout du faux. Ouais, ça m'arrange de penser ça, parce que les femmes, quand elles voient ça dans la rue, ça leur donne des idées. Elles peuvent comparer avec ce qu'elles ont à la maison. Et te casse pas la tête. Elles comparent. Ma femme, comme les autres, un soir elle rentre à la maison, elle me dit, chérie, viens voir. Elle me dit, regarde ce que je t'ai acheté. Je lui dis, quoi? Elle me dit, je t'ai acheté un boxeur. Je lui dis, alors, qu'est-ce que tu veux que je foute d'un chien? Elle me dit, t'es vraiment trop con, toi. Elle me dit, le boxeur, c'est un sous-vêtement sexy pour vous, les hommes. Va mettre le boxeur. Ah, bon, je vous dis tout de suite, chez moi, le boxeur, ça fait gaine. Donc j'ai fait comme ma femme à l'année, parce qu'en définitive, on fait toujours comme nos femmes, elles nous disent. J'ai été mettre le boxeur, je suis revenu dans le salon comme ça. Je suis rentré, j'ai fait, Thierry, comment tu me trouves? Elle m'a dit, oh, va remettre ton slip.
4: C'est Ligue sur Rire et Chanson avec un extrait de son épisode 2. Vous savez qu'il nomme épisode chacun de ses spectacles, le 1, 2, 3, 4, 5, 6. Je crois qu'on en est au 6 ou au 7 là en ce moment. Je crois même qu'il en joue 2, un coup le 6, un coup le 7 en ce moment en tournée. C'est Ligue que vous pouvez retrouver évidemment un petit peu partout en France. Jean-Luc Lemoine arrive dans un instant, juste après The Calling, Wherever You Will Go sur Rire et Chanson.

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3: Si je veux pas d'enfant, c'est parce que j'ai déjà un chien. Non, attention, je compare pas un enfant et un chien. C'est juste que j'ai des problèmes de cohabitation avec mon chien. Comment vous expliquer Mon chien me regarde quand je fais l'amour. Dès que je suis avec une fille, il vient au pied du lit et il me regarde les yeux plein de tendresse. Et mon problème, c'est que je ne sais pas si c'est parce que je lui manque ou juste parce que c'est un gros vicelard. Non mais c'est vrai, est-ce qu'il se rend compte de ce qu'il voit? Ou est-ce que c'est moi le détraqué de penser qu'en nous matant, il prend son pied? Enfin, qu'il prend son pied, qu'il prend sa patte. Non mais vous rigolez, mais c'est un vrai problème. Hein. Moi, quand je suis avec une fille un peu expressive, je suis obligé de lui dire avant. Bon, alors, tu dis ce que tu veux. Ah hein. Oh, oui, je te sens bien. Vas-y, continue. Oh, mais qu'est-ce qui m'arrive? Je deviens folle. Oh, mais vous êtes à combien dans moi? Oui, elles le disent parfois, oui. Tu dis ce que tu veux, mais surtout, tu ne dis jamais « on va se promener ». Alors, je sais que c'est rare, les filles qui disent « on va se promener » quand elles font l'amour. Mais je préfère faire gaffe. Parce que le chien, il peut devenir fou. La fille, elle dit ça, il saute sur le lit avec sa laisse. Alors, bien sûr que je pourrais fermer la porte. Mais essaie de te concentrer sur ce que tu fais quand t'as un pitbull qui laboure la porte avec ses pattes. En plus, il pigne. Putain, mais ta gueule!
4: Quoi, qu'est-ce que j'ai dit?
3: Mais pas toi, le chien. Donc tu lui ouvres et il vient tout content au pied du lit. Et il regarde. T'es super troublant. Parce que finalement, tu t'y habitues et ça te prend la tête. Parce que quand le chien s'endort en te regardant, toi, tu te dis que t'as raté quelque chose, que t'as pas été assez performant, ça te coupe tout. À l'extrême limite, à ce moment-là, la fille, tu t'en fous. Tu veux juste donner du plaisir au chien. Si lui, il remue la queue, toi, ça te met la pêche. Hein, c'est... Mais attention, hein. Faut pas qu'il s'endorme, mais faut pas qu'il s'excite non plus. Non, moi, j'étais une fois avec une fille qui met les rapports un peu musclés, il a cru qu'elle m'attaquait, il l'a massacrée. Je sais pas pourquoi, il aime pas quand c'est bruyant. Si une fille crie, lui, il hurle à la mort. Ça, j'ai pu vous dire que ça calme. Hein. Parce que faire l'amour avec une alarme de bagnole dans la chambre... Faut vraiment avoir une libido en béton. Hein. Bon, au début, c'était pire. À chaque fois que j'étais avec une fille, il m'apportait sa balle. Donc j'étais là avec la fille, et toutes les 3 secondes, je devais relancer la balle du chien au fond de la chambre. Alors je sais que j'aurais dû lui refuser depuis le début. Mais bon, un pitbull, tu lui refuses rien. Ah non, tu t'exécutes et tu le remercies de ne pas t'avoir encore égorgé. Moi, mon chien, je le vouvoie. Parce que c'est susceptible, ces bêtes-là. Et puis, c'est puissant. Le pitbull, c'est quand même le seul chien. Tu lui jettes un bâton, il te ramène un arbre. Et quand il le ramène, tu lui dis merci. Hein. Tu lui dis pas qu'il est con. Hein. Bon, maintenant, ça a changé la vieille. Vous savez comment on sait qu'un chien vieillit? C'est quand il vous apporte un bâton, que vous le lancez au fond du jardin, qu'il se précipite au fond du jardin, et qu'en arrivant là-bas, il se souvient plus de ce qu'il est venu chercher. L'étape suivante de la IS, c'est quand vous lancez le bâton et que le chien ne voit même pas que vous l'avez lancé. J'ai lancé le bâton. J'ai plus rien. Il faut y aller, là. Non, Gérard, sérieux, là, il faut y aller, là. Oui, j'ai appelé mon chien Gérard. Au début, je voulais l'appeler Brutus, mais ma femme ne voulait pas que je l'appelle comme mon fils. Donc, Comment expliquer sereinement à un pitbull qu'il a la cataracte? Qu'avant, il n'avait pas les yeux aussi bleus que Paul Newman. Moi, j'ai pas osé, hein. Alors j'ai pris un labrador, un chien d'aveugle pour chien. Vous avez déjà fait l'amour devant 2 chiens, dont un qui voit rien mais qui se fait expliquer par l'autre.
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0: La musique de Green Day avec Wake Me Up When September Ends à l'instant sur Rire et Chanson. Oui, j'espère que mon accent anglais vous fait autant rire que toutes nos stars du rire préférées. Il y aura encore du très très beau monde pour la suite. Une nouvelle heure de rire a débuté dès 17h. On aura Jal, on aura Édouard Delognon en nouvelle star du rire et puis Boudère qui se prépare également à grands pas. Tout ça à partir de 17h. On bouge pas évidemment.
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10: Alors juste petite parenthèse, vous vous rendez pas compte, mais pour moi c'est un effort énorme de dire 90 parce que je suis suisse. Donc en vrai je dis 90. Mais je sais que si à Paris je dis 90, vous allez vous foutre de ma gueule. C'est marrant, vous les Suisses, vous comptez faux. Hein, 3000 milliards de dettes publiques et c'est nous qui savons pas compter, tenez.
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11: Alors c'est vrai que les Turcs et les Kurdes, on est une minorité, je le sais, parce que j'ai grandi dans un quartier populaire où il y avait essentiellement que des Noirs, des Arabes et quelques Blancs. Et comme chaque Turc, à chaque fois qu'on rentrait dans un kebab, j'avais le droit à cette phrase « Oumout, Oumout, Oumout ! Qu'est-ce qu'il y a ? Parle à ton oncle. » Et c'était mon oncle. « Vas-y, va nous rajouter plus de frites. » Et dès qu'ils savaient que j'étais Turc, ils nous mettaient plus de frites. Vous avez quand même réduit ma culture à un sandwich. Le pays, il est immense. Il y a une histoire avec Constantinople. Je dis à des gens que je suis Turc, ils voient qu'un kebab, quoi. Ils sont là, mais non, il y a un kebab qui a ouvert à côté de chez moi. Ça veut dire que moi, je parle avec des gens, eux, ils voient une broche qui tourne, eux, ils voient que ça.
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12: J'ai jamais frappé mes enfants, je suis en train de donner éducation positive. Vous connaissez l'éducation positive? Magnifique, l'éducation positive consiste même quand ton enfant il fait une grosse bêtise, t'as le seum, tu te calmes, tu respires, tu parles toujours gentiment. Tu sais de lui expliquer ce qu'il a fait comme bêtise, de lui montrer ce qu'il a de positif dans son caractère. C'est un long processus psychologique de merde, je craque. Frappez vos enfants, les plans, frappez vos enfants!
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0: Rire et Chanson, il est 17h. Une nouvelle heure de rire qui débute avec les plus grandes stars du rire. Il y aura Jal, il y aura Omar et Fred, il y aura également Chantal Latsou. Quelques belles découvertes à faire comme Édouard Delognon en nouvelle star du rire. Il arrive très vite après Boudère qui nous ramène sur les bancs de l'école. Un extrait de son dernier spectacle, justement intitulé « À l'école ».
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14: Moi, c'était dur pour moi le collège. Moi, dans ma classe, on était 45. Et à galérer en cours, on était à peu près 45. Là, je te jure, j'étais pas tout seul à galérer. Il y avait dans ma classe, il y avait Rodriguez, un gitan. Comme Kenji, pareil. C'est vite ma mère. Et lui, il galérait puissance 1000. Parce que quand il parlait, personne comprenait ce qu'il disait. Tu sais, il parlait comme les lapins crétins. Eh madame, elle va passer demain parce que demain, elle va revenir, c'est pas normal, hein. Nous, on comprenait que quand il chantait, parce que des fois, quand il finissait de parler, il chantait. Et madame, va peut-être voir la récréation. Récréationné. Oh, oh, c'est pas un concert des Gypsy King, hein. Dans ma classe, il y avait un mec qui s'appelait Jean-Baptiste. Lui, il était fou, lui. Dans sa tête, ils étaient deux. Jean et Baptiste. C'est vrai. Et dans ma classe, il y avait aussi mon meilleur ami, Abdelkrim. On a fait toute notre scolarité ensemble. De la maternelle au chômage. Bon, lui, il avait un an de plus que moi parce qu'il avait redoublé sa maternelle. Ouais, parce qu'il savait pas faire la sieste. Non, mais c'est pas de sa faute, hein. C'est de la faute de son père. Parce que depuis qu'il est petit, Abdel, son père, il fume du shit à la maison sans ouvrir les fenêtres. Du coup, le petit, il est... C'est devenu mon meilleur ami. Le premier jour où je suis venu, je dis hey, comment tu t'appelles? Il m'a dit 8h30. Abdel, il en faisait plein. Je pouvais pas rentrer dans l'école sans lui. Un jour, on était en CE1, en primaire. Je l'attendais devant l'école. Il est arrivé, je dis Abdel, il est où ton cartable? Il m'a dit oh putain, je l'ai fait tomber. Je dis mais comment on peut faire tomber un cartable? C'est pas possible. Il dit attends, viens, on va faire le chemin inverse. Je suis sûr qu'on va le trouver par terre dans la rue. On a marché. On est arrivé jusqu'à chez lui. Le cartable était dans la cuisine, posé à la place du grille-pain. Et Abdel, il m'a dit, ah, c'est pour ça, je chauffais pas les tartines. Même le cartable, il m'a regardé, il m'a dit, Boudère, redépose-moi à Carrefour, c'est abusé, là. Et lui, il en faisait plein, Abdel. En plein cours, quand il parlait, on savait qu'on allait rigoler. Une fois, la prof de français, elle a dit à Abdel, Abdel, cours de conjugaison, si je te dis je suis belle, ça a quel temps? Le duo, madame, si on passait ça, hein? On passait décomposé, même. Une fois, la prof de maths, elle nous a dit, bon, calcul mental. Si je vous dis que j'ai 6 pommes de terre dans la main gauche et 7 pommes de terre dans la main droite, ça veut dire, lui dit, madame, ça veut dire que vous avez des grandes mains. Une fois, le prof de géographie, lui a dit, Abdel, tiens, la capitale de Taïwan, il lui a dit, made in. Une fois, il lui a dit, Abdel, c'est quoi ta ville préférée? Il dit, moi, monsieur, j'aime bien Washington. Il lui a dit, ah bon? Ah bah, va l'écrire au tableau. Il a dit, non, je rigole, j'aime bien Paris. Et moi, j'avais passé mon examen de fin d'année avec Abdel. Et t'as vu, quand tu passes ton examen, le lundi d'après, ils affichent les résultats. Et moi, je pouvais pas aller voir les résultats. Je dis, Abdel, écoute, vas-y à ma place et appelle-moi. Mais comme je serai avec mon père en voiture, en Bluetooth, faut qu'on mette une tactique en place. Si j'ai raté un examen, tu me dis allô Boudère, comment tu vas? Si j'ai raté deux examens, tu me dis allô Boudère, comment tu vas et comment va ton père? Abdel, il m'a appelé le lundi. Il m'a dit allô Boudère, comment tu vas? Toi, ton père, ta mère, tes frères, tes sœurs, tes cousins. Ah, j'étais fou. Un jour, en plein cours d'anglais, la prof d'anglais, elle a dit Boudère, Abdel, au tableau. Vous allez tenir une conversation en anglais et vous serez noté à l'oral.
9: Yo.
14: Eh, madame, je peux changer de partenaire ou pas? Ah, just in English? We are the world! Bon, vas-y, Abdel, je commence. Hello, my name is Boudère, and you? Hello, my name is Abdel, and you? Eh, mais t'es con ou quoi, toi, là? And you, ça veut dire et toi? Excuse me, Boudère, do you speak French? Yes, eh ben viens, on parle en français, qu'est-ce qu'on se prend la tête? On a eu 2/20. Ah, et dans ma classe, il y avait aussi la belle Stéphanie. Oh, qu'est-ce qu'elle était belle, d'une beauté rare. Parce que déjà, elle était blonde. Et dans mon quartier, c'était rare. Et elle était tellement belle que tous les mecs voulaient sortir avec elle, mais elle voulait sortir avec personne. Un jour, j'étais avec mon pote, on la suivait dans la rue, elle s'est retournée d'un coup, elle a dit à mon pote, « Bon, qu'est-ce qu'il y a? Qu'est-ce que tu veux ?» Elle dit, « Stéphanie, je t'aime, je veux devenir ton chéri, je veux sortir avec toi. » Elle dit, « Mais ça va pas, non? Je préfère sortir avec un chien, ouais !»« Et toi, Boudère, qu'est-ce que tu veux ?»« Moi ?»
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1: Gaëtan Roussel avec Help Myself à l'instant sur Rire et Chanson. L'énergie, la répartie et le goût du décalage sont ses maîtres mots. Je vous présente la nouvelle star du rire, Édouard de l'Oignon.
2: Mesdames, messieurs, juste ce que je vois par applaudissement avant de commencer, est-ce que certains me connaissent que je vois par applaudissement? Pas mal, vous êtes 12 et c'est un bon début. Alors je vais me présenter pour tous les autres. Moi je me présente, je m'appelle Édouard, je suis comédien. J'ai fait 3 ans de cours Florent, célèbre école de théâtre, pour ceux qui connaissent. Voilà, 400 euros par mois, 4000 euros par an, 12 000 euros sur 3 ans. Alors j'espère que vous allez vous marrer, ok? J'ai fait mes débuts au cinéma dans le film La Finale avec Thierry Lhermitte. Tu as peut-être certains qui l'ont vu ce soir. Allez, c'est pas grave. Pareil, les cours de théâtre. Voilà, mais voilà. Après, mes parents ont vu ce film. Ils étaient tellement fiers qu'ils ont appris que j'étais au cinéma, qu'ils avaient organisé une énorme sortie familiale vers le cinéma le plus proche. Et en fait, ce qu'ils savaient pas, c'est que j'avais une phrase dans le film. Du coup, je vais vous la faire. On a cherché partout. Il est nulle part. Voilà. Ouais, alors attendez, parce que pour vous dire comment mon passage à l'écran, il était rapide, mon père, il a éternué, il m'a loupé. Après, je me mets à la place de mes parents, ils m'ont aidé financièrement, 400 euros par mois, 4000 euros par an, 12 000 euros sur 3 ans, et je vais pas critiquer le cours Florent, parce que j'ai appris plein de trucs, genre si demain je dois pleurer dans un film, c'est facile. Je pense à mes 12 000 euros. Alors, ceux qui me connaissent pas du tout, qui me découvrent ce soir, peut-être vous m'avez vu dernièrement, en ce moment, je suis tout le temps sur M6, dans une pub Flunch. J'ai l'impression que je me fous de votre gueule, mais c'est pas une vanne, hein, c'est vrai. Non, vous avez pas vu cette pub? Non. Moi, je vais vous la faire. Allez, hop. Carrière de merde. Allez. Chez Flunch, les légumes sont à volonté, mais pas les desserts. On peut leur dire qu'on est passé à ça, du paradis? Voilà, bon. Alors attendez, vu que vous êtes chaud, j'en ai même une deuxième là qui passait cet été pendant des matchs de foot. C'est une pub Uber Eats où j'étais au bout d'un banc comme ça, et je faisais... C'est tout. C'est-à-dire que mon père, un jour, il zappe, il voit les deux pubs à la suite, il me dit « Edouard, viens là, ouais. Rends-moi 12 000 euros, dépêche-toi. » En plus, moi, j'ai eu beaucoup de mal quand je suis arrivé au cours Florent à Paris, parce que moi, je viens de Normandie, et j'ai eu beaucoup de mal avec les élèves du cours Florent. Parce que les élèves du cours Florent, tu sais, c'est un peu des fils à papa, de Neuilly, des bobos, de la rive gauche, parisienne, très cultivés, certes, mais ils avaient des références que j'avais pas du tout. Tu sais, ils me disaient, oh, Edouard, la dernière œuvre de Dostoïevski n'a rien à envier à celle d'Albert Camus, hein, t'en penses quoi? Tu sais, moi, j'avais jamais écouté les albums de ces gens-là, j'en sais rien. Mais moi, Kinvé, Mademoiselle Valérie, ça... Ok, il reste quelques fans, ça fait plaisir. Pareil, les cours de théâtre, Shakespeare, Molière, moi, je comprenais rien. Moi, mon truc, c'était les cours d'impro. Alors, cours d'impro, si vous savez pas ce que c'est très simple. C'est des cours où tu peux jouer n'importe quoi. Genre, premier cours, je suis arrivé, j'ai joué la pluie. Le pire, c'est qu'à l'époque, je vivais en coloc avec un gars, il était en école d'ingénieur, il payait 12 000 euros comme moi. Le soir, on avait des conversations. Il me disait, oh, aujourd'hui, Edouard, j'ai appris à construire un avion. Et toi?
3: Bah ça, voilà, la pluie quoi, c'est...
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0: portugais. J'avais du mal à comprendre ce qu'ils disaient. J'ai dit, hey, Kukavès, on se fait un karaoké. Oh, j'adore le karaoké. Quand ils prenaient un micro pour chanter, c'était pire. Alexandrie, Alexandra, j'ai plus de petite que le Burkuda. Alors imaginez si on met un portugais dans une série américaine, un hold-up, essayer de comprendre ce qu'il dit. Boum, pa, et à tout le monde va sous nos têtes. Je sais pas que le pistolet. Arrête ton fishmonger, arrête ton fishmonger. Eh non, je suis l'auteur, tu peux le caméra cacher là, qu'est-ce que tu fais? Comment tu te perds? Comment tu te perds? Moi c'est Mohamed, écoute-moi, Mouyoumed. Mouyoumed, arrête ton connerie, Mouyoumed. Moi je suis comme une chuchin, je suis comme une profiler. On dit profiler, profiler, profiler, profiler, caraille. Et arrête de fiche ma gueule. Eh, qu'est-ce que tu fais? Tu rigoles, tu rigoles, tu fiches ma gueule, tu fiches mon gueule. Si je le vois, tu rigoles, comment tu te perds? J'ai dit comment tu te perds ou caraille. Moi c'est Mamadou, écoute-moi, Mimidou. Moi, il m'a dit, Mimidou, arrêtez le connerie, là je peux faire mal. Deux minutes, qu'est-ce que tu fais, toi là-bas? Tu veux te chauffer, je le vois avec mes joues. Lève-toi, lève-toi, comment tu te perds? Je répète, comment tu te perds? Moi c'est Bernadette, écoute-moi Bernadette. Bernadette, arrête de pleurer Bernadette, arrête de pleurer. Non c'est parce que je panique, faut pas paniquer. Personne ne panique ici.
1: Monsieur Gomez, monsieur Gomez, ne bougez plus ici, le GIGN.
0: Où ça parle des poupettes? Le GIGN.
1: Non, GIGN.
0: GIGN.
1: Non, GIGN.
0: GIGN ou craig.
1: Bon, monsieur Gomez, arrêtez vos conneries, il y a des tireurs d'élite sur le toit.
0: Ah, des tireurs d'élite?
1: Non, des tireurs d'élite.
0: Ah, des tireurs d'élite?
1: Non, non, non, enfin, des snipers.
0: Ah, des snipers?
1: Bon, monsieur de Calvez, je veux passer quelqu'un de votre famille qui va essayer de vous raisonner.
0: José, arrête de conneries chez moi, Maria, rentre dans la maison, rentre dans la maison. Ma choupinette, mon amour, mon petit bacaillon, qu'est-ce que tu fais là?
1: Bon, repassez-moi ça. Bon, monsieur de Calvez, maintenant arrêtez vos conneries et dites-nous quelles sont vos revendications.
0: Oh, je veux un hélicoptère.
1: Un quoi?
0: Un hélicoptère.
1: Un quoi?
0: Un hélicoptère, Greg.
1: Mais qu'est-ce que c'est que ça?
0: C'est un avion de geliche.
1: Quoi, vous voulez un Kinder Délice?
0: Ah, j'ai dit, je vois le compteur!
1: Ok, calmez-vous, est-ce que vous pouvez appeler le mot?
0: Ouais, Oulou Kouter! Portugais sont extraordinaires, vraiment, sincèrement, c'est pour ça qu'on va parler de télé. Sérieusement. Monsieur Kung Galvez, c'est lui qui m'a inspiré ce personnage. Il était extraordinaire. Il savait que j'adorais les DVD de Walt Disney. Un jour, il m'a regardé, hey Charles, j'ai ramené le nouveau DVD de Walt Disney. Je lui ai dit, c'est quoi? Il m'a dit, Rototouille. Vous imaginez, si on mettait des Portugais dans n'importe quelle émission, ça changerait l'émission. Imaginez si on remplaçait Valérie Damido dans M6 Déco par un Portugais. Ça serait plus la même émission. T'aurais les candidats qui seraient là. Bon, on a préparé nos valises, on est prêt à partir pour une semaine. Une semaine. Arrête de conneries, tu reviens cet après-midi, moi je termine. Oh, j'ai notre chantier. Tu mets n'importe où, il change l'émission. Je suis désolé, tu mets un Portugais à Colonta. C'est sûr et certain, c'est lui qui gagne. T'aurais Philippe comme ça qui partira avec sa machette vers la jungle et là. Là que je te fais, Philippe, avec le machette là. Mais je coupais des branches et des feuilles pour faire une cabane pour le mettre à l'abri ce soir. Arrête tes conneries, il y a du sable, il y a de l'eau. Je te fais du mélange ce soir, je te mets du ciment et je te monte une maison. Denis Brunière, il vient deux jours après, il trouve des villas, des hôtels partout sur la plage. Ah, ils ont mis du carrelage sur toute la plage. Qui c'est qui a fait ça? Qui c'est qui a fait ça? C'est moi qui l'ai fait. Et vive le Portugal!
2: Ah oui, il maîtrise l'accent portugais comme personne. Jal, à l'instant, sur Rire et Chanson. Il était sur la scène de l'Open du Rire avec ce sketch il y a un petit peu plus de 10 ans. Les Open du Rire, vous vous souvenez, c'est l'ancien nom du Rire et Chanson Comedy Club. Toujours d'actualité, hein, les découvertes. Une fois par mois, Rire et Chanson ouvre sa scène aux jeunes graines de l'humour. Et c'est ainsi que vous pouvez les découvrir ensuite à l'antenne. Le Rire et Chanson Comedy Club de retour dès la rentrée, d'ailleurs. Il y aura pour la suite des grands noms de l'humour. Forcément, les stars du rire sont là. Chantal Latsou qui arrive également, Omar et Fred, dans un instant, vous bougez pas.
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18: Le retour de vos stars du rire, c'est avec qui maintenant? Je vais sortir ma boule de cristal. C'est Omar et Fred qui nous parlent de voyance. 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
19: Alors, tu me dis comment tu t'appelles et ce que tu veux savoir, d'accord?
4: Ouais, bonjour, madame la cartomancienne.
19: Oui.
4: Ouais. Donc, en fait, moi, je m'appelle François.
19: François, t'es sûr?
4: Ouais, François, ouais. C'est mon identité, ouais.
19: D'accord.
4: Donc, en fait, moi, je viens d'être licenciée. Et je voulais savoir, en fait, si je vais trouver un boulot ou quelque chose comme ça dans l'avenir proche, c'est-à-dire dans le futur.
19: D'accord.
4: Ouais.
19: Mais écoute, avant de parler du futur, on va s'occuper du présent.
4: D'accord, hein? Ouais, ok.
19: Donc tu me payes.
4: Ouais.
19: Comme ça, je suis... Ouais. Attention, oh, non, ne me touche pas, attention, non, non. Tu poses par terre, très vite, hein.
4: D'accord, ok.
19: Ne me touche jamais, d'accord?
4: Ouais.
19: Voilà. Pose une main, s'il te plaît.
4: Ouais.
19: On va regarder tes lignes de vie.
4: D'accord.
19: Voilà, alors, fais voir. Alors, tu tournes ta main. Ouais. Tournes ta main. Tiens, c'est marrant, c'est pas la même couleur des deux côtés. Je pense que ça fonctionne quand même. Hein? Donc on va commencer par invoquer les esprits, d'accord,
4: d'accord, ouais.
19: Donc tu fais bien le vide dans ta tête, hein?
4: Ouais.
19: Ça c'est pas difficile. Hein? On y va,
4: ouais.
19: Tu es prêt,
4: ouais.
19: Concentre-toi,
4: ouais,
19: bien. Ça y est, je vois que tu vas gagner beaucoup d'argent et que tu vas avoir beaucoup de succès très prochainement. Hein? Ouais.
4: Beaucoup de succès en faisant le ménage? Tu fous ma gueule, toi.
19: On continue,
4: ouais.
19: On y va. J'en appelle à la mère Michel, qui a perdu son chat. Il crie par la fenêtre, à qui il le lui rendra?
4: C'est le père Lys du cri, non?
19: Oh, c'est incroyable. Ah, mais c'est pour ça l'argent et le succès. Eh ben, mon grand, je peux t'annoncer que tu vas devenir acteur. Ouais. C'est pas étonnant, hein? Quand je t'ai vu rentrer, je me suis dit, celui-là, il a un physique à faire du cinéma, ouais, du cinoche. Hein? C'est vrai. Hein? Quand t'es rentré, je me suis dit, mais t'es pas petit, t'es ça. Je me suis dit, on dirait le sosie parfait de celui qui joue de l'arme fatale. Là. Mais le sosie de... Mel Gibson. Voilà. Ouais. C'est ça.
4: Mel Gibson?
19: Ah oui, oui, oui.
4: Mel Gibson?
19: Ah oui.
4: T'es fou ma gueule, toi?
19: Non.
4: Non, c'est pas...
19: Qu'est-ce que tu viens de faire, là?
4: C'est
19: tu viens de me fixer avec tes yeux.
4: Non, non, non. Non, c'est
1: tu joues la menace.
4: Non, non, non, c'est pas la menace.
19: Mais fais très attention, si tu me fixes, tu peux prendre feu immédiatement. Je vais te demander dorénavant de me donner 4 chiffres au hasard pour savoir où tu vas faire l'acteur. Je t'écoute.
4: Donc, ça donne le 100.
19: Oui, c'est bon, je valide. Ouais.
4: C'est donne le déchat. C'est valide.
19: Ouais. Ouais.
4: C'est donne le trois chats. C'est valide.
19: Ouais. Ouais.
4: C'est donne la dame de pique. C'est valide ou pas?
19: Oui, c'est bon. Ouais, c'est donc bon. On va faire le petit calcul le si tu veux bien.
4: D'accord.
19: Ça y est. Regarde, si on additionne 100 plus 200, ça fait 300. Ouais. Multiplié par 300, ça fait à peu près 9000. Plus la dame de pique, ça nous fait...
4: 9000 dames de pique, hein.
19: Ah, c'est marrant, tu es voyant, Thomas?
4: Non, c'est pas voyant. Non?
19: Eh bien, tu la fermes. Voilà. Parce que tu vois, mon grand, en langage de voyance, la dame de pique, ça équivaut à 1000. Donc 9000 plus 1000, ça fait 10 000. D'accord. Ce qui veut dire que tu vas aller faire l'acteur à 10 000 kilomètres d'ici. C'est-à-dire en Australie. Voilà.
4: Ah, d'accord. Ouais. Ah, d'accord, ouais. Ouais. Mais peut-être que tu n'avais pas compris qu'est-ce que c'est dit, en fait. Hein?
19: Hein?
4: Non, parce qu'en fait, moi, c'est demandé du boulot. Je n'ai pas demandé de vacances. Hein?
19: Non, mais alors, attends. Voilà. Écoute-moi bien, Bamoko. Moi, ce que j'ai vu pour toi dans la boule et dans les chiffres, c'est que tu vas peut-être devenir le nouveau Mel Gibson en Australie. C'est pas rien tout de même. Tu vas être richissime, enfin un acteur. Ça gagne plein d'argent. Et puis même pour toi, je sais pas moi, l'Australie c'est plus avantageux qu'ici. C'est vrai, bah, là-bas géographiquement, le week-end, si tu veux te détendre, en deux coups de rame, t'es chez tes cousins en Afrique. Hein. Ouais. T'arrives là-bas, salut les cousins, c'est moi, c'est Bamoko, on va manger des chenilles, bon. Ouais.
4: Je ne peux pas partir comme ça, moi, madame.
19: Ouais.
4: Ben, il faut d'abord s'y réfléchir. Si.
19: Bon, faire réfléchir à quoi, Moustapha? Attends, je ne te comprends pas.
4: Mais parce...
19: enfin, tiens, regarde, les kangourous, par exemple.
4: Ouais.
19: Tu connais les kangourous?
4: Ouais, ça connaît.
19: Mais tu crois qu'ils ont réfléchi avant d'aller s'installer en Australie?
4: Ben, c'est sympa, ça.
19: Ben, tu sais pas, ben, moi, je te le dis, non. Ils sont allés là-bas avec leurs bites et leurs couteaux. Alors, pourquoi tu ne veux pas y aller là-bas?
4: Ben, je ne sais pas. Si
19: ben, moi,
4: pas...
19: je vais te le dire, c'est parce que tu es contre eux.
4: Ben,
19: tu es raciste.
4: Ben,
19: ouais.
4: Ne partez
19: t'es
4: pas.
19: Kangourophobe. Mais... voilà.
4: Ça me dit ça?
19: Si, quasiment.
4: Ça me dit ça? Parce que ça me dit ça?
19: Si, tu l'as dit.
4: Mais on connaît, soi.
19: Je fais très attention, Djibril. Hein. Bon. Avant de terminer, j'ai besoin de savoir combien vous êtes exactement dans ta famille. Je t'écoute.
4: On est 4, bientôt 8. Voilà. C'est parce que ma femme, elle atteint des quadrupèdes.
19: Je te fais confiance. Hein. T'embarques toute ta semaine là pour l'Australie. D'accord?
4: D'accord, ouais.
19: Et tu verras, là-bas, je t'ai pas menti. Quand t'arriveras à l'aéroport, il y aura des affiches de toi partout sur les murs, écriant en gros Mamadou Gibson, Mamadou Gibson. Ah, tu vas faire une grande carrière là-bas. Hein. Voilà. Eh bien, écoute, je t'ai tout dit, mon grand. T'as un bel avenir. Hein. Tu peux me laisser. Voilà.
4: Est-ce que c'est moi? Non, parce qu'en fait, moi, je voulais dire un dernier quelque chose. Hein.
19: Ouais.
4: Moi, je voulais dire. Vous. Vous c'est Romain très senti.
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2: 30 ans de mariage. 30 ans de mariage sans remise de peine, monsieur le président. Tous nos copains ont changé le casting autour de nous, voire deux, trois fois. Mesdames, je vous donne un conseil. J'aime bien les petits conseils comme ça. Si vous voulez garder votre mari 30 ans, voire plus, il faut garder une grande souplesse des chines. Car quand il gueule, faut pouvoir sauter de la bagnole en marche. C'est le secret de la longévité des couples. Moi, j'ai toujours sauté de la voiture en marche. Vous attendez, vous savez, remarquez, c'est souvent dans la voiture, hein, les problèmes. Hein. C'est un sas de décompression. Hein. Moi, je me mets derrière lui pour pouvoir le taper dans la nuque comme ça, voilà. Bon, vous êtes arrivé sur une petite route de campagne. Avec un roundabout. Un rond-point. Un petit fossé. Et hop, clac, vous sautez. Il continue, il va jusqu'au prochain roundabout. Hein, il vient vous rechercher, faut bouder un peu, vous boudez. Hein. Je monte pas, ta gueule, dégage, je monte, hop. Et vous montez, vous partez. Depuis un certain temps, il ne vient plus me chercher. Le problème, c'est qu'il ne m'entend plus sauter. 3 jours dans le fossé la semaine dernière, quand même. Il s'est même pas rendu compte que j'étais pas à la maison avec lui. Heureusement que les encombrants sont passés. Il m'a dit, qu'est-ce que vous faites là, madame, là-dessous? Et bien, il m'a emmené chez moi. Ah mon Dieu, un jour, vous vous réveillez, et là, vous avez un vieux dans votre lit. Le problème, c'est que vous avez le même âge que lui. Vous, vous vous sentez belle, rebelle, sensuelle, sexuelle, alors que lui, il vient de commander son chauffrein en thermolactyle au téléachat. C'est pas le même combat. Il vit sous perfusion avec ses 365 chaînes de télévision. C'est plus un appartement, c'est Virgin Megastore. L'autre jour, je rentre du théâtre, il était affalé dans le canapé devant un film débile, un western. Bon, tout en me déshabillant, j'entame une petite conversation. Je dis, oh, tu sais, Michel était très sympa, le chauffeur de taxi. On a pris un super chemin, on est allé très très vite. Et lui, affalé dans le canapé. Oh, ben c'est bien, ouais, c'est bien, ouais. Je continue. Très dragueur, dit donc le chauffeur de taxi. Il m'avait vu à la télé, il m'a demandé comment Michel Drucker était dans la vie. Ah, ben génial. Tiens, papy, c'est bien ce que je vais te sortir. Très entreprenant, dis donc le chauffeur de taxi. Tu sais ce qu'il a fait? Il m'a sauté dans la bagnole, dis donc. Ah, ben génial. Quand les voisins ont vu ça, ils sont descendus, ils ont voulu participer. La touse dans la bagnole, ça raconte pas. Ah, ben génial. Je vais balancer ma culotte à la gueule et je suis allé me coucher. Ah, c'est pas demain qu'on va fermer Roissy pour l'éruption de son volcan. Hein.
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0: Et oui, le groupe FFF de retour avec ce titre Smile à l'instant sur Rire et Chanson. On va écouter Texas côté classique dans les prochaines minutes. On aura une star du rire, Alex Vizorek, comme on en a l'habitude tout au long de la journée. Mais avant ça, il est l'heure de découvrir une nouvelle star du rire qui s'amuse des situations familières avec un regard décalé, qui prend le quotidien comme matière première. Bienvenue dans l'univers de Nikos.
1: Parfois j'ai des problèmes d'articulation un peu.
2: Donc je vais voir quelqu'un, quoi. Je vais voir une orthophoniste. Je lui ai dit, je lui ai expliqué, ou je lui ai dit, voilà madame, je rentre parce que parfois on a des mains quand je parle. Elle m'a dit quoi? Je dis bon, moi, c'est pourquoi je suis là, quoi. Et j'ai remarqué un truc. J'aime pas le fait de pas savoir bien parler, parce que j'ai l'impression qu'à cause de ça, parfois, on me prend un peu pour un con. Trop tôt le rire. Trop tôt. En bref, du coup, je suis allé voir une orthophoniste. Important de dire, je suis allé voir l'orthophoniste à l'âge adulte. Parce que normalement, tu vas voir ça à l'âge enfant. Tu sais, quand t'es au début de ta vie, tu sais que c'est normal, t'apprends les bases. Moi, j'ai vu maintenant, c'est bizarre. Parce que moi, mon problème, c'est d'articuler. Donc en gros, je dois réapprendre à articuler. Donc je dois réapprendre à parler. J'ai 27 ans, donc bon. Dans une semaine, j'apprends à être propre. Donc je suis content, j'ai hâte. Oh là, c'est la pratique de fou, je jure. Quel plaisir. Non mais c'est terrible parce que je dois faire des exercices d'articulation. Je sais pas si vous avez déjà fait ça avec quelqu'un en face de vous. C'est terrible. Ah t'as l'air ridicule. En fait j'ai l'impression d'avoir été genre réinitialisé en tant qu'humain. Et je suis au niveau basique. Genre comment ça se passe toutes les semaines? Je suis dans un bureau, y a rien, y a aucune déco. Y a juste deux chaises, deux adultes, moi et une autre que je paye. C'est important de le souligner, ok? On est face à face à genre 1m50. Et à un moment donné, normal, elle me dit allez-y. Et moi là, sans rigoler, je dois la regarder dans les yeux et être genre bah, une heure c'est long hein. Bah après elle me dit c'est bien, je dis merci. Je vous jure que toutes les semaines, il y a un doute dans ma tête. Je dis mais en vrai de vrai, j'espère qu'elle est vraiment orthophoniste. Parce que non mais c'est vrai que moi j'ai fait confiance aveugle à cette personne. Tu sais, elle m'a dit je suis orthophoniste, je l'ai cru. Mais imagine, c'est juste une folle. C'est sous la gueule des gens comme ça. Moi j'ai peur d'arriver dans 10 séances quand il y aura un lien de confiance entre les moi. J'arriverai en mode Babu Bibobu. Enfin genre. Pardon, waouh, je peux pas tenir. T'as tenu 10 séances toi? Ah j'ai vu des cons, toi t'es con de con, hein. Je dors, c'est pas vrai. C'est pas cool. Après je vous rassure, elle m'a dit ce que j'avais. Elle m'a dit chier ce que t'as. Tu parles vite et t'articules pas trop. Je dis ouais, ça j'étais au courant, hein. Je vais pas te mentir. Elle m'a dit en fait tu souffres de bredouillement. Ah, je connaissais pas. Mais j'aime bien le nom du problème. Bredouillement, je suis d'accord. Je trouve ça mignon. Après, elle a rajouté un truc. Après, elle m'a dit, par contre, c'est embêtant. Parce qu'en fait, le bredouillement, à l'inverse du bégaiement, c'est pas remboursé par la mutuelle. Je dis, ah, les bâtards. Je dis, c'est pas grave, c'est combien la séance? Elle me dit, c'est 80 euros. Je fais, ah ouais. C'est cher.
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2: En France, vous êtes angoissé par la philo. En France, vous avez ce rapport du bac philo qui est un problème. En Belgique, on est plus tranquille. Vous pouvez citer un grand philosophe belge. Ça vient pas spontanément. Moi, j'ai tapé sur Google « philosophe belge ». Le premier qui sort, Jean-Claude Van Damme. Mais c'est pas le plus mauvais, c'est pas le plus mauvais de l'équipe. Je vous donne une phrase de Van Damme. Ça va vous faire la soirée et peut-être même les jours qui vont suivre. Il a vraiment dit, et c'est magnifique, un bon truc pour avoir l'air d'avoir 10 ans de moins, quand on te demande ton âge, vieillis-toi de 10 ans. C'est brillant, ouais. Je vous laisse un peu le temps parce que faut la digérer, mais non, j'ai réfléchi un peu à la philo en me disant, mais à partir de quand dans l'histoire de l'humanité les humains ont réfléchi à la mort? Et je pense que c'est arrivé tout de suite. Le jour où un premier homme est mort, les autres n'ont pas compris. Ils se sont dit, mais qu'est-ce que c'est? Ils étaient là, ça fait longtemps qu'il dort. Meilleur. Alors j'explique pour le jeune. Le premier homme à nous avoir quittés s'appelait Meilleur. Et c'est comme ça qu'on a pu en déduire que ce sont les meilleurs qui partent. Ça c'est une vanne, ne la tentez pas chez vous. Vous allez prendre un bide, hein. C'est un truc de professionnel. C'est testé en soufflerie. Et donc Meilleur n'est plus. Et les autres comprennent autour quelque chose de très important pour nous. Ils comprennent que les choses ont une fin. Et c'est rassurant de savoir que les choses ont une fin. Je ne dis pas ça que pour les films de Michael Haneke, mais de manière très globale. Et cette fin, il lui donne un nom, il l'appelle la mort. Et il y en a un qui pige autour ce que ça représente pour lui. Il dit, merde, si Meilleur n'est plus, s'il est mort, s'il se réveille jamais, on a perdu sa recette exceptionnelle du pudding. Et donc, à partir de ce moment-là, les humains ont compris que quand il y avait un savoir, il fallait se le transmettre. C'est le début de la civilisation. Nous sommes le réceptacle de tous les savoirs transmis depuis ce moment-là. La seule chose qu'on a perdue, et c'est définitif, c'est la recette exacte du pudding. On ne saura jamais comment faire un bon pudding. C'est dingue. Bien plus tard dans l'histoire de l'humanité, les Anglais ont essayé d'en faire. Ça ne peut pas être les bons ingrédients. Je crois qu'on l'aurait goûté. Donc, je suis parti sur l'art, où je montre des tableaux qui est assez intéressant. Il y a un très beau tableau du Caravage qui s'appelle « La mort de la Vierge Marie ». Très, très beau. La Vierge Marie, tout le monde connaît. Hein. L'inventrice du... Tu vas pas me croire. Il y a une partie aussi qui est assez intéressante. Une fois qu'on est mort, si on a choisi de se faire incinérer, que faire des cendres? Et en fait, il y a énormément de possibilités. Je ne savais pas qu'il y avait autant de possibilités. Alors, je ne peux pas tout vous expliquer, tout ce que j'ai appris, mais j'en ai gardé trois différentes que je trouve assez dingues. La plus dingue, aux Pays-Bas, c'est possible de léguer un sextoy. Je vous jure, ça ressemble vraiment à un god transparent. Et dedans, vous mettez les cendres du défunt. Je vous promets que c'est vrai. Vous pouvez taper sur Google en sortant. Bon, après, je crois que le modèle que j'ai vu, c'est le modèle si le mari décède en premier. Parce que sinon, ça fait quand même beaucoup de changements d'un coup. Autre possibilité, ça c'est fou, on peut mélanger les cendres à de la dynamite pour en faire des feux d'artifice. Mais ça, je trouve ça sympa, c'est festif. C'est-à-dire, sur une belle plage, on imagine, le soleil se couche, quelqu'un dit, ben voilà, c'est son vrai départ, et là, poum! Oh la belle bleue, oh la belle verte, oh la belle mère. Et la dernière, qui est celle qui moi m'angoisse le plus, psychanalytiquement parlant, on peut mélanger les cendres du défunt à de l'encre pour s'en faire des tatouages. Voilà, bon, chacun évidemment fait ce qu'il veut, hein. Ça, vraiment, on n'avait pas de jugement, mais aux États-Unis, ça se fait. Moi, c'est vraiment jamais ça que je vais choisir. Déjà, moi-même, vivant, je déteste les tatouages. Et je racontais cette anecdote dans un dîner un peu mondain, comme ça, et puis il y a une dame qui, très chic, et qui s'énerve, qui dit, non, mais vous comprenez rien, le tatouage, c'est la mémoire. Et là, j'écoute, et elle m'explique qu'en fait, elle, sur son pied, elle s'est fait tatouer le prénom de ses deux enfants et la date de naissance. Bon, la mémoire, elle en a deux, ça se retient. Enfin, j'ai je l'ai dit, pour pas oublier les anniversaires, est-ce que vous avez pensé à cette idée incroyable du post-it sur le frigo? Et elle s'énerve. Non, mais vous comprenez rien. Et si un jour j'ai Alzheimer? Je dis, bah ouais, mais si un jour t'as Alzheimer, tous les matins, tu vas te demander qui sont...
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0: Nasty Man, signé Saul et Charlie Winston à l'instant sur Rire et Chanson. Passez un excellent après-midi, merci du fond du cœur d'être là avec nous. On a encore du beau monde évidemment à écouter ensemble à partir de 18h, une nouvelle heure de rire qui va débuter avec notamment Olivier de Benoît, avec Christolin côté nouvelle star du rire, et puis eh bien il y a une star du rire qu'on va écouter que je ne peux pas encore nommer parce que vos votes sont encore ouverts sur le site rireetchanson.fr. Vous votez tout au long de la journée rireetchanson.fr et puis le soir 18h-19h on écoute le résultat de vos votes. Nous irons donc dans un instant découvrir quelle est la première star du rire que vous avez choisie ce soir et on l'écoutera à 18h précise. D'ici là, vous bougez pas, on est bien sur Rire et Chanson.
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0: Ah, Rire et Chanson, 18h.
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0: Et vous avez voté tout au long de la journée, comme à votre habitude, pour désigner votre star du rire préférée. Tous les jours, vous votez sur rireetchanson.fr. Alors, je peux déjà vous dire qu'on va écouter Olivier de Benoît. Je peux déjà vous dire qu'on va écouter Christolin en nouvelle star du rire. Mais tout cela, eh ben, c'est pas pour eux que vous avez voté. Il est l'heure de découvrir maintenant la star du rire que vous avez choisie.
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0: Et à votre demande, on écoute Gad Elmaleh sur Rire et Chanson.
15: Il n'y a pas longtemps, j'étais aux États-Unis, j'ai vécu un truc incroyable parce que là-bas au supermarché, au moment où tu vas payer à la caisse, la caissière, elle te pose une question assez embarrassante, hein, à voix haute. Voulez-vous aider des enfants qui ont une maladie grave ? « Je lui ai même dit un jour, grave ou... Pour revenir aux États-Unis, vraiment, c'est incroyable là-bas. Tout n'est pas bien, mais il y a des choses à prendre quand même. Alors je sais, à chaque fois, les gens disent, c'est génial, j'étais aux États-Unis, je reviens avec plein d'énergie, c'est top, New York, la folie, j'ai pris une claque dans la gueule, j'ai envie de bouffer le monde à pleines dents. C'est efficace, c'est rapide, ça bosse, t'es dans les rues de New York, tu veux un taxi, tu lèves la main, il y a un taxi qui s'arrête. Tu veux deux taxis, tu lèves deux mains, il y a deux taxis. Cela dit, si tu compares à Paris, c'est vrai qu'à Paris, même si tu lèves tout ton corps avec un système de poulies, le taxi, il s'arrête pas, c'est un concept, hein. Il est libre, il t'a vu, mais il s'arrête pas. Je sais pas pourquoi, c'est comme ça. Au Maroc, c'est encore un autre concept, il est pas libre, mais il s'arrête. Ça, c'est un coup. Il y a déjà 8 mecs dedans, c'est lui qui choisit où tu vas aller, ok? Mais c'est comme ça. Non, à Paris, il s'arrête pas. Ou alors il s'arrête et il fait un truc tellement parisien. L'autre jour, il s'arrête, le mec, il me demande l'adresse, je lui donne l'adresse où je vais, il me dit « Oh, c'est pas mon chemin ». Je lui dis « C'est pas ton chemin ». Mais c'est ton travail. Si tu voulais faire toujours le même chemin, il fallait faire chauffeur de bus. Alors j'ai bien aimé les États-Unis, les amis, mais bon, tu vois... J'ai vécu là-bas l'anonymat, quoi. Personne te calcule. Tu vois, rien. Au début, ça fait du bien. Tu dis, ouais, non, je me redéfinis moi-même en tant que personne, avec les pieds sur terre. Quoi. Vraiment, non, les gens me posent des questions. Tu fais quoi dans la vie? Vraiment, ça m'aide vraiment à me redéfinir et à être un humain normal. Au bout de 2 semaines, tu dis, ouais, mais quand même, personne ne me calcule, quand même, hein, c'est pas vrai. Un soir, d'ailleurs, je suis rentré dans un bar pour boire un verre. New York, minuit et demi. Je pousse la porte du bar. Et là, je fais mon regard... Regarde de mec connu, ça existe, en fait. Ouais. Je pratique en France. Sauf que là-bas, comme personne ne calcule et tu fais ça, c'est plutôt le regard d'un mec qui a un problème aux yeux. Quoi. Et là, je vois une fille assez jolie, et puis je lui dis en anglais « May I offer you a drink ?» Puis je vous offrirai un verre. Alors je sais, il y en a qui disent « Il nous prend pour des cons, pourquoi il traduit ?» Il y en a d'autres qui disent heureusement qu'elle a traduit quand même. La fille, elle m'a dit « No, I'm fine ». C'est très étrange, quand tu traduis, voulez-vous boire un verre et que la fille te dit « Non, je vais bien ». En France, c'est totalement le contraire. Quoi. Si une fille te dit « Je vais bien », tu dis « Bah justement, on boit un coup ». Elle me dit « Non, I'm fine, ok ». Je suis reparti un peu déçu et là, à ce moment-là, imaginez, on est aux États-Unis, totalement inconnu, minuit et demi, un bar, et là, il y a un groupe de touristes français qui rentrent dans le bar. Ils me reconnaissent. Hé, hey, Gabelle Amel. J'étais tellement en manque, j'ai dit, ouais, c'est moi. Le mec, il m'a dit, ça te dérange pas un autographe? J'ai dit, t'es fou, donne. J'étais chaud, je lui ai fait une rédaction, le gars, j'étais à fond. Des dessins, tout, il m'a dit, photo. Je dis, non, caméra, ambiance, ouais, vas-y. Je lui ai dit, tu me la tweets, tu me la tags, tu me la likes, tu fais ce que tu veux, vas-y. Il y en a un, il m'a dit, je peux te faire un bisou. Je lui ai dit, viens dormir à la maison. Et elle, c'est là qu'elle a commencé à s'intéresser à moi, tu vois l'esprit? Elle est venue vers moi, elle m'a dit en anglais « Who the fuck are you ?»« Quel genre de fuck êtes-vous ?» Et là, je lui dis « Moi, nothing, rien, wello. » Elle m'a dit à son tour « May I offer you a drink ?» Je lui dis « No, I'm fine. »
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0: Les Maroon 5 avec Misery à l'instant sur Rire et Chanson. Il est l'heure de faire une belle découverte maintenant, une nouvelle star du rire qui transforme notamment ses petites histoires de famille en matière à rire. Je vous présente Christolin.
1: Ça fait bientôt 10 ans que je vis en France, les amis, 10 ans. Et j'ai mis 7 ans avant de repartir en Haïti. C'était dur, c'était long de mettre autant de temps de rentrer chez toi, ok? Si vous demandez pourquoi j'ai mis autant de temps de rentrer chez moi, c'était pas ma faute, ok? Parce que quand tu quittes le pays, c'est un projet, c'est pas ton projet. Moi, je devais de l'argent à tout le village, tu vois ce que je veux dire? Parce que tous les membres de la famille avaient investi. C'était une sorte de start-up, tu vois ce que je veux dire? Il y a un comité qui investit, il dit, bah lui, il ressemble à un petit Français, on va l'envoyer en France. Mes parents, ils sont restés en Haïti. Et quand tu arrives dans un pays tout seul, t'as personne, tu dois t'adapter. En tant qu'adulte, c'est très dur. C'est très dur. La preuve, moi, ça va faire 10 ans que j'essaye de m'adapter avec votre froid. C'est quoi ce bordel? C'est ici que j'ai découvert cette malédiction. C'est quoi ce truc, tu vois? T'as le visage qui te pique, t'as envie de faire pipi, tu cherches ton zizi, tu le trouves pas. C'est quoi ce bordel? Moi, je suis très frileux, je vais pas vous mentir, parce que je suis né et grandi en Haïti, et en Haïti, on n'a pas les 4 saisons, ok? On n'a que 2. C'est la saison cyclonique et la saison des aides humanitaires. Et on est bien! Quand tu laisses ton pays, il y a des choses qui te manquent. Hein? La première fois, tu retournes, t'es content, tu dis, enfin, je vais pouvoir revivre ces choses. Moi, je vais pas vous cacher, la chose qui me manquait le plus, c'était les coupures d'électricité, les amis. Ah, le délestage, c'est un bonheur, les amis. Hein? Les coupures d'électricité me manquaient tellement que moi, dans mon immeuble, de temps en temps, j'allais, j'enlevais le disjoncteur général. Tu vois ce que je veux dire? Ça mettait une petite ambiance, tu vois? Entendre mes voisins qui criaient, ça me faisait bien, voilà. Vous, vous étiez en panique. Moi, je me sentais à Port-au-Prince, les amis, quoi. Là, j'arrête de faire ça parce qu'Yvonne m'a dénoncé, quoi. Ouais, comme quoi la voisine du 5e, elle est morte à cause de moi, quoi. Ah, elle n'avait qu'à mettre une batterie sous sa machine respiratoire, mais bon. T'sais. C'était loin de ma famille aussi. J'avais pas vu mes parents au bout de 7 ans. Au bout de 7 ans, 7 ans, 7 ans, c'est dur. 7 ans à faire des appels WhatsApp avec ton père où tu vois que son front, c'est fucking dur. Mes deux parents utilisent WhatsApp, mais ma mère, elle l'utilise différemment. Okay? Ma mère, elle, son WhatsApp, c'est pour un projet personnel qu'elle a, c'est de me marier. Voilà. Maintenant, à chaque fois qu'elle voit passer une jeune fille, elle la prend en photo, elle m'envoie sur WhatsApp avec la fameuse question, tu en penses quoi? Ben, je pense que t'es en train d'harceler cette jeune dame, maman. Laisse-la tranquille, elle participe pas à un casting quand même. Hein? Ma mère, elle est tellement désespérée là pour me marier. Dernièrement, elle m'a envoyé une photo d'un cousin. Je dis, maman! Elle fait, on sait jamais. Hein, quoi? Je pense que dans la tête de mes parents, ils pensent que j'ai jamais eu de copine dans ma vie, quoi. C'est pas vrai, j'ai déjà eu des copines, j'ai déjà eu même plusieurs, quoi. Je suis antillais, mais bon, c'est... ouais, mais sauf que moi, au bout de 6 mois, on me quitte, même. T'sais. On me quitte toujours pour la même raison. On dit que je suis pas assez romantique. C'est pas vrai. C'est juste que moi, mes seules références en amour, ce sont mes parents. Mes parents, ils ont 37 ans de mariage, les amis. 37 ans de mariage, la seule phrase d'amour que j'entends mon père dire à ma mère tous les soirs, c'est « Hey, j'ai faim !» Et ils sont heureux. Faut pas chercher plus. Maintenant, ça demande plus d'énergie pour rester en couple. Hein? Moi, on m'a déjà quitté véridique, hein, parce que j'arrive pas à tenir la main quand je marche dans la rue. Tenir la main, c'est pas un geste d'amour, ça, quoi. Je savais pas, moi, en Haïti, quand tu tiens la main de quelqu'un, c'est pour le prévenir d'un danger. C'est pas un geste d'amour, quoi. Moi, si tu me vois tenir la main de ma copine dans la rue, c'est pour qu'on le kidnappe pas, rien de plus, même. C'est pour me rassurer que je rentre avec elle. C'est pas, quoi. Je vois des amoureux, là, ils font des câlins dans la rue, ils s'enlacent. Moi, si tu me vois enlacer quelqu'un dans la rue de Port-au-Prince, c'est pour l'empêcher de s'envoler avec un cyclone, rien de plus. D'ailleurs, petite confidence, si tu entends un mec en Haïti, il te dit « Ah, ma femme a pris son envol, c'est pas du féministe, ok ?» Elle s'est vraiment envolée avec un cyclone, bro, d'accord ? On la retrouve à Miami Beach, ok ? Sauf que le cyclone, il s'appelle Jean-Robert, c'est un entier, on sait pas pourquoi, tu sais ? Ah, la vie me fait un gros cadeau, là, mes parents, ils vieillissent. Et là, ils vieillissent ensemble. C'est que là, quand ils chamaillent, ils m'appellent, ils me portent plainte. C'est énorme. Vous n'avez pas compris la dimension que j'ai là, c'est que je dois punir soit mon père, soit ma mère. Dernièrement, mon père, il m'a téléphoné en panique. Je ne savais pas pourquoi. Il était là, parle à ta mère, j'en suis sûr, au moins toi, elle va t'écouter. J'ai dit, mais c'est quoi le problème? Calme-toi, explique-moi. Il m'a dit, elle ne veut pas prendre ses médicaments. Il m'a passé ma mère au téléphone et au bout de 2 minutes de conversation avec ma mère, je me suis rendu compte que mon père avait raison. Moi-même, je commence à engueuler ma mère. Je commence à l'enchaîner de questions. J'étais là, ouais, pourquoi tu veux pas prendre tes médicaments? Est-ce que tu sais combien ça coûte? Non, tu sais pas combien ça coûte. Madame ne travaille pas. Madame est à la retraite. J'ai tellement enchaîné. À un moment donné, je lui dis, écoute, tu sais quoi? Je te laisse 2 minutes pour finir tous tes médicaments. Après, tu files dans ta chambre. Et arrête de jouer avec ton dentier. C'est pas un jouet! J'étais furax. J'étais tellement énervé. Si elle était à côté, j'allais mettre une petite gifle, hein. Non, ça c'est pour la blague, le petit gif, madame. On parle d'une daronne haïtienne, ok? On parle d'une ancienne maman, là, celle qui sort les claquettes à tout moment, là, tu vois? J'ai dû faire de la pédagogie avec ma mère. J'ai discuté avec elle. J'ai dit, maman, tu sais que les médicaments, c'est pour ton bien. Tu sais que ça coûte cher. Pourquoi tu ne veux pas les prendre? Écoutez sa réponse, mesdames, messieurs. Elle m'a dit, est-ce que tu as suivi l'affaire de Gisèle Pélicot? Elle a gagné, j'ai laissé tomber. Qu'est-ce que tu as discuté là?
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2: Dans mon spectacle précédent, je défendais les hommes. Dans ce spectacle-là, je vais défendre les femmes. Ouais. Le spectacle sera plus long. Je vais vous défendre, mesdames, et grâce à quoi? Grâce à ce document. L'extrait du journal de bord d'une femme moderne. On dit les femmes ne font rien, c'est faux. J'ai ici la preuve du contraire. Si ça ne correspondait pas à la réalité, mesdames, la journée type d'une femme moderne, n'hésitez pas à réagir. Je découvre ce document en même temps que vous. Oh, ça commence le matin. 8h, mon réveil sonne. 13h, je me lève. « 13h10, je me pèse, je vois 88 kilos, je suis horrifié. En fait, je suis rassuré, je viens de m'apercevoir que j'avais mis la balance à l'envers. » Mesdames, on va vous laisser un petit peu de temps pour calculer. 15h, j'ai acheté un jean slim taille 36. Je l'ai montré à mon coach sportif en lui disant « Je veux rentrer dedans avant l'été. » Du coup, il m'a donné un pied de biche. 19h30, en allant dans la salle de bain, j'ai dit à mon mari que j'allais essayer de me faire belle. Il m'a dit que j'étais ambitieuse. Comme dit mon mari, une femme et le maquillage, c'est comme un hamburger. Avec toutes les couches qu'on rajoute, on finit par oublier qu'en dessous, il y a de la viande. Oh, j'ai envie de vomir. Pour conclure, en hommage aux femmes, j'aimerais faire une minute de silence. Mais je me dis que les femmes n'y arriveront jamais.
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0: Zazie avec Je suis un homme sur Rire et Chanson, avant de retrouver Thomas Gijol, avant de retrouver l'appel trop con de Rire et Chanson en compagnie de Martin en mode best-of hein, tout au long de cet été. Et bien avant tout ça, on s'intéresse à la météo des plages, pratique l'été.
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0: Demain, vous allez pouvoir profiter du littoral, mais pas forcément avec la même stratégie partout. Hein. Au nord de Dunkerque jusqu'aux côtes normandes, l'été sera plutôt bien installé hein, dès demain matin, avec 23 degrés à Dieppe, 25 à Étretat et jusqu'à 28 degrés pour le Mont-Saint-Michel demain matin. Dans l'eau, en revanche, le réveil sera garanti. Hein. Il faudra compter entre 17 et 20 degrés. Sur les côtes bretonnes, le soleil dominera également. Le thermomètre pourra flirter avec les 30 degrés à Saint-Malo comme à Quiberon. La mer, elle, restera tonique autour de 16 à 18 degrés. En redescendant le long de la façade atlantique. Changement d'ambiance de la Vendée jusqu'au Pays Basque. La chaleur va s'accentuer avec 30 degrés à Pornic, 34 à Royan et puis plus on descend, plus la baignade deviendra accueillante bien évidemment avec une eau autour de 19 à 23 degrés hein, le long de cette côte atlantique. Et puis enfin cap sur la Méditerranée et la Corse avec 33 degrés à La Ciotat et à Bastia. On aura même jusqu'à 37 pour la maximale à Bonifacio. Heureusement, la mer offrira de quoi se faire du bien avec peut-être pas se rafraîchir. Hein, 25-26 degrés quand même, c'est pas mal pour la Méditerranée. En bref, demain, le meilleur endroit pour profiter de l'été, eh ben ce sera tout simplement dans l'eau.
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0: Eh oui, tout cet été, on réécoute les meilleurs appels trop cons de Martin. Évidemment, il en a à l'appel. Hein. Tout est bon, hein, Martin. Tous les jours, c'est un appel trop con inédit à découvrir tout au long de l'année. Donc cet été, il se repose un petit peu, il se recharge surtout pour avoir plein de nouvelles idées dès la rentrée pour vous. Alors si jamais vous avez raté celui-là, ouvrez grand les oreilles, c'est encore un grand moment, un grand Martin, un grand appel trop con quoi.
26: Allô ?
27: Bonjour monsieur, c'est bien la société de transport routier ?
26: Pas monsieur là, c'est madame.
27: Si vous voulez.
26: Oui.
27: Monsieur Martin à l'appareil, établissement Martin Professionnel Recruiting.
26: Oui.
27: Je vous ai recruté des jeunes, je leur ai fait des contrats d'embauche chez vous.
26: Des contrats d'embauche, mais vous parlez de quoi alors ? On n'a pas de contrat pour des jeunes.
27: Mais si, parce que je vous ai fait les nouveaux CDI spécial jeunes.
26: Ah non, bah c'est avec mon collègue qu'il faut voir ça.
27: Ah, il est là ?
26: Oui, oui, il est là, il va vous répondre.
27: Super, merci monsieur.
26: Allô ?
27: Oui, allô ?
26: Oui, attendez, j'arrive pas à
27: bonjour
26: vous passer.
27: Monsieur. Non. Apparemment, c'est avec vous.
26: Mais arrêtez de me dire bonjour monsieur, moi c'est madame déjà.
27: Ok, bonjour madame déjà, j'étais avec votre collègue de l'accueil.
26: Non, mais c'était toujours moi.
27: Et le collègue des nouveaux contrats ?
26: Je vous le passe.
27: Merci monsieur.
28: Oui, bonjour.
27: Ah, bah je retombe encore sur vous, madame, déjà.
28: Non, vous avez du mal entre les sons d'hommes et les sons de femmes. Moi, je suis un homme, cette fois-ci.
27: Ah !
28: Oui.
27: Donc, on vous a placé des jeunes grâce au nouveau contrat jeuniste.
28: On vous a placé des jeunes, c'est-à-dire, vous avez placé des jeunes en quoi ? En stage ?
27: Non, je les ai mis direct en CDI, c'est plus intéressant. Grâce au nouveau contrat, vous avez dû en entendre parler.
28: Il y en a des nouveautés. Si on ne pense à écouter tout ça, on n'en finit plus entre ça et les ampoules LED.
27: Les ampoules LED ?
28: Oui, ça n'a rien à voir avec vous, effectivement. Mais alors, les gens qui veulent nous en vendre des ampoules LED, il y en a 10 par jour qui appellent.
27: Ah bah ne cherchez plus, il se trouve que justement chez Martin Professionnel Recruiting, on est spécialisé en ampoules LED.
28: Mais vous faites de tout là, vous faites des ampoules, vous faites des CDI, c'est quoi ça?
27: Bah écoutez, heureuse coïncidence parce qu'on a en ce moment un pack ampoules LED plus jeune en CDI. Je peux vous faire un assortiment?
28: Non, mais vous n'avez rien compris monsieur. Je vous ai pas dit que je voulais des ampoules LED, j'ai dit qu'on était sollicité tous les jours pour nous vendre des ampoules LED.
27: Ouais, mais moi avec les ampoules LED, je vous file en plus des jeunes qui vont rien vous coûter.
28: Vos jeunes, vous les gardez et vos ampoules, vous les garder.
27: Bon, je vous mets les ampoules de côté. En revanche, pour les jeunes, j'ai déjà fait les papiers d'embauchage, donc ça m'arrange pas.
28: Vous avez déjà fait des papiers pour des jeunes. J'ai jamais dit que j'allais embaucher des jeunes. C'est quoi cette histoire hein?
27: Non, mais vous inquiétez pas, vous pouvez les virer juste après.
28: Attendez.
27: Allô? Bonjour madame, rassurez votre collègue, effectivement, je me suis permis de vous engager des jeunes.
28: Non, mais...
27: Mais, comme je vous ai fait des nouveaux CDI jeunes, si vous en voulez pas, vous pouvez les virer au bout de 24 heures sans frais.
28: Ah bah ouais, non, celle-là, je l'avais jamais entendue. Et j'espère que vous n'êtes pas enregistré, parce que là, c'est quand même moyen, votre façon de faire.
27: Ah, pas con, tiens, je devrais enregistrer mes appels, ouais.
28: Bah attendez, on est en France, on n'est pas aux États-Unis, là, on prend pas les gens et puis on les jette comme des serpillères.
27: Bah si, c'est exactement l'intérêt. Moi, je vous envoie des jeunes avec le nouveau CDI jeunes, et vous avez le droit de les virer dès qu'ils arrivent.
28: Non mais envoyer personne, on va pas recevoir des jeunes pour ne pas les embaucher, c'est quoi l'intérêt quoi?
27: Bah l'intérêt c'est que moi je touche une subvention pour chaque embauchage de jeunes. Donc vous me les prenez et après vous avez plus qu'à vous en débarrasser.
28: Vous nous demandez d'embaucher des gens, les virer le lendemain pour que vous touchiez des subventions. Non mais j'ai encore jamais entendu ça quand même.
27: Attendez, parce qu'en plus, si vous gardez un jeune, vous pouvez le payer ce que vous voulez. Vous lui filez 10 balles par mois, il sera vite amorti.
28: Non mais c'est du délire.
27: Ah bah on est d'accord, ouais, il faut en profiter maintenant, c'est une occasion de fou.
28: Et là c'est de l'exploitation, on est autant de l'esclavage.
27: Bah au moins, ça évite aux jeunes d'être collés devant leurs écrans électroniques toute la journée.
28: Bah, attendez.
27: Et puis, entre nous, l'esclavage, est-ce qu'il y avait vraiment que des mauvais côtés?
1: Non, mais je vais pas continuer à discuter avec vous. Nous, on est dans le transport, on a besoin de conducteurs poids lourds. Voilà, c'est tout.
27: Ouais. Eh ben, je vous mets du jeune conducteur.
1: Mais oui, des conducteurs, mais des confirmés avec des permis poids lourds.
27: Alors, ils ont pas le permis, mais des jeunes qui savent conduire, ça, j'ai ce qu'il faut.
1: Ouais, des jeunes qui savent conduire. Non, mais vous rendez compte? Non, mais je sais pas. Mais vous êtes sur une autre planète. On doit pas être connecté pareil. Hein.
27: Non, mais après, si vous êtes anti-jeune, je peux comprendre.
1: Non, mais
27: écoutez... dans ce cas, je peux vous mettre des contrats vieux à la place.
1: Non, mais ça va pas. Non, mais.
27: Mais si, vous pouvez les exploiter pareil. C'est juste que l'après-midi, il faut qu'ils fassent la sieste.
1: Non, mais n'importe quoi.
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3: Non, mais je suis content là, t'es fou. C'est la première fois de ma vie que je joue ici dans un vrai beau théâtre, avec une vraie scène, des vrais rideaux. Parce qu'avant d'être ici, moi je joue au Comedy Club. Théâtre de Jamel Debbouze là. Et maintenant que je suis ici, je peux le dire, c'est de la connerie son théâtre là-bas. Je peux le dire, c'est vrai. Il y a des fuites d'eau partout, il fait chaud, on dirait un hammam, ça, quand même, son truc. Là. Et bon, non, mais en même temps, je vais pas trop cracher dans la soupe. En plus, grâce à lui, il m'est arrivé plein de belles choses et j'ai été me reposer, là, cet été, dans son pays d'origine, au Maroc. Maroc. Quoi, vous criez? Vous avez gagné la Coupe du Monde? Qu'est-ce qu'il y a? Non, mais le Maroc, j'aime bien le pays de l'huile d'olive. Ils aiment l'huile d'olive là-bas, c'est abusé. Ils en mettent partout, dans la bouffe, sur le corps. Une fois, il y a même un mec, il a une fracture ouverte. Le médecin lui a dit, mets de l'huile d'olive, mets. Il faut pas aromatiser, monsieur, faut désinfecter, là, qu'est-ce que vous avez... C'est extraordinaire, c'était ma première fois dans le Maghreb. J'étais à Agadir, en fait, au Maroc, et une fois, je marchais dans les rues d'Agadir, tu vois, tranquille, je me promenais, et il y a un petit qui m'a vu, il a fait une roue, il m'a dit, l'argent. J'ai dit, mais je t'ai rien demandé, moi, t'es malade ou quoi? En plus, il a fait une roue toute dégueulasse, hein, tu sais. Tu sais, les roues qu'on faisait en primaire, là, l'argent, dégage, va te laver les mains déjà, qu'est-ce que c'est que ces conneries? Malheureusement, j'ai pas pu aller dans mon pays d'origine, au Cameroun. Non, c'est compliqué pour moi d'aller au Cameroun. Vous allez vite comprendre pourquoi. J'ai ramené avec moi ce soir à la Cigale, en fait, une lettre d'un de mes cousins du Cameroun. Et c'est vrai qu'en lisant cette lettre, je me suis dit, mais pourquoi je me prends la tête à écrire des sketchs alors qu'il suffit juste de lire des lettres, quoi. Parce que vraiment, les mecs, c'est des génies, hein. Vraiment, c'est... Ah non, la tête de ma mère, ils sont bons. C'est pour ça que j'ai ramené cette lettre. C'est une lettre de mon cousin Diakité. Et... Non, ne rigolez pas, elle s'appelait Diakité. Et je vais vous la lire, comme ça vous allez comprendre. Je vous la lis à la locale, hein. Comme ça vous allez être vraiment dans l'ambiance. Bonjour, grand frère Thomas Guidjol, Paris, France. Vous avez vu le vislard, déjà, il me rappelle bien que je suis en France et lui au Cameroun, hein, tu sais, genre dans la merde. Je t'ai encore regardé hier dans ton DVD du Jamel Show. Non, je suis fier. C'est-à-dire que quand je te vois, j'ai envie de pleurer. Mais comme ça fait 2 mois que je n'ai pas bu d'eau, je n'ai plus de larmes. Et si je force, le sang peut couler. Ici, tu sais, la vie suit son cours. Tu te souviens de mon ami Honoré? Il est mort. Rigobert, mort aussi. Moi-même, je ne suis pas mort, mais je suis foutu. C'est pour ça que je te demande à toi, pardon, grand frère Thomas Guidjol Jamel, Comedy Club, Dailymotion, YouTube, Big Buzz. Je t'en prie, je t'en supplie, envoie-moi un scooter. Le mec rêve la dalle, mais quand même faire des roues arrière. Hein. Ainsi qu'un rasoir Gillette Sensor. C'est trop doux et ça glisse. Bon, il faut que je te laisse là parce qu'il y a un guépard qui me regarde fixement. Et je crois qu'il a faim tout comme moi d'ailleurs. Envoie-moi des pépitos. À bientôt, ton cousin Diakité. Voilà, messieurs, dames. Ouais, cet enfoiré est un génie, c'est vrai, je te jure. Vraiment le meilleur auteur de Yaoundé. Et ça me manque de pas aller en Afrique, sans déconner. Mais c'est compliqué d'aller au Cameroun. C'est un des pays les plus corrompus au monde. Moi, la dernière fois que j'étais au Cameroun, c'était en 2005. Et j'étais même pas encore rentré dans le territoire. J'étais à l'aéroport. Et un douanier qui m'a vu m'a dit, arrête-toi là! Vite! Ouvre tes bagages! Tu sais, avec ce genre de personnes, faut pas parler, hein. Tu t'exécutes, tu vois. Il m'a dit, c'est quoi là, les cartons là, dans ton sac? J'ai dit, ça, les cartons? C'est des cornflakes. Il m'a dit, hein, cornflakes. C'est genre, il m'a mis la pression. Bien sûr, cornflakes, bien sûr. Kellogg's. Ouais, Kellogg's. Bien sûr, Kellogg's, cornflakes, bien sûr. Bon, on va vérifier. Gilbert, amène-moi un bol et du lait. Il m'a défoncé toutes mes provisions.
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0: Angel et Justice à l'instant sur Rire et Chanson avec What You Want. On va continuer à voir double hein, pour la suite. Après le duo Angel et Justice, c'est un duo de nouvelles stars du rire qu'on découvre. Un duo qui joue à fond cette complicité fraternelle, qui raconte avec humour et tendresse leur vie de famille. Je vous présente les jumeaux.
1: Quand t'es un vrai jumeau, tu peux jamais être sûr à 100% que tu es la personne qu'on t'a toujours dit que t'étais. C'est fou quand tu y penses, non?
2: Tout le monde s'en fout.
1: J'ai l'impression, ouais. Et je vous comprends parce que pour vous, quelque part, le public, on est juste les jumeaux. On est une seule entité.
2: Ouais, alors que nous sommes deux individualités très distinctes.
1: Ça nous a posé des problèmes au tout début quand on était petits, parce que par exemple, on a le même anniversaire, évidemment. Ouais. Et parfois, nous, on avait un cadeau pour deux.
2: Ouais.
1: Alors nous, pire que ça, on est né le 30 décembre.
2: 5 jours après Noël.
1: Donc des fois, on avait un cadeau pour 4. Alors nous, pas con, on a trouvé une solution.
2: Moi, je fête la date de ma naissance, le 30 décembre.
1: Moi, je fête la date de ma conception, le 30 mars.
2: Ouais. Ça veut dire que moi, je fête le jour où je suis sorti de maman.
1: Et moi, je fête le jour où je suis sorti de papa. Voilà.
2: Technique.
1: Voilà.
2: D'ailleurs, en parlant de papa, autant on vous a dit que maman, elle voulait des jumeaux... Autant papa...
1: Moins.
2: En fait, notre papa, c'est simple, il voulait pas d'enfant.
1: Notre mère nous a expliqué, à la limite, il aurait bien voulu juste une fille. Mm.
2: Mais pour info, on a un grand frère.
1: Et c'est pas une fille.
2: Non.
1: Mais bon, et maman, elle a réussi à le convaincre. Ouais. Elle lui a dit, allez, on en fait un deuxième. Tu vas la voir, ta fille. Je peux te dire que quand maman a annoncé à papa qu'elle attendait des jumeaux, il a fait un déni de grossesse.
2: Ouais.
1: Après, heureusement, pour nous, il nous a gardé, notre père, voilà. Et il s'est attaché.
2: Il s'est attaché.
1: Comme on s'attache à une portée de chiot, finalement.
2: Ouais, voilà.
1: Il nous a bien dressé, notre papa. Attention, hein. Je peux te dire qu'à la maison, ça filait droit.
2: On a reçu, les amis, ce qu'on peut appeler une éducation sévère, mais juste.
1: Vous voyez un peu le...
2: Par exemple, notre papa, il avait une obsession avec la politesse.
1: Je sais pas si vos pères faisaient ça, mais tu sais, nous, notre père, quand on allait chez des amis, tu sais, le samedi soir, dans la bagnole, un quart d'heure avant, papa, il nous faisait une réunion.
2: Un brief.
1: Un topo.
2: Bon, les enfants, on m'écoute bien maintenant. Je vous préviens, ce soir, vous êtes bien sages.
1: Hein. On se jette pas sur les biscuits apéritifs.
2: Et on est bien poli. Hein. On dit bien bonjour, au revoir, s'il vous plaît, merci.
1: Ça, on l'a entendu quand on était petit. Bonjour, au revoir, s'il vous plaît, merci.
2: Et le répéter à chaque fois.
1: Bonjour, au revoir, s'il vous plaît, merci.
2: Mais nous, les amis, on avait 6 ans et demi à l'époque.
1: On était complètement sous pression.
2: Tu sais, on arrivait chez les amis de nos parents.
3: Oh, bonsoir, vous avez fait bonne route.
4: Bonjour, les enfants.
1: Bonjour, au revoir, s'il vous plaît, merci.
2: Ça va les enfants?
1: Bonjour, au revoir, s'il vous plaît, merci.
2: C'était flippant, c'était Shining. Notre père, il nous a dressé à coups de phrases de daron.
1: Vous connaissez les grandes phrases de papa?
2: Et la plus connue, certainement, ça doit être «
5: Moi, à ton âge, à Noël, j'avais une orange. »
1: Vous avez entendu cette phrase de merde?
2: C'est pas hyper culpabilisant quand t'es un enfant. En plus, notre père ajoutait toujours après
5: « Et j'étais content. »
2: Voilà. Si t'as vu, papa pouvait nous engueuler et se contredire en même temps. Notre père pouvait nous dire «
1: Regardez-moi dans les yeux quand je te parle !»
2: Et 2 minutes après
1: « Baisse tes yeux !»
2: Je
1: savais pas.
2: Phrase bizarre de papa aussi, notre père, quand on pleurait, il nous disait « Pleure, tu pisseras moins !»
1: T'as déjà entendu? C'est horrible.
2: On n'a jamais compris. En plus, nous, on pissait pareil. Donc,
1: Mais bon, la phrase qui résume à elle seule absolument... Toute notre enfance,
2: papa, quand il était vraiment à court d'arguments,
1: il nous fixait avec ses 2 grands yeux noirs
2: et il nous balançait.
1: Bon, écoute.
2: D'accord.
1: C'est tout.
2: Voilà.
1: Mais comment tu veux contre-argumenter s'il n'y a pas d'argument en face?
2: Ben, c'est imbattable.
1: Hein? Bon, écoute, d'accord.
2: D'accord.
1: Quand on était gamin, ça nous a traumatisés.
2: Et même adulte, moi j'ai tenté la technique de papa la première fois que j'ai visité un appartement. J'étais chez moi à Lille, comme ça.
1: Alors ?
2: Bel appart.
1: Ça vous plaît ?
2: On aime bien, ouais.
1: Il y a du volume, hein.
2: Bah, c'est super. Hein.
1: Puis c'est exposé plein sud. Hein.
2: La lumière,
1: toute la journée.
2: C'est ce qu'on cherche. Il a combien l'appartement en ce moment-là, vous disiez ?
1: Alors il était à 220 000.
2: Ah, 220 000. Oh, c'est un peu chéro, 220.
1: C'est le prix, c'est le marché.
2: Ouais, hey, 200 000, on n'en parle plus.
1: Ah non, j'ai eu le propriétaire hier, il est inflexible, c'est 220 000.
2: Bon.
1: Écoute.
2: D'accord. Et tu me crois pas, l'appartement, je l'ai eu à
1: 220 000.
2: 200 000, voilà.
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2: En fait, il y a là, pas longtemps, j'étais chez moi et donc pareil. Bon, j'étais occupé. Enfin, j'étais en train de regarder la vidéo de Tekel fait du toboggan. Je sais pas si vous avez vu celle-là. Elle est super. Et à un moment, j'entends le bruit d'un. Donc, j'étais devant mon ordi. J'entends le bruit d'un mail qui arrive. Et tout de suite, je vois un nom qui vient de s'afficher dans la boîte de réception. Je vois marqué Isabelle Bonin. Et tout de suite, je me dis, mais attends, je connais ce nom. C'est le nom d'une meuf avec qui je bossais il y a 10 ans, Isabelle Bonin. J'ouvre le mail et là, qu'est-ce que je dis? Je dis, salut, je suis coincé à Athènes. On m'a volé mon portefeuille, mon argent et mes papiers. Peux-tu, s'il te plaît, m'envoyer de toute urgence un Western Union de 950 euros? Mais tu vois, c'est bizarre, ça. Parce que j'ai plus l'impression qu'en Afrique noire, dans un cybercafé, il y a quelqu'un qui vient de pirater le compte internet d'une que je connais et qui essaie de me soutirer avec de l'argent avec ça. Mais là où finalement, là où ce gars-là n'a pas de bol, c'est qu'il est tombé sur moi. Un jour, je n'ai rien à faire. Donc je me dis, tiens, je vais lui répondre. Donc je réponds aussi de comme ça, je fais, oh, ma pauvre Isa, c'est vraiment la tuile pour toi. Oh, je dis, ne t'en fais pas, je me suis déjà retrouvé dans de telles circonstances, je vais t'aider, tu peux compter sur moi. Puis là, histoire de rajouter un peu de piment dans la conversation, je mets comme ça, es-tu bien sûr que 950 euros seront suffisants? Une minute après, je reçois un mail. Ok pour 2000. Je lui ai dit, bon, ça c'est pas Isa, c'est sûr. Mais comme je vois que le mec, il croit que j'ai mordu à l'hameçon, ça fait marrer de lui faire croire que je marche dans la combine, tu vois. Donc aussitôt, je renvoie un mail comme ça. Je dis, t'en fais pas, ma Isa, tu peux compter sur moi, je vais t'envoyer l'argent. Ça ne devrait pas poser problème. D'autant que je viens d'hériter d'un oncle assez fortuné. Ah. Là, t'imagines l'autre à l'autre bout du monde qui est là. Putain, j'en ai un. Mais là, histoire de faire durer encore un peu le truc, je renvoie un mail comme ça à Isa en disant « Mais Isa, je vais t'envoyer l'argent, bien sûr, mais je voulais te demander, tu te souviens quand même de moi, la soirée, l'année dernière, chez Ludo ? Tu te souviens, on s'était bien plu tous les deux. Je dis, attends, bouge pas, histoire de te rafraîchir la mémoire, je t'envoie une photo de moi. » Là, je vais dans Google Images, je tape Gérard Alcolo, et donc je regarde tout, et donc directement, je vais page 2, parce que bon, vous savez peut-être que vous tapez ça, page 1, c'est que des photos de Gérard Depardieu, donc je vais page 2. Vous le saurez, pour vos recherches. Et donc là, je vais page 2 et je prends la gueule d'un mec ravagé par l'alcool. Des champignons, ça suinte de partout, machin. On va dire moi dans 10 ans, hein, tu vas voir. Et là, je prends la photo du mec que je glisse dans le mail que j'envoie à Isa en disant « Alors Isa, je te plais toujours? Est-ce que je suis toujours ton petit choupinou ?» Et là, 2 minutes après, je reçois un mail où il y a marqué « Oui, tu es bien mignon, mais envoie-moi le Western Union, s'il te plaît !» Tu as quand même surtout très envie que je t'envoie de l'argent, j'ai l'impression. Et au bout d'un moment, je me dis, je vais quand même pas y passer la journée à correspondre avec ce mec qui est en train d'essayer de m'escroquer, tu vois, à l'autre bout du monde. Mais je me dis, finalement, j'ai commencé à créer une sorte de lien avec lui, tu vois, je me dis, je sais pas, j'ai envie d'aller au bout du truc. Et je commence à me dire, qu'est-ce que je pourrais faire? Et je vous dire qu'à un moment, me vient une idée de génie. Une idée de génie un peu bourrée. Parce que j'ai bu des coups avec un pote le midi, mais ça n'a rien à voir. Je renvoie un mail comme ça à Isa en disant, mais Isa, tu te souviens peut-être aussi qu'à la soirée, l'année dernière chez Ludo, je t'avais montré mon trou de balle. J'ai dit, alors, est-ce que, histoire de te rafraîchir la mémoire, j'aurais pas, je t'envoie une photo de mon trou de balle? Et là, je me heurte à la première difficulté. C'est de faire en sorte que le trou de balle ne soit pas flou. Voilà. Alors, pour ça, qu'est-ce que je fais? Ben, je règle évidemment le contraste, la luminosité, la vitesse d'obturation. J'ajoute un filtre Clarendon pour faire une bonne figure quand même, hein. Et j'appuie comme ça sur le bouton. Mes paroles d'honneur, où à la seconde, j'appuie comme ça sur le bouton, j'appuie, hop, la porte s'ouvre et ma meuf rentre là. Alors je sais pas si dans ceux qui font nos photos de leur trou de balle, vous êtes déjà fait pécho par votre meuf, on est assez vite à court d'arguments quand même, hein, c'est vrai. Tu sais, je vais voir ma meuf comme ça, je fais, que ton meuf, elle ouvre son trou de balle, on parle à l'ordinateur. Il y a plus rien qui ressemble à un mot qui sort de ma bouche, tu sais. Et là, ma copine me fait halluciner. Là où franchement ma copine me fait halluciner, c'est qu'à la seconde où elle ouvre la porte, elle me voit dans cette position, elle ne trouve qu'un seul truc à me dire, et dans ce seul truc qu'elle trouve à me dire, je me dis putain, c'est pas un hasard, ça, on est ensemble. Je veux dire, il y a vraiment un truc qui fait que ça match entre nous. Ma copine ouvre la porte, elle me voit comme ça, elle fait oh non, encore en train d'envoyer des photos de ton cul à des Africains. Et je suis oh non, parce que c'est la deuxième fois que ça arrivait, donc je dis franchement.
1: Rire et Chanson en compagnie de Thomas VDB à l'instant. Toujours hilarant, évidemment, un personnage ô combien excentrique, décalé et qui nous fait toujours beaucoup rire, forcément. Et puis, il y en a d'autres, des comme ça, qui vont vous faire rire encore pour la suite. Une nouvelle heure de rire qui va débuter à 19h en compagnie de Franck Dubosc, des Chevaliers du Fiel, de Jérôme Commandeur. Quelques nouvelles stars du rire également, comme Blandine Lehoux, que l'on va découvrir dans un instant. Et puis, on n'oublie pas, à 19h tout pile, le résultat de vos votes sur le site rireetchanson.fr. Toute la journée, vous avez voté. On va écouter la star du rire que vous avez choisie dans un instant à 19h. On bouge pas.
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1: Rire et Chanson, il est 19h.
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1: Ravi de passer cette belle soirée avec vous. Une soirée qui commence tout juste avec, bien sûr, les plus grandes stars du rire, comme toujours. Franck Dubosc qui se prépare. Il va replonger un petit peu dans sa jeunesse avec ce spectacle. Il était une fois Franck Dubosc. Spectacle qui a déjà presque 20 ans. J'exagère, on était en 2009. Hein, bon, en tout cas, 15 ans passés. Il revisitait les différents âges de la vie, Franck Dubosc. On ira visiter ses années loose. On aura également les Chevaliers du Bifiel. Pardon, on aura Jérôme Commandeur. Blandine Lehoux en nouvelle star du rire. Et tout de suite, il est l'heure de découvrir la star du rire que vous avez choisi d'écouter en votant sur rireetchanson.fr.
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1: À 19h, votre choix s'est porté sur Yann Guillarme qui nous ramène à l'époque du Moyen-Âge.
12: On est la seule époque où on paye pour avoir peur. Hein, à la préhistoire, pour reprendre, pour avoir peur, tu sors de chez toi. Voilà, c'est tout. Hein. Nous, par exemple, on avait peur de l'accouchement. Tu vois, ma femme a accouché. Alors, il paraît que ça fait très mal. Donc, bon, il paraît, j'en sais rien, moi. Mais à l'écoute de ma femme, ouais. Tu vois, pendant l'accouchement, elle s'est transformée. Elle était vraiment là. Ouah ! Elle hurlait. Ouah ! Un cinéma ! J'étais gêné. On écoute, pour le faire sortir, elle hurlait, pour le faire rentrer, bon, je sais pas, c'est vexant, merde. Et encore, petite parenthèse, elles sont courageuses. Heureusement que ce sont pas nous qui devions accoucher. Hein. Cette phrase, je la ferai en français un autre jour. Si c'était les mecs qui devaient faire les accouchements, on serait pas 7 milliards. Hein. On serait 7. Et encore, ce serait le même qui aime bien se faire mal. Oh là là. Bon. Eh ben, ok, maintenant. Mais à l'époque, au Moyen-Âge, putain, y a pas de péridurale. Hein. Là, faut être accroché. L'épisiotomie, tu vois, bon, c'est du beurre fondu, bah, du fil barbelé, et le nœud arraché avec les dents. Et les chicots du Moyen-Âge, t'es pas influenceur sur Instagram, hein. L'épisiotomie, ça tient moyen, moyen. Pendant 6 mois, un pet de fouf, t'as tous les organes sur la table basse. Mais oui. Et dans tous les domaines. On a peur du dentiste. Putain. Aujourd'hui, ben ouais, mais aujourd'hui, il est Bac plus 8. À l'époque, il est forgeron, quoi, putain. Il y a qu'un truc, c'est que si t'as peur des piqûres, bon, il n'y en a pas. Donc là, ça va. Mais sinon, c'est toujours la même posologie. C'est-à-dire une clé en fer de 3 kilos sur ta chicot, claque ça. Une grande claque sur les fesses pour la diversion. Un petit wad pour le plaisir personnel. Et un grand bruit d'ours. Clac! Ah! Ta dent, tu la sens plus. Ah ouais. Alors ta dent, tu la sens plus, puis tout le côté gauche. Hein? En plus, c'est nul, t'étais venu pour le côté droit. Putain. Il en sait rien, il n'a pas dit rien. Il faut que tu te barres, parce qu'au Moyen-Âge, le bruit d'ours, c'est un ours. Et l'ours, il est en train de becquer le dentiste. Parce que l'ours, il aime pas qu'on lui mette des petits wads. Il a le droit. Donc là, tu te barres. Tu cherches une fontaine, tu vois, pour t'abreuver d'eau et te nettoyer un peu. Mais là, les fontaines du Moyen-Âge, bon... C'est les latrines des clodos, tu vois, t'as de tout dedans. Hein. On a ça aujourd'hui, nous on appelle ça du Beaujolais nouveau. Tu vois, bon, personne n'en veut à part les Chinois. Donc tu te barres, parce que la seule chose éventuellement qui pourrait nous effrayer aujourd'hui et maintenant, c'est que ce soit la fin de mon passage. Merci.
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0: Coups et blessures, les bébés brunes sur Rire et Chanson. Le couple, la maternité, la vie de famille et les imperfections du quotidien, tout ça, elle le raconte sans filtre, avec beaucoup d'autodérision et même une pointe de cynisme. Je vous présente la nouvelle star du rire, Blandine Lehoux.
1: Non, moi, je pouvais pas me blairer mon mec, on se supporte plus. Alors, ça a commencé pendant la seconde grossesse. Alors, au début, je me suis dit, bon, voilà, c'est normal, c'est les hormones. Après, je me suis dit, bon, voilà, c'est normal, c'est le postpartum. Et en fait, c'est normal. C'est un homme. Je vous jure, des fois, il me parle, j'ai envie de dire, ah, ferme ta gueule. Après, attention, je le critique comme ça, mais il a des qualités, hein. Il est beau. Et c'est tout. Non, vraiment, il est grave beau. Vraiment, il est très, très beau, genre, il est plus beau que moi. Imaginez la bombe. Hyper vexant. Il est plus beau que moi, mais on forme comme un couple harmonieux parce que moi j'ai une aura, voilà, qualité des gens moches. Moi j'ai une vraie faculté physique, et si vous me suivez sur les réseaux sociaux, vous le savez très bien par applaudissement des gens qui me suivent sur les réseaux sociaux ou pas. Ah ouais, bah, dis donc, je savais pas, putain, je vais me donner à fond parce que vous êtes là. Et donc si vous me suivez, vous savez très bien, c'est-à-dire que quand je me donne en bombe, je me mets en bombe franchement, belle gosse, et tout le reste du temps, dégueulasse. J'ai vraiment deux visages, moi. J'ai vraiment deux visages. Une belle, tu sais, un peu comme deux sœurs, tu sais, où tu sens qu'il y a des gènes en commun, mais il y a une belle, une moche. Je suis à la fois Big Flo et Oli, quoi. C'est incroyable, Big Flo et Oli. En plus, tout le monde pense que Oli est un bête de beau gosse. Alors oui, bête de beau gosse, à côté de son frère. Mais tu le mets tout seul, sosie de Choupi. Et donc, mon mec, au début, quand je l'ai rencontré, je ne trouvais pas que beau. À l'époque, je le trouvais beau, je le trouvais drôle, je le trouvais sympa, intelligent, pas toxique. Il avait l'air de s'intéresser vraiment à moi. Je me suis dit, attends, c'est quoi cette histoire, là, hein? Il y a Anguille sous roche ou quoi, hein? Il a une petite bite? Oui. On n'est pas sur un micro-pénis non plus, hein, c'est juste que quand on le voit, on se dit pas, genre, waouh! Mais c'est énorme! Mais pourquoi cette jambe n'a pas de genoux? On ne se dit pas ça. Enfin, en vrai, j'exagère un peu sur le plan physique, hein. On se vaut. Enfin, c'est pas vraiment qu'on se vaut. En fait, si vous voulez, avec mon mec, quand on s'est rencontrés, si on avait dû lui donner une note sur 10, mon mec, sans faire le moindre effort, c'était un 9, ok? Et moi, à la même époque, en me lavant, en me brushingant, en me maquillant et en me sapant, j'étais un 8,75. Alors, on peut se dire 8,75, 9, c'est à peu près pareil. Non, parce qu'en fait, le problème, c'est que quand t'es un 8,75 en donnant tout, ça veut dire qu'en hiver, les cheveux gras, t'es un 2. Et le problème, c'est que quand ton mec, c'est un 9 et que toi, t'es un 2, t'as pas droit à l'erreur. Tu sais, t'as pas droit dans un jour 100, par exemple. En fait, un jour 100, c'est quand tu te réveilles le matin et tu sais pas pourquoi t'es moche. Mais tu sais, t'es pas moche normal. Tu sais, t'es moche où plus tu fais des trucs, plus tu es dégueulasse. T'sais, et en général, tu fais des trucs que tu ne maîtrises pas. T'sais, tu n'as jamais réussi à faire de wavy de ta vie, mais tu te dis, si aujourd'hui le boucleur devenait mon allié? Ton mec ne comprend même plus la direction artistique de la journée. On est dimanche matin, t'es en talon. Tu t'es tellement maquillée à côté d'un drag queen, on dirait qu'il a juste fait son teint. Et moi, je me rappelle, le premier jour sans, on était ensemble, on était au restaurant, on discutait, on avait plein de trucs à se raconter. Bon, ça, c'est normal, hein, c'est les débuts, on s'aimait. Autant vous dire qu'en ce moment, quand on dîne, j'entends mon cœur battre. Et donc, on discutait comme ça, et puis à un moment, il s'arrête de me parler, il me fixe. Et tu me fixes comme jamais m'a fixé. Moi, dans ma tête, j'étais là, ah, le bâtard. T'es en train de cramer, je suis une arnaque. Et là, texto, il me dit, qu'est-ce que t'es belle. Et c'est à cet instant-là que j'ai compris. C'est exactement à cet instant-là que j'ai compris que le problème, c'est pas qu'il a une petite bite, c'était qu'il était malvoyant. Et donc, du coup, ça fait maintenant 10 ans qu'on est ensemble et on dit que l'amour dure 3 ans. Ça, par contre, c'est faux. Ça, franchement, si je suis hyper honnête, 1 an et demi, à tout péter. Et moi, heureusement, au bout d'un an et demi, il m'a demandé en mariage, donc ça a un peu relancé le truc. Et ça fait donc maintenant 7 ans qu'on est mariés, et depuis, bah, j'attends que la mort nous sépare. Et le mariage, c'est drôle, parce que ça te permet de découvrir des trucs sur l'autre que tu ignorais totalement. Moi, par exemple, c'est grâce au mariage que mon mari a découvert que la Blandine marrante, pétillante, pas prise de tête, n'existait pas. Grâce au mariage, j'ai découvert mon vrai visage. J'ai découvert qu'en vrai, j'étais légèrement excessive, hystérique, possessive, impulsive, colérique, bordélique, émotive, mais pas jalouse. Je suis pas jalouse. Je l'ai même déjà envoyé en club de striptease. Vous savez, cet endroit où on glisse de l'argent dans ce qui reste de la tenue de l'artiste. Et ce soir-là, bah, il s'était fait 1 200 €. Et je suis pas du tout jalouse parce que je sais exactement ce que je vaux et je sais qu'il trouvera jamais mieux que moi. En même temps, s'il me quitte, qui voudrait d'un eunuque aux yeux crevés?
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2: Ça y est, c'est décidé, je m'installe dans la capitale. Bienvenue à Paris. Le Parisien n'est pas méchant. Il est observateur. Disons que c'est ce que j'appellerais mes années loose. Je commençais à devenir un vrai artiste. Ah, vous savez ce que je faisais à cette époque-là? Je m'incrustais dans les soirées mondaines pour m'entraîner à boire du champagne et manger des petits fours. On sait jamais si un jour je suis une vedette. Et c'est comme ça que j'ai rencontré Barbara. Ah, Barbara. Queue de cheval, serre-tête en velours, foulard Hermès, tailleur Chanel, pendant Tifagata. Enfin bref, une salope. En fait, on s'est rencontrés dans une soirée caritative pour les petits pauvres de Monaco. Moi, j'étais donc au buffet, je faisais mes réserves, et là, je l'ai entendu arriver derrière moi, comme ça. « Bonsoir, l'écureuil. » Je me suis retourné, elle m'a tendu la main pour que je la bise.

0: Enfin, c'est du champagne de Normandie. Oh, je t'adore, mon troubadour. Excuse-moi, j'ai mis une jupe très courte, des bas, des porte-jartelles, des escarpins. J'ai complètement oublié de mettre une culotte. Tu vas pas me donner la fessée que je mérite. Non. Donc là, j'entre dans l'appartement. Lumière tamisée, musique douce, bâton dansant, deux verres de scotch sur la table basse, un peu d'apéricube, du guacamole, une assiette de pruneau au kirsch, à côté du cendrier dans lequel se consume une fine 120 menthol. Enfin bref, ce soir, je baise dans les cases bleues du Monopoly. Donc là, elle va dans la cuisine, je m'installe dans le canapé, je m'assois, et là je sais pas ce qui m'a pris, le stress sans doute, j'imagine. J'ai vidé le pot de guacamole et l'assiette de pruneau au kirsch tout seul. 2 kilos de pruneaux. Barbara, t'as dit water? Bon, je suis allé aux toilettes, je vous passe les détails. Je tire la chasse d'eau et là, la cacatastrophe. La crotte rebelle. Elle est insubmersible, elle tourne, elle coule, elle est extraordinaire. En même temps, c'est la mienne. Elle est là, elle me tend les bras, elle est presque humaine, elle veut pas mourir la petite. Je retire la chasse d'eau. 2 chasses d'eau, personne n'est dupe. La crotte a disparu, engloutie, emportant avec elle les passagers de 3e classe. Et pendant ce temps, Barbara m'attend dans le salon avec son assiette de sushi. Dis donc, Barbara, et t'as un problème là, avec ta chasse d'eau là? Non, il faudra que tu regardes, c'est pas possible. Non, pas maintenant! Qu'est-ce qu'on mange? Bon, je vous passe le repas, et sur le coup des 23h30, Barbara se lève de table et me dit « Troubadour, ça y est! Fais de moi ta grosse caisse, je veux être ta chose! Fais-moi titiller la cymbale, la tireur de chasse d'eau !» Et elle est partie dans la chambre. Et là, je la découvre sur le lit entièrement nue, les bras écartés comme ça, une araignée. Et là, j'aperçois en plein milieu, qu'est-ce que c'est que ça? Une énorme... Un oursin. Mon Dieu, partout ta pubis, nom de Zeus! Oh, j'avais cette énorme touffe de poils avec deux petits bras qui sortent et qui me crient: viens, c'est les vendanges! Viens, c'est les vendanges! Et là, elle a ouvert les yeux, elle m'a regardé, elle m'a dit: troubadour, si tu jouis avant moi, je te tue! J'ai pas joui. Elle non plus d'ailleurs.
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0: Ben L'Oncle Soul avec ce titre Soul Man à l'instant sur Rire et Chanson. Une excellente soirée qui se poursuit avec Les Chevaliers du Fiel, avec Jérôme Commandeur, avec la nouvelle star du rire Léa Landau à découvrir également dans quelques instants. Vous bougez pas, on est trop bien ensemble sur Rire et Chanson cet été.
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0: Le retour de vos stars du rire sur Rire et Chanson, ce sera avec les Chevaliers du Fiel et tout de suite Jérôme Commandeur. 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
4: 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Mais je suis sûr qu'il y en a parmi vous qui sont fous des affaires criminelles. Hein. Mais c'est vrai que c'est dingue. Hein. Moi, je les adore toutes. J'ai regardé ça sur le net, les reportages, les grandes affaires criminelles du siècle. Je veux dire, c'est fascinant. Marie Bénard, l'empoisonneuse de Loudun. 1927 à 49. Marie Bénard. 12 morts dans la famille. Tout à l'arsenic. Elle a tout mis dans la soupe. Elle a dézingué l'arbre généalogique à la soupe. 12 morts à la soupe. Faut quand même... C'est fascinant. Tu vois. Il y a un truc qui aurait dû leur mettre la puce à l'oreille au Bénard, c'est qu'elle prévoyait jamais de dessert. Tu fais pas de dessert, Tati? Non, t'inquiète, t'auras plus faim. Oh, la plus connue de nos affaires criminelles, évidemment, hein, vous n'allez pas y échapper. L'affaire Xavier Dupont de Ligonnès. Eh bien, ah, bah oui, non, mais... Le Nantais le plus connu de France après le petit Lu. Hein. XDDL, comme il se fait appeler sur TikTok. Ou Tuto Terrasse, comme il l'appelle chez le roi Merlin. L'égérie. L'affaire Daval aussi, évidemment, hein, Jonathan Daval qui a tué sa femme parce qu'elle a eu le malheur de demander du cul après une raclette. Jonathan Daval, tu l'as pas la gueule, Jonathan Daval. Et si, Jonathan, le gars avec une gueule de Gwyn qui chouignait pendant les battues. Voilà. Oui, elle gratte un peu celle-ci, hein, elle gratte. Oui. Prenez un verre d'eau, moi aussi j'arrive pas à la mâcher entière. Elle est bizarre. Ah, moi, je comprends Jonathan. Hein. Une fois, j'ai demandé du cul à une copine de Colmar après une choucroute, je me suis pris une tarte. Hein, c'était pas le moment. Ça rend insomniaque. Alors, tu sais pas, c'est la poule et l'œuf. Tu sais pas, tu dors pas, t'as envie de regarder. Eh, sans déconner, 2h du matin, t'arrives pas à dormir. Tu te lances un bon fait entrer l'accusé. Puis après, t'enchaînes après 2h de BFM, je peux te dire. 6h du mat, le soleil se lève, t'es pas guiré. Hein, t'es là. Oh, de toute façon, ça va jamais en France. Eh. Meurtre ou pas meurtre, que Covid ou pas Covid, pandémie, guerre. Le français est congénitalement incapable de dire quand il est heureux. Hein, en France, il faut dire que ça va pas. Voilà, c'est engrammé hein, en nous, comme disent les psys. T'arrives le matin au bureau en France, tu sifflotes, tu te fais alpaguer. Hein, t'arrives au bureau le matin... Qu'est-ce que tu fais, Thierry? Chef, il y a Thierry qui sifflote. Dis qu'il est heureux. Hein, faut pas faire ça, Thierry, tu vas déstabiliser l'équipe là-haut. Eh ben moi je pense que c'est Thierry qui a raison. Faut s'inoculer un peu de bonheur ou s'imaginer qu'on est. Je sais pas comment le dire, hein, mais je me mets le premier dans le sac. Hein, mais Alors évidemment. En ce moment, c'est particulier. Quand je parle de ça, tout le monde me tombe dessus. Mais Jérôme, enfin, comment tu veux parler de bonheur? On traverse une période dégueulasse, la guerre aux portes de l'Europe, la pandémie. Oui, il y a eu le Covid, oui, d'accord. Oui, il y a eu des morts dans les EHPAD, si tu veux. Oh, écoute, ça aussi, hein. On va pas s'en faire un flanc. Hein. Tu te souviens, pendant le confinement, en 2020, les gens sur les réseaux... La dernière fois que t'as vu ta mamie dans un EHPAD, c'était pour le passage à l'euro. Arrête, t'es quand même... D'abord, on connaît pas le nombre de victimes exactes du Covid. Non, mais c'est vrai, hein. Quand tu regardes les chiffres officiels, sur Internet, ils mettent 10 à 20 millions de morts. Bon. On a vu plus précis. Je veux dire, ça fait une bonne fourchette à salade, quand même. 10 à 20 millions de morts, on sait pas. Les 10 derniers millions qu'on ne sait pas trop, c'est des morts chinois. Voilà. Ils affinent, on affine, on est là, on affine. Parce qu'eux, ils disent on a eu 40 morts. Ils sont 1,5 milliard, on leur a dit recomptez. Recomptez. Il y a un trou dans la caisse, il va être pour vous. Recomptez.
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2: Ouais, Trouduc!
3: L'éduc, pas Trouduc!
2: Ah, l'éduc!
3: Bon, Pépito, viens ici, il faut que je te parle. Qu'est-ce que tu fais avec ce jerrycan là?
2: Eh bien, je travaille.
3: Tu travailles? Tu siphonnes les réservoirs, oui?
2: Attends, le ministre de la ville, il a dit comme ça, il faut que les jeunes dans les cités se prennent en main. Alors je monte une station-service.
3: Dis donc, Pépito, c'est vous qui avez cramé ma Ford Fiesta?
2: On a mis le feu aux poubelles, elle était à côté, on l'a pas reconnue. Qu'est-ce que tu veux qu'on y fasse?
3: Pépito, mais Pépito, tu vas réaliser un peu. T'as quitté l'école à 15 ans.
2: L'école, c'est comme les poils. À 15 ans, t'en as plein le cul. Voilà, ça va.
3: Mais alors, Pépito, tu rentreras jamais dans la société?
2: Si, j'y rentrerai dans la société, mais générale, et avec une cagoule.
3: Oh, mais, viens ici, Pépito, j'ai une bonne nouvelle.
2: Oh, putain.
3: Ça y est, ça fait 2 ans que j'essaie, j'ai enfin réussi.
2: Oh, je suis content, t'as réussi à coucher avec ta femme, elle doit être contente.
3: Mais non, Pépito, c'est sérieux. Je t'ai trouvé du boulot.
2: Oh, putain.
3: Reste là. Un contrat emploi jeune. Et pas n'importe quoi, attention, hein. Magasinier chez Moulinex. Mais Pépito, réalise un peu, c'est inespéré pour toi. Imagine-toi, regarde. 8 heures. Tu gares ta Clio rutilante. T'as le contremaître qui te dit bonjour, monsieur Pépito. Et toute la matinée, tu décharges des fers à repasser. Jusqu'à midi. Midi, c'est la cantine. Sa convivialité, ses débats d'idées. L'après-midi, ça n'a rien à voir. Hein. Tu décharges les autocuiseurs. Et tous les mois, 6005. Alors, le soir, quand tu rentres dans ton pavillon à Cergy-Pontoise ou à Viry-Châtillon, eh ben, tu peux regarder ta femme et tes gosses et leur dire. Je crois que j'ai réussi.
2: Eh bien, je sais pas ce que tu fumes, mais on fume pas la même.
3: Mais Pépito, ça fait 2 ans que je fais tout pour vous. Aux réunions du jeudi, je me bats.
2: Eh bien, écoutez, donne-le ton blouson.
3: Mais tu crois pas si bien dire même ça, je suis capable
2: de le faire. Mais donne-le, t'es de gauche, t'es pas de gauche.
3: Oui, mais moi, je donne des preuves, regarde.
2: Et ben voilà,
3: je donne des preuves.
2: Oui, mais
3: toi, donne des gages de bonne conduite.
2: Mais toi, donne le blouson, voilà. Tiens, donne les pompes. C'est pas pour moi, c'est pour mon petit frère. Tu veux qu'il soit séropositif à force de marcher pieds nus sur les cages d'escalier? Donne les pompes.
3: N'abuse pas non plus.
2: T'es de gauche ou t'es pas de gauche?
3: Oui, je suis de gauche, mais n'abuse pas.
2: Donne le fût.
3: Jamais.
2: Donne le fût ou je lâche le pitbull sur la vieille de Pantachope.
3: Mais non, vous l'avez déjà agressé la semaine dernière.
2: Donne le fût, putain.
3: T'es pénible, t'as de la chance que je sois de gauche.
2: Donne le.
3: Vous êtes pénible avec les affaires des autres, hein. C'est pas fini ces conneries.
2: Et arrête de te lamenter, putain.
3: Vous êtes lamenté, mais évidemment, toi, tu viens pas aux réunions du jeudi, alors tu sais pas tout ce que c'est, ça, les droits de l'homme, tu sais pas ce que c'est, l'altruisme, tu sais pas non plus, tu viens pas aux réunions du jeudi et dire que j'ai fait venir Hugo Frey et vous lui avez pété la gueule.
2: Attends, il arrive le vieux avec sa guitare, debout les gars, réveillez-vous, va falloir me mettre un coup de boule.
3: Mais c'est une chanson, Pépito, c'est une chanson. Et si tu venais aux réunions du jeudi, tu le saurais.
2: Oui, voilà. Mais toi, si tu y allais moi aux réunions du jeudi, tu saurais qui c'est de là-dessus. Tu sais qui c'est de là-dessus?
3: Non.
2: Et bien pendant que tu y es aux réunions du jeudi, c'est le prof de maths et il nique ta femme. Voilà, c'est tout. Alors, je vais dire ça. Altruisme, quoi.
3: Anaïk me trompe? Les jeunes me délaissent, Anaïk me trompe. J'ai plus qu'à m'immoler sur l'autel de l'éducation nationale, quoi. Eh ben, je serai l'aliéné de la cité, voilà.
2: Oh, arrête ton cinéma, Trouduc, arrête ton cinéma. J'ai une super nouvelle pour toi, ça fait 2 mois que j'essaie, ça y est, j'ai réussi. Je t'ai trouvé un boulot. Il y a Saïd qui part pour livrer les 504 au Zaïre. Et attention, c'est pas des bagnoles volées, on sait où elles ont été piquées, alors tu le fais. T'en es connu.
3: Merde, à la pédagogie, j'y vais, ouais.
2: Ben dis-moi merci. T'es les Trouduc, dis-moi merci. T'es 5 grands d'éduquer les éducateurs. C'est le 8e conforme. On nous les envoie, c'est des limaces. On en fait des types prêts à affronter la société. Sans déconner, quoi. Ils disent pas merci, rien. Il était démissionnaire, il est concessionnaire, il dit rien, quoi. Sans déconner, quoi. On en a marre, nous, dans les cités, quoi. Et là, je m'adresse au pouvoir public et je leur dis attention, les pouvoirs publics. Nous, les jeunes dans les cités, on veut bien continuer à travailler. Mais il faudrait quand même penser à nous titulariser.
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0: The Servante, accompagnée de Louane pour cette version française du classique Orchestra sur Rire et Chanson. Je vous souhaite une excellente soirée, bien sûr avec toutes vos stars du rire dans les oreilles, quelques nouvelles stars du rire aussi à découvrir. La dernière pour ce soir, c'est Léa Landau, autodérision, sarcasme et humour noir qui lui permettent de passer au crible les rapports hommes-femmes et surtout les grandes tendances de notre société. La voici, Léa Landau sur Rire et Chanson.
1: Je sais pas s'il y a des gens qui ont fait garder leurs enfants pour être là ce soir, mais moi, ça me fait des vacances. Parce que j'ai 7 enfants. Enfin, 6, il y en a un que j'aime pas. Je le compte pas. Alors, je sais que c'est pas une phrase d'entrée. Bonsoir, j'ai 6 enfants. On m'a toujours dit, Léa, si tu veux un date, ne dis jamais bonsoir, j'ai 6 enfants. Sinon, fin du game. Au revoir, tu peux repartir par là où t'es rentrée. Non, c'est vrai, j'ai 6 enfants de 6 potes différents. J'ai jamais su dire non. Je sais, si vous dites « Oh Léa, c'est une fille facile », oui, clairement, voilà. Alors la bonne nouvelle, c'est que j'en ai accouché d'aucun. Non, non, on me les a refilés. Je suis marraine 6 fois, mais de 6 potes différents. C'est du boulot pour te résumer la situation, c'est mes potes qui couchent ensemble, mais c'est moi qui chope les MST. Les mioches sexuellement transmissibles. Non, franchement, c'est dur. C'est quand même du travail. Moi, ça me tient à cœur, tu vois, quand même, d'être marraine. Je prends mon rôle à cœur. Mais en fait, tu sais pourquoi on m'a demandé ça? Parce que je suis gay. Et je pense que mes potes se sont dit « Oh, Léa, la pauvre, comme elle est lesbienne, elle n'aura jamais d'enfant. On va lui en donner ?» Mais est-ce que moi, je me dis « Oh, Caro, la pauvre, comme elle est hétéro, elle n'aura jamais d'orgasme, je vais lui en donner ?» Alors juste comme on va passer un petit moment ensemble, est-ce que parce que je viens de dire que je suis gay, j'ai perdu tous les hommes de la salle en à peine une minute?
2: Non.
1: Ça me rassure, parce que j'ai déjà couché avec un homme, hein. C'est pour ça une minute ça me parle. La majorité des gens, quand ils l'apprennent, ils terminent plus leur phrase, ils sont là « Oh c'est marrant, tu fais pas... » Il y a que les mecs hétéros qui terminent les phrases en général. « Ah Léa, t'es lesbienne, super, si tu veux un plan à trois, tu m'appelles, ok ?» Ouais. Non, mes copines hétéros que j'ai de très longue date, c'est les plus drôles. À chaque fois, elles me disent « Attends, je comprends pas. Mais depuis quoi, le temps qu'on se connaît, pourquoi t'as jamais voulu me draguer ? Je suis gay, mais j'ai du goût. » Il y en a même une fois en soirée, elle m'a dit « Alors, tu sais, moi, Léa, à partir de 3 verres de vin blanc, je suis carrément lesbienne. » Je dis « Ben, on va carrément rester sobre, alors. » Non, et avec mes collègues humoristes féminines, quand je suis en loge, parfois je peux sentir un malaise s'installer. Et moi, j'ai envie de les rassurer, tu vois, comme dans n'importe quelle entreprise. J'ai envie de leur dire, t'inquiète, hein. No job in job. Pas hyper approprié, je suis d'accord. Donc j'ai cherché, j'ai trouvé. Maintenant, je leur dis, t'inquiète, no tough in tough. Bon, tout ça pour vous dire que donc je suis marraine 6 fois et que je n'ai plus de temps libre. Ma vie, c'est devenue Martine. Marraine à la piscine, marraine à la fête foraine, marraine en dépression surtout. Non, en plus, vous connaissez la tradition. Bah, c'est que s'il arrive un truc aux parents, c'est toi qui hérites des gosses. Eh ouais, eh ben, c'est ça mon héritage. Moi, je voulais le 6 pièces à Paris, pas les 6 moulins à parole. Bon, la bonne nouvelle, c'est que j'ai jamais autant pris soin de mes potes pour qu'il leur arrive rien. Quand ils me disent « Léa, on va partir en week-end sans les enfants », je dis « Je m'occupe de toute l'organisation. Je leur réserve des billets d'avion séparés, aller et retour. J'en ai rien à foutre qui kiffe. Moi, ce que je veux, c'est qu'il en reste un, au cas où, tu vois. Tu sais que j'ai trop peur qu'ils me redemandent, mes amis. J'ai peur qu'on me demande 6 fois, c'est trop. Surtout que le dernier, on lui a offert un violon. Il joue mal. Très très mal. Et à chaque fois que je le garde, évidemment, qu'est-ce qu'il veut? Il veut me faire écouter ses derniers morceaux de violon. Et la dernière fois, je lui dis ouais, ok, mais après dîner, j'ai paniqué, je lui ai mis un Xanax dans sa purée de carottes. Ah là là. Non, en vrai, je vais vous dire, je les aime comme si c'était mes gosses. Et le problème, c'est que quand j'aime, je ne sais pas mentir. Et la dernière fois, j'en gardais un. Et il m'a dit ouais, ma reine, pourquoi papa et maman me laissent chez toi toute la semaine? J'ai été obligée de lui dire la vérité. Parce que depuis que t'es née, ils n'ont pas ken. Donc cet hôtel 5 étoiles aux dunes du Pila, c'est leur dernière chance avant que papa se tape la maman nymphomane de ton copain Émile. Maintenant que t'as 17 ans, je peux te le dire. Non, et je lui dis, estime-toi heureux, t'as la meilleure marraine du monde.
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3: J'ai écrit une chanson sur mon accouchement parce que voilà, la maternité, c'est pas du tout tous les préjugés qu'on peut avoir. Moi, par exemple, j'ai adoré être enceinte une fois que j'avais plus le choix. Parce qu'en plus, moi, au total, j'ai même pas grossi. J'ai perdu 7 kilos en tout, voilà. C'est parce qu'il m'avait interdit l'alcool. Et voilà, non, c'est juste que c'était très très long parce que je ne perdais pas le bouchon muqueux. Et alors moi, c'est marrant parce que dans la consistance, ça m'a fait penser à du Whiskas. Et c'est juste après que j'ai eu les contractions et qu'avec Patrick, on est parti à la clinique. Et alors, il y a quelque chose qui m'a surprise, pour pas dire étonnée, c'est le protocole. C'est-à-dire que quand on arrive, il y a une phrase qu'il faut retenir, c'est que quand on nous dit « Alors, on en est où ?» Bim, trois doigts dans la nénette. Et alors moi, c'est fou, le nombre de gens qui m'ont posé la question ce soir-là. Et voilà, et on va faire la chanson. 1, 2, 3, allez-y.
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3: Allez, on n'aura pas mieux.

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0: Rire et Chanson avec Indochine et nos célébrations pour se quitter ce soir. Et on célèbre presque le moment où on se quitte, non pas parce que je suis content de partir, hein, je serais bien resté un petit peu, mais on peut célébrer ça parce que je vais aller me reposer un petit peu, revenir très en forme demain à 16h. Et puis de votre côté, bah, c'est pas forcément une mauvaise nouvelle que je m'en aille, parce que toutes vos stars du rire sont toujours ici sur Rire et Chanson. À partir de 20h, vous allez encore pouvoir croiser plein de beaux mondes sur Rire et Chanson. Je vous souhaite donc une excellente soirée placée sous le signe du rire. Je vous donne rendez-vous demain à 16h et si vous êtes consentant, je vous embrasse.
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0: peut avoir bon goût. Merci. Jour concernant cette recherche d'affection intensive et d'une solitude où je me sens seul finalement et qui pèse lourd certains soirs sur les frêles épaules d'une toute jeune fille qui, malgré tous ses efforts, dépasse le quintal. Merci. Mais qui ce soir se sent légère comme la plume qui vous écrit, mon cher Toufik, afin de vous remercier d'avoir répondu à ma petite annonce. Mais ce n'est pour moi qu'une mise en boucle. Qui êtes-vous vraiment? Vous dites habiter cité des bois fleuris. Dois-je en conclure que vous résidez en campagne? Dans l'attente de votre courrier, par avance. Merci.
1: Vas-y, Abdelatif, c'est toi qui vas écrire, parce que moi, je sais pas écrire, ouais, ta gueule. Donc, tu notes, Abdelatif. Ma bien en chère Micheline. Vous vous disiez, c'est qui ce charmant Toufik qui habite dans cette belle cité de bois fleuri? En effet, je réside dans les quartiers chics de Villetaneuse, où je suis issu des meilleures familles qui vont de Louis XIV d'Île-Gaulois à Saint-Jacques-de-Compostelle de Pam... Vas-y, pourquoi tu te fous de ma gueule, Abdelatif? Je vais pas lui dire que je descends de garde à vue, non? Vas-y, tu notes, dis-lui d'envoyer une photo, ça se trouve, elle est chaude du réchaud.
0: Cher Toufik, j'ai bien reçu votre lettre du jeudi 12. Par contre, je n'ai point compris votre écriture. À moins que ce ne soit celle d'un enfant en bas âge. Ce qui ne me déranguerait pas outre mesure, puisque j'apprécie les bambins qui me le rendent bien, puisqu'ils m'ont affublé d'un gentil petit surnom, Babar. Ah, les quenapans. Je joins une photo de moi qui a été prise cet été sur la plage. En effet, je suis à droite de Miss Normandie. Bien à vous, votre coquine et pourquoi pas mutine, Micheline.
1: Chère Micheline, j'écris peut-être mal, mais je ne suis pas manchot. Et je vais bientôt te le prouver vu comment t'as l'air gaulé. Comment t'es trop bonne? Ta photo à côté de l'hippopotame est très sympathique. En plus, t'as pris des risques et c'est dangereux comme un émeraude. Grâce à cette photo, j'ai très envie de te baiser, la main, si tu veux, de la tif, ouais. Concernant mes activités professionnelles, veuillez noter que je suis avocat à la cour de Sergi Pontoise. Je suis d'ailleurs sur une grosse affaire de drogue.
0: Cher Toufik, je suis flattée et honorée qu'un avocat de classe internationale puisse trouver le temps de m'écrire. Mes activités d'hôtesse à formation sanitaire me laissent peu de temps.
2: Bonjour, monsieur Pingo.
0: Mais j'ai un trou entre 10h et 19h. Et quasiment tous les jours, mon cœur bat la camade à l'idée de te rencontrer, à l'idée de certains plaisirs partagés.
1: Chère machine,
0: comment tu m'excites?
1: Avec ton prénom, tu viens de la préhistoire et tes petites allusions de cochonne, je te ferai dire que tu ne seras pas déçu par ton touficou.
0: Je t'attends. J'aurai à la boutonnière une fleur d'hortensia.
1: Vas-y, Abdelatif, passe-moi les clés, j'ai rendez-vous.
3: Pardon, madame ou monsieur, j'arrive pas à déterminer. Vous auriez pas vu par hasard... une jeune fille avec un maillot de bain rouge, avec un bandeau, avec marqué Micheline, Miss Normandie, qui était comme une folle et tout, qui attendait avec impatience et tout. Hein? Comment? C'est vous, Micheline? C'est toi, Micheline? Eh, mais pourquoi ils t'ont fait ça? Eh, comment, vous êtes plusieurs à l'intérieur ou...
0: Cher ami, vous êtes parti avec la vivacité d'un pur sang arabe. J'ai été séduite par votre discrétion et depuis je ne pense qu'à toi, que ce soit sur mon lieu de travail. On va bientôt fermer, monsieur Pingo. Ou à mon domicile. Quand reviendras-tu, prince de mes mille et une nuits?
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3: Parfois, je suis invitée à des dîners. Vous savez, des dîners chez des gens bien, des gens qui ont réussi dans la vie, des gens qui défiscalisent. Dernier dîner où je vais, on arrive. Et là, il y a une des invitées qui dit « Ah, ils sont sympas, tes fauteuils. C'est qui ?» Moi, je me dis « Elle est complètement con, celle-là. Elle demande des nouvelles du mobilier. » Et l'autre, elle lui répond « Ah bah, figure-toi, c'est marrant, parce que cela, c'est le père et le fils. De quoi elle parle? Elle fait un élevage de meubles ?» Bon, en fait, j'y étais pas du tout. Elle parlait des designers des chaises. Alors, elle m'a dit « Non, je connaissais pas. » Elle m'a dit « Tu connais ?» Alors, j'ai dit « Comme on dit tous quand on connaît pas. » J'ai dit « Ouais, ça me dit quelque chose, ouais. » De nom. J'ai dit « Mais moi, je préfère mes chaises chez moi. Je sais pas si tu connais, c'est un designer italien. C'est Giffy. » Et là, la fille chez qui on était montre de grandes lampes qu'elle avait derrière elle, qui ressemblaient à des sortes de grands cactus blancs avec des trous dedans. Et là, j'entends qu'elle dit « Ouais, bah la petite, c'est 700 et la grande, c'est 1000. » Alors, je dis « Hein ?» Elle me dit « Bah ouais, c'est les prix. » Je lui dis « Oui, je me doute bien que c'est pas la date de création. » Elle me dit « Bah quoi, tu trouves que c'est beaucoup ?» Je dis « Bah ouais, je sais pas, 1700 balles, c'est quand même le budget annuel des éclairages de Noël de la ville de Montluçon. » Elle me dit « Bah ouais, mais une lampe, c'est quoi? C'est 300 balles minimum ?» Je lui dis « Bah non. Une lampe, c'est 30 balles maximum. » Je lui dis « Attends, je veux dire, 300 euros, tu peux quand même avoir un enfant au Vietnam avec ça. » Bah attends, tu lui mets une petite bougie chauffe-plat dans chaque main, ça te fait un très beau luminaire maison du monde. Alors après, on est passé à table. Bien entendu, il m'avait collé à côté du seul célibataire, Benoît, que j'ai très rapidement renommé Benoît mon ennui dans l'alcool. Benoît, c'est le genre de mec, il est tellement chiant, il a fait son Erasmus en Suisse. Et alors, pour Benoît, tous les prétextes sont bons pour te réciter son CV. Alors que toi, t'as juste demandé la salade. J'ai dit, excuse-moi Benoît, tu peux me passer le... Ouais, carrément, ouais, alors moi j'ai fait HEC. Et après, j'ai enchaîné direct avec un MBA à Chicago. Là, je reviens de 6 mois au Qatar, tu sais ce qui m'a le plus manqué? Non, je sais pas, les droits de l'homme. Il me dit, non, ça va. Il me dit, non, ce qui m'a vraiment manqué, c'est la bouffe, la gastronomie française. À un moment, Benoît, il me dit, tu vois, Amandine, bon, bah, moi, je suis de droite. Bon, bah, toi, j'imagine que t'es de gauche, comme t'es comédienne. Bien joué, Sherlock. Bon, bah, ça nous empêche pas de nous parler, c'est ça qui est beau. J'ai dit, non, Benoît, y a que toi qui parles. Moi, j'attends toujours la salade. Ah, heureusement, j'ai arrêté de lui parler parce que le dîner s'est transformé en un débat autour d'une question sociétale brûlante. Est-ce que le paddle va finir par remplacer le squash? Alors là, pour moi, c'est le seuil de décompression de la tolérance dans une soirée. T'sais, après, je peux plus. C'est à ce moment-là, dans un dîner, qu'il faut proposer un Uno. Ou une partout sous MDMA, mais faut agir, tu vois, faut faire quelque chose. Hein. Non, en plus, j'aime pas trop ce genre de dîner parce que c'est des gens que t'as pas vus depuis longtemps, que tu vois pas souvent et qui te posent toujours les questions que t'as pas envie qu'on te pose. Et récemment, j'ai croisé un pote de mon père que j'avais pas vu depuis 15 ans, il me les a toutes posées les questions. Tu sais, il était là, t'es marié? T'as des enfants? Tu veux des enfants? Pourquoi t'en vends? T'as bien un petit fiancé au moins? Alors moi, j'ai répondu non à tout. Et là, vraiment, j'ai senti l'ampoule lesbienne s'allumer dans son cerveau. Ah bon, moi, j'étais de bonne humeur, j'avais envie de lui faire plaisir, et comme j'imaginais bien l'image qui devait se faire des lesbiennes, bah, pour aller dans son sens, je me suis gratté les couilles, puis j'ai craché par terre. Je lui ai dit, bah, je te laisse, je vais chercher ma moto. On va à la salle avec les copines, là, on va pousser un peu de fonte. Puis je lui ai mis un petit crochet dans le foie en partant, comme ça.
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0: Alors, comment je vais te péter ton petit cul? Ben, c'est un compliment. Il y a petit, hein. Ah si, il y a petit. Enfin bon, alors, après, le problème, c'est les hommes disent-ils ce qu'ils pensent? Pensent-ils ce qu'ils disent? Pensent-ils? Il y a un vrai doute, hein, surtout avec celui que j'ai eu comme client, là, ce modèle, c'est-à-dire l'homme est de base, tu vois. Ça veut dire sans aucune option. Hein. Ah, croyez-moi, ça c'est le genre de mec qui, pour pas oublier, va se tatouer homme sur la poitrine. Sauf que lui, il écrit ça O-M. Oh, ça me fait plaisir que ça vous fasse rire. Non, vraiment, parce que j'ai failli mourir avec cette vanne à Marseille. Alors à Marseille, là, au premier rang, il y avait un homme qui ressemblait à rien, tu vois. Mais genre, bonne tête de client, commis d'office. Et le gars, il m'a regardé comme ça toute la soirée, il m'a fait... Ok. Alors vite maintenant, tu refais la même avec PSG. PSG ! La blague ne marche plus, hein ! Sécurité ! Alors... Je sais, c'est vrai quand même que ce genre de sketch, hein, avec des délinquants qui savent pas écrire, c'est un peu cliché. Ah si, surtout que dans la vraie vie, ils ont rien à envier aux fonctionnaires de police. Il faut lire un procès verbal, au moins une fois dans sa vie. À mon avis, il tape avec des moufles. Reconnaissez-vous les faits ? Bah l'oral, ça passe. À l'écrit, fait F et E. Eh ben heureusement que le client doit toujours relire le procès-verbal avant de le signer. Hein? Les faits F et E, t'es sérieux? Même un élève en CE2, c'est qu'au pluriel, ça prend un S. Ben c'est pas faux. Enfin, c'est pas faux, mais je vous rassure, attention, quand j'étais avocate, j'ai pas non plus défendu que des débiles. Ah non, j'ai aussi défendu des innocents. Enfin, un seul. Un innocent. Un mec s'appelait Roméo. Et comment vous dire, c'était un innocent aux assises, vous voyez. Un innocent aux assises, c'était mon rêve, comme ça, j'étais comme une dingue, je me suis battue, mais comme une lionne, je me suis défoncée pendant l'audience, j'ai jamais autant travaillé toute ma vie, et son innocence, parce qu'il était accusé d'avoir tué sa femme, a été reconnue à l'audience. Il a été acquitté, et quand le verdict est tombé, il s'est retourné vers moi, les yeux pleins de larmes, et il m'a dit oh, « Merci, maître Vignon, je vous jure, je recommencerai plus
1: !» Et les chansons ? 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
5: Il y a des garçons dans la salle ? J'aime pas les garçons. C'est nul. Non, c'est tout pourri, je n'aime pas. Ça sent mauvais. Tu dis, les garçons, ça sent mauvais dans les bras et dans les pieds. Ça se lave pas, les garçons, c'est pour ça. Non, ça se lave pas. Quoi, ça sert que je me lave toujours pas aujourd'hui? Mais ça fait quand même 6 jours que t'es pas sorti. C'est nul. J'aime pas les garçons, ça fait mal, ça tique. Arrête, tu piques, tu m'énerves. Pousse-toi, pousse-toi, tu me piques, tu me piques. Tu m'énerves. Ça a des poils partout, c'est pour ça. C'est gros. Bah, ça a toujours faim, les garçons. Toujours faim, n'importe quelle heure. T'as faim? Oui, oui. Tu peux les réveiller la nuit, t'as faim? Oui, oui. Oui, quand tu leur demandes qu'est-ce que ça veut manger, les garçons, ça veut toujours manger la même sauce. De la viande et des patates. Qu'est-ce que tu veux aujourd'hui? Un filet de bœuf. Ah. Et après, un pavé de bœuf. Ah. Et ce soir, une côte de bœuf. Ah. Et comme légume, une patate. Tiens, ta patate. C'est nul, le garçon. Ça fait croire que ça travaille, c'est pas vrai. Ça joue à la PlayStation toute la journée. Avec ses copains qui puent et qui boivent. Ouais. Ah, on est les meilleurs, on s'en fout. Ah. Ouh. Ouais. Ouh, regarde. Ouh. C'est nul. Et puis les garçons, ça a des grosses voitures aussi. Oh là là, ma grosse voiture. Oh, bonjour. Ma voiture, c'est la plus grosse de toutes les voitures. Je suis trop fière. J'ai acheté la plus chère exprès. J'ai plus d'argent, mais je m'en fous. Si je crève de faim, je mangerai mes sièges en cuir. C'est du bœuf. Oh, c'est bien. J'ai un GPS. Je sais pas m'en servir, mais je m'en fous. Ça fait comme une PlayStation dans la voiture. Et quand je serai grand, j'aurai une Porsche. Tous les garçons, ça veut une Porsche. Tous les garçons, ça veut la même Porsche. Tu demandes à un garçon qu'est-ce qu'il faut sur la planète, c'est facile. Une Porsche, une vache, une patate. Et puis ça va jamais au cinéma avec nous, les garçons. Surtout si c'est sous-titré. Oh, on peut pas suivre l'action, je t'avais dit! Mais y a pas d'action, si vous dites Alain. Oh, et puis les garçons, ça voudrait être musqué aussi. Oh, je voudrais trop être musqué. Oh, je voudrais trop être musqué. Moi, ça fait pas de sport, les garçons, ça fait trop mal. Alors ça regarde du sport à la télé pour nous empêcher de voir des films avec Meg Ryan sur les océans. Et puis en vacances à la mer, les garçons, ça veut toujours nager jusqu'à la bouée. Elle a combien la bouée, les filles? J'y vais, je reviens. Et nous, sur la plage, on doit rester pour faire coucou, pour faire croire qu'on est contente. Ouais, tiens, allez. Oh, t'as vu, ça. Mais reste-y à ta bouée! Reste-y! Mais qu'est-ce qu'elle raconte? Elle ne me voit pas. Arrivez! En plus, les garçons, quand c'est malade, ça croit que ça va mourir. Oh. Oh. Oh. Oh. Oh. Oh. Elle me s'est coupée avec une enveloppe! Oh, si, je saigne, madame. Regarde, je saigne, tiens, voilà. Je saigne partout, là, voilà. Je saigne du cœur, de la horte, je saigne de partout. Non, mais pas de produit, ça pique. Non, va-t'en. Laisse-moi tranquille. Va me faire un steak. Va-t'en. Oh non, c'est trop pourri, les garçons, j'aime pas. C'est nul. Heureusement, il y avait des filles dans la salle. J'aime pas les filles. Oh, les filles, c'est encore plus nul que les garçons. C'est double nul. Ça sert à rien, les filles. Ça a des grands cheveux partout, comme ça, qui s'en mêlent. Oh là là, mes cheveux. Oh, oh, mais qu'est-ce que je vais faire avec mes cheveux? Je l'ai chez le coiffeur, il m'a raté, il m'a coupé tout ça. Je vais me tailler les veines. Je vais me suicider. Passe-moi une enveloppe. Tu marches. Bébé. C'est folle, les filles. J'aime pas, puis ça colle de la tête. Ça colle. Bah, ça met des crèmes pour pas être vieille. Oh là là, je veux pas être vieille. Oh non, je veux pas être vieille. Oh, je veux pas être vieille. Oh, je serais mieux comme ça. Et puis ça met du maquillage aussi, les filles, pour faire croire que c'est belle. Oh, mon petit maquillage. C'est des gros tubes. Il y a du mascara. De l'autre côté, comme ça. Voilà, puis du crayon surtout, voilà. Et puis du blush. Ah, je suis belle. Non, m'embrasse pas, j'ai du gloss. C'est des méchantes quand elles crient. Puis ça met des chaussures hautes comme ça pour faire croire que c'est grande. Oh, je suis trop grande. Oh, je suis trop la plus grande. Oh, j'ai mal aux pieds. Et puis c'est tout maigre, les filles, c'est tout maigre. C'est tout maigre, une technique. Et ça se trouve gros. Oh, je suis grosse, j'en ai marre. Hein. Ça, oh là là, du vent. Attention, du vent. Oh là là. Ça y est, c'est bon. Oh là là. Ça mange que des légumes et de la salade, les filles. Comme les tortues. Ma petite salade. Avec des tout petits légumes dedans. Je me régale. Avec la vinaigrette à part, s'il vous plaît. Voilà. Merci. Oh, j'ai cromanté. Tu finis pas tes frites? Oh, et puis les filles, ça boude. Tout le temps, ça boude. Oh, j'ai bien envie de bouder, tiens. Oh là là, je sais pas ce que j'aime et je boudrais bien pour rien. Comment je pourrais bien lui montrer que je boude? Pour bien l'énerver. Je vais lire un gros livre juste devant lui. Ma bibliothèque, crac. Allez hop, crac, pousse-toi. Oh, les filles, ça lit des gros livres de psychologie comme ça. Pour faire croire que c'est intelligente. Oh là là. Crac, oh c'est très intéressant tout ça. Oh, j'adore. Ah oui, ça, je le savais. Alors. Oh, oh, c'est pour ça. Tout s'explique. Oh, il faut vite que je téléphone à mes copines pour leur dire. Non, je vais aller chez elles, c'est mieux. Comme ça, on boira de l'eau chaude avec des plantes dedans. Et puis les filles, ça croit que tout le monde, c'est ses enfants. Surtout son mari. Fais pas ça. Mange pas ça. Va pas là-bas. Tu vas prendre froid. Enlève tes doigts. Et après ça, un beau jour. Mais je suis pas ta mère! Et puis en plus, cette fille... Les filles, ça a toujours froid. Ah, j'ai froid. Alors, ça dort en pyjama, les filles. Oui, Au début, tu crois que ça va dormir toute nue, comme le premier jour. Mais non, t'es fini. Pyjama, pyjama, mon petit pyjama. J'aime, c'est le plus beau des pyjamas. Et le plus joli. Laisse-moi tranquille, j'ai froid. Oh non, ça fait trop peur, j'aime pas ça les filles, non. C'est nul. Et puis j'aime pas les garçons. Nul. C'est bizarre. Parce que là, je suis trop bien avec vous.
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3: L'autre jour, j'ai ma grand-mère arménienne de 80 ans qui a insisté pour m'expliquer ce qu'était pour elle le vrai amour. Alors le vrai amour, merci mamie, mais à Paris, c'est pas possible. Hein. C'est compliqué, il y a tellement de gens. Comment tu fais pour t'arrêter sur une seule personne? On fait tellement de rencontres dans la même journée que même si t'aimes bien quelqu'un, tu pourrais lui dire « Attends, désolé, t'es vachement sympa, mais ça se trouve, il y a encore mieux dans une heure. Hein. » T'imagines, tu te mets en couple et après, le mec, il te présente ses potes. Genre des beaux gosses. Mais vachement mieux, lui. Mais moi, c'est lui que je voulais, en fait. Hein. On peut changer? Non? C'est trop tard, d'accord. Il y a pas longtemps, j'ai une copine à moi qui s'est mariée et qui m'a dit « Mais Marion, t'as rien compris, quoi. Mais la liberté, c'est pas l'absence d'engagement. » C'est la capacité de choisir la personne avec qui tu vas faire ta vie. Alors je dis, ok, mais toute ta vie. Ouais, et si genre Brad Pitt, il arrive et il te dit, je t'aime, je veux refaire ma vie avec toi et j'élèverai tes enfants comme si c'était les miens. Tu crois franchement que tu vas rester avec Bertrand, hein? Quoi? Bertrand, c'est ton Brad Pitt à toi? Ah merde. Ouais, ça fait peut-être longtemps que t'as pas vu une photo de Brad Pitt, hein? Bon, je dis ça, mais je respecte beaucoup les couples. Alors, justement, une règle d'or, là. Les célibataires. On s'amuse, mais que avec des célibataires, hein. On demande dès le départ. Bon, malheureusement, c'est vrai que c'est pas toujours aussi simple que ça. Non, parce qu'au-delà des deux catégories hommes célibataires et hommes en couple, il existe une troisième catégorie que j'appelle personnellement les petits bâtards. Qui, eux, sont en couple, mais t'affirment les yeux dans les yeux qu'ils sont célibataires, hein. Une sorte de célibataire, quoi. Non, mais moi, de toute façon, je suis une célibataire volontaire. Non, c'est trop bien d'être célibataire. Tu vois, t'as de compte à rendre à personne. Hein. Si t'as envie de sortir, tu sors. Tu peux faire des rencontres à chaque instant. Hein. Alors attention, parce que s'amuser, c'est pas si facile que ça. Des fois, ça peut être le parcours du combattant. Par exemple, il y a celui qui devient un peu aigri au fil des rencontres. Oh, j'en peux plus, elle me saoule toute. Attends, la meuf, sa photo de profil, c'est Nathalie Portman. Elle arrive au rendez-vous, c'est Jackie Sardou, quoi. Sinon, il y a aussi celle qui rencontre, mais qui a du mal à séduire. Oh, je sais pas, moi, je vais pas prendre un petit punch, ça fait alcoolo. La bière, ça fait bon pote. Le Coca Light, ça fait la casse-couille au régime. Putain, je sais pas. Après toi. Non, je t'assure après. D'accord. Bon, moi, je vais vous prendre un thé. Et merde, pourquoi j'ai dit un thé? Oh, putain, ça fait grand-mère, t'es con, quoi. Pourquoi tu dis un thé, toi? Moi, dans la vie, je suis vendeuse de chaussures. C'est sympa. Enfin, je veux dire, on marche sur nos pieds, donc c'est important d'être bien chaussé. Voilà. Sinon, il y a aussi celle qui rencontre, qui séduit, mais qui digère plutôt très mal les lendemains. Non, mais il est sérieux, lui, puisque je te dis, regarde ce qu'il m'a écrit. Chère Mylène. Alors déjà, Mylène, ça s'écrit avec un Y, et moi, c'est Myriam. Merci, rien à voir, quoi. Merci à toi aussi pour cette folle nuit. La semaine pro, je suis pas dispo. Mais je te propose autre chose. Croisons-nous à l'improviste, sans prévoir. Si ça ne te dérange pas, à plus. Il est magique ou pas, le mec, là? Non, parce que comme ça, à chaud, on dirait qu'il t'a proposé un truc, non? Alors qu'en fait, pas du tout, là.
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2: Je pensais avoir réussi leur éducation, mais les ados, on marche sur des hommes. Hein. Je suis là, je fais ouh, chérie, c'est papa. Hein, si, je suis ton. Ah, si, je suis ton père. Bah, on est pour ça, bah, elle a les mêmes oreilles, je suis ton père. Hein. Excuse-moi de te déranger dans le frigo. Oui, pardon. Bouffe pas tout de suite, on vient de le remplir. Ah. C'est pas moi. Non, c'est ta mère qui m'envoie. C'est ta mère. Hein. Hein, les pères, toujours plus courageux que les mères, hein, les pères. Hein, toujours... Ta mère m'envoie. Non, parce qu'elle a dit qu'on passait à table dans 10 minutes. Ah, si tu pouvais arrêter de t'empiffrer. Hein. Dis donc, je rêve ou que tu viennes, ça m'a fait un doigt là ou quoi. Ça va pas, non. Ah non, pardon, c'était deux, pardon, j'avais pas bien vu, c'était deux doigts. Merci. Hein, les jeunes d'aujourd'hui, ils respectent plus rien, ni plus personne. Hein, c'est encore une réflexion de vieux con. Non mais moi, j'ai deux ados de 15 et 17 ans, ils m'en veulent à mort. Je sais pas les vôtres, mais les miens, ils sont révoltés. Comme beaucoup de jeunes aujourd'hui, ils sont énervés, révoltés, tu sais. Sauf que les miens, ils vont pas à nuit debout, ils préfèrent faire jour couché. Et ils sont d'un agressif avec moi, mes ados, terrible. Mais parfois j'ai peur. Hein. J'ai même hésité à aller voir un exorciste. Hein. Attends, quand t'as un ado qui a de l'acné, le cheveu gras, la laine chargée, les pieds qui puent et qui fait à longueur de journée. Bah t'as un doute, hein. Tu te dis qu'il est peut-être possédé, hein. Hein, chérie, sors les gousses d'ail et le crucifix, viens de rentrer. Oui, il est rentré de boîte de nuit. Vas-y, passe. Vas-y, passe, va devant. Ouvre la porte, il est dans sa chambre. Vas-y, ouvre la porte, toi. Non, moi je tiens le crucifix, passe devant, vas-y. Fais gaffe, ça schlingue, hein, tu chasses ça. Ah bah tu sens pas, ça passe sous la porte. Vas-y, ouvre. Chérie, ça va, c'est papa et maman? T'as passé une bonne soirée? Putain, vous êtes le cas! C'est chez moi ici! In nomine Patris et Filii, Spiritus Sancti, Vade Retro Satanas! Mon fils, si tu m'entends dans ce corps de Satan, range ta chambre! Passe-moi le bénite! Ça a pas marché l'exorcisme. Sauf l'eau bénite pour l'acné. Ça. Je vous le conseille, ça marche très bien. De toute façon, mes ados, ils foutent rien à la maison. Mes deux ados, ils veulent rien faire. Si, ils nettoient par terre, c'est le seul truc qu'ils font, sans s'en rendre compte. Comme ils marchent comme ça, on leur a mis deux éponges sous les godasses. La maison est nickel. Nickel. Essayez chez vous, hein, je vous le conseille. Si vous avez du parquet, mettez des patins avec du plis et vas-y. Ah. Finalement, on les a emmenés voir un pédopsychiatre. Ouais. Ils étaient trop agressifs, hein. Pédopsie, carrément. Il nous a dit, écoutez, à ce niveau d'agressivité, je ne peux rien faire pour vos ados. Non, c'est au cirque Bouglione qu'il faut s'adresser.
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1: Dans la fois, j'étais en train de regarder un poulet en train de décongeler. Et je me disais, mais en fait, là, actuellement, là, on est l'histoire du futur. C'est-à-dire que dans le futur, il y a des gens qui vont nous étudier, qui vont étudier notre époque. Et j'avoue que ça m'angoisse énormément, parce que j'imagine qu'un jour, il va y avoir un cours d'histoire géo avec quelqu'un qui va dire, en 2017, ils ont voté Macron-Le Pen. Après, ils ne voulaient pas de Le Pen, donc ils ont fait barrage à Le Pen et ils ont élu Macron. Ils n'ont pas trop aimé Macron. Et en 2022, ils ont voté Macron-Le Pen. Et ils ont fait barrage à Le Pen. Et donc, ils ont élu Macron. Il y a forcément un élève qui a fait... Excusez-moi, madame, enfin, monsieur, enfin... Madame, enfin... IL. Pourquoi ils ont fait deux fois le même vote? Écoute, apprends ta leçon, on comprend toujours pas pourquoi. C'est compliqué, d'accord? Cette époque est très compliquée. Les historiens travaillent encore dessus. J'avoue que j'ai peur de ce qu'ils vont retenir de notre époque. Moi, je suis de la génération qui a commencé à voter vers 2002. Notre génération, on compte plus le nombre de fois où il a fallu faire barrage à l'extrême droite. On n'est pas des électeurs, notre génération. On est des putains de castors. On est des putains de castors. Tous les 5 ans, on est là. Et on est de moins en moins nombreux, hein, parce qu'on perd patience. Il y en a qui sont, oh, je veux plus être un castor. Je veux être dans la team raton laveur. C'est vrai, c'est compliqué. C'est compliqué. Après, je pense que Marine Le Pen, c'est un trappeur qui collectionne nos peaux, quoi. Vraiment, il veut notre peau, ce trappeur. D'ailleurs, son père était déjà un trappeur. Il a perdu un œil en se battant contre un ours. C'est pas vraiment battu contre un ours, il a torturé un ours. Enfin, c'est une légende qui se raconte dans les États-Unis d'Algérie. C'est une légende, c'est faux, il n'y avait pas d'ours en Algérie. Mais il y avait de la torture, et ça, les Le Pen, ils ne sont pas contre. Hein. Le dimanche, un barbecue, une baignoire, on s'amuse. Faut se détendre, hein. Je suis un très mauvais électeur. Vraiment, je suis un très mauvais électeur. À chaque fois que je vote pas pour les bonnes personnes. Vraiment, je suis vraiment pas les bonnes personnes. Je suis toujours ceux qui perdent. Quand j'ai l'impression d'être un supporter du PSG, vraiment, je suis... Non, c'est compliqué. Oh, je suis vraiment nul en politique. Si un jour je donne des consignes de vote, ne suivez rien, quoi. Moi, pour 2027, je pense que je vais mettre une petite pièce sur Dupont de Ligonnès. Voilà. Je pense qu'il va faire un comeback. Tu sais, aujourd'hui, l'important, c'est pas d'être une bonne personne ou pas. L'important, c'est d'être médiatisé. Il va faire un comeback. Il va être invité sur les chaînes d'info. Mais vous avez enterré votre famille? Ouais, mais c'était des islamo-gauchistes. Oh, on vous adore. Oh, c'est génial. Vas-y, moi, je m'incline. Non, c'est compliqué. Je suis un très mauvais électeur. Faut pas me suivre. Mais je me demande vraiment de quoi ils vont se souvenir de notre époque. Ils vont parler du Covid dans le futur. Ils vont retenir quoi? Tu sais, nous, quand on étudie l'histoire, on voit la peste noire, le choléra, c'est des trucs qui font peur, vraiment. Et ils vont faire quoi? Ils vont étudier une fresque d'Olivier Véran, peinture à l'huile, Olivier Véran se faisant vacciner, avec son pec qui est sorti, là. Vous avez vu cette photo ou pas? Il a sorti le pec. Castex, il a fait comme tout le monde, il a levé la chemise. Lui, il était là, pique, enfin... C'est Thierry, mais... Est-ce qu'ils vont retenir de notre époque qu'il y a des gens qui s'achètent des crèmes intelligentes? Ça existe. Vous allez dans les magasins de parfums, tout ça, il y a des crèmes intelligentes. Je sais pas. Les crèmes intelligentes, c'est très très cher d'ailleurs. Il y a des teubés qui s'achètent des crèmes intelligentes. Voilà ce qui se passe. En général, tu mets de la crème pour être plus beau, tu vois. Là, tu mets la crème, tu fais, mais qu'est-ce que la beauté finalement? Le pire, c'est dans l'histoire, on retient que les gens qui ont laissé leur nom. On retient pas les gens qui sont dans l'ombre. En général, quand t'es quelqu'un qui gravit un sommet, on retient la personne qui a planté le drapeau en haut, quoi. Mais on retient pas les Sherpas qui ont porté les 40 kilos de bagages. Hein, parce que les gars, ils disent, ouais, c'était dur, je me suis posé plein de questions, j'étais face à moi-même. Pendant ce temps-là, t'avais des mecs, etc. Bon, qu'est-ce qu'on fait, on y va ou pas? Je sais pas, c'est le blanc, là, il est face à lui-même, voilà, c'est comme ça. Bah, écoute, moi, je suis payé à l'heure. Hein. Ah ouais, t'es payé à l'heure? Bah, dis-lui qu'il arrête de chialer, parce que ça va geler, il va falloir pisser dessus. Hein.
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0: Je suis papa depuis 3 mois. Ouais, honnêtement, c'était facile. Les gens applaudissent, c'était facile. Par contre, ce qui va être dur, c'est l'éducation du gamin. Si dans 2 ans, le gamin, il est poli, machin, là, vous pouvez m'applaudir. Mais là, le gamin, il est là, il regarde, il fait... Je peux lui raconter n'importe quoi, il y croit. Je lui dis, le Paris Saint-Germain sera champion d'Europe. Tu vois, pff. Non, l'éducation, c'est important. Ça, c'est un truc... Tu vois, je sais pas si je pourrais éduquer ce gamin. J'y pense tous les jours. J'étais chez un pote, il s'appelle Denis, et son fils, il était là, il a 6 ans, il a tapé dans un ballon. Et Denis lui dit, tu seras attaquant à l'Olympique de Marseille. Il lui donne la confiance. Moi, j'ai pas été élevé là-dedans. Tu sais, moi, je suis arménien. Il y a des Arméniens, enfin, des survivants, il y en a ou pas? On n'a pas été élevé dans la confiance. Nous, c'est terre à terre. Moi, quand j'étais petit, je rêvais d'être pilote de chasse, comme dans Top Gun. Je dis à mon père, papa, je vais être pilote de chasse. Il fait, tu peux pas, t'as une cicatrice. Et avec la vitesse, ça va s'ouvrir. Voilà, terminé. Tu seras policier municipal à Perpignan, je connais le maire. Fin du rêve, tu vois. C'est pour ça, l'éducation positive, j'ai pas été élevé là-dedans, je trouve que c'est super. Mais tu vois, là, il y a une mode des parents 20 sur 20. Vous voyez, c'est parents 20 sur 20 qui veulent avoir des enfants 20 sur 20. On est des gens médiocres, on aura des gosses médiocres, voilà. Moi, mes parents, c'était des parents 10 sur 20. Ma mère avait 20, mon père 0. Voilà, terminé. Mon père me laissait jouer avec la prise, ma mère appelait le SAMU. C'était comme ça qu'on s'organisait. Mais par exemple, moi, j'ai eu la fessée. Par applaudissement, qui a eu la fessée ici? Ben voilà, c'est ça, ils ont tous la fessée. Mais moi, mon père, il mettait de l'enjeu dans la fessée. Il me dit, tu as prendu dans la journée, je te dis pas quand, profite, suspense. Tu sais, là, on rigole sur la fessée, tu vois? Parce que nous, ça m'amuse. Mais quand j'écoute mes amis stand-upers noirs et arabes parler de leur fessée à eux... C'est pas un public, il faut le dire. C'est un juge, ça, vraiment. Hein. C'est vrai, les gamins, ils ont le danger, ils connaissent pas trop. Tu sais, ma soeur, elle a un petit. Mon petit neveu, je suis allé chercher au centre aéré. Dans la voiture, il s'est mis derrière, il a mis la ceinture à 6 ans. Moi, mon père me mettait devant avec des annuaires pour que je voie la mort arriver avec lui. Et ce petit con, il change mes parents. Mes parents sont devenus des grands-parents aussi mous que lui. D'un coup, il dit à mon père, « Papy, je peux aller jouer dans le jardin ?» Mon père fait, « Non, tu peux pas, c'est dangereux. » Je dis, « Quoi, papa ? » ?»« C'est dangereux, il y a des rôdeurs. » Des rôdeurs. C'est le même mec qui dit ça, qui moi, quand c'est des grandes vacances scolaires, il me foutait dehors au mois de juin. Et il me disait, je te vois pas à fin août. Je errais dans le village en slip, torse nu. Il y avait pas de pédophile, alors j'étais très moche, mais... C'est pour ça que je m'adresse ce soir à toutes les personnes, allez, de plus de 40 ans. Écoutez-moi bien, j'ai raison. On est des Jedi, on est des survivants. On avait du mercure dans les dents, de l'amiante sur la tête, deux rôtes à la télé, on est encore en vie, bordel de merde. Applaudissez-vous. T'as vu ? Vous avez vu la génération qui arrive ? La génération, on dirait des saumons d'élevage surprotégés. Ils arrivent, il y en a un qui tombe par terre. Oh, il est tombé par terre, j'étais une croûte ambulante, moi. Leur jardin d'enfants, je suis allé au McDo la dernière fois. Vous avez vu leur jardin d'enfants ? Le sol est mou, tout est en bois arrondi. Papy, tu te rappelles nos jardins d'enfants, nous ? C'était des barres de fer chauffables au soleil, tu mettais la main. Les toboggans étaient à 8 mètres en l'air, tu tombais en arrière, tu finissais paraplégique à 2 ans et demi. Le tourniquet, vous vous rappelez du tourniquet? Dans mon village, c'était l'handicapé mental de 25 ans, il faisait tourner comme ça. T'avais des enfants, ils volaient en l'air. Tu retombais dans du sable, t'avais de la merde de chien. Et ta mère, pour t'essuyer, elle faisait pouf. Allez, voilà. Mais tiens, on veut les protéger. On veut pas qu'ils aient mal, même psychologiquement. Vous vous rendez compte? On a enlevé les notes, on a mis des couleurs. Je répète, on a enlevé les notes, on a mis des couleurs. Écoutez-moi bien, si ton fils a 3 sur 20 ou bleu, c'est un crétin. Et ça restera un putain de crétin. Et c'est pas grave, il peut pas y avoir que des astronautes, il faut des policiers municipaux dans la ville.
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2: J'ai eu 35 ans il n'y a pas longtemps et je commence un peu à me sentir vieux. J'aime bien les gens. Il y a des vrais vieux ici, je sais. Ils me regardent, qu'est-ce que tu racontes, stagiaire? Non, je vous assure, c'est tout nouveau pour moi parce que, tu vois, c'est quand t'arrives à la trentaine, c'est là où tu prends conscience que t'as un corps, tu vois. Et que tu dois lui demander la permission avant de faire quoi que ce soit. Tu sais, quand t'as 10, 15, 25, tu fais ce que tu veux de ton corps. T'as envie de sortir, faire une roulade, tu fais ta roulade. Tu te cognes, tu réfléchis après. Ça fait mal, faut plus faire ça. Arrive à la trentaine, tu réfléchis pour tout. Tu te lèves de ton lit le matin, t'es là. Est-ce que le sol est froid? Pourquoi j'ai dormi avec un caleçon, moi? Ça bloque pas la circulation du sang, ce truc? C'était pas la pleine lune hier, Mercure qui rétrograde. T'es debout, tu veux te baisser, tu parles à ton dos avant. Frérot, t'es chaud ou pas? On va se baisser. Moi, il y a tout qui change là maintenant, tu sais. Je fais pipi assis maintenant. Et je kiffe! C'est lourd, moi, je savais pas que c'était bien. C'est intelligent, ça. T'as le temps de penser à des choses auxquelles t'avais pas pensé avant. Je comprends que vous êtes intelligente comme ça, les femmes. Parce que t'as assis, t'es là, psss. Mais j'ai pas payé mes impôts encore, moi, genre. Ils vont me prendre 10%, psss. Parce que 10, 15, 25, tu fais pipi, tu pars. T'as oublié que t'avais fait pipi. Arrive à la trentaine, tu fais pipi, t'attends. Parce que si tu pars, ça coule encore. Tu sens que tu commences à prendre de l'âge quand tu commences à devenir la personne que t'as toujours critiquée. Moi, j'ai toujours critiqué les gens qui avaient un groupe WhatsApp avec leurs voisins. Et moi, j'ai ça, là, maintenant, aujourd'hui. Ça m'énerve, tout le monde raconte sa vie, là. Gna, gna, gna, gna, gna. Je peux même pas quitter le groupe, c'est mes voisins. Ils vont le voir. En plus, c'est moi qui ai créé le groupe, je suis niqué. Même pour aller en boîte de nuit, c'est devenu compliqué, parce que je passe plus mon temps à réfléchir qu'à être dans la boîte de nuit. Je suis là à me dire, est-ce que je vais trouver une place pour me garer? Faut que je mette un pull, je vais attraper froid en sortant. Tout le monde est là au bar en train de commander des vodkas Schweppes. Je suis seul à commander un allongé, je veux un allongé, s'il vous plaît. Mais j'essaye de devenir une meilleure personne, 35 ans là. Comme j'ai dit, tu vois, je fais plus semblant. Je fais pas semblant d'être quelqu'un que je suis pas, tu vois. Ça, c'est un truc que j'ai arrêté, ça. Tu vois, parce qu'on est un peu dans une société où on fait semblant d'être des gens qu'on n'est pas. On porte des masques. Puis des fois, après, on rentre chez nous le soir, on se dit, ah, faut que j'enlève ce masque. C'est pas moi, ça. Je suis pas un gentil, moi. Je suis un connard, hein, à la base. Moi, des fois, je range, je dis non, je suis pas un noir. Je sais nager. Non, le truc sur lequel j'ai travaillé, où je me suis dit, non, je vais arrêter de faire semblant d'être quelqu'un, je suis pas. J'ai arrêté de faire semblant d'être quelqu'un ponctuel, tu vois. Je suis pas quelqu'un de ponctuel. Ouais, je vous le dis tout de suite. Là, je suis arrivé en retard, et c'est mon style, je vous assure. Je maîtrise ça, j'ai qu'une seule excuse, c'est Hidalgo qui nique la ville. C'est vrai, il faut la calmer. Quelqu'un peut lui parler un peu, elle. Elle s'est prise pour Jules César, elle. Elle croit qu'elle est en train de construire Rome, là. C'est bon, là, il n'y a que des travaux, là. Vous n'avez pas marre des travaux, là. Même les travaux, ils ont besoin de travaux. C'est quoi, ce truc? Tu sais plus où rouler, quoi. Tu pars de chez toi, tu reviens, ça a un sens interdit. Tu pars, tu reviens, ton bâtiment, il n'est plus là, ça a un arbre à la place. Mais je sais que, voilà, je ne peux pas être ponctuel. J'étais à l'heure il y a 2 semaines. Qu'est-ce que c'est nul d'arriver à l'heure? T'es là à l'heure, t'attends la personne qui arrive en retard. C'est mon rôle, ça, normalement. Des fois, je me dis, si je suis ponctuel, c'est trop d'efforts pour moi. Ça fait 25 ans que je suis habitué à être en retard. C'est que ma dopamine, elle est habituée à être dans cette pression de dernière minute, tu vois. Ouais, il me reste 5 minutes, faut que je pense là. Il y a le train, vite. Je suis habitué, c'est mon confort, ça, tu vois. Et là, arriver à l'heure, ça veut dire que je dois changer plein de choses. Je dois m'organiser à l'avance. Je dois devenir quelqu'un d'arrogant. Parce que les gens ponctuels, t'as vu comment ils sont arrogants? T'as vu comment ils parlent? On dirait qu'ils sont là depuis la création de la Terre. Fais comment tu fais pour arriver en retard? C'est un truc qui me dépasse, moi, les gens qui sont en retard. Détends-toi un peu, là. T'es à l'heure parce que je suis en retard. C'est pour ça que t'es à l'heure. Allez.
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2: Je suis monté à Paris, j'ai découvert deux choses. La première, c'est les MST. Et la deuxième, c'est Nature et Découverte. Alors moi, c'est un magasin que je ne connaissais pas. Parce qu'en fait, je vous explique. Moi, à la base, je viens de Normandie. Hein. Je le dis pour ceux qui n'ont pas lu ma page Wikipédia. Et quand je suis parti de chez moi, le magasin n'était pas développé là-bas. Donc je l'ai découvert en arrivant ici. Et franchement, il y a vraiment un effet de mode avec ce magasin. Tous ceux qui ressortent de là, ils sont unanimes, ils disent tous « Ah ouais, non mais attends, moi j'attends, allez, je suis Nature Découverte, hein !»« Mais attends, c'est génial, parce que là-bas, tout le monde est calme, posé. » Franchement, j'y suis allé, c'est pas que tout le monde est calme et posé. Non, c'est juste que déjà, t'arrives dans le magasin, il y a 8 mecs autour d'une fontaine à 300 €, et devant le prix, ils sont comme ça. À côté, il y a une bougie posée sur un galet à 75 €. Donc là, t'es un peu intrigué, tu vas voir le vendeur. Tu dis, attends, excuse-moi, c'est un petit peu abusé. Ça, il fait, ah oui, mais attendez, ça sent le cactus. Mais ils vendent n'importe quoi chez Nature Découverte. Ils vendent des CD d'ambiance à 20 €. Et de suite, t'as une heure de vent. Il y a des mecs en France qui écoutent une heure de... Et maintenant, retrouver son tube, courant d'air. Il y a l'album Une heure de pluie qui vient de sortir. Alors celui-là, je vous le dis, en Normandie, ça fait un bide. Hein. Il y a un article vraiment pourri dans ce magasin. Celui-là, je suis sûr que vous devez le connaître. Vous savez, c'est la grenouille. Et à chaque fois que tu passes devant, ça fait... Ça, c'est un des cadeaux les plus pourris au monde. Le cadeau le plus pourri, entre parenthèses, je l'ai trouvé, je l'ai reçu il n'y a pas longtemps. Vous savez, c'est la planche à pain avec parquet dessus. Il y a du pain sur la planche. Cadeau de merde. Merci, la foire fouille. J'avais envie de gueuler. Donc, la grenouille, tu passes devant, ça vaut 20 € et c'est vendu comme le produit comique du magasin. Alors, attention, là, je ne déconne plus. Sur la boîte, il y a marqué « Démarrer la journée avec le plein d'humour ». Oh, en avant, la déconne. Et tu vois, moi, je suis un peu dans le métier. Et franchement, ça me fait chier. Parce que je me dis, est-ce qu'il y a un mec qui achète ça et ça le fait marrer pendant 8 ans? Tous les matins, t'as un mec qui part au boulot. Bon, les enfants, papa va au travail. Putain, hein, ça valait le coup, hein? Ah, c'est marrant, papa, tu me fais flipper. Ça, c'est marrant. Tu saignes du nez. Pourquoi je m'appelle Google? Et l'article phare du magasin, ce qui se vend le plus, c'est le jardin zen. Alors, le jardin zen, c'est pas un jardin. Non, non.

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2: La gourde, c'est un cadeau de ma fille. Elle a 16 ans. Ouais, elle est contre le plastique. Heureusement. Elle veut nettoyer la planète, ma fille. Qu'elle commence déjà par ranger sa chambre. Ah, ma fille. Ma fille, elle a 16 ans. Et depuis 2 ans, elle ne m'appelle plus papa. C'est fini, non? Elle m'appelle le sang. T'inquiète, le sang. La vie, le sang, t'inquiète. Le sang. Si moi, j'avais appelé mon père le sang, c'est le mien qui aurait coulé. L'autre jour, elle m'appelle. Je décroche. Elle me fait « Wesh, frère !» Ben non, pas frère. Père. Moi, c'est père. Enfin, elle m'appelle. Hein. Je vous rassure, pas pour prendre de mes nouvelles. Hein. Ah non. Pour que je lui commande un taxi ou une pizza. Ma fille me prend pour une application. J'ai l'impression que je suis pas le seul. Ah, ma fille, elle a 16 ans. Et comme toutes les petites filles de 16 ans, elle se prend très rapidement pour une fille de 18 ans. Elle revient de tout sans jamais y avoir été. Moi, je trouve ça génial, son engagement écolo. Hein. Je lui dis respect, vraiment. Mais à côté de ça, elle regarde en boucle les Marseillais. Vous connaissez ça? Alors, pour ceux qui ne connaissent pas, les Marseillais, c'est des jeunes qui vivent à Dubaï pour fuir l'impôt.

0: Puis le Becherel, visiblement. C'est sûr qu'ils sont plus au courant du coup de couteau de Nabila que celui de Ravaillac. Hein. Alors, on regarde ensemble, de temps en temps, ça nous fait un petit moment de culture en famille. Eh bien, je vais vous dire, moi, je les trouve vachement sympas. Non, c'est vrai, il y a des belles personnalités. Alors, ils sont très jeunes, mais complètement refaits. Mais refaits, là, en mode poisson pilote, vous voyez. Non, je comprends qu'elle soit contre le réchauffement climatique, ma fille, parce que 2 degrés de plus, ses idoles, elles fondent. Ah, ma fille, on a passé beaucoup de temps au moment du confinement ensemble. Ouais. C'est beaucoup rapproché. J'ai fait tous ses devoirs. Eh bien, j'ai eu un très bon bulletin au deuxième trimestre. Je ne fais pas de soucis pour elle. Elle est géniale. C'est une négociatrice hors pair. Elle a réponse à tout, à tout. Ah non, non, mais elle pourrait être négociatrice au raid. L'autre jour, je lui dis, on te paye des cours de maths, il n'y a aucun résultat. Elle me répond, on paye des cours de gym, il n'y a aucun résultat.
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2: On vit dans un monde, mesdames et messieurs, où il y a trop de choses qui servent à rien. On va parler des voitures. Aujourd'hui, il y a tellement de choix, je sais même pas quoi choisir comme voiture. Tiens, regarde. Avant, t'avais le choix entre 2-3 options plus ou moins utiles. Et là, je vais parler pour les moins de 20 ans. À l'époque, tu pouvais prendre comme option un deuxième rétro. Attention, quand un mec il disait j'ai pris toute option, on disait wow. Le mec c'était un monsieur quoi, tu vois. Donc tu pouvais prendre un allume-cigare. Ou alors écoutez bien, là, les moins de 20 ans, tu pouvais prendre deux bandes en caoutchouc qui traînaient derrière ta bagnole pour pas que tu dégueules. C'est vrai, hein. Et puis à l'époque, si t'étais blindé de thunes, mais blindé, hein, tu pouvais prendre une vitre électrique juste pour ta gueule. Les autres, c'était manivelle. Aujourd'hui, tu peux même pas choisir les options. Il y en a trop. Vous avez vu les publicités? C'est bizarre. C'est marqué voiture suréquipée. Ça veut dire quoi? Il y a trop d'options dans une voiture. Comment c'est possible? C'est bizarre, non? Sérieux, avant, avec ma femme, on avait une vieille Fiat Uno de 91. J'ai les preuves. On avait toutes les options dedans. Toutes les options. C'est ma femme qui faisait les options. Par exemple, on roulait sur l'autoroute comme ça, régulateur de vitesse. Je lui disais, attention, je bloque la Fiat à 120. Bon. Elle a passé tout le voyage à mater le compteur comme ça. Tu sais que j'étais pressé, c'est comme ça. Oh, tu dépasses. Oh. Bon. De fou. Hein. J'avais raison de recul. Elle descendait, elle disait, vas-y, recule. Vas-y, recule. Recule. Hey. Arrête, tu touches. Arrête. Ah, t'es con ou quoi? Je te dis que tu touches. Oh. Ah bah là, tu t'arrêtes, hein, c'est pas bip, bip, bip, bip, bip, bip, bip, bip, bip. Ta gueule, t'es con ou quoi? Je te dis que tu touches. Oh. Ah, c'est net. Température extérieure, elle avait un vieux thermomètre Picard. Ah, je te jure, le bras tout bleu, hein. Après, elle faisait même les bruits comme ça. Ting. Risque de verglas. Ah, c'était la classe. Franchement. Mais mon kiff préféré, mon option préférée, c'était ouverture centralisée des portes. Ouais. Quand on arrivait vers la Fiat à quoi, 15-20 mètres, elle courait devant, elle tournait autour, elle ouvrait les 4 portes comme ça. Quand j'arrivais, hop, hop. Alors, c'est elle qu'il faut applaudir. C'est elle qui faisait tout le boulot. Hein, mais c'était, il y a trop de choses qui remplacent tout ça aujourd'hui. Tiens, regarde. Et dans les supermarchés, mesdames et messieurs, il n'y a pas trop dans les supermarchés. Regardez, maintenant, dans les supermarchés, ils mettent des petites télés en tête de gondole qui diffusent des petits films tout merdiques pour vendre des produits juste en dessous, des produits tout merdiques aussi. L'autre fois, donc, on était à Carrefour, on faisait les courses avec ma femme, elle m'avait posé devant une petite télé comme ça. Et puis là, j'étais content parce qu'elle m'avait laissé au bricolage. Alors ouais, d'habitude, elle m'aimait au linge, mais je m'emmerde au linge, tu vois. Ouais, là, j'étais bricolage comme ça, ouais. Alors, on était 3-4 mecs dont les femmes faisaient les courses comme ça. Et puis, on regardait un petit film comme ça. Et alors, on voit un mec, il est en sueur comme ça, il pousse une armoire normande comme ça, il fait comme ça. Et nous, avec les mecs, tu vois, là, on se connaît pas. Et on fait comme ça, on dit, il n'y arrivera pas. Genre, on vit le truc, quoi. Et là, t'as un mec qui arrive dans l'histoire, et lui, il est impeccable en bleu de travail, il a une coupe à la con, avec une raie. Bah, qui c'est qui fait des raies aujourd'hui, quoi? Alors, il arrive et il dit à l'autre, fais gaffe, Bob, tu vas te briser le dos. Bon, on dit, mais t'es con ou quoi? Aide-le au lieu de dire des conneries. Non, on est à fond avec l'autre, quoi. Et l'autre, avec sa raie, là, il sort des galettes en plastique grise. Il les glisse sous les pieds des meubles et il dit « Ah, bah, grâce à mes galettes, rolling up everything, je pousse cette armoire normande comme si elle ne pesait rien. » Et le mec, il part avec comme ça. Oh là là, nous, on s'est jeté dessus comme si on avait trouvé de l'or. bah attends. 70 euros les 4 galettes, j'en ai pris 2 paquets pour être tranquille. J'ai dit à ma femme, tiens, elle m'a dit, c'est quoi encore cette connerie? Je lui ai dit, t'inquiète pas, avec ça, je peux pousser la Statue de la Liberté avec 2 doigts comme ça. Elle m'a dit, mais tu t'es encore fait avoir. Évidemment, je me suis fait avoir, mesdames et messieurs. Il y a trop d'escrocs dans ce monde, il y a trop de choses, il y a trop de choses qui servent à rien, il y a trop de tout, tiens, regarde. C'est comme ce sketch. Oh, il y a trop de phrases.
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2: Ma vie, elle a changé, les amis. Ma vie, elle a changé. En vrai, le vrai truc qui a changé, c'est que maintenant, il y a des gens, ils me connaissent. C'est bien. C'est un cadeau du ciel, en vrai, c'est magnifique. Mais c'est un truc qu'il faut gérer. T'es pas prêt avant que ça t'arrive. La dernière fois, je sors de chez moi, passage piéton. Ça, je gère. C'est pas mon premier passage piéton, en vrai, ça va, je m'en sors. Là, il y a un mec qui arrive en vélo, très vite, trop vite. Il y a des mecs qui vont trop vite en vélo. T'as envie de les attraper et leur dire, ça y est, passe-le le permis moto, cousin, ça y est. La vitesse, elle est plus adaptée au véhicule, mon ami, ça suffit. Il y a des gens, ils font ça en roller aussi. Le roller, c'est pas un véhicule. T'es encore un piéton, t'es avec nous. Quand tu l'as acheté, on t'a demandé ta pointure. T'es un piéton, redescends. Là, le mec, il arrive vite, comme ça, vite, vite. Et quand il arrive à mon niveau, il tourne la tête, comme ça. Et il fait, oh! Romain Frissinet! Et il s'encule contre une poubelle. Pah! Et moi, je suis là, je me dis, c'est le destin. Mais les gens autour de moi, ils me regardent comme si c'était de ma faute. Vraiment, que des têtes d'oiseaux, comme ça. J'avais l'impression que je venais d'éclore. Les gens, ils étaient comme ça. Et moi, je suis là, moi, j'y suis pour rien, moi. Mais sous la pression du poulailler, je suis obligé d'y aller. C'est mon blessé, il est à moi, c'est le mien. J'arrive, il est là, qu'est-ce que tu veux que je lui dise? En total mytho, je lui dis, ça va? Il me regarde, il fait... Après, il me dit, t'es Romain Frissinet? Et moi, je m'appelle pas Romain. Je m'appelle Roman. Donc, je lui dis, non. Et il m'a regardé, il m'a dit, bah, nique ta mère, alors! Et ça, c'est une journée classique, les amis. Attention, je me plains pas, c'est magnifique. Hein. Comme je dis, c'est un cadeau du ciel. Je me plains pas. C'est ma nouvelle résolution, ça. J'ai décidé d'arrêter de me plaindre. Très dur. Quand t'es français, impossible. Bah, c'est la base de notre culture, en fait. Un jour, il y a un mec qui est arrivé, il a dit « ça suffit !» Et la France est née. C'est comme ça que ça s'est passé. L'hymne national en France, ça devrait être « non mais c'est pas possible !» Mais on marche sur la tête dans ce pays ou quoi? On adore ça. J'ai décidé d'arrêter de me plaindre. De toute façon, je suis nul. Je sais pas me plaindre. Il y a des gens qui sont très forts, moi je suis nul. Et la dernière fois, compagnie aérienne, ils annulent mon billet dernière minute. Je suis en mode scandale. Le téléphone, il est en haut-parleur sur la table basse, je fais des pas chassés, je suis torse nu, je verse du lait sur mon corps de lâche. Mon chat, il a les deux pattes en l'air, je boxe dedans. Parce que tu sais, quand t'as raison, tu penses que tu vas réussir à négocier des trucs de fou. Moi, je suis devant le miroir, je crie, je dis « ils vont m'offrir un avion, les bâtards, je suis chaud !» Mais eux, ils ont l'habitude. Avant que ça décroche, ils te font galérer une heure avec la musique d'attente éclatée. Et toi, tu dois garder l'énergie. Moi, ma stratégie, je rappe sur la musique. Vous annulez mon billet. Je sens que je vais vriller. Vous avez cru qu'on était en février? Catastrophique, le rap. Le chat, il est à côté, il veut même pas me regarder dans les yeux. Il est dégoûté. Ça décroche. Lui, la conversation, elle commence là. Moi, la conversation. Elle a commencé il y a une heure déjà. Je commence trop haut. Le gars, il dit allô, je lui dis il est où mon ami, on va. Lui, il est prêt, il a l'habitude, c'est son travail. Il me dit je comprends pas de quoi vous parlez, je suis déstabilisé. Il est mieux rentré que moi dans le combat. Je raccroche. Je rappelle, encore une heure d'attente. Psychologiquement, je suis mort, je suis par terre, je lèche le carrelage pour me rafraîchir. Le chat, il me met des croquettes. Je ronronne. Vous annulez mon billet. Je sens que j'ai vrillé. Vous avez cru qu'on était au mois de juillet? J'ai pas progressé, je suis nul à chier. Ça décroche, c'est une femme. Change de stratégie. Bonsoir. On papote. On fait connaissance. Je commence à m'attacher. Je peux plus crier maintenant que je suis persuadé qu'on sort ensemble. Je raccroche. Enfin, je lui dis, toi, raccroche. Il raccroche direct et s'en va les couilles. Je rappelle, cette histoire, ça fait 3 heures. Le chat, il est sur Internet. Il essaie lui-même de s'inscrire à la SPA. Il en peut plus. Moi, je suis à mon 8e album studio. Ça fait 12 000 fois que j'ai prié. Vous avez cru que j'étais une araignée. Ça veut plus rien dire. Ça décroche. Je sais même plus ce que je veux. Le gars, il dit « Allô ?» Je lui dis « T'es qui ?» Il me dit « Toi, t'es qui ?» Je lui dis « Moi, je suis qui ?» Moi, je suis qui? Je répète, parce qu'en vrai, je sais plus je suis qui. Là, je sens c'est à moi de parler. Je tente un truc. Je lui dis « C'est quoi ta radio préférée ?» Il donne la bonne réponse. Après, il me dit « J'ai gagné quoi ?» J'improvise. Je lui dis « T'as gagné un voyage avec Romain Frécinet. » Il me dit « Romain Frécinet qui nique sa mère. À cause de lui, je me suis enculé en vélo. »
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1: On est très content d'être ici sur ce gala de blanc, mais on n'est pas dupes. On sait très bien que Jérémy nous a invités pour les quotas. Non, il y a des noirs dans la salle. Il y a des noirs dans la salle. Voilà. Les autres, ils vont arriver à 23h, 23h30, normalement. Mais est-ce qu'il y a des Chinois dans la salle?
2: Voilà, les autres travaillent, c'est sûr. Ils sont en train de travailler. Oui, quand sous un forêt national à Bruges.
1: Et lui, il est en train de prendre des mesures. Mais on est très content d'être là, parce que Jérémy nous a invités. Et quand il nous a dit qu'il fallait faire un passage sur les enfants en Belgique, on est venu avec plein de vannes et des bonbons. Et...
2: Non, Boone, faut arrêter les vannes. Vous pouvez le huer, huez-le, vraiment. Ah ouais, c'est vrai. Encore les vannes sur les Belges, la pédophilie, c'est vu et revu. Ils sont fatigués, c'est dépassé, faut arrêter. En plus, on sait qu'aujourd'hui, les Belges, c'est plus le terrorisme. Voilà, il faut vraiment leur rendre leur truc.
1: T'imagines un terroriste pédophile?
3: Anus Wagba!
2: Il faut qu'on arrête, on va voir des plaintes, les gens vont se plaindre, c'est sûr, faut arrêter.
1: Bon, on lancera une plainte de Renoir. Parce que les Renoirs, ça se plaint jamais. Vous avez vu, 400 ans d'esclavage, Soarezouk, Banania, oh, il y a beau. Des Noirs en cage en Libye, le monde s'en bat les couilles. Et franchement, moi, la seule fois où j'ai vu un Noir se plaindre, c'est parce qu'il y avait une grève au KSC à Châtelet-Léal, là. Hey, poteau, c'est quoi votre problème avec le poulet? C'est quoi? Moi, j'ai une théorie. Moi, je pense que c'est parce que vous êtes des putains de feignants et que c'est le seul oiseau qui ne vole pas.
2: Tu veux parler? Vous, les Asiatiques, vous mangez tout ce qui respire, ok? Vous savez comment on appelle un zoo en Asie? Un buffet à volonté. Quoi? Le KFC des Chinois, c'est la SPA.
1: Ouais, c'est vrai. Mais vous, les Renois, vous les ken tout ce qui bouge. Tout à l'heure, là, dans le parking, j'ai vu un Renois, il a essayé de ken une Twingo. Non, mais par contre, vous, il faut que vous arrêtiez avec toucher nos meufs, là. C'est pas votre cam. Pas de sein, cul plat. Va canner un écran plat. Va zouker chez l'artif, mon genre.
3: Vas-y, Samsung, c'est bon. Vas-y, Samsung, c'est bon.
2: Boone, tu peux pas laisser dire ça. Les filles asiatiques sont belles. Toi, t'as un rageux, parce qu'elles veulent pas de toi, mais c'est normal. Ta tête, c'est un brouillon. Ton corps, on dirait une feuille à quatre. C'est normal, elles veulent pas de toi. Mais si les Noirs, on aime bien faire l'amour avec les filles asiates, c'est parce que pour nous, c'est comme une prouesse technique, Boone. C'est comme si tu réussis à garer un Boeing dans ton salon. Tu vois ça ou pas? Ça paraît impossible, mais quand tu réussis, ils applaudissent, les gens. Mais tu peux pas comprendre, Boone. Toi, tu gares un Vélib. On n'est pas dans le même championnat, ok? D'ailleurs, en parlant de championnat, les Chinois, vous avez quoi avec le foot? Vous faites les maillots, les ballons, les chaussures, mais vous êtes nuls!
1: Mais tu veux parler sport, vraiment?
2: Pardon, c'est à nous. Tu peux pas nous enlever ça. Le sport, c'est un truc de noir.
1: Et la natation? C'est un sport? Parce que je pense qu'on a tous vu la vidéo, là, sur YouTube, là. Le 400 minutes nage libre. Eh, le mec, il a fait l'aller-retour en deux Jeux Olympiques. C'est un truc de ouf! Eh, et les Renois, ils arrivent à traverser la mer à la nage, mais quand il y a du chlore, il y a plus personne.
2: Par contre, vous les Chinois, dès qu'il y a de l'oxygène, vous êtes là, vous êtes partout, vous êtes beaucoup trop en Afrique, Boone. Vous mangez africain, j'ai vu du mafé cantonais. Vous dansez africain, j'ai vu du coupé décalé chinois. C'est quoi cette merde? Ça fait même pas 20 ans que vous êtes là.
1: Ça s'appelle l'intégration, poteau. Un truc que les Renois, vous connaissez pas. Non, parce que franchement, quand tu te mets de la poudre blanche là pour te blanchir, que tu mets des chaussures rouges, un costume jaune et que tu travailles pas dans un cirque, c'est la désintégration.
2: Ouais, mais là, tu parles pas des Noirs, tu parles des Congolais. C'est autre chose, ok?
1: Ouais, Congolais, Congobo, moi, je vois pas la différence. Pour moi, vous êtes tous les mêmes.
2: On est tous les mêmes, c'est vous, les Chinois, vous avez tous la même tête. Boone, j'ai vu tes quatre sœurs, on dirait toi avec de la moustache. J'arrivais pas à reconnaître.
1: Moi, j'ai vu sa sœur ce matin. Il y a eu un coup de vent, ses faux cheveux sont partis, ses faux cils sont partis, ses faux ongles sont partis. Il restait que ton vrai frère. Ou peut-être ton vrai grand-père. Je sais pas. Franchement. Eh, les Renois, ils ont pas d'âge, ils vieillissent pas. Les Duncan MacLeod, de ouf. Moi, j'avais un Renois dans mon collège, je savais pas s'il était prof, élève, CPE. Lui, aux réunions parents-prof, il venait tout seul, tu vois. Et il rentrait chez lui en bus. Et c'est lui qui conduisait.
2: Attends, tu veux parler? Nous tous dans la salle, on a tous eu, à un moment, c'est sûr, un Chinois dans la classe qui était fort en maths et en EPS avec de l'asthme. Tu vois le genre de Chinois, là, quand il lève la main, c'est lui qui corrigeait le prof. C'est lui qui faisait les interrogations surprises. Même le prof a redoublé. Les Chinois, il n'y a pas à dire. Hein. ils sont forts et vous travaillez comme des chiens. Après, vous les mangez. Ça, c'est bizarre, par contre, tu vois. D'ailleurs, dis-moi, Boun, ça existe en Chine l'expression « travailler comme un chien » ?
1: Et vous, ça existe en Afrique le verbe « travailler » ?
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3: Je suis très honoré ce soir d'avoir à mes côtés Monsieur Laurent Deutsch.
4: Bonsoir.
3: Alors je suis très très honoré, pourquoi? Parce que bien sûr on connaît Laurent, qui est un grand monsieur du théâtre et du cinéma, mais qui est pas forcément un humoriste. Alors c'est vrai, quand je l'ai invité à cette soirée, il m'a dit: mais t'es malade, c'est une soirée, il y a que des humoristes, qu'est-ce que je vais foutre sur scène? Je lui ai dit: mais justement, je trouve que dans cette soirée, il y a trop d'humoristes. Je trouve que ça manque, je sais pas,
4: ça manque de bide. C'est vrai, ça rit trop dans cette soirée, les gens ont aussi le droit de se faire chier. Donc je suis là, et je suis pas là pour vous faire marrer, mais je suis là pour m'excuser. Oui, au nom du peuple français, je tiens à vous présenter nos excuses les plus sincères. Parce que nous, Français, ça fait trop longtemps qu'on se fout de la gueule des Belges, et maintenant, ça suffit. Oui, oui, peuple de Belgique, la Belgique, ça n'est pas que la bière. Ça n'est pas que la frite, ça n'est pas que la BD. Faut arrêter avec toutes ces conneries. Peuple de Belgique, on vous a trop calomnié. On vous a trop humilié. On vous a trop méprisé. On vous a trop déconsidéré. On avait des raisons de le faire. Mais je suis pas là pour en parler. Alors ça va, là, les caricatures, les histoires belges, ces histoires à la con, là, qui vous prennent pour des débiles. En même temps, les histoires belges, il y en a des très très drôles, hein.
3: Oui,
4: c'est vrai.
3: Oui, c'est vrai.
4: Moi-même, j'en connaissais quelques-unes. Dans une soirée, quand il y avait un petit coup de mou, une bonne petite histoire belge et bon, c'était reparti. Non mais c'est fini. C'est terminé.
3: Bon, après, si t'arrêtes vraiment, tu pourras raconter une dernière.
4: Non, c'est fini. T'as pas écouté ce que j'ai dit?
3: Si, bon.
4: Je t'ai dit que c'était terminé.
3: Mais d'accord, mais si j'ai dit une dernière, tu peux.
4: C'est terminé.
3: Bah, d'accord. Une dernière, tu les racontes super.
4: Je te dis que c'est fini.
3: Non mais Laurent, j'insiste.
4: Oh, c'est l'histoire d'un Belge qui drague une Anglaise dans la rue. Alors elle lui dit: oh, sais-tu, mademoiselle, j'aimerais bien vous inviter à un dîner. L'Anglaise répond: never. Et le Belge, tout content, lui dit: never ou never et demi. C'est l'histoire d'un Belge qui va dans une église voir son curé. Mais il lui dit, il vient avec un seau d'eau comme ça. Le curé fait: mais qu'est-ce que tu fous avec un seau d'eau? Et le Belge y répond tout content: ben c'est pour l'Ave Maria. Eh, vous savez pourquoi les Belges...
3: Ouais, allez, une dernière, c'est la dernière.
4: Vous savez pourquoi les Belges, ils mettent des capotes sur les oreilles? C'est parce qu'ils veulent pas entendre parler du sida. Et vous savez pourquoi les Belges, ils se baladent toujours avec un doigt dans le cul?
3: Ouais, c'est bon.
4: C'est parce qu'ils ont peur que ça cicatrise.
3: Ouais. Allez, c'est bon.
4: Eh oh!
3: Non, allez, c'est bien.
4: Vous saviez que c'était les Belges qui avaient inventé les chiottes à la turque?
3: Allez.
4: Ah oui, c'est vraiment les Belges. Allez, les Turcs, ils ont juste rajouté le trou. Ça va me manquer. Ça va me manquer. De quoi on parlait déjà?
3: Ben, tu nous expliquais pourquoi il fallait arrêter de se moquer des Belges.
4: Ah oui. Mais oui, ça suffit! Ça suffit de se foutre de la gueule des Belges! Parce que la Belgique, c'est une grande histoire. La Belgique, c'est une belle histoire. Et qui n'a pas à rougir à côté de l'histoire de France. Parce que si on remonte à l'origine du mal de la Belgique, eh bien, vous savez avec qui on a entendu parler des Belges pour la première fois? Jules César! Le grand Jules César, en -58, pendant la conquête romaine de la Gaule. Vous savez ce qu'il disait, Jules César? Que le peuple des Gaulois, le plus brave, le plus vaillant, le plus courageux...
5: C'était les Belges.
4: C'était pas les Gaulois de France. Non. C'était pas les Arvernes. C'était pas les Allobroges. C'était pas les Éduins. C'était pas les Séquanes. C'était pas les Parisis. C'était pas les Sénons. Oh, il y en avait des tas, ils étaient jamais d'accord entre eux. Il y avait plus de 70 tribus. On pourrait citer en vrac aussi les Lingons, les Santons, les Pictons, les Médiomatriques, les Nerviens, les Atuatuques, il y en avait plein, les Ségusiaves, les Vélaves, les Vélovélones. Les Vélaves, c'était déjà plus compliqué parce qu'il y avait deux tribus qui se divisaient. Il y avait les Vélaves des hauteurs, qu'il fallait pas confondre avec les Vélaves de la plaine. Ils se supportaient pas, ils se frittaient tout le temps. Mais là, on est en -58. Parce que beaucoup plus tard, en moins 57...
3: Attends. Tu vas pas nous faire l'histoire de la Belgique année par année, là?
4: Si, ça intéresse les gens, si.
3: Oui, mais là, on n'est même pas à zéro, là. Tu veux pas avancer un peu dans le temps?
4: Ah, t'as peur que je nique la soirée?
3: Oui. En fait, oui. Non, mais c'est pas méchant. Tu vois, ouais, avance ça, tu vois, essaye d'avancer un petit peu. Des trucs un peu populaires, tu vois. Des trucs modernes.
4: Modernes.
3: Tu vois, mais tu veux des trucs qui, les gens connaissent, qui donnent un peu la pêche, des trucs un peu positifs.
4: Clovis. Oh, Clovis. 499 après Jésus-Christ. Quoi? Mais non, mais j'ai sauté 500 ans, là.
3: Mais bon, Clovis, c'est pas...
4: Excuse-moi, mais moi, je suis venu pour parler histoire, hein. Donc, il y a un moment, quand tu parles histoire, il faut parler du passé.
3: Oui. Hein,
4: si tu veux du passé moderne, t'as qu'à aller parler à ta boulangère. Tu lui demandes, est-ce qu'elles sont encore chaudes, vos baguettes? Elle va te répondre, bah non, ça fait une heure qu'elles sont sorties du four, et là, t'auras du passé moderne.
3: J'ai conscience qu'il faut aller dans le passé pour parler d'histoire, mais je dis simplement, peut-être tu vois des trucs qui parlent à tout le monde, tu vois des histoires passées un peu bouleversantes.
4: Eh ben présente-moi ta meuf, et dans une heure t'auras une histoire passée bouleversante. Oh, Clovis. Alors Clovis, messieurs dames, ça c'est super important. Le mec, il va fonder le royaume de Francie. Et il vient d'où, Clovis? Il est originaire d'où? De Tournai. Et c'est où Tournai? C'est en Belgique. Le premier roi de France, celui qui va faire la France, c'était un Belge. Et oui, qu'est-ce que tu dis de ça, Ferrari, hein? Ton roi, le roi de France, ton souverain, c'était un Belge, le mec. Ah ouais, bah tu fais moi le malin maintenant. On n'arrêtait pas de l'entendre en coulisses, là. Oh, les Belges, on s'en fout. Les Belges, c'est des cons, y a rien à dire. Mais si, c'est des souverains, les Belges. C'est des seigneurs, les Belges. C'est eux, les Belges, qui devraient être ici, debout, sur la scène, en lumière. Et c'est toi, misérable idiot, qui devrait être dans la salle, assis dans l'obscurité. Mais tais-toi! On n'entend que toi! On n'entend que toi! Tu parles tout le temps! Hein? Méfie-toi de ton arrogance! Méfie-toi de cette condescendance! Ils aiment pas ça, les Belges!
3: Ça va vachement loin pour pas grand-chose, hein, parce que... Moi, j'ai pas de problème avec les Belges. Moi, je suis à moitié Belge.
4: T'es à moitié Belge?
3: Ah oui, oui.
4: T'es à moitié Belge?
3: Oui.
4: Et ça se mérite, tu sais? T'es prêt à te rattraper?
3: Oui,
4: T'es prêt à aider le peuple belge?
3: Bien sûr, je suis prêt à aider le peuple belge.
4: T'es prêt à te battre pour la Belgique?
3: Bien sûr, je suis
4: on
3: là.
4: On l'entend pas! T'es prêt à te battre pour la Belgique?
3: Oui, je suis prêt à me battre pour la Belgique!
4: Est-ce que tu es prêt à rendre justice à la Belgique?
3: Mais bien sûr, je suis prêt à rendre justice pour la Belgique!
4: Promets-le!
3: Je le promets!
4: On t'entend pas!
3: Je le promets!
4: Godefroy de Bouillon. De Bouillon. En Belgique. Donc, un Belge. Le mec, il a vendu ses terres et son château pour partir en croisade et reconquérir le tombeau du Christ. Le premier roi chrétien de Jérusalem en 1099 était un Belge. Vous, les Belges, vous pourriez revendiquer le Golgotha, le Mont des Oliviers, le Saint-Sépulcre, le Jourdain. Et qu'est-ce que vous avez? La Meuse. Alors ça suffit. À partir de maintenant, Jérémy va vous aider à reconquérir Jérusalem.
5: T'es malade.
4: Dès demain matin.
5: Arrêtez comme...
4: Oui, mes amis. Vous avez votre leader. Un leader qui, dès demain matin, se rendra sur les ondes de BFM TV. Annoncer dans une déclaration publique qu'en vue de la restitution légitime de Jérusalem à la couronne de Belgique, il s'immisce officiellement dans le conflit israélo-palestinien.
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2: Alors, je vois déjà des petits regards interrogatifs. Alors, je vais vous le dire. Oui, je suis une fille. Voilà, c'est ça. Il y a des femmes, on les regarde pas dans les yeux parce qu'elles ont des gros seins. Moi, on me regarde pas dans les yeux parce qu'on pense que je suis de dos. J'ai conscience de cette image que je dégage. La vie me le rappelle tous les jours. La dernière fois, un mec m'interpelle dans la rue pour me dire vas-y, cours, pédale. Cours, pédale. J'ai dit, va falloir choisir, hein, mon pote. Je vais pas pouvoir faire les deux en même temps. Hein. Il a pas compris. En même temps, faut pas essayer de faire de l'esprit avec ces gens-là. Tu vois, lui, par exemple, ses parents, avant de se marier, ils avaient déjà le même nom de famille. Tu sens que c'est pas les caddies les mieux roulants du magasin, quoi, tu vois. Non, j'ai conscience de cette image, vraiment, et elle me convient très bien. Souvent, les gens me disent, mais Charlotte, t'aimerais pas changer de sexe? Tu sais, les gens te proposent ça comme s'ils te proposaient un petit café gourmand, quoi. T'es sûr, tu veux pas une bite? Non, j'essaye d'arrêter, là, vraiment. C'est... Bon, de toute façon, moi, on m'a toujours dit que j'étais un garçon manqué. Même si j'ai jamais vraiment compris cette expression « garçon manqué ». Pour moi, un garçon manqué, c'est forcément une fille réussie, non? On peut pas être manqué des deux côtés, les boules. C'est ma mère qui disait ça. Elle me disait aussi, tu sais Charlotte, la société, elle est comme ça, il faut que tu t'adaptes, que tu fasses un effort, que tu rentres dans les moules. Au final, c'est ce que je fais. Parfois, ma mère me disait, mais range ta chambre, merde. Mais bon, ça n'a rien à voir. En fait, moi, je suis un petit peu les deux dans ma tête. Je suis un peu un homme et un peu une femme. Et comme les hommes et les femmes ne fonctionnent pas du tout de la même manière, dans ma tête, c'est un conflit permanent. En soirée, par exemple, les soirées mecs, bon bah j'aime bien, on est là, posé, entre couilles. Petite soirée, bière, pizza devant un match de foot, j'aime bien. Même si entre nous, j'ai toujours préféré regarder le football féminin. Moi, je trouve que ça joue plus, il y a plus de buts, moins de chichi. N'empêche, au foot, c'est quand même un des seuls endroits où, pour une fois, les femmes simulent moins que les hommes. C'est vrai. Ils sont fragiles, les mecs, au foot. Ils sont de plus en plus fragiles. Regarde Ronaldo, avec ses petits cheveux bien gominés, là, et son petit diams. Est-ce que vous avez vu Ronaldo quand il va tirer un coup franc? Il se met comme ça, il écarte bien les jambes, il remonte son short, il tend ses jambes pour qu'on voit bien ce muscle, là, au-dessus du genou, qui n'existe pas du tout sur mon corps, hein, ne le cherchez pas. Vraiment. Et il fait comme ça, il se balance de droite à gauche. Pourquoi il fait ça? Moi, je pense qu'il décolle les œufs de la poêle. C'est la seule raison possible, vraiment. Neymar aussi. Il est fragile. Neymar, il est toujours par terre. Le gars, à 30 ans, il a bouffé plus de gazon que moi. C'est pas normal. Bon, les soirées filles, c'est encore pire. Je suis dans Rendez-vous en Terre Inconnue. C'est quoi les filles, ces soirées pyjama, là? Enfin, on est plutôt sur du pyjama pilou-pilou en forme d'animaux. Rassurez-moi, on va s'amuser ou on est aux autres toiries, là? La dernière fois, je me suis retrouvée coincée entre un panda et Pikachu qui voulait me faire une manucure. Parce que, je cite, « S'il te plaît, Charlotte, est-ce qu'on peut te faire les ongles? Je suis sûre que ça va trop bien t'aller, s'il te plaît. » Oh, ça, tu vois, Charlotte, c'est du vernis. Vernis. Dis-le, Charlotte. Vernis. Oui, trop forte. Vous savez ce qu'on va faire, les filles? On va la maquiller, on va la coiffer, on va lui mettre une robe et des talons, ça va être génial, meilleure soirée de notre vie. En fait, pour elle, je suis un challenge. Et c'est aussi dans ces soirées que t'entends leurs pires histoires de fesses. Et je peux te dire que quand t'as une licorne qui vient te voir et qui te raconte que son mec est pas contre un petit doigt dans la boîte à Benko, bah tu sens qu'il est temps de se resservir un petit coup quand même, quoi.
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2: Ça va ou quoi? Très heureux d'être devant vous. Messieurs, dames, chaque début de spectacle, messieurs, dames, j'ai une petite coutume. Pour certains, ça peut paraître stupide. Pour moi, c'est très important. Je fais une petite dédicace à mes parents. Messieurs, dames, ils sont entrés dans leur 50e année de mariage. 50 ans. C'est chaud, non? Ah, c'est gentil. Ah, c'est sympa. Merci beaucoup. Merci pour eux. Eh ouais, 50 ans de mariage, jamais pensé à divorcer. Ma mère a pensé au suicide, au meurtre, mais jamais au divorce. En fait, à l'origine, mes parents sont étrangers, sont algériens. Eh, et je crois que je suis le seul fils d'Algérien qui est hérité d'une tête de Portugais. Et d'un corps de Turc. Mais pour moi, mes parents, c'est vraiment le couple modèle. Quand mon père a acheté ma mère dans les années 60, mon père avait 25 ans, ma mère 20, de moins. J'ai toujours imaginé la réaction de ma mère quand on lui a dit « Tiens, l'homme de ta vie ». Bon, elle est où la cuisine? Vivement les mômes que j'aime quelqu'un dans cette baraque. C'est vrai que moi, physiquement, on me dit souvent que je fais pas arabe, entre guillemets, parce que j'ai les yeux clairs, je suis à ça de mon père. Ma mère a les yeux pochés, voilà si elle était à ça de mon père. Bah arrêtez, c'est pas sympa. Là. Non, bah j'excuse mes parents, parce qu'à l'époque, c'était pas évident de rencontrer l'âme sœur. De nos jours, c'est beaucoup plus facile. Bah, votre silence en dit long. Pas évident de rencontrer l'âme sœur, surtout sur Paris. Je crois que Paris, c'est la seule ville au monde où quand tu dis bonjour à une femme, elle te répond non. Non, non. Ben forcément, chacun ses techniques hein, pour rencontrer l'autre. Est-ce qu'il y a en cette salle des gens qui vont sur les sites de rencontres internet?
3: Non.
2: Ben, j'ai jamais un public aussi mytho que vous. Hein. L'industrie qui fait des milliards d'euros dans le monde, il n'y en a pas un soir. Ben, je l'ai dit avant, j'y allais. Hein. J'ai sur Mythique, connaissez tous. Hein. Ben, vu les profils qu'il y a sur ce site-là, c'est plus mystique que mythique. Les mecs ont tous des pseudos un peu bizarres. Bogos 93. Tony Montana de Barbès. Guy Georges Forever. L'autre jour, j'ai vu Émile Louis XVI. Et après, moi, je taquine les gens qui vont sur Internet, mais c'est vrai qu'en définitive, messieurs, dames, franchement, entre nous, on a tous besoin d'amour, non?
3: Oui.
2: Bah oui, franchement, hein. Toi, beau gosse devant, tu as besoin d'amour?
3: Oui.
2: C'est pas une question, c'est une constatation. Non, en général, j'aime bien prendre quelqu'un d'assez beau gosse, d'assez souriant. Pour ça, je me suis pas adressé à toi derrière. Ah les gars, je vous rassure, hein, je fais le malin sur scène, mais je vous dis franchement, j'ai jamais été très doué en amour avec les femmes, hein, pour vous dire. Hein. La première fois qu'une fille m'a proposé de me faire une fellation, je me souviens, j'avais 19 ans, je lui ai répondu « Oh, c'est gentil, mais te prends pas la tête. » C'est vous dire si je suis con. Non, non, n'applaudis pas ça, ça va aller, tranquille. Non mais vous, mesdames, j'ai énormément de respect pour vous, parce que vous, déjà, physiologiquement, vous avez la classe. Par exemple, pendant l'amour, faut avoir plusieurs orgasmes à la fois, c'est génial ça. C'est nous les mecs, quand on arrive, après c'est mort, faut attendre que l'électricité revienne. Bon, une fois, je suis resté dans le noir pendant 5 ans. Pas facile. Non, bah, j'ai une grosse période de désert sentimental. C'est normalement, la puberté, ça dure 2-3 ans grand maximum. Moi, j'ai eu 10 ans de puberté. Véridique, hein, des ch'tards plein la gueule, les gens m'appelaient le pain en raisin. Ma mère me serrait la main. Eh, hey, ah. Eh, hey, oui, oui, je t'aime bien. Enfin. Célibataire aujourd'hui? Eh, hey, mais vous me prenez vraiment pour un con, c'est très très grave ce qui se passe. Il n'y a pas de célibataire dans cette salle. Il y en a un qui a dit non, délégué de classe, le mec, normal. C'est dingue ça. Eh, hey, non, mais j'ai pas allumé la salle, je vais les reconnaître au regard, les célibataires. Et vous le connaissez, le regard des célibataires, un regard.

0: 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De toute façon, je sens qu'il y a énormément de célibataires ce soir. Parce que les célibataires, vous le savez pas. Mais en fait, votre corps développe une hormone spécifique. La lousine. L'hormone de la louse. Allez-moi cette salle. Vous voulez jouer à ça, on va jouer. Et sont les célibataires. Oh, il y en a plein. Oh là là, c'est formidable. Oh, il y en a plein partout. Allez, on va commencer avec toi. Comment tu t'appelles, mon ami?
1: Franck,
0: il a quel âge, Franck?
1: 40.
0: 40 ans, il habite où, Franck?
1: Strasbourg.
0: Strasbourg, qu'est-ce qu'il fout là, Franck? On va commencer avec toi, mon ami, parce que tu mérites l'amour. S'appelle Franck, il a 40 ans, il habite à Strasbourg. On commence, dis roupe, qui dit mieux? T'inquiète, mon Francky, on va te trouver quelqu'un parce que tu mérites l'amour. Ne me faites pas croire que Franck est le seul célibataire au niveau des hommes. D'autres célibataires, les gars? Allume-moi la salle, je vois rien, là. Allume-moi bien la salle. Ah, il y a une petite équipe. Monsieur, comment vous appelez, monsieur?
2: Alain.
0: Alain? Il ressemble à Cheb Khaled, il me dit il s'appelle Alain, celui-là. Toi, tu te fous de ma gueule, c'est pas gentil. Hein? Alors, les autres célibataires? Ah, ils sont où, ils sont où, les mignons? Ils sont où, ils sont où, ils sont où? Je sens qu'il y en a plein partout, là. Monsieur, comment vous appelez, monsieur? Adam? Adam, carrément. La double peine. C'est très très grave ce qui se passe, monsieur. Hein? Il a quel âge, Adam? 18 ans, il habite où, Adam? Saint-Étienne? On va te trouver quelqu'un, Adam, parce que toi aussi, Adam, tu mérites l'amour. Franck, je te présente Adam.
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7: Quand je vois cette cigarette, je me dis, mais comment j'ai fait pour me passer d'un bonheur comme ça pendant autant d'années, d'un plaisir comme ça? Je suis tellement content, ça y est, j'ai réussi à commencer. Alors mes copains, ils en reviennent pas, ils me demandent tous, ils me disent tous, mais comment t'as fait, quoi? Je dis, attendez les gars, attendez, comment j'ai fait pour commencer la cigarette? Il y a un mot, la volonté, ok? Parce que toutes vos conneries, genre, on va commencer progressivement. Aujourd'hui, je prends une taf, demain deux taf, après demain une demi-cigarette. Ou bien, ouais, dans une semaine, je vais aller me faire coller des patchs pour m'habituer à la nicotine, petit à petit. Mais tout ça, c'est n'importe quoi. Tu veux commencer la cigarette, si t'es un homme, tu te réveilles un matin, tu dis « Je commence !» Et tu commences. Ah non, je dis pas que ça n'a pas été difficile, t'es fou, quoi. Attends, ah bien sûr, au début, c'est super difficile. Attends, t'as la gorge qui pique, la tête qui tourne, t'as la fumée qui te revient dans les yeux, t'es obligé de l'éviter, non. Non, non, je te dis pas que tu vas sortir la fumée par le nez la première semaine, non, non. Mais quand je pense à toutes ces années où j'ai pas fumé, je me sens nul. Je me rappelle avant, quand je fumais pas, j'allais dans des cocktails, dans des trucs comme ça. J'avais une coupe de champagne à la main, je parlais avec des gens. Alors, je sais pas, j'avais pas le truc. J'étais là, mais bon, j'ai... Et c'est fini, ça. Oh, aujourd'hui, je suis là. Ouais, on peut voir ça comme ça. Il y a quelque part deux écoles. Ouais. Avant, ma bouche, elle sentait rien. J'avais pas de charisme, j'avais pas de personnalité, j'avais pas de... Aujourd'hui, je tousse. C'est génial. Et franchement, quand tu fumes, socialement, tu bascules. Attends, quand tu fumes déjà, attends. Moi, c'est fini, les entrées au resto, super gêné à l'époque quand je fumais pas, tu sais, où le mec te dit « Fumeur, non-fumeur ?» Avant, j'avais honte, je disais « Non-fumeur, discret, comme ça, placez-nous. » Mais aujourd'hui, j'arrive, il me dit « Fumeur, non-fumeur ?» Je dis « Fumeur, qu'est-ce qui se passe? On se met où? Attention, elle est où la table ?» Bon, le seul truc, mais je savais pas. Avant, je croyais que quand t'étais en fumeur, t'étais obligé de fumer tout le temps. Je disais à ma copine, allume, fume un peu, on va se faire accrocher, fume. Mais socialement, il m'arrive plein de trucs. Moi, depuis que j'ai commencé la cigarette, je sais pas, je me balade des fois dans la rue, je vois quelqu'un que j'ai jamais vu de ma vie, elle ou lui ne m'a jamais vu de sa vie, je vais vers cette personne, direct, cash, je lui dis, excusez-moi, vous avez du feu? Et tout de suite, il y a un contact qui... Eh ben, si tu fumes pas, va faire ça à quelqu'un. Ah non, c'est génial. Aujourd'hui, j'ai mon paquet de clopes que j'ai acheté avec mon argent. J'ai mon briquet qu'on m'a offert. Je faisais rien avant avec ce briquet. Non, une fois, c'est vrai, je l'ai utilisé quand je fumais pas pour un concert. Vous savez, comme ça, avec... Attendez, c'est là qu'on voit que dans les concerts, c'est les fumeurs qui mettent l'ambiance. Il y a une cigarette que j'adore, moi. Ma préférée, c'est la première de la journée. Celle du matin, celle du réveil quand t'as rien mangé, tu sais, celle qui te met dans un état de... où tu cherches la cuisine, même si c'est chez toi. Ah, je l'adore, celle-là. Alors, pour pouvoir retrouver cette sensation plusieurs fois dans la même journée, moi, je fais des siestes. Mais des petites siestes, des siestes de 12 minutes. Je prends un somnifère, je le coupe en 5. Je fais une sieste de 12 minutes, je me réveille, une clope. Allez, encore, ouais. Alors, il y a un autre moment où j'adore fumer, c'est quand je suis pas bien. Ah ouais, quand je suis pas bien, je fume. Il y a des, ouais, il y a des moments où je suis pas bien. C'est pas parce que vous me voyez là en train de faire... Il y a des moments où il va pas bien. C'est les moments où tu sais pas ce que t'as et tu dis je pense que j'ai. Alors quand je suis dans un état de je pense que j'ai, je fume et là ça me fait du bien. Sauf qu'il y a des moments où je vais bien. Et dans les moments où je vais bien, quand je fume, ça me fait rien. Alors ce que j'essaie de faire, c'est retrouver ces états d'angoisse pour apprécier la cigarette. Alors ce que je fais, c'est que je pense à des trucs qui m'angoissent, je m'anxie pendant 2 ou 3 heures. Et dès que j'ai atteint le stade de « je pense que j'ai... » Là, j'allume une cigarette et ça me fait du bien. Je l'apprécie, c'est génial, j'adore ça, j'adore. Et quand je m'énerve, c'est pas génial quand t'as tapé une crise de nerf de fumer une bonne cigarette. D'ailleurs, je sais pas si vous avez remarqué, les mecs, dès qu'ils ont terminé une bagarre ou un truc comme ça, première chose qu'ils font après la bagarre, après une clope, je te jure, j'allais le tuer. Moi, je fais pas ça. Hein. Non, j'ai pas la force physique en tant qu'adversaire au niveau de la violence. Non, mais ce que je fais, en revanche, c'est que je me mets volontairement dans des états de nerfs pour être super énervé et apprécier après une bonne cigarette. Ce que je fais, je rentre chez moi des fois, je suis calme, tout va bien, tout ça, et je commence une petite dispute avec ma copine, rien que pour être énervé après, tu vois. Bon, elle m'a rien fait, c'est vrai, mais j'ai une série de thèmes et de techniques universelles que vous devez sans doute connaître, qui l'a fait décoller au quart de tour. Alors, ce qu'il faut faire, j'arrive comme ça, je dis bonjour, je la regarde, je marque un temps, et là, il faut dire, qu'est-ce que t'as ? Ce qu'est-ce que t'as là, il peut te renverser la maison, c'est un truc de fou. Alors elle dit rien, il faut dire ne me dis pas qu'il y a rien, je te connais par cœur. Dis-moi, qu'est-ce que t'as ? Deuxième fois, ça commence à monter chez elle un petit peu. Et là, il faut prendre chaque mot qu'elle dit, le répéter un peu plus énervé, se l'approprier, et là, elle craque. Dis-moi, qu'est-ce que t'as ? Elle dit rien, mais qu'est-ce qui t'arrive ? Qu'est-ce qui m'arrive à moi ? C'est à moi qu'il arrive quelque chose, monsieur la meilleure, ça ! Et là, elle va dire, attends, s'il te plaît, il m'arrive rien, il t'arrive rien, t'es en train de péter les plombs. Ouais, j'ai pété les plombs. Et là, je vois le paquet de cigarettes, mais je suis pas assez énervé, je vais pas l'apprécier, donc je continue un peu à me chauffer. Et là, je lui sors des vieux dossiers. Alors, je lui sors 2-3 vieux dossiers, elle craque, elle pète un plomb, elle pleure, moi aussi, je pleure, je craque. Là, j'allume ma cigarette, et pour pouvoir légitimer et authentifier toute cette situation, je tire une taf et je dis toujours « Ouais, de toute façon, tu me comprendras jamais, toi !» Attention, il est très important pour moi de me réconcilier avec elle, hein, oh. Ben, d'abord parce qu'elle m'a rien fait. Et aussi pour qu'on puisse faire l'amour. Des fois, on fait l'amour pendant des heures, je pense rien qu'à la cigarette, je vais fumer après, ça me met... Non, mais je vous rassure, je m'acharne pas toujours sur elle, j'ai d'autres techniques pour être énervé. Ah, des fois, je fais un truc, ça me met dans un état de nerf, mais j'apprécie bien la cigarette. Ce que je fais, je vais voir des spectacles qui durent au moins 6 heures ou 7 heures, sans entracte. Donc tu peux pas fumer pendant 6-7 heures. Il faut que le spectacle il soit sur un thème avec lequel je suis pas d'accord à l'avance. Comme ça j'ai les boules. Et de préférence dans une langue étrangère. Comme ça je comprends pas ce qui se passe. Ça me rend malade. Je lis déjà le programme, je suis remonté. Mes copains me disent tu fais quoi ce soir? Je dis je vais au théâtre. Ne me prends pas la tête toi. En tout cas s'il y a une chose qui est sûre, c'est que j'arrêterai jamais la cigarette. Et puis je sais que j'ai la volonté de pas arrêter, hein. C'est... Non. Déjà que ça a été galère de commencer.
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1: Alors ma mère, elle est conte, ça fait deux, hein. À mon avis, c'est même sûr, on lui en a jamais raconté, mais rien, pas un seul, zéro. Ma mère. Allez, Mimi, ferme tes yeux, hein. Alors, c'est l'histoire du petit chaperon rouge qui va voir sa grand-mère qui est malade. Elle va lui apporter à manger, hein. Oh, bon, non, elle est pas très malade, bien sûr. Oh, bah, bien sûr que non, elle va pas mourir. Enfin, elle va pas mourir, si. Elle va mourir à la fin parce que le loup va la bouffer. Mais j'ai rien dit, j'avais. Non, elle va être sauvée. Par qui? Je sais pas, par les 101 dalmatiens. Allez, hop. Bon. Mais ils viendront qu'à deux parce que sinon ça fait trop de bazar. Alors, je sais pas. Attends, faut pas me couper parce qu'après je me perds vite, moi. Qu'est-ce qu'elle lui apporte à manger? Mais je sais pas, ces trucs-là, moi, elle lui apporte. Eh ben, elle lui apporte comme quand, à la fin. Allez, une bonne pizza. Une bonne pizza à quatre fromages. Ça, c'est bon, hein. Ah, ça, tu les aimes, celle-là. Hein, avec des cornichons, si tu veux, oui. Hein, et du ketchup, d'accord. Et de la mayonnaise. Faut arrêter, je vais vomir, hein. Où elle habite, la grand-mère? Alors, elle fait chier tout le monde, la vieille, elle habite à l'autre bout de la forêt. Voilà. Ah ouais, écoute, tu me demandes, je te réponds, oui, mais je dis plus de gros mots, mais faut plus que tu me coupes. Bon, ferme tes yeux. Allez, alors, le petit chaperon rouge, voilà, arrive derrière la cabane de sa mamie, et elle entend une voix qui lui dit, tire sur la chevillette, et la bobinette chira. Hein? Quel verbe? Ben, c'est le verbe chier. Ouais. Chérer, c'est le verbe chérer. Je chère, tu chères, tu vas chérer. Ouais. Alors la petite, eh ben, comme elle est gentille, elle obéit. Elle tire sur la chevillette pour que la bobinette chie. Et alors, la vieille derrière, la mémé, si tu veux, la mamie, enfin c'est pareil. Hein. Bon, elle s'impatiente, mais dis donc, elle a l'écrou, hein. Enfin, elle a l'écrou. Ce qu'il en reste, elle a les chicots, hein, bon. Au minimum, elle a les gencives, en tout cas. Bon. Alors, elle dit, oui, alors, c'est quand qu'on graille? Oh! Ouais, j'en ai marre, ça vient, cette bouche qui baille! Alors, ouais, ça commence à bien. Ouais, tu dors pas du tout, hein, c'est complètement loupé. Ça va pas, c'était pas la bonne idée. Ça y est, j'ai une idée. Tu vas me conjuguer le verbe chérer au passé simple. Parce que quand on réfléchit, hop, on a les petits yeux qui se ferment. Allez, alors, je chérois, tu chérois, il ou elle, bien sûr, il ou elle chérit, bien sûr, nous chérûmes, vous chérutes, voilà. Et ils ont chié, voilà. Tu recommences toute seule, j'éteins la lumière et tu vas faire dodo. Allez, bonne nuit, mémé, pif. Pas le rinono, hein. Ah non, pas le rinono. Que je chiasse, ça.
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4: Je vieillis, hein. Je viens d'avoir 50 ans. Ouais, je sais, je fais moins. C'est l'alcool. Vieilli en fût de chêne. Alors ouais, 50 ans, je les ai. Et 50 ans, c'est l'âge des tests, hein. C'est l'âge des bilans d'ailleurs. Et j'ai été chez le médecin. Et il m'a dit, c'est quoi votre relation avec l'alcool? J'ai dit, franchement, on s'entend hyper bien. On se voit quasiment tous les soirs. L'alcool commence une phrase, je la finis. Et le gars, évidemment, il m'a fait la morale, il m'a dit faut boire moins et tout. Et c'est normal, c'est son rôle en tant que médecin, surtout des jeunes médecins qui viennent s'installer. Mais j'en viens à regretter mon vieux médecin de famille, vous savez, qui était genre « Ah, mais de toute façon, en dessous de deux paquets, c'est pas vraiment fumé, hein. Vous êtes fumeur occasionnel, je vous sers un petit whisky. » Et il me manque beaucoup depuis qu'il est mort de sa cirrhose. J'ai fait d'autres tests aussi, par exemple j'ai reçu l'enveloppe bleue. Pour ceux qui ne voient pas l'enveloppe bleue, en fait c'est le gouvernement, enfin c'est le ministère de la Santé qui t'envoie une enveloppe bleue pour le dépistage du cancer colorectal. Voilà. Et dedans il y a une petite fiole et il faut faire caca dedans. Alors c'est pas évident, hein, faut bien viser. Elle est petite. Non, c'est pas grave. En fait, il y a aussi un petit siège en papier que tu mets sur la lunette des toilettes, une espèce de passoire, sauf que tu mets pas des pattes dedans. Hein. Tu fais ce que t'as à faire, et ensuite t'as une petite cuillère, et hop, comme un sundae, voilà. Oh. Dans la petite fiole, oui, c'est dégueulasse, mais c'est la vérité, c'est comme ça. Voilà, tu remets tout ça dans la petite fiole, tu remets la petite fiole dans l'enveloppe, et tu renvoies l'enveloppe au gouvernement. Et moi, je trouve ça super. Tu sais, il y a un côté mini-référendum, vous faites de la merde, bah moi aussi. Ouais, voilà. J'y ai pris goût, hein. Maintenant je remplis 2-3 enveloppes Kraft par semaine. Alors je fais beaucoup de blagues sur le caca, faut savoir que j'ai une fille de 2 ans et demi aussi, donc c'est pour ça. Ouais, je suis un papa tardif, voilà. Papa tardif, voilà, on se dit, tiens, pourquoi pas. Mais honnêtement, quand je réfléchis, j'ai un peu honte d'avoir fait un enfant. Je m'en veux d'avoir fait un enfant sur cette planète telle qu'elle est. Je veux dire, on est 8 milliards, on est en train de saccager tout ce qui reste. Hein. Je pense que si la planète pouvait parler, elle dirait un enfant de plus, branle-toi plutôt. Ouais, branle-toi bien, ouais, bien, bien fort. Par contre, si tu peux éjaculer des abeilles, ça, on en manque. Alors vous allez me dire, pourquoi t'as fait un enfant du coup? Pour faire plaisir, voilà. À une femme, plus jeune, hein, parce que je suis dans le showbiz. C'est pas du tout MeToo. Non, c'est pas vrai, en fait on l'a vraiment fait exprès, moi je voulais un enfant. Moi je crois que j'arrivais à un âge où je me faisais un petit peu chier. Je me disais, qu'est-ce qu'il me reste à attendre, à part le cancer? Et j'attends toujours. Et alors là je me fais plus du tout chier, hein. Ah non, elle a 2 ans et demi, elle court partout dans tous les sens, elle commence à parler, bien sûr, elle a un livre avec les noms des animaux sauvages, elle est là, le crocodile, la girafe, le rhinophélos, c'est trop mignon. Mais ça sert à rien de lui apprendre tout ça. Dans 20 ans, il n'y en aura plus. Oui, faut lui apprendre des animaux qu'elle verra, genre le rat, le cafard. Moi, je pense qu'elle m'en voudra plus tard, ma fille, de l'avoir fait naître dans ce monde-ci, c'est évident, elle m'en voudra. Mais l'avantage de faire un enfant tard, comme moi, je vous l'ai dit, c'est qu'a priori, quand elle se rendra compte que c'est vraiment la merde, ben moi, je serai plus là. Elle fera, mais papa, pourquoi tu m'as faite? Les éléphants sont tous morts, la mer a monté de 3 mètres, on n'arrive plus à respirer, pourquoi tu m'as faite? Et moi, je serai là, j'entends pas! Avec la pierre tombale, j'entends pas! T'as pensé à arroser mes fleurs? Ah non, c'est vrai, vous avez plus d'eau. Sa mère déteste cette vanne. Elle me dit toujours, mais tu te rends compte que plus tard, elle verra tes sketchs en vidéo? J'ai dit, oh, t'es très optimiste, hein. Faudrait qu'il y ait encore l'électricité.
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2: C'est vrai que c'est agréable de se faire aider. Avant, quand t'étais paumé en voiture ou que tu cherchais quelque chose, tu pouvais soit pleurer tout de suite, soit demander à ta femme de chercher sur une carte. Et pleurer dans un deuxième temps. Aujourd'hui, deux accessoires viennent en aide au conducteur. Un accessoire faisant appel aux dernières technologies, le GPS, et un accessoire plus ancien qu'on appelle le conjoint. Alors, que choisir? Je me suis dit que pour répondre objectivement à cette question, le mieux était de faire un comparatif entre le GPS et le conjoint. Alors, la question que nous allons nous poser ce soir, si vous le voulez bien, c'est « Vaut-il mieux avoir un GPS ou une femme ?» Commençons par les défauts des deux aides. Tout d'abord, le GPS. Le GPS peut rendre con. Je m'explique. Récemment, un homme est décédé car son GPS ne lui avait pas indiqué qu'un lac artificiel avait été construit là où avant il y avait une route. Donc il a foncé dedans avec sa voiture. Non, mais j'imagine la scène. Allez tout droit. Il y a beaucoup d'eau quand même. Hein. Allez tout droit. Bon d'accord, mais c'est la dernière fois. Et le mec est mort. Faut être con quand même. Le conjoint aussi a des défauts, dont un récurrent. Il t'indique les places de stationnement une fois qu'on les a dépassées. Avec ce petit geste qui énerve bien quand t'es sur une voie à sens unique sur laquelle tu peux pas faire demi-tour, bah, pourquoi tu t'es pas garé là? C'est énervant ça. Un conseil, hein, pour vous calmer, faites un bisou à votre passager de droite avec l'allume-cigare. Point suivant, le GPS ne t'engueule jamais, même si tu ne suis pas le chemin qu'il t'indique. Il faut le reconnaître, le GPS est de bonne composition. Le conjoint est plus soupolé. Car lui peut t'engueuler même si tu suis le chemin qu'il t'indique. Car si tu te perds en l'écoutant, il n'hésitera pas à te dire que ses conseils étaient bons, mais que tu n'as rien compris. Mais bon, on va pas caricaturer ce soir, hein. Le conjoint connaît souvent le bon chemin. Par contre, il ne différencie pas la droite de la gauche. Ce qui fait que ses conseils ne servent à rien. Car même si tu sais que pour elle, la gauche équivaut à la droite, il est fort possible que pendant le trajet, la gauche repasse à gauche à un moment, et ainsi de suite. Point suivant, le GPS ne fait aucune remarque sur ta façon de conduire. Chose très appréciable, le GPS ne parle que s'il a quelque chose d'intéressant à dire. Le conjoint est plus sans gêne. Car lui n'hésitera pas à te dire que tu conduis trop vite. Et s'il est trop timide pour te le faire remarquer, il s'arrangera pour te le faire comprendre. Car dans les moments de stress, le conjoint a un pouvoir magique. Il freine grâce à une pédale invisible. Eh oui, si ta femme pense que tu devrais ralentir, elle fera comme s'il y avait une pédale de frein devant elle. Après des années d'études, on ne sait toujours pas pourquoi. Point suivant, le GPS a un volume facilement réglable. Eh oui, avec un doigt, tu peux baisser ou augmenter le son du GPS. Alors que le conjoint a un volume très approximativement réglable. Les études l'ont prouvé, il est très difficile de régler le son du conjoint. Surtout avec un doigt. Néanmoins, si tu sais te servir de ta main, tu peux y parvenir. Et avec une batte de baseball, tu peux même le mettre en mute d'un seul coup. Point suivant, le GPS peut être volé si tu l'oublies dans la voiture. Comme je sens que vous allez poser la question, je vous le dis tout de suite, il est très rare qu'on plie la porte de votre voiture pour vous voler votre femme. Même si vous faites exprès de la laisser sur le siège passager, avec ses bagages et un peu d'argent. Point suivant, le GPS te prévient en cas de bouchon, pour t'éviter un stress inutile. Alors que le conjoint savait bien qu'il fallait pas passer par là. Pour te foutre bien les nerfs. Je crois que la démonstration est faite, hein. Il faut privilégier le GPS. Et si certains d'entre vous ne seraient pas encore convaincus, je vais rajouter quelque chose. Le GPS utilise une carte routière, alors que le conjoint utilise ta carte bleue. Voilà, je crois que je vous ai laissé donner assez de motifs pour vous engueuler sur le chemin du retour. Donc bonne soirée.
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0: 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Quoi? 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
0: Allez, salut ma couille! Et si t'as une place pour le Japon? Enfin, tu vois quoi.
1: Hop hop hop!
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0: Là, je sens, je vieillis là de plus en plus. Tu vois, par rapport à l'année dernière, je sens que j'ai pris un petit coup dur. Là, je découvre des trucs, tu vois, que je réalisais pas moi avant, tu vois, de moi-même. Il y a des nouvelles particularités physiques. Je sais pas si ça vous fait ça. T'sais. Tu regardes le matin dans la glace, tu découvres des nouveaux trucs. Je vous montre. On est entre nous ce soir. Je vous montre. J'en ai pas. Regarde maintenant. Quand je suis surpris, quand je suis interloqué, regarde. Regarde. T'as vu ou pas? J'ai un bagage à main qui est apparu là, tu vois ou pas? Un matin, je me suis réveillé, j'étais un pélican. Je sais pas d'où ça sort. Je me pose des questions que je me posais pas avant, tu sais. L'autre jour, j'étais sur un site internet et ils m'ont demandé de prouver que j'étais pas un robot. Tu connais ce délire, là? Tu connais les exercices, là? Bon, là, en l'occurrence, l'exercice, c'était cliquer sur les feux rouges, tu vois. Donc, moi, je suis là, je clique sur les feux rouges, tu vois, je suis consciencieux, tu vois. Et au bout de 2-3 feux rouges, je me dis, attends. À qui je suis en train de prouver que je suis pas un robot, là? À un robot, on est d'accord? Non, j'en ai pas, je me pose la question, on est d'accord? On est d'accord qu'il n'y a pas une dame en Tunisie qui dit, ah, alors pour moi, bientôt les feux rouges, c'est bon. Ça c'est rouge, ça c'est rouge. Vous avez l'axi, c'est parti. J'aime bien imaginer la vie de cette dame en Tunisie, tu sais. Elle termine les feux rouges. Les feux rouges, c'est réglé. Prochaine mission. Salut Anne, c'est Brad Pitt. Là, je vieillis, les amis, je te jure, je vieillis, je le sens. Là. Je le sens parce que je suis pas marié, j'ai pas d'enfant, je suis même pas en couple. Et j'ai des cousines, j'ai grandi avec elles, tu vois. Et elles me font la morale souvent. J'ai des cousines qui ont mon âge, elles sont toutes mamans, elles ont toutes des enfants. L'autre jour, on est à table tous ensemble. Et elles me disent, mais Kev, jusqu'à quand cette vie? C'est cette vie de voyage à droite à gauche, cette vie de débâcle, de débauche, des filles sans lendemain. Mais qui rêve de ça? Je te jure, au moment où elles m'ont dit qui rêve de ça, moi je regardais seulement le visage de leur mari. La vie de ma mère, les maris, ils étaient comme ça. Qui rêve de ça? Je suis content de voir aussi qu'on a beaucoup de femmes ce soir. Mesdames, comment ça va ce soir? On est bien? Profond respect pour vous. Parce que mesdames, vous êtes toujours un peu au-dessus de nous. T'sais, vous avez toujours des conversations un petit peu plus élaborées, un peu plus stylées, tu vois. T'as déjà demandé par exemple à deux hommes comment ils sont devenus meilleurs amis? T'as déjà demandé? La plupart ils savent même pas comment ils sont devenus meilleurs amis. T'as déjà demandé à deux gars, les gars, vous êtes devenus potes comment?
1: Lui, il était là. Moi, j'étais là. Il m'a prêté son briquet pour ouvrir ma bière. Et voilà, c'est mon témoin de mariage, quoi.
0: T'as déjà demandé à deux femmes comment elles sont devenues leurs amies? Souvent, ça démarre pareil, souvent, ça démarre pas. En fait, à la base, on se détestait. C'est vrai ou pas? Parce que, mesdames, vous avez une vision sur le monde que nous n'avons pas, c'est ça que j'essaie de défendre comme propos, tu vois. Par exemple, moi, je sors d'une relation longue avec une fille, tu vois, je suis resté 3 ans avec une fille. C'est une fille normale, tu vois, sous tout rapport normal, ok? Normal. Okay. Quand par malheur on croisait un petit chien mignon, c'est sûr qu'il y a des femmes comme ça dans la salle. Elle tournait. Mais je te jure, genre le chien il avançait, elle avait des spasmes. Oulou, oula, il est, ouh, ah. Elle s'adressait à l'animal. Mais qu'est-ce qu'il fait là? Mais qu'est-ce qu'il fait là? Même le chien il était là. Mais qu'est-ce qu'il fait là? Mais qu'est-ce qu'il fait là? Quand je la voyais faire ça, je me disais jamais tu vas voir un mec faire qu'est-ce qu'il fait là. Jamais. Alors il y a une possibilité pour que nous les hommes fassent qu'est-ce qu'il fait là. Je vous préviens tout de suite, ça n'a rien à voir avec les animaux. J'ai réfléchi longuement. Il faut réunir pas mal d'éléments. Pour qu'un homme fasse ça, il faut qu'en tant que mec, tu croises ton meilleur ami au restaurant avec une femme qui n'est pas sa femme. Et ce jour-là, tu lui as proposé de faire un truc, il t'a dit « Je suis pas dispo, je t'expliquerai. » Mais qu'est-ce qu'il fait là? C'est la seule manière. Je te dirais que c'est la seule manière. Pour moi, le pouvoir ultime des femmes dans un couple, c'est quand elles n'ont plus besoin de parler, t'sais. Quand les yeux suffisent pour asseoir l'autorité. Tu vois de quel moment je parle, t'sais? L'autre jour, j'étais avec mon pote qui vient de devenir papa. Je lui dis, t'es chaud, tennis, 18h? Il me dit, mais de ouf! Tennis, 18h, comment on va kiffer et tout, ça va être trop... Non. On va pas aller au tennis à 18h, non. À la vie.
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2: On me frappait beaucoup à l'école, on me frappait vraiment beaucoup. Du coup, ma mère m'a inscrit au karaté. Du coup, on me frappait à l'école et au karaté le soir quand j'allais. Quoi. J'adore la vie, moi. Mais il y a des gens que j'aime pas. Je peux plus voir les beaux-frères. Que tu vois une ou deux fois, à Nouvel An ou à Noël. Et il vient te voir, il fait, tu sais, avec Sophie, on va refaire la salle de bain. Je m'en bats les couilles, vraiment. T'sais. Et il te montre des photos des doubles vases qu'ils ont sélectionnés à Leroy Merlin. Tu sais, il a pas d'enfant. Il dit, je sais pas si je peux me permettre, mais à mon petit niveau, tu devrais pas. Mais reste à ton petit niveau, ferme ta gueule. Non, mais je dis ça, je dis rien, bah dis rien, ferme-la, je peux plus les voir. Je peux plus ces gens-là. Je peux plus aussi les gens qui t'envoient des mails. Sauf erreur de notre part, vous nous devez la somme de 79 euros. Il n'y a pas d'erreur de votre part, vous le savez très bien. Il y a juste une volonté de notre part de ne pas payer actuellement, c'est tout. Je peux plus me les voir. Je peux plus aussi les gens qui t'appellent uniquement quand ils sont dans leur voiture. Alors eux, je peux plus les voir. Ça va, tu vas bien? Ouais. Et dès qu'il arrive proche de chez lui, qu'il trouve une place. Et, bah cool, bah on se voit dans la semaine. Ça fait 2 ans que ça dure, on se voit dans la semaine. Sinon, t'écoutes des podcasts en voiture. Mais en voiture, les podcasts, faut arrêter. C'est des séances de psychologie gratuites des gens qui ont raté leur vie, qui veulent te faire comprendre qu'ils ont réussi. Et à la fin, ils te disent, abonne-toi à mon podcast, 50 euros. Non, je m'abonne pas à ton podcast. J'en peux plus de ces gens-là. Déjà, moi, j'ai que des gens qui veulent que je partage leurs chansons, leurs disques. Il y a un ami à moi, il vient me voir, il me fait, David, je fais du rap, partage mon clip. Non, je partage pas ton clip. Le clip, il fait 3 vues. Il commence toujours de la même manière. À la maison, le frigo était vide. Tu mens, ta mère, elle fait 110 kilos, je la connais.
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2: François, merci d'avoir accepté notre invitation.
3: Je vous en supplie.
2: Alors François, vous êtes expert dans le domaine du jargon footballistique.
3: Oui, alors plus précisément, en fait, je suis traduiseur des expressions de foot.
2: D'accord. Alors peut-être pour commencer, vous pouvez nous expliquer la différence qu'il y a entre un traduiseur et un traducteur. En dehors, bien sûr, de la faute de français.
3: Alors, en dehors de la faute de français, il n'y a quasiment pas de différence. Hein. Après, il y aura toujours des gens pour pinailler, c'est pas la même chose. En vrai, il y a très peu de différence.
2: D'accord. Alors, bon, moi, le foot, c'est pas mon domaine, hein, mais il y a une expression, va chercher des bières dans le frigo. Alors, qu'est-ce que ça veut dire, ça, François ?
3: Vous me demandez de la traduire.
2: Pardon ?
3: Vous voulez que je la traduise ?
2: Oui, enfin, je l'aurais pas dit comme ça, mais c'est l'idée.
3: Alors, va chercher des bières dans le frigo, ça signifie tout simplement que la personne ne veut pas se lever de son canapé et que donc, l'arbitre vient à l'instant de donner le coup d'envoi du match. Voilà, tout ceci, en fait, c'est rien d'autre que du logisme.
2: D'accord, la logique, vous voulez dire ?
3: Ouais, voilà. Après, je suis vraiment pas sur le français, moi. Hein. Je suis vraiment que sur les expressions de foot. Hein.
2: Aucun problème, je vous embête pas avec le français, alors. Ouais. Autre expression entendue pendant les compétitions de football.
3: Ah, je vous interromps, on dit football. Ouais. On dit un mondial de football, on dit pas un mondiole de football.
2: Autant pour moi, autant c'est vrai avec le français, je me débrouille, autant sur le foot, hein, je vous avoue que c'est pas...
3: Y a pas de mal. Vous disiez ?
2: Alors, je disais, donc... Autre expression entendue pendant les compétitions de football, c'est l'expression « Ah la vache, la femme du 10, elle est quand même hyper bonne ah ». Oui. Alors qu'est-ce que ça veut dire ça, François ?
3: Alors ça signifie tout simplement que l'épouse du joueur qui porte le numéro 10 joue au foot quasiment aussi bien que son mari. Et là, vous touchez ce qui est un problème de société, puisque vous constaterez que la plupart des femmes de footballeurs sont hyper bonnes, et pourtant il n'y a que leur mari qu'on voit jouer à la télévision.
2: Il y a une expression que j'ai entendue aussi, c'est l'expression avoir une frappe de mule. Alors ça, une frappe de mule, j'ai cru comprendre que c'est là. On parle de la frappe d'un joueur. Un joueur très musclé, avec de grosses cuisses comme ça, bien rouges, bien luisantes comme ça. Il prend son élan, il court, il tape dans la balle de toutes ses forces. C'est ça une frappe de mule, François ?
3: Alors non, là, c'est la frappe de Jean-Philippe Muhl, milieu de terrain d'Anderlecht.
2: Oh oui, pardon, oulala, autant pour moi. Oh, qu'est-ce qu'il est musclé, celui-là. Alors... Alors, il y a une autre expression aussi, c'est le rideau défensif. Qu'est-ce que c'est, ça, un rideau défensif ?
3: Un rideau défensif, c'est rien d'autre qu'un grand rideau opaque qu'on place au-dessus des stades pour que les gardiens de but n'aient pas le soleil dans les yeux.
2: D'accord. Mais alors attendez François, est-ce que ça veut dire que moi, chez moi, est-ce que je peux installer dans ma salle de bain un rideau défensif sous la douche pour éviter d'envoyer de l'eau un peu partout comme
3: absolument,
2: ça ?
3: Absolument, absolument. Après je vous conseille plutôt des petites portes coulissantes sous votre douche parce que c'est vrai que les rideaux défensifs ça a tendance à venir se coller à vous comme ça de manière très désagréable.
2: Ah oui ? Et alors par exemple, est-ce que je peux installer sous ma douche des joueurs très musclés qui viennent se coller à moi de manière très désagréable comme ça ?
3: Ouais. Après, je vous conseille vraiment des petites portes coulissantes, hein, tout simplement.
2: Cette équipe va au pressing.
3: Alors, là, le rideau défensif est sale, donc l'équipe va au pressing, une teinturée, un 5 à 7 pour le nettoyer.
2: D'accord. Et ce joueur l'a littéralement séché.
3: Il revient du pressing et là, il étale le rideau défensif sur le terrain pour faire sécher au soleil.
2: En fin de compte, c'est tout simple. Hein.
3: C'est du logisme.
2: Ouais. Alors, il y a une dernière expression sur laquelle j'aimerais avoir votre...
3: Mon expertion.
2: Ouais, même votre expertise, hein, sinon ça suffira.
3: À la bonne heure.
2: C'est une expression que j'aime beaucoup. C'est quand on parle d'un joueur très très musclé, par exemple, et que on dit que ce joueur, il a été pris en sandwich. Alors moi, j'aime beaucoup cette expression.
3: Écoutez, là j'y connais pas grand chose en français, mais là il s'agit d'une faute grossière de français. On dit pas prendre en sandwich, on dit prendre un sandwich.
2: Ah mince.
3: Qu'est-ce que tu as pris ce midi? J'ai pris un sandwich.
2: En tout cas, le football, excusez-moi, reste un sport agréable, ludique et surtout très plaisant à regarder, avec plein de jeunes joueurs fougueux et transpirants qui se courent après lorsqu'ils ont marqué un but et qui n'hésitent pas à faire du pot à pot nu comme des vers quand ils prennent leur douche avant de rentrer à l'hôtel, se casser avec un gros...
3: Oula.
2: Pardon. C'est la fin de cette interview. Merci beaucoup, François.
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6: C'est quoi l'ancêtre du réseau social ? En sachant que un réseau social, c'est un endroit où on donne tous notre avis à tort et à travers sur tous les sujets. L'ancêtre du réseau social, c'est le... Le bistrot. Le bistrot, c'était un réseau social avec des couilles. Et il y avait un bistrot dans chaque village, et dans chaque bistrot, il y avait ce qu'on appelait l'idiot du village. Dédé, c'était la mascotte Dédé, on l'aimait bien, il était un peu con, un peu débile, mais on l'aimait bien. Ça va Dédé? Vous savez que la Terre elle est plate? Ah il est con Dédé, allez. Mais non, je vous jure, j'ai vu un reportage, il est con, allez, reservez-lui à boire. On l'aimait bien Dédé. Mais qu'est-ce qui s'est passé avec les réseaux sociaux? Il s'est passé que Dédé est entré en contact avec l'autre Dédé de l'autre village. Et tout d'un coup, lui dit « Toi aussi, t'avais remarqué que la Terre était plate. Hein? » Et un jour, ils sont deux, puis 10, puis 100, puis 1000, puis 1 million. Et un jour, c'est toi qui arrives au bistrot et qui dis « Et vous savez, comme la Terre est ronde, ah, il est con, reservez-lui à boire !» C'est ça, les réseaux sociaux, des bandes à Dédé. Mais on est tous victimes de harcèlement à un moment ou à un autre. Dans le travail, par exemple, moi le premier, tiens, j'ai sorti récemment un film qui s'appelle Barbac. Je ne sais pas si vous l'avez vu dans la salle. Merci beaucoup. Alors, pour ceux qui n'ont pas vu, c'est un film « Je tue et je mange des véganes ». Le nombre de menaces de mort que j'ai reçues sur les réseaux sociaux... Bon, après, c'est des véganes. Hein. Autant j'avais fait un film coexister sur la religion, j'ai eu 2-3 menaces de barbu, je tremblais un peu. Autant là... Des mecs qui chialent quand un poulet s'écorche le genou, bon... Je te jure, j'ai fait une avant-première dans le sud de la France, t'en as 3-4, ils m'attendaient à la sortie avec des navets. Je les ai dispersés avec une poignée de lardons. Mais évidemment qu'à l'école, il faut protéger les plus faibles, les plus fragiles, mais je crois aussi que les petites moqueries de l'enfance, c'est aussi ça qui nous épaissit, qui fait de nous des hommes, des femmes. On surprotège les nouvelles générations. Regarde la petite jeune, là. On a dû lui apprendre à faire du vélo avec un casque, des coudières, des genouillères. Limite, les parents les entourent avec du papier bulle. Ils ont des vélos avec 12 petits trous, avec le père qui est derrière. Allez, doucement, Balthazar. Parce qu'ils ont tous des prénoms à la con, maintenant. Mon fils, il a 7 ans. Ses meilleurs potes, c'est Hippolyte, Gauvin, Hector. Ils sont CP, ils ont des prénoms de monuments morts de 14-18. C'est pas des blagues. Dans sa classe, mon fils, il a un camarade qui s'appelle Ours Henri. J'habite dans le

0: 16e arrondissement, Ours-Henry. On les surprotège surtout. J'ai acheté des cadeaux à mon fils pour Noël, surtout les jouets. Attention à ne pas avaler les piles. C'est vrai que nous, à l'époque, on se gavait. Moi, mes préférés, c'est les petites rondes à l'apéro en cacahuète. Tous les cartes des restaurants. Attention, ce plat contient du gluten. Attention, ce plat contient de l'arachide. Nous, à l'époque, on gonflait en terrasse. Maintenant, partout des avertissements. L'alcool, le tabac. Nous, à l'époque, c'était un cancer surprise. T'as vu les paquets de tabac maintenant, les images dessus, là? C'est même pas dissuasif, c'est rigolo. Moi, j'ai monté un album Panini, on se les échange avec les potes. Alors, je t'échange les dents pourries contre l'homme amputé, ouais. Dans la famille sous oxygène, je veux la mère. C'est pareil, la trachéotomie, celui qui a le trou dans la gorge, mettez-le directement à la caisse du tabac. Je vais vous prendre deux paquets de Marlboro rouge.
1: Ça fera 20 euros.
0: Je vais prendre light, alors. Light,
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1: Non mais les sites de rencontres, mais c'est des supermarchés, il y a des milliers de produits en rayon, par contre il faut pas croire tout ce qui a marqué sur l'emballage. Si tu vois épicurien, cherche femme sensuelle pour relation sans prise de tête, il faut traduire. Épicurien en général ça veut dire alcoolique. Femme sensuelle ça veut dire bon coup et relation sans prise de tête ça veut dire aventure sans lendemain. C'est sûr que si le mec mettait alcoolique cherche bon coup pour niquer juste une fois, c'est moins vendeur, hein. Il y a aussi ceux qui mettent à la recherche d'un moment intense hors du temps. Là, faut savoir que ça sent le 5 à 7 dans l'ibis de la zone industrielle. Et le Formule 1 si le mec est un peu radin. Il y a aussi ceux qui racontent ce qu'ils cherchent, je t'espère, féminine et authentique. Là, déjà, faut m'expliquer. Bon, féminine, c'est bien coiffée, bien maquillée, les ongles faits. Et authentique, c'est quoi l'idée? Nature et découverte? La moustache qui s'échappe du string? Il y a aussi ceux qui se plaignent, grands blessés de la vie amoureuse. Oh, choupinou! Là, ça veut dire que le monsieur, il cherche une infirmière, psy, aide-soignante, maman, pour soigner ses bobos, parce que les femmes, elles ont été croues, mais surtout de plus! Oh, choupinou! Il a des bobos partout! Il y a ceux qui mettent, le romantisme n'est pas mort, je n'en cherche qu'une. Tu lis ça, tu dis, waouh! Je croyais qu'en 2021, les princes étaient seulement au rayon biscuit. Et là, tu t'avances que le mec, il est inscrit depuis 2016. Il en cherche qu'une, mais il veut bien en essayer plusieurs. C'est important aussi de regarder les photos. Par exemple, il y a des mecs qui publient des photos d'eux en couple, mais coupées en deux. Avec juste la mèche de cheveux qui dépasse. Tu te dis qu'en 2021, le mec qui est même pas capable de recadrer correctement une photo sur son smartphone, il y a peu de chances pour qu'il sache se servir correctement du reste. Alors après arrive le moment de la première rencontre, là faut pas croire tout ce que dit le mec. Le mec arrive qui dit, bah moi depuis la dernière rupture, j'ai pas mal butiné, j'ai beaucoup papillonné, ça veut dire j'ai niqué tout ce qui bougeait. T'as juste envie de lui dire, bah pas la peine de sortir ton dard, moi les insectes ça me file le bourdon. Attention, hein, les femmes ne disent pas non plus toute la vérité. Jamais lors d'un premier rendez-vous, vous verrez une fille dire « Bah moi, si tu veux, je suis tendre, attentionnée, douce, sensuelle, souriante, charmante. Par contre, si on me contrarie, je change totalement de personnalité. » Ah bah non, ça on ne le dit pas. Le monsieur s'en apercevra le moment venu. Nous les femmes, on est quand même très carrées quand on rencontre un homme pour la première fois. On aime bien savoir à qui on a affaire. On lui fait passer ce que j'appellerais un espèce de questionnaire de fiabilité. C'est limite un interrogatoire. Dans notre tête, on compte les points. En général, ça se passe dans un bar, il y a une petite musique douce. On met l'homme en confiance. Ah, j'aurais pas à déboire de Sprite, j'ai la tête qui tourne alors que pas du tout. Donc t'as deux enfants, d'accord. Et ton fils a quel âge? 22 ans. Oh, c'est bien, c'est grand. Plus 800 points. Et il étudie à Montréal. Oh, ça doit être dur pour toi, tu dois pas le voir sous. Tous les 6 mois, oh là là. Plus 4000 points. Et ta fille a quel âge? 7 ans. Ah, c'est petit, petit, petit. Moi, j'adore les enfants. Moins 3000. Et comment ça se passe au niveau de la garde? C'est un week-end sur deux, une garde alternée, je te félicite, je trouve ça génial. Les mecs qui assument leur paternité, félicitations, moins 9000. Mais il y a vachement d'écart entre tes deux... Ah, c'est pas la même maman, d'accord. Donc t'as deux ex de pension alimentaire, deux dates de vacances différentes, deux folles qui peuvent appeler en pleine nuit, moins 3500. Et tes parents font quoi comme métier? T'as perdu ta mère l'année... Oh, je suis désolée. Mais je sais, mais à n'importe quel âge, c'est tellement douloureux. Vraiment, toutes mes condoléances. Pas de belle-mère, plus 15 000. Et ça fait longtemps que t'es séparée de la mère de ta fille? 5 ans! Ah oui, d'accord, ça fait un petit... Et après, t'as une histoire qui a duré 2 ans, d'accord, et une autre, 1 an, ok. Et la dernière, 6 mois, ça se réduit. Et là, t'es séparée depuis combien de temps? 3 jours. Tu ne perds pas de temps. Moins 3900. Et juste pour savoir, quand t'es en couple, toi, t'es quel genre d'homme? T'es plutôt fidèle ou alors t'es plutôt fidèle? Ça dépend des moments. Et bien, évidemment, infidèle mais sincère. Moins 4300. Tu m'excuses parce que je vais faire mes petits calculs. J'ai demandé de pas parler en même temps parce que je suis pas très bonne en maths. Je pose deux, je retiens ça. J'ai dit ta gueule, alors attends. Ah, j'ai ton score. Le conseil s'est réuni et sa sentence est irrévocable. Tu vas quitter l'aventure.
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2: Vous connaissez peut-être pas Thionville ?
3: Non.
2: Ok. C'est de la merde. Voilà. C'est tout ce qu'il y a à connaître de Thionville. Vous connaissez Thionville maintenant ? C'est à 340 bornes de Paris. Tu sors de Paris, c'est l'autoroute de l'Est. Tu prends l'autoroute de l'Est, tu traces, voilà, tu suis l'enfer pendant 300 km. Au bout de 300 km, t'atterris à Metz, en Moselle. Pas trop mal, Metz. Et pouf, tu pousses 40 bornes de plus et t'atterris, c'est en Corée du Nord. J'exagère à peine, hein. Thionville, c'est quand même la seule ville de France qui a un décalage horaire avec le reste du pays. Hein, c'est-à-dire, là, par exemple, à Paris, il est 21h30. Heure de Thionville, ça fait 21h30, quoi, mais en 1997. Zidane joue encore au foot à Thionville. Et c'est le seul truc qui vaut le coup. Sinon, c'est nul. Je suis un peu les actualités de Thionville. Il y a quelques semaines, à Thionville, ils ont saisi 60 kilos de drogue. C'est dégueulasse. Laissez-leur la drogue au moins. À Thionville, on se fait tellement chier. À Thionville, la drogue, elle devrait être distribuée par la CAF. Je dis ça, des fois il y a des gens qui viennent me voir à la sortie du spectacle, ils me disent « Waouh, c'est trop cool, tu parles de Thionville, moi aussi je suis de Thionville. » Putain, je suis pas de Thionville. J'ai rien à voir avec ce qui se passe là-bas, voilà. Moi je suis parisien, m'adresse même pas la parole, quoi. Je suis parisien d'adoption, je suis pas né à Paris, ça fait 10 ans que je suis ici, mais bon. Je suis devenu parisien très vite. Moi, j'aime bien Paris. C'est magnifique. Je fais beaucoup de vélo. Voilà, quoi. Fluctuat nec mergitur. C'est la devise de... Je suis pas en train de faire un AVC, hein. Tout se passe bien pour moi, hein. Fluctuat nec mergitur, c'est la devise de Paris. Hein, s'il y a des gens qui sont pas au courant. En fait, sur le blason de Paris, il y a un navire... Et dessus, c'est marqué... il y a un navire et c'est marqué « Fluctuat nec mergitur ». C'est du latin et ça veut dire « Il est battu par le flot, mais il ne sombre pas ». Voilà, c'est du latin, c'est pour faire classe. Hein, à titre de comparaison, par exemple, la devise de Thionville, c'est « Jamais de café après 15 heures ». Et sur leur blason, c'est une grille de sudoku.
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2: Non, non et non, le nucléaire n'est pas dangereux. Et d'ailleurs, pour vous le prouver, nous allons accueillir sur cette scène un artiste qui est proche du dossier, puisque né tout près de la centrale nucléaire de Golfech, dans le sud-ouest de la France, tout près d'Agen. Et ce chanteur, cet artiste, est venu tout spécialement au Festival d'Avignon pour vous. Ce soir, il est venu en mobylette, tout par autoroute, depuis Agen. C'est déjà un exploit, ça mérite une ovation. Ovation pour Jean-Paul André, s'il vous plaît. Jean-Paul André. Eh oui, Jean-Paul.
3: Alors, je suis content.
2: T'es toujours content, c'est ça qui est de bien avec toi. Alors Jean-Paul, comme je l'expliquais, tu es né tout près de la centrale nucléaire de Golfech.
3: Oui, mais j'ai pas de séquelles.
2: Non, mais en fait, t'as bien chargé quand même.
3: Oui.
2: Hein. Je rappelle que t'as été fini au triphasé, Jean-Paul.
3: Oui. Et je sais faire le loup.
2: Oui, on verra ça après. Alors,
3: dis le loup.
2: On a compris. Ce qui nous intéresse, nous, c'est la chanson.
3: Dis le loup comme ça. Le loup. Tu le fais bien.
2: Bravo. Alors, Jean-Paul.
3: Et je paye pas l'EDF.
2: Eh non, ils t'en doivent à toi. Ouais, hein, ils t'en doivent. Hein. Alors, Jean-Paul.
3: Je suis content.
2: Oui,
3: c'est alors, le loup.
2: Ça y est, on a compris. C'est
3: le loup.
2: Ouais, très bien.
3: Il dit toujours où le loup. Il dit toujours où le loup. Mais il dit jamais quand.
2: Et non, sinon ce serait un canard. Alors, on y va. Jean-Paul.
3: T'es le loup.
2: C'est bon, ça va, on a compris.
3: Je
2: c'est
3: leur
2: bon.
3: Parle au loup.
2: Allez, comme quoi t'as pas morcé.
3: Et ça, qu'est-ce que c'est? Le renard.
2: Ah oui, j'ai pas les mêmes oreilles.
3: C'est le renard. Et j'ai dit le renard. Mais je lui parle pas. Que les loups.
2: Non, il sent le renard. Alors, Jean-Paul, on va
3: parler. Le renard.
2: Oui, ça va, c'est bien. On l'a vu le loup et le renard.
3: Et ça, qu'est-ce que c'est?
2: Je sais pas ce que c'est.
3: Le relou.
2: Mais non, ça n'existe pas, le relou, Jean-Paul.
3: Ah, t'es le relou.
2: Mais non.
3: Le relou. Le renard qui te fait enculer par les loups,
2: non,
3: les
2: gamins. Là, tu te calmes, là. Tu arrêtes un peu tes bêtises.
3: Oui.
2: Alors, Jean-Paul.
3: T'es le loup.
2: Oui, non, mais ça va, c'est bon. On a vu le relou, le loup, le renard.
3: Et ça, qu'est-ce que c'est? C'est la marmotte, ça, comme
2: bon,
3: ça.
2: Très bien. Allez, super, ça y est. C'est bon, calme-toi. On a...
3: Et le loup.
2: Ça y est.
3: Le loup, le marmotte.
2: Ça y est, on a fait le tour du zoo.
3: Et
2: c'est
3: les
2: parfait.
3: Relous.
2: Et le relou, tout le monde est là. Alors, maintenant,
3: ils
2: chanson.
3: Ils sont gentils, les loups.
2: Oui. Alors, il est gentil, le loup?
3: Oui.
2: Alors, il la ferme.
3: Et
2: alors,
3: oui.
2: Merci.
3: Et il t'emmerde.
2: Oh, ben, on l'a. Et pas que moi. Alors, Jean-Paul, on va parler chanson, mais avant...
3: Et il y a aussi des loumottes.
2: Alors, attends, autant le relou, je n'étais pas sûr, mais la loumotte, ça n'existe pas.
3: Les marmottes qui sucent les loups quand ils acculent les renards.
2: Tu arrêtes tes conneries maintenant. Tu l'arrêtes un peu. Tu veux qu'on te rembarque avec l'ambulance?
3: Non.
2: Que tu vas dormir pendant une semaine après?
3: Non.
2: Alors, maintenant, on va parler un peu de toi. On te connaît très peu. T'as des frères, des sœurs?
3: Un frère.
2: Hein.
3: Mais on ne le fait pas bien parce qu'il est zinzin.
2: Ah oui, alors?
3: Il est né dans la centrale nucléaire. Quand il passe à mobilette, les lampadaires s'allument.
2: Ah oui, quand même.
3: Il a une crête rouge comme ça, il est punk, mon frère. Avec sa crête rouge, c'est la faute à mon père, parce que mon père, il y a 20 ans, il a niqué une poule.
2: Oui, bon, ça va, arrête, tu arrêtes maintenant. T'as morflé, toi, hein?
3: Oui.
2: T'as bien chargé.
3: Oui.
2: Tu les aimes, tes parents, toi?
3: Je les aime beaucoup.
2: Hein, putain, t'es pas rancunier.
3: Non,
2: allez,
3: non.
2: Chanson, maintenant.
3: Et je suis jumelé.
2: Avec
3: Fukushima.
2: Ah ben oui. Ils t'ont appelé
3: ils
2: pour
3: m'ont donné la médaille de la ville.
2: Ben, il n'y a que toi qui l'as, il n'y a plus personne là-bas.
3: Ouais. Ils m'ont fait rentrer dans la centrale pour balayer toutes les cuves.
2: Et alors?
3: Ça m'a rien fait.
2: Et non, je le vois, oui.
3: Juste, ça m'a bouffé les tongs.
2: Un peu, ouais. Bon, hein, au moins, t'as les pieds propres. Allez, Jean-Paul, il n'y a que les os. Alors,
3: je suis content. Ça, c'est les gens.
2: C'est les gens, c'est le
3: les
2: public.
3: Gens du Festival d'Avignon.
2: Voilà, le public du Festival
3: les
2: d'Avignon.
3: Les garçons et les filles.
2: Je suis bien content, moi.
3: Surtout quand il y a les filles, parce qu'à la fin, les filles, je les attends.
2: Oui, enfin, bon.
3: À la fin.
2: Elles ne font pas que de la culture, elles font du sport aussi. Oui. Donc, elles courent vite.
3: J'attraperai une malade. Je m'en fous.
2: Alors, généralement, on les met vers la sortie, oui. Là-bas.
3: À d'accord. La fin.
2: Oui, à
3: la fin.
2: Tu feras ce que tu voudras, c'est la vie sexuelle du loup. Ça ne nous regarde pas.
3: Les filles.
2: Tu feras ce que tu voudras. Nous, ce qui nous intéresse, c'est la chanson.
3: Je vais m'attraper de suite qu'on n'est pas sûr qu'elle reste à la fin.
2: Jean-Paul, tu viens là, s'il te plaît. Jean-Paul, allez, reste là. Vous avez été malade ou quoi? Excusez-le, madame. Il ne vous a pas sali au moins? Allez, viens là, Jean-Paul.
3: Viens en choper une où il y a de la viande.
2: Chut, arrête. Viens ici. Après, tu me
3: et
2: fais
3: joli,
2: des...
3: oui. Et joli.
2: Oui, mais après, tu me fais des restes. Allez, viens là, Jean-Paul.
3: Je vais te le montrer, le pont d'Avignon.
2: Non,
3: je vais te le
2: montrer. Arrête. Il te reste qu'une pierre et encore, elle est mal taillée. Viens là.
3: Je suis content.
2: Oui, mais si.
3: Content, je suis.
2: Oui, c'est bon, ça va, t'as vu. Allez, paf, Jean-Paul.
3: Je reviendrai.
2: Oui.
3: Elle a les nénés qui brillent.
2: Arrête. Vous inquiétez pas, madame. On maîtrise la situation.
3: Je vais te sortir la porte.
2: Jean-Paul, tu arrêtes un peu. Voilà, avec tes bêtises, tu perds du temps. Et voilà, me fait signe que maintenant, tu n'as plus le temps de chanter la chanson. Tu vas juste finir par un petit mot et on va se quitter. Bons amis.
3: Ah non,
2: dans la paix.
3: Je voulais faire la Sim Camille.
2: Et non, c'est pas possible.
3: Mais oui.
2: Le directeur du théâtre me fait signe. Attention, là, Jean-Paul.
3: Eh bien, je fais des asperges.
2: Oui, mais c'est bon. Passe au plat, direct.
3: C'est la trait, oui, des asperges.
0: Je t'ai rencontré du côté de Narbonne. Je t'ai trouvé vachement bonne. Tu mangeais une pizza.

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2: Moi, j'ai passé une journée pourrie, je suis allé à Pôle emploi. Il y en a qui sont à Pôle emploi. Levez la main, ceux qui sont à Pôle emploi, pour voir. Ok, une salle d'actifs. Moi, ça me va. Je me présente, je m'appelle Jarry, je fais du stand-up à l'américaine. De l'humour communautaire. Donc, je vais rentrer dans le vif du sujet. Est-ce qu'il y a des gays ce soir? Ok, bonne soirée. Merci. Bon, alors, moi, je suis à la Pôle emploi cet après-midi. Je leur ai donné mon CV. Ils m'ont dit qu'il était atypique. Non, mais atypique, atypique, ça veut rien dire, ce mot. Faire l'amour à ta mère, ça, c'est atypique. Je vous ai choqué? Vous savez que chez moi, dans le Nord, c'est une tradition, hein? Maman, t'as 5 minutes, bim, une cartouche. Alors là, mon conseiller, il était super, il essayait de me rassurer. Il m'a dit qu'on était amené à changer 7 fois de métier dans notre vie. Non mais déjà, oh, je serais content. Alors 7, t'imagines le bonheur. Je pourrais vous faire l'amour. Bon, on va gagner du temps, que tous ceux qui sont d'accord pour me faire l'amour ce soir restent assis. Alors... Ok, tout le monde a faim. Non mais 7 métiers, t'imagines. Il aurait fallu que je lui demande s'il comptait les jobs d'été, parce qu'on a tous fait plein de trucs. Moi, par exemple, quand j'étais petit, j'ai fait du babysitting. Il y en a parmi vous qu'on fait du babysitting, levez la main, allez, on n'a pas honte. Un pauvre, deux pauvres, trois pauvres. Ah, mais moi, tous les week-ends, je gardais ma grand-mère. Et puis, j'ai perdu mon job. Merci la canicule. Mais du coup, j'ai pas eu le choix pour me faire de l'argent de poche. Je suis allé vendre des bougies dans mon village. À l'époque, je faisais croire aux gens que c'était pour financer les vacances à la mer pour les enfants malades en fin de vie. J'ai cartonné. Je partais 3 semaines au inclusif aux Bahamas. Merci, les enfants. Vous en avez? Non, pas des enfants, des bougies, ce qui me reste une boîte de 12. Alors, on va faire une première, on va faire le jeu du mime. Je veux vous faire un mime qui va symboliser une de mes expériences professionnelles. C'est parti. Sauf que moi j'ai été super déçue, ça correspondait pas du tout à mes souvenirs d'enfance parce qu'on a tous joué aux gendarmes et aux voleurs étant petit. Moi je jouais avec mes frères, ça donnait un truc du style. Ok, mais quand tu es mort, tu l'as dit parce que si je veux, je fais du tas d'entier, tu sais, je fais du tas d'entier, on va t'entendre de rigoler. Là j'ai carrément impressionné Jean-Claude, le commissaire. Oh bah je vous jure, quand je l'ai vu, j'ai tout de suite compris. Hein. Le mec à 1m90, 25 ans de boîte, un muscle, 2 cerveaux et un petit tatouage dans le creux des reins. Ordre et discipline. Sexy, hein? Mais rigide. Enfin bref, on n'est pas là pour parler de ça. En tout cas, il m'a demandé de prendre ma première déposition. Démonstration. Bonjour madame, enchantée, j'arrive, police nationale, soyez la bienvenue. Allez-y, pour l'amour de Dieu. Vous venez pour, hein? Votre fille a disparu? Oh, mais il faut appeler la police! Ah bah c'est moi, merde! Oh mais c'est horrible! Oh non mais je comprends, moi je perds mes clés 10 fois par jour. Oui. Ah bah sauf que moi j'ai un double, hein, oui. Bon allez, première question, vous êtes inquiète. Ok, c'est noté. Prénom, inquiète. Et ensemble on va se poser une question. Qui est-ce? Est-ce que votre fille a une moustache? Alors, est-ce que c'est Gwendoline? Non, c'est pas Gwendoline. Est-ce que c'est l'homme invisible? Comment ça, c'est Frédéric? Vous avez une photo? Oh, non, mais attendez, inquiète, on est en train de perdre du temps. Si ça se trouve, elle est morte à cause de vous. Faites voir la photo. Ah! Êtes-vous sûr de vouloir la retrouver? Bon, inquiète. En tout cas, il n'y a pas viol, hein. Ah non, mais même le mec qui a faim, il y va pas, hein.
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6: 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Est-ce que je suis un peu crevée? C'est parce que je rentre de vacances. Ça m'a tué. C'était des vacances crevantes, c'était des vacances un peu bizarres. Oui, non, parce que comme ça faisait longtemps que j'avais pas pris de vacances, je m'étais dit, je vais faire un super truc. Je vais louer une grande maison en Corse et je vais inviter tous mes amis d'enfance que je vois jamais, mes amis de Lyon, tout ça. Super. J'avais juste oublié un tout petit détail. En fait, c'est que mes amis de Lyon, enfin mes amis d'enfance, ils ont tous des avec des bras, là, roses dans les roses, roses pâles. Voilà. Des enfants. Et moi, j'adore les enfants, hein, c'est pas le problème. Hein. Mais j'aime que les miens, en fait. J'en ai pas, mais je vais les aimer. Je vais les aimer énormément. Les enfants des autres, j'aime bien, mais loin, comme ça, à l'école. Ouh, voilà, allez. Ouais, c'est ça, dégage, voilà, je t'ai vu. Allez. J'aime pas quand ils sont trop comme ça. Non, j'aime pas ça. Non, parce que ce qui est horrible, en fait, tout simplement, c'est d'être la seule à pas avoir d'enfants dans un groupe d'amis. Ça, c'est terrible. On se sent un petit peu comme... comme une merde, en fait. Hein? Oui, on perd vraiment énormément d'importance à leurs yeux. On n'est plus rien. Tout d'un coup, on n'est plus rien. C'est-à-dire que nos problèmes ne seront plus jamais des problèmes à côté des leurs. Genre, Brigitte, ouais, je sais pas quoi faire, j'ai un sketch à écrire pour demain, je suis dans la merde, et en plus, la semaine prochaine, je fais Ardisson et j'ai rien à me mettre. Ouais, et ben moi, ma fille, elle a 39,5, ok? Ok, non, vraiment, respect. Excuse-moi. Respect, madame. Oh, c'est terrible. D'ailleurs, je sais pas si ça vous est déjà arrivé d'avoir une conversation téléphonique avec votre meilleure amie, ou une copine, en tout cas, quand ses enfants sont dans les barrages. Quand ses enfants sont avec elle. Ça, c'est un cauchemar. Allô, Nat? C'est Flo, ça va? Je te dérange pas? Non, pas du tout. Et toi, comment tu vas? Bah, pas très bien, justement. En fait, je t'appelais pour ça, c'est que j'ai un petit peu des crises d'angoisse qui reviennent. Et en ce moment, je voulais t'en parler. Lola, arrête de manger le vernis à ongles de maman, c'est caca bouddha! Je te dérange, non? Non, c'est Lola qui mange mon vernis à ongles et c'est caca boudin. Mais vas-y, continue. Arrête! Juste, voilà, je vais pas très bien. Je sais plus trop comment m'en sortir. Donc je sais pas ce que t'en penses, mais va mettre une culotte. Comment tu le sais? Bon, bref, en tout cas, voilà, je t'appelais juste pour te dire que comme j'en peux plus, bah, cette nuit... Je risque de faire une grosse connerie. Voilà. Mais pourquoi tu fais ça? Mais parce que je suis à bout. Pourquoi tu mets de la compote dans les oreilles de ton frère Lola? Tu m'aides? Je vais te laisser, non? Je crois que t'es un petit peu occupée. Oui, enfin non, je suis pas occupée, mais c'est eux, ils sont énervés. Bon, en tout cas, je suis très très contente, hein, pour tout ce que tu m'as dit. C'est formidable. Oh, écoute, ça marche pour toi, hein, du tonnerre. Attends, tu veux pas que je te passe Lola? Elle a fait des progrès incroyables. Je vais te la passer, tu vas voir. Lola, viens parler à Tata Flo. Non, vraiment, je t'assure, c'est pas la peine. Non, c'est pas la peine. Arrêtez de nous passer vos enfants au téléphone, on s'en fout. Allez, bisous. D'ailleurs, le problème, c'est que nos copines, elles sont pas très claires sur la maternité. Faut qu'elles s'organisent parce qu'on sait plus trop quoi en penser, quoi. Elles sont pas claires du tout. Un jour, elles vont me dire oh, tu vas voir, c'est formidable. C'est vrai, c'est merveilleux. Tu peux pas comprendre tant que ça t'est pas arrivé. Ça change la vie, c'est magnifique, vraiment. Et le lendemain, te coince entre deux portes, les cheveux comme ça, des cernes comme ça. Ne fais jamais l'enfant. J'arrive, ma chérie. Jamais. Alors, je sais plus trop quoi en penser, c'est très dur. Et c'est pour ça que moi, je voulais pas vivre ça tous les jours en vacances. Je voulais pas trop qu'ils emmènent leurs enfants. J'ai essayé de les dissuader d'emmener les petits en Corse. Je leur ai dit, attendez les gars, c'est pas une bonne idée les enfants là-bas. Ah bah la Corse, c'est une terre hostile, hein. C'est pas Disneyland, attention. Hein. Ah bah c'est escarpé, c'est à pic, hein, c'est des falaises. Il y a que des falaises, il y a pas de plage. C'est pas grave. Ouais, mais enfin bon, il y a quand même des sangliers carnivores encore, ça. Hein, ah bah des dents comme ça, des yeux jetés de sang comme ça. Ah bah c'est très connu là-bas. C'est pas grave. Ouais, mais enfin, il y a Muvrini en Corse quand même, les gars. Ah bah ouais, non mais attends, s'ils se mettent à gueuler dans les montagnes, on fait comment là pour la sieste des petits? C'est pas possible, ça faut y penser. Hein. C'est pas grave. En tout cas, la maison que j'ai louée, elle est pas très sécure, quoi. C'est ça qui m'angoisse. Et ben, elle est pas prévue pour des enfants, la maison, si tu veux. Elle est dangereuse, quoi. Bah, parce que y a des murs. S'ils se cognent et tout, hein. On les emmène. Allez, formidable. Très bien, on les emmène. Et on les a emmenés, en effet. C'était formidable. Il y avait juste un truc que je savais pas, en fait, avec les enfants. Je suis con. C'est qu'en fait, c'est eux qui commandent. Oui. Parce que moi, je croyais que c'était les parents. Je suis con, n'importe quoi. Oui, c'est eux qui disent à quelle heure tu te lèves, à quelle heure tu vas à la plage, À quelle heure on rentre de la plage? Qu'est-ce que tu regardes à la télé? Oui, parce que moi j'ai complètement arrêté Sex and the City et L-Word. C'est pas grave, je me suis mise à midi les zouzous. Oh, c'est terrible, ils décident de tout, ils décident de quoi on parle aussi. Oui, non, parce que quand il y a des enfants, on peut pas dire des gros mots. Ça fait chier, putain, merde. Hein? Bien, on peut pas fumer à côté. Et moi, ma vie se résume à ça en vacances, en fait. Fumer des clopes et dire des gros mots, ça va, enculé. Tu vas bien? Arrête tes cons, fais voir ton cul, arrête. Voilà. Non, ça, c'est mes vacances pendant un mois. Oui, c'est sympa. Faut aimer, mais donc, autant vous dire que je me suis régalée, quoi. Non, mais régaler, c'est le mot, hein. C'était bien, hein. Oh, coquillé de jambon tous les soirs. Ouh. Enfin, tous les soirs, tous les après-midi, 18h30. Non, mais c'est pas grave, parce qu'en dessert, il y avait des petits filous, ma passion. Excuse-moi, machine, oui. Les petits filous qui sont dans le frigo, ouais. Tu les as achetés avec la cagnotte globale? Ouais, je vais en prendre 6, moi, hein. Je vais en faire en masque aussi, et puis en crème solaire, t'es gentil. Oh, c'est terrible. Non, mais c'était pas si terrible que ça, en fait, parce que les vacances étaient sauvées parce qu'il y avait une piscine dans la maison que j'ai louée. Et moi, j'adore les piscines, j'étais toujours forée dedans avec tous les gosses. C'est super, c'est vrai. C'est marrant, d'ailleurs, c'était une piscine chauffée. Donc... Enfin, je crois. Bien.
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2: Moi, je viens vous parler de ma femme. Moi, j'aime ma femme. Je la tromperai jamais parce que j'ai peur d'elle, tout simplement. Moi, je me suis mis avec elle en couple au départ. Elle était gentille. Et je ne savais pas, moi, quand tu te mets en couple avec quelqu'un, que la personne évolue au fur et à mesure de la relation. Et j'ai su qui était cette femme le jour où je me suis embrouillé la première fois avec elle. Et j'ai découvert que j'étais en couple avec Split. Ça te prend au visage un soir, pam, comme ça. On s'embrouille. Et moi, j'ai une technique, je fais comme mon père. Je parle pas. Et vous savez pourquoi aussi je le fais? C'est parce que je sais que ça lui met le seum. Et ça me fait tellement plaisir de la voir s'énerver toute seule. À chaque fois que je m'embrouille avec elle, elle fait un truc qui, moi, me fait rire. C'est qu'elle me suit dans toutes les pièces de la maison comme un boa, comme ça. Et en fait, je me réfugie dans la chambre et je vois, elle est virulente. Elle me dit, il va bien falloir que je parle à un moment donné, parce qu'elle me fait, parle! Je dis rien. Donc je me retourne, je dis rien. Je dis, qu'est-ce qu'il y a? Tu veux que je te dise quoi? J'ai rien à te dire, j'ai pas envie de m'embrouiller avec toi. Elle me dit, oh, tu parles pas? Ben tu sais quoi? Prends tes affaires et casse-toi. Moi je le fais, je prends mes affaires, je vais pour partir. Elle me suit. Elle ouvre la porte, elle m'attend sur le pas de la porte. Elle me regarde, elle me dit, donc, monsieur s'en va. Même là, il y a un piège. Et ça, moi, je pense que c'est répété. Moi, je pense, à mon avis, elle doit avoir un centre de formation entre elles, quoi. C'est un centre de formation de l'embrouille. Elles sont entre elles, elles répètent les situations d'embrouille. Comme ça, le jour J, on n'a pas peur. Allez, deux par deux. C'est ça, d'ailleurs, chaque fois que tu vois une femme s'embrouiller avec un mec, pourquoi elle a peur? C'est pas parce que juste elles aiment ça, c'est parce qu'elles sont entraînées, frère. Elles répètent dans des endroits dans le noir. Elles sont là, entre elles, allez, deux par deux, on répète, on y va les filles. Phrase de démarrage. Parce qu'il faut y aller fort, parce qu'ils sont un peu... On y va, on démarre. Un, deux, trois, tout ensemble. C'est qui cette pute? C'est qui? Pourquoi on perd chaque embrouille, les gars? C'est parce qu'on répète pas assez. Moi, je vais créer une fédération de l'embrouille pour hommes. Il faut un chef de ce parti. Moi, j'ai pensé à ma mère.
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2: La tauromachie, voilà un art qui fait l'unanimité. Alors rassurez-vous, on va pas faire de grands débats sur le bien fondé. D'ailleurs, je vous dirais simplement que je me fous complètement de la souffrance animale. Pour moi, la souffrance animale, il n'y a pas de quoi fouetter un chat. Pourtant, j'aime bien ça. Cela dit, il y a tout de même un animal avec lequel je compatis énormément, c'est le phoque. Ça, je trouve ça dégueulasse. Pas les bains de sang pour prendre la peau, ça je m'en fous complètement. Ce qui m'ennuie, c'est que tout le monde doute de sa sexualité. Tout le monde pense que le phoque est homo, c'est faux. D'ailleurs, sur la banquise, s'il fallait vraiment soupçonner quelqu'un... Évidemment, la marche de l'empereur, ils se couraient tous derrière, les mecs. Voilà pour ma réhabilitation du phoque. Revenons-en à la corrida. La semaine dernière, je suis allé à Séville. Pour y aller, bon, j'ai dû prendre l'avion. Et ça, ça m'ennuie parce que j'ai peur. J'ai peur au point que quand on atterrit... Ouais, je sais, ça fait plouc. Mais moi, mon métier à moi, c'est comédien. Alors quand quelqu'un fait bien son travail...
3: Eh ben, j'atterris. Moi, je vais à la boulangerie, je demande une baguette. Moi, si elle me l'emballe bien... Et même quand je vais au bordel...
2: Une petite blague de cul de temps en temps pour récupérer tout le monde. Ça fait plaisir. Et puis bon, à Séville, j'ai été voir ma corrida et là-bas, j'ai vu les plus belles corridas du monde. J'ai même vu les adieux d'El Cordobés, le torero du siècle. Je peux vous le dire, celui qui remplacera El Cordobés n'est pas encore né. C'est la blague la plus dure du spectacle. Hein. En fait, j'aime tellement la corrida que je pousse mon fils à en faire. J'ai un fils, je me suis séparé de sa maman et malheureusement le procès a mal tourné. J'ai été condamné à la garde du petit. Alors pour l'entraîner, je lui cours derrière dans le jardin pour lui planter les piques à brochettes dans le dos. Mais non, c'est pour rire, oh là là. Oui, je suis pédophobe, mais j'ai mes limites. Oui, je sais, un belge pédophobe, ça surprend toujours un peu. Non. Pour que mon gamin débute tranquillement la corrida, je lui ai acheté une grande boîte de cure-dents et un chien. Un teckel. Comme les petits et débutants, c'est mieux le teckel, un chien bien long. Pour planter les cure-dents, il y a moins de chances de le rater. Le chien, on l'a appelé Pavlov. Mon fils est tellement bon que la semaine dernière, il est revenu avec les oreilles et la queue du teckel. Pavlov a beaucoup moins de réflexes depuis. Mais on ne l'a pas jeté. On a fait de la récup. On l'a roulé devant la porte d'entrée. Toutes les grands-mères l'ont, le boudin de porte. L'horrible faux teckel. Et nous, on a un vrai, voilà. Pour terminer avec ce sujet, je dirais que qu'on aime ou qu'on déteste la corrida, il faut tout de même admettre qu'il y a une règle qui est extrêmement noble et qu'on devrait adapter à d'autres jeux. C'est que quand le taureau gagne, on le tue quand même. Quand on pense qu'à l'école des fans, tous les enfants ont gagné.
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2: Tarné, tu me mets un quénon, un morpion et une bière.
3: Alors, remarque, c'est un peu tôt pour la bière. Mets-moi un Ricard. Bah non, j'ai plus de moumoute, j'ai plus de perruche. C'est fini cette période. Non, puis je pouvais plus faire croire que j'avais 22 ans. Tu sais quand c'est, qu'est-ce que je m'en suis aperçu? Le jour de mes 50 ans. Tiens, regarde, un Game Boy. C'est Laetitia qui me l'a offert pour nous un an de liaison.
2: Hein? 17 ans en novembre.
3: Non, mais là, il y a de l'eau dans le casque, là. J'essaie de mettre de la distance, là, non. Depuis que je l'ai foutue enceinte, elle est insupportable. Je me rappelle ma femme quand elle attendait la petite, elle était là. Non, il y a un tracteur, là. On lui ça pendant 15 ans. Bon, bref. Non, je lui écoute. Oh, il dit, oh, 5 minutes, là, oh. Je sais même pas siffler, tiens. Laisse-moi le temps de respirer, là, oh. Déjà, tu bon, bah, faut que j'annonce la nouvelle à tes parents. Et que je me présente. Bon, c'est certain, ça va leur faire un choc. Au téléphone, je pouvais encore déguiser ma voix, mais enfin là... Non, puis le père, il a pas l'air commode, hein. Mais attention, hein. Faudrait pas non plus qu'il manque de respect, hein. J'ai 5 ans de plus que lui, hein. Oh non, la petite est insupportable. Tiens, un exemple typique. L'autre après-midi, après l'école, on faisait un monopoly. J'avais les trois hôtels, hein. Hôtel de la Paix, hôtel de Breteuil, plus un Formule 1 que je m'étais mis de côté. Bon, bref. Plus la caisse des communautés. Il manquait plus que la gare du Nord, hein. Ben, elle a refusé de me le vendre. J'ai été obligé de revendre tous mes hôtels. Qu'est-ce que tu aurais fait à ma place? Ah non, de temps en temps, se comporte comme une gamine. Ah non, j'étais furieux. J'ai pris l'Opel Vectra, je suis retourné chez ma femme. En même temps, ça m'a permis de renouer des liens, quoi. Et bon, ben, de refaire l'amour avec elle, ben, c'est comme de refaire l'amour avec une autre femme, quoi. Mais plus grosse. Je me suis même surpris à lui dire je t'aime. À ma femme, franchement. Ah, en même temps, ça m'ennuie d'avoir trompé Laetitia avec Martine.

0: Mais c'est ma femme, merde, j'ai un minimum de respect, merde.
1: Tu sais, c'est pas évident de plaire aux femmes, hein, je te le souhaite pas. Non, ça risque pas de t'arriver. Mais je dis ça, toi. Bah moi, j'aimerais bien être à ta place de temps en temps. Je suis sûr que t'es bien toi le plus heureux. Tiens, voilà, tranquille, sur mes petites béquilles. Ça fait combien de temps que t'es dans le plâtre? 5 ans. Ben voilà. Bien toi le plus heureux, tiens. Pas de projet. Pas d'avenir. Tu sais, c'est marrant qu'en ce moment, j'ai en réflexion, tu vois. Je fais marcher la boîte à cerveau, tu vois. Tout m'intéresse, tu vois. Quand je vois une poussière, par exemple, tiens, comment ça se fait qu'elle a été constituée? Comment elle a été fabriquée? Pourquoi? Hein? Je vois un piaf qui vole, qui passe au-dessus de moi, tu dis, tiens, comment ça se fait qu'il arrive à voler alors qu'il a constitué de plumes, tu vois? Pourquoi? Pourquoi t'es jeune, toi? Pourquoi t'es vieux? Pourquoi? Je vois, il y a des gamines de 16 ans, là. Mais elles en paraissent 17. Tiens, exemple. L'autre soir, on était en teubois. En boîte, connard. Avec Laetitia et ses copains-copines. Bon, entre autres, petite copinelle, bien excitante, bien sympathique. Bon, petite Fiona, là, mini-jupette, enfin, tout le pack complet. Bon, bref, là-dessus, je me suis pas posé de questions. Bon, bref, et donc, bon, comment ça liait connaissance avec la petite Fiona, tu vois, comment ça, comme ça, de fil en conversation, tu vois, putain, regarde, Fiona, il y a une poussière, d'accord, d'après toi, comment Oh, enfin, elle s'en foutait, mais... Mais maman, elle vient s'asseoir à côté de moi. Enfin, je m'assois à côté de... Et bon, je lui dis, gentiment, comme ça, je lui dis, bon, bah, Fiona, Fionfion, si je peux me permettre. Bon, parce qu'à un moment, je mets ma main sur sa cuisse, accidentellement. Bon, je lui dis, bon, bah, Fiona, imagine que je sois, comment... Attiré par ton fion, par ta personne. Et que je te propose gentiment et galamment de se raccompagner chez toi. Bon, je te cache pas que je t'emmène dans l'Opel Vectra. Bon, j'actionne le verrouillage des portes automatiques. Et là, je te fais l'amour comme un dieu de force pendant 5 minutes. Comment réagis-tu, s'il te plaît, Fiona? Sois gentil de répondre. C'est ce qu'elle me dit, la petite. Droit dans les yeux, hein. Elle me dit, pourquoi pas? Eh ben, de la chance que ce soit son père qui l'a raccompagné, hein. Heureusement que j'ai une certaine morale, que j'ai une certaine éthique. Mais les jeunes, là, mais je les voyais en boîte, les petits branleurs, là. Mais ils savent pas draguer, non. Mais j'avais envie de leur dire, mais invite-la à danser un blues. Fais-lui sortir ton aftershave. Et puis, dans le creux de l'oreille, tu lui glisses un poème de Daniel Guichard. Fais-la rêver, merde! Ouais. Et les jeunes, hein, ils ont plus de repères. Pense qu'ils ont fumé leur boulette de pied. Alors ça, hein? T'es con. Tiens, remets-moi, Ricard.
2: Oh putain, ça va pas du tout en ce moment. Je dors mal. Depuis que je deviens intelligent. Oh, ça va pas du tout. Oh, j'ai besoin de vacances, là. Et partir au soleil, là. Aller sur Dunkerque.
1: Et je vais emmener ma fille. Oh oui, c'est bien, ça, c'est une bonne idée. Et peut-être une copine à elle.
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2: Bon, c'est ma femme qui a eu la garde de l'enfant. Inexplicablement. Non, parce qu'au tribunal, c'est moi qui avais demandé la garde du gamin, hein, avec une pension alimentaire. Expulsion du territoire pour la maman, assortie d'une peine de prison avec sursis. J'ai rien obtenu. Si, la pension alimentaire. J'avais demandé 8000 euros, bon, j'ai 800. Mais c'est moi qui paye. Justice aveugle. Un week-end sur deux et la moitié des vacances scolaires. 48 heures tous les 15 jours. Mais ce gamin, je vais le voir beaucoup plus que quand j'étais avec sa maman. Mais je vais demander, moi, au juge. Je lui ai dit, mais c'est 48 heures, mais 48 heures avec sursis. C'est-à-dire, si je fais une connerie, le gamin, je l'ai 48 heures. Non, c'est 48 heures ferme. Ah, je vais faire appel. Je vais aller en cassation. À la Cour européenne de justice, à Nuremberg. Bon, un week-end sur deux, d'accord. Mais alors, attention, hein, que ce soit bien clair. Hein. Quand c'est mon week-end, c'est moi qui m'en occupe et tout. C'est-à-dire, le samedi matin, elle vient, elle lui donne son petit déjeuner et elle se casse. Après moi, je me lève et je m'en occupe. Je me mets devant la télé. Le midi, elle vient, lui donne à manger et elle dégage. Après moi, je m'en occupe. Je lui fais faire sa sieste. Le soir, elle vient, lui donne à manger, elle lui donne son bain, elle le met au dodo et elle dégage. On est séparés, je vous le rappelle. Ce qui est très compliqué aussi quand on se sépare, c'est qu'il faut absolument protéger l'enfant. Moi, je lui dis toujours, ta maman, c'est la meilleure maman du monde. Par contre, le monsieur qui dort dans son sexe, c'est un salopard. Ah, c'est de la psychologie, hein. Ah ben, faut jamais mentir aux enfants, hein. Ah ben, hey, je m'y connais en psychologie, j'ai lu tout Dolto. Pas la mère, hein, le fils. Le plus accessible, hein, avec des chemises à fleurs. Week-end sur deux, ça veut dire 13 jours sans le voir. C'est long, hein. Ah, le premier vendredi soir, quand il arrive, si t'appelles papa, c'est très bon signe. C'est qu'il a de la mémoire. Si t'appelles gros con, c'est sa mère qui a de la mémoire. Du coup, mon petit bout de chou, le premier week-end où je l'ai eu, mais ça faisait 6 mois que je l'avais pas vu à cause des procédures. Un vendredi soir, ça sonne à la porte. Bon, je me dis, ça doit être le livreur de l'Exomil Hut, hein. Donc je vais ouvrir la porte. Et là, oh, un élan. T'arrêtes de jouer avec la sonnette, petit con. Je l'avais pas reconnu. C'est incroyable ce que ça change un gamin à cet âge-là. Au début, on savait pas trop quoi se dire. On était comme des étrangers. Et puis après, eh ben, on a familiarisé. On s'est apprivoisé. Et puis après, eh ben, le voisin a sonné parce qu'il était complètement affolé. Il cherchait son fils partout. Je lui ai rendu le sien, m'a rendu le mien. Autre père séparé, on a le même week-end tous les deux. Oh là là, du coup, je suis resté avec le mien. Ça court, hein. Oh la vache, mais il était stressé. Alors pour le déstresser, bah, j'ai essayé des trucs qui marchent avec moi. Je l'ai mis à la clope. Ah, ça marche, hein. Je peux te dire, le dimanche matin, quand je l'ai emmené au square, après ces deux paquets de clopes, ça cavalait moins, hein. Pareil, il dormait mal, je l'ai mis à la vodka. Il me fait des nuits de 14 heures, hein. Très compliqué aussi quand on est un père séparé, c'est d'avoir une nouvelle relation amoureuse. Moi, j'avais rencontré une jeune femme, mais sublime. Hein. Je lui dis, oh, on se voit ce week-end. Oh non, putain de bordel de merde, la couille, jette, j'ai mon gamin. Non, je veux dire, ce week-end, ça tombe mal parce que j'ai la chance d'avoir mon fils. Du coup, bah, la jeune femme, je l'ai vue le week-end d'après, celui quand j'étais seul. Sauf que tu gardes le rythme. La jeune femme, je l'ai réveillée à 7h du matin, je l'ai collée devant Disney Channel toute la matinée. Le midi, je l'ai emmenée chez McDo, et puis après, une bonne grosse sieste. Et puis après la sieste, un petit filou, et puis on a regardé Scooby-Doo. À 19h30, jambon coquillette, je l'ai jamais revu. Je sais pas pourquoi. Mais j'ai appris. J'ai beaucoup appris. Je sais aujourd'hui que je pourrais élever correctement un autre enfant. Sur deux.
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1: Moi, je me sens vieillir quand même. Vous voyez, je me sens vieillir et je sens que je pense de plus en plus comme mes parents. Tu sais, quand t'as de l'empathie pour tes vieux, tu sais que t'es sur la pente descendante toi aussi, tu vois. Si vous voulez, on peut faire un petit test pour savoir si vous êtes vieux dans votre tête. Ça vous dit ou pas? C'est un test fait maison, vous allez voir, ça marche à merveille. Alors, vous êtes vieux dans votre tête si vous répondez oui à ces deux affirmations. Affirmation numéro 1. Vous n'osez plus organiser de raclette chez vous parce que vous avez peur que vos rideaux puent. Alors, attendez. Affirmation numéro 2. Vous avez des rideaux. Ah mais vous êtes vieux de ouf, je préfère vous le dire. Mais non, mais moi je suis en paix avec ça, je sens que je vieillis physiquement, moralement. Faut que vous soyez en paix avec ça. Moi je suis en paix avec ça, ça y est, bon, je suis en paix, je commence à envisager un petit coup de, vous voyez, un petit coup de chirurgie esthétique quand même. Non, ne fais pas ça. T'es trop belle. À votre rythme. Ah oui, non mais moi, écoutez, je suis très à l'aise d'en parler. J'en ai même parlé à une copine récemment. Je lui ai dit, écoute ma poule, je crois que je vais commencer par me faire recoller les oreilles. Voilà. Elle m'a répondu, franchement, c'est ridicule. Si tu as 5000 euros à cramer, fais-toi refaire les seins. Donc je suis à la recherche de 10 000 euros, messieurs dames. Ça met deux complexes dans la vie, c'est les oreilles et les seins. Là, j'imagine tous les auditeurs de Rire et Chanson qui essayent de me googler, tu sais. Oui, c'est les oreilles et les seins. La dernière fois, j'étais assise sur mon canapé avec mes deux grandes oreilles qui dépassent. Et la blague n'était pas encore là. Hein. Et là, ma fille aînée me voit et me dit « Maman, tes deux oreilles, on dirait les deux parties d'un cœur. Oh, » hein. Mon mari a répondu « Un cœur prêt à s'envoler. » J'étais là, hein, mais dis-le, enfin, si tu veux que je me fasse recoller les oreilles. Il m'a répondu, mais tu sais très bien que je suis contre la chirurgie esthétique. Et les seins, si ça peut t'aider à te sentir mieux dans ta peau. Bah, c'est même plus de la chirurgie esthétique, hein, les amis, c'est une transition de genre. Moi, je me fais une blague à moi-même tous les matins, messieurs, dames. Je mets un soutien-gorge. Chez moi, ça soutient vraiment la gorge. Ah, mais ça n'a aucun intérêt. On dirait un chauve qui enfile un serre-tête. Voilà.
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1: 50 balais. Oh, depuis que j'ai 50 balais, moi, je m'éclate. Je suis bien, je redécouvre le plaisir des choses simples. Oh, roté chez le dentiste. Terminer un yaourt avec la langue. Uriner dans le lavabo de la salle de bain. Ou dans l'évier de la cuisine quand il n'y a pas trop de vaisselle. Regarder la télévision, une main dans le caleçon, une autre dans le paquet de chips. À trois, on change. Glisser une pièce de 20 centimes dans l'arrêt des fesses du plombier. Et là, c'est l'effet jukebox. Elle était maquillée. Ah, je vous dis, je suis bien. Toujours content. Tu vois, regarde. J'aime faire l'amour. Mais je peux tout aussi bien passer une soirée avec ma femme. Ouvert. J'essaie de passer au-dessus de mes soucis. J'en ai des soucis. Oui, je me plains pas. Merde, j'ai une belle vie. Je vais pas commencer. Surtout que depuis que je suis une star internationale, j'étais en Belgique la semaine dernière. Je voyage en business, je vais en vacances dans des îles ou dans des pays pauvres quand j'ai envie de faire des photos. C'est ma passion. Et ouais, j'adore ça. Je me suis acheté un appareil photo avec un... avec un téléobjectif. Non, je rigole parce que rien qu'avec le prix du téléobjectif, je pourrais... construire une école dans les pays où je vais prendre les enfants en photo dans le caniveau. Et oh, souvent j'y pense à ces gamins, vous savez. Et puis j'oublie. Non, je suis bien. Et puis je suis connu, j'ai des copains connus. Quand t'as des copains connus, je vais te dire, les anniversaires, c'est pas la même. Oui, ça n'a pas toujours été rose. Hein. J'ai été comme vous, hein, je vous le dis. Et, là où avant, comme cadeau avec mes copains banals, j'ai eu coffret brut de Fabergé qui sent la merde. C'est... coffret beauté, qu'est-ce que j'ai eu encore? J'ai eu tout ça, hein, je vous jure. Ah ouais, Smartbox, week-end insolite, dans une cabane en paille. Je vous demanderais juste de ne pas vous moquer des gens qui m'ont offert ça, s'il vous plaît. Même si je les vois plus, je trouve pas ça très correct. Et, non, mais non, je les vois plus quand tu peux choisir. Non, non, non. Ah, non, non, non. Alors, bon, je parle connu, machin, tout ça, d'accord. Il y a quand même des trucs que tu peux plus faire quand t'es connu. Hein. Ah, bah non. Par exemple... se curer le nez au feu rouge. Qu'est-ce que j'aimais ça, nom de Dieu. Tu sais, tu la mets sur le volant, tu tournes, t'as l'impression qu'elle est vivante. Non, des trucs que tu... Hein? Bon, non, non, péter. Bah non, tu peux plus péter, pas connu. Ah non, attends, tu rigoles ou quoi? Oui, ou alors péter sans faire de bruit, comme j'ai fait quand j'étais en face du monsieur. Ça sert à quoi? Ça me manque. Alors, excusez-moi cette petite vulgarité, mais péter me manque. Oui. Je suis un ancien campeur, j'ai des réflexes, je suis désolé. Et l'autre jour, j'ai fait un IRM. J'étais tout seul dans la cuve. Et le médecin m'a dit, vous allez voir, c'est hermétique, c'est stérilisé. C'était. Oh, ça a même faussé les résultats. Je suis sorti, ils m'ont dit, non, monsieur Dubos, vous avez été en rapport avec des animaux malades, là. Oh merde, c'est pas parce qu'on est connu qu'on a plus le droit de rigoler avec les choses simples, non? Enfin, je crois. J'ai pris le bus il y a 3 semaines. Oh, la rigolade. Oh, l'aventure. Je vous jure, vrai. Je m'assois dans le bus. Là, j'ai pété. Les 4 mecs devant moi se sont retournés. Je me serais cru à The Voice. Dingue. Oh, je vous dis, je suis bien. Oh, cool. Sans tabou. Mature. Mature, mais attention, je vais pas vous faire le sketch du mec mature qui connaît pas Internet. On l'a tous fait, ça. Je me balade là-dessus, j'ai aucun souci. Cela dit, je vous dis que je me balade sur Internet, mais j'ai eu des débuts difficiles, hein, comme tout le monde. Facebook, c'était pas gagné. Hein, j'arrivais pas. Alors, je m'étais fabriqué, vous allez vous moquer de moi, c'est sûr, un Facebook manuel. C'est-à-dire que je descendais dans la rue pour me faire des amis. Truc de dingue. Et ouais, j'allais voir des gens, puis je leur parlais comme ça, de visu, hein, on se voyait. Et on se montrait des photos, tout ça. Je m'asseyais parfois à la terrasse des cafés, comme ça. Ouais, j'écoutais les gens, je les regardais. Parfois, leur conversation, je disais, hey, j'aime, pouce levé. Tu veux être mon ami? Petit bonhomme rond qui rit avec des petits cœurs qui partent. Ouais, ben ça marchait. Hein. J'étais suivi par 4 personnes, dit. Ah, ben, pas mal quand même. Hein. Un neurologue, 2 gendarmes et un psychiatre. C'est tellement important pour moi, Internet, tellement important. Je m'instruis, je pense au futur. C'est important, le futur. Tu sais, quand t'as 50 ans, mon père me l'avait dit, il m'avait dit, Franck, à 50 ans, il y en a plus derrière que devant. C'est une belle phrase de merde, hein. Moi, en tout cas, pour l'instant, J'ai 50 balais, je nage dans le bonheur. J'ai 50 ans et mon Dieu, ouah, j'aime ça!
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1: Avant de démarrer, je vous propose un truc, on se laisse 20 secondes. Parce que là, je sais, je pourrais dire n'importe quoi. Là, vous êtes en train de me juger, de m'observer, de me scanner. Si, je le sais, hein. C'est sûr, là, parmi vous, ce soir, il y a des gens qui se disent, tiens, c'est marrant, il est plus grand en vrai, voilà. Il y a peut-être des gens qui disent, tiens, c'est marrant, il est plus beau en vrai, voilà. Puis il y a peut-être des gens qui disent, mais en vrai, c'est qui? Et... C'est vrai, on est dans une société où on se juge beaucoup, hein. C'est grave, hein. Moi, je sais, quand on me voit, le premier truc qu'on se dit, c'est pas, tiens, s'il y a une bagarre, je veux qu'il soit dans mon équipe. Non, ça, je le sais. Non, à la limite, tiens, si on monte une start-up, c'est lui qu'on envoie demander un prêt à la banque, ça, oui, ok, mais non, mais on est grave, on se juge, et maintenant, pire que ça, on se juge en une photo. Sur les réseaux sociaux, sur les sites de rencontres, en une photo. Moi, j'ai un pote, il m'a dit, je galère. Après, je lui ai dit, montre-moi ta photo. Après, je lui ai dit, Benjamin, t'es candidat à la mairie de Paris, montre-moi une photo de ton visage. On est grave ou quoi? On se juge. Après, moi, je vous rassure, je suis comme vous, hein. Je juge les gens aussi, hein. Si, quand je fais mes courses au supermarché, d'accord. L'autre a pris 3 paquets de cookies, tu m'étonnes, un gros cul, d'accord. Okay. Oui, mon amour, t'as pris des cookies, formidable, j'adore ça. Ah non, mais c'est dramatique, ça. Non, et le pire du pire, c'est qu'on se juge, et pire, on se note maintenant. Là, je le sais, vous allez le faire, vous allez sortir du spectacle, vous allez noter le spectacle. Si vous faites un resto, vous allez noter le resto. Si vous prenez un Uber, vous allez mettre des étoiles au chauffeur. Si vous faites un petit plan cul, clac, on va noter le plan cul aussi. Est-ce qu'on peut faire une pause? Si, je te jure, il y a des sites, adopte un mec, tu peux mettre des critiques, des commentaires sous les profils des gens. Mais si t'es une fille, tu mets quoi comme... Rémi, proche tout commerce, poutre apparente, petit déjeuner non inclus, très fidèle aux photos, moins à sa femme. Non mais on est grave ou quoi? Je vous jure, on note tout. Mais ça, en même temps, c'est à cause de ce qu'on regarde à la télé. Tu regardes, il n'y a que des émissions, on note des cuisiniers, on note des chanteurs. Moi, ma mère, elle a vu 3 fois les reines du shopping, elle pense qu'elle est devenue Karl Lagerfeld. Tiens, regarde, l'autre est vieille comme un cul avec ses chaussures bateau et sa doudoune sans manche. Je fais, bah oui, mais c'est papa quand même, donc c'est pas... Non mais c'est... On note tout, c'est dramatique. Si, à la limite, il y a les trucs là qui vont peut-être arriver, on va faire des sites où on va noter les religions, les lieux de culte. Mais ça va aller trop loin. Mais comment tu veux noter? Je sais pas, mosquée, 4 étoiles sur 5, chaleureux, tapis partout, petite odeur de pied dans l'entrée. Église, 3 étoiles sur 5, confort spartiate, banc en bois, l'acoustique est dégueulasse, tu tousses dans l'entrée, ça résonne dans les chiottes. Gros problème de plomberie, un lavabo avec de l'eau stagnante à l'entrée. Non mais je sais pas, hein, tu vois, j'ai rien dit, hein, synagogue. Non. Hein, pour des raisons évidentes qu'on ne note pas les juifs avec des étoiles. Et non mais s'il y a un truc qu'on note pas encore, et à la limite ça, pourquoi pas, c'est la famille. Vas-y, il y a eu Noël il y a pas longtemps, on s'est tous offert des cadeaux, là au moins on a des points de comparaison, ok, d'accord. C'est gentil ton don, qu'est-ce que tu m'as offert? Je vais te mettre 2. Ouais, j'adore faire à manger, j'adore cuisiner, mais regarde, un tablier avec des nichons, c'est dégueulasse. Voilà, donc... Non, parce que si on part sur ce principe-là où tout le monde se met des notes tout le temps, ceux qui vont en chier dans 5-10 ans, c'est sûr, c'est les profs. Eh ben oui, comment, M. Goumer? Vous m'avez mis 6? Ouais, ben je vais vous noter aussi, y a pas de problème. Ah tiens, conseil de classe surprise, tiens, conseil de prof. Alors, M. Goumer, vous êtes italien, M. Goumer? Non. Je vous ai dit, David, hein, c'est pas du parmesan qu'il y a sur les épaules, hein, voilà, donc... Hygiène 3, Madame Fanchon, physique chimie. Pour la chimie, on vous met 18. Voilà. Pour le physique, on vous met 2. Et Monsieur Dupont, prof de sport, voilà, qui vient tous les jours en survêt, ça c'est rigolo. Vas-y, vous êtes le seul prof qui vient dans la tenue de sa matière. Le prof d'histoire, il vient pas en armure. Voilà.

0: Moi, ce qui m'angoisse le plus, c'est le passage de la sécurité dans les aéroports. Les agents de sécurité dans les aéroports. Mais qu'est-ce qu'on leur a fait? Mais à peine ils nous voient arriver de loin, là, dans les serpentins, là, comme ça. Ils sont à bout, on n'est même pas arrivé. Et si tu vas pas assez vite au rayon X, mais ils te gueulent dessus. Et si t'as le malheur de poser une pauvre petite question, excusez-moi, il faut que je sorte l'iPad aussi. Bah oui, évidemment. Il a éteint, hein? Il a éteint. Il a éteint ou il n'a pas éteint? Bah vérifiez. Oui. Bah, c'est-à-dire si je vérifie et que s'il est éteint que j'appuie, ça le rallume. Qu'est-ce qu'on fait? On appuie pas. Qu'est-ce qu'on fait? Foutez de ma gueule! Non. Mets-le dans le bac. Un bac tout seul. Videz vos poches. Ah ouais, mes poches, voilà. Videz, allez, sortez tout. Oui, je sors tout. La montre. La ceinture. Allez, hey, chaussures. Ah, téléphone aussi et tout. Tout dans le bac. Ouais, dans les bacs, voilà. Ah, en fait, t'as pas l'impression de prendre l'avion, mais 10 ans à Fleury-Mérogis. C'est bon. Liquide, hein? Non, j'ai pas de cash sur moi. Non, les liquides de 100 ml maximum. D'accord, j'ai mis dans des petits échantillons, j'ai tout. Regardez, j'ai le ziploc. Faut qu'il ferme. Un bac tout seul, voilà, il a fermé. Allez au portique. Gaillard, oui, bien sûr, oui, je me dépêche. La veste, pardon. Et tu te retrouves dans la queue, comme ça, en chaussettes. Tu tiens ton pantalon parce que t'as plus de ceinture. Le summum de l'élégance, le défilé de mode des chaussettes, tu sais. Et surtout, c'est la honte, surtout quand tu découvres, enfin que tu sens que t'as un orteil dehors, que t'as un trou dans la chaussette. Merde. T'essaies de le rentrer, le gros orteil, mais il veut pas. Il est curieux, ton gros orteil, il découvre l'aéroport.
1: Ah, c'est génial, il y a plein de lumière.
0: Et au lieu de rentrer, le gros orteil, il appelle l'orteil d'à côté. Il dit, viens voir, c'est génial, il y a plein de lumière, viens. Schlap, t'as deux orteils dehors. Avec le trou qui s'agrandit. Merde. Et comme t'es en train de twister du pied pour essayer de les rentrer, bah tout le monde te regarde dans la queue comme ça. Et vois ton trou dans la chaussette. Et toi, minable, tu dis, non, je comprends pas, ça y était pas ce matin. Puis soudain, soulagement, de l'autre côté du portique, il y a un autre gars de sécu comme ça, qui te fait un signe super amical sans te regarder pour que tu passes le portique. Allez, grouillez.
1: Merci. Ah, j'avance, je passe le portique, concentré pour pas sonner.
0: Ah, on fait tout ça, hein, on se concentre pour pas sonner, alors ça sert à rien. On passe. Oh, j'ai pas sonné, ouf. J'avais rien oublié dans mes papoches. Mais je suis tiré au sort pour le contrôle explosif.
1: Ah. Oui, d'accord, je viens. Oh.
0: Voilà, heureusement, j'avais pas manipulé d'explosif depuis. Jamais, hein.
1: Donc, voilà, c'est bon. Allez,
0: ouais, dégagez.
1: Oui, d'accord, pardon. Merci pour les explosifs, merci.
0: Ah, vite, sortie des rayons X. Ah, et là, t'attends tes affaires, hein, qui ressortent des rayons X, pas dans le même ordre qu'elles sont rentrées. Hein. Tout éparpillé, tu vois arriver une chaussure, puis pas l'autre. Il est à qui ce bac, là? Ah, c'est à vous, madame. Allez-y, avancez, on va te faire engueuler, avancez.
1: Vite.
0: Oh là, monsieur, pardon, paniquez pas, hein, mais c'est ma chaussure que vous êtes en train de remettre. Donc, gardez-la au pied, on échangera au duty free. En zone libre. Allez. Et là, je vois, après toutes mes affaires éparpillées, arriver mon sac vide dans lequel je dois tout ranger comme ça. Il passe la lanière de caoutchouc et il fait un petit temps d'arrêt à la sortie du rayon X comme ça. Oh là, non, pas le temps d'arrêt, vite, non, va tout droit. C'est pas bon signe, hein, quand ça dure, là, c'est d'un seul coup. Là, il prend la bifurcation. Oh non, le tapis roulant derrière le plexi, le tapis roulant des suspects. Oh merde, non, mon sac en garde à vue, oh là là, tous les agents de sécu me regardent comme ça en disant, ah bah oui, c'est le chelou avec le trou dans la chaussette, regardez. Et moi, j'attends tel un coupable avec mon sac de l'autre côté. Et là, il y a une femme de sécu qui arrive, qui attrape mon sac, qui le soulève et qui demande avec cette délicatesse qui leur est si caractéristique. C'est qui ça ? C'est à moi, madame. Et là, elle monte mon sac du doigt, elle fait Chopin ! Comme si elle allait pas fouiller si je disais non. Oui, bien sûr, madame, je vous en prie, allez-y. Et il est vide. Et là, elle sort du fond de mon sac un petit flacon de démaquillant à l'eau de rose hydratant que j'avais oublié dans le fond du sac. Comme ça, pardon, j'avais oublié. Je me pisse dessus. Il peut aller dans le ziploc, s'il vous plaît. Il refait un tour avec le ziploc. S'il vous plaît.
1: C'est... Non. Ça fait 110 millilitres, ça monsieur. 110.
0: Écoutez, madame, je me rends bien compte du risque que je fais prendre à tout l'aéroport. Avec 10 millilitres de démaquillant en trop. Attention, le secouez pas. Mais bon, allez, pour une fois... Ah, 10 millilitres en trop, c'est pas...
1: Non, c'est la règle. Je jette.
0: Non, attendez, je vais me démaquiller d'abord. Attendez. Non, je suis pas maquillé, c'est pour me rafraîchir le visage, pour pas tout jeter avant le voyage. Quelqu'un veut être démaquillé dans la queue avant de monter dans l'avion? Parce qu'elle va tout jeter. Non, personne? Oui, c'est moi, le mec avec le trou dans la chaussette. Oui. Ah ben, ils sont tous sortis, les curieux. Et là, la femme de sécu récupère ma bouteille, elle la jette. Elle jette mon flacon, ça énerve. Quand ils jettent nos affaires comme ça, ça rend fou. Le nombre de voyageurs qu'on voit finir frénétiquement leurs bouteilles pour pas gaspiller. Un jour, j'ai même vu une femme très élégante devant moi boire 200 millilitres de Chanel numéro 5. Ah, elle a chanté pendant tout le vol, complètement bourrée, avec une super haleine. Ah, j'ai même vu une famille entière s'enlever les chaussettes pour se couper les ongles des pieds les uns les autres avant de se faire confisquer un coupe-ongle de 6e catégorie. Oui, dans l'aviation, le coupe-ongle est une arme blanche. Tu peux détourner un avion au coupe-ongle. Ah bah si t'arrives à monter dans un avion avec un coupon et que tu menaces tout l'équipage de leur couper les ongles beaucoup trop courts.
1: Oh Seigneur Dieu, il a un coupe-ongle à bord, commandant, au secours. Il veut nous couper les ongles beaucoup trop courts, ça fait un mal de chien. Ne nous coupez pas les ongles.
0: Si, mais c'est pas fini, regardez.
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2: Il y a un spectacle qui s'appelle Fifi à papa. Et comme toute bonne Fifi à papa, à l'approche de la trentaine, je me suis mariée. Et justement, je me suis mariée et c'est vrai que j'ai eu la chance d'avoir une demande en mariage absolument exceptionnelle. Mon mari, vraiment, il m'a fait une surprise de dingue. En fait, c'était une chasse au trésor. Parce qu'il savait que j'étais fan de chasse au trésor, donc tellement mignon, il a été incroyable. Et pour nos 2 ans de mariage, il m'a fait une surprise aussi absolument exceptionnelle que je n'ai absolument pas vu venir du tout. J'ai appris que j'étais cocu depuis 7 mois. Bon, malheureusement, on a fini par divorcer, voilà. Et c'est dommage parce que ce mariage avait plutôt bien commencé, parce qu'il faut quand même le dire, on avait réussi à se mettre d'accord sur notre plan de table. Parce que je ne sais pas si ce soir, il y a des personnes dans la salle qui sont mariées ou fiancées, mais le plan de table, pour moi, c'est vraiment l'épreuve ultime du mariage, vraiment. Le plan de table, c'est genre, c'est les poteaux de Koh-Lanta, le truc. Si t'arrives à faire un plan de table, normalement, après ça, tu peux résoudre n'importe quel conflit dans le monde. Parce qu'entre ceux qui ont déjà couché ensemble une fois, ceux qui rêveraient de coucher ensemble, celui qui a couché avec toute la table, mais qui pour la première fois est venu avec une meuf. Ce couple que t'as invité, tu sais, parce que tu t'es senti obligé de les inviter. Le problème, c'est qu'ils connaissent personne. Donc tu les mets à cette table, la fameuse table fourre-tout. Voilà. Cette table, généralement, elle s'appelle Paprika Bis, parce que tu t'es même pas donné la peine de trouver un autre nom d'épice pour eux. À cette table, personne ne se connaît, personne ne parle la même langue, t'as un silence de mort. Et le problème, c'est que cette table, généralement, elle est à côté de la table des potes, des parents. Alors, eux, le souci, eux, c'est qu'ils se connaissent trop bien. Clairement, eux, ils sont là pour se faire un repas gratos. Ils en ont rien à foutre du mariage. Ils te foutent un bordel pendant les discours, mais ils s'en carrent. Parce qu'ils savent qu'ils sont intouchables. CQFD, ils sont là pour se démonter la gueule. Alors qu'au même moment, il y a l'ami un peu trop intense qui est là en train de faire son discours et qui... Excusez-moi de vous déranger, mais c'est vrai que... Je me fais un petit peu avoir par l'émotion, mais parce que... Mais si vous étiez pas là aujourd'hui... Mais je n'étais peut-être pas là non plus. Et elle, la pauvre, elle fait son discours face à une table qui est vide. Cette table vide, c'est la table des témoins mecs. Eux, ça fait 3 heures qu'ils ont disparu pour préparer leur happening. Tout le cocktail, ils ont dit à tous les invités.
3: Non mais là, vous allez voir, vraiment, on a une idée de ma boule.
2: Alors que la idée de ma boule, en fait, c'est juste de tous venir avec la même perruque en rapport à une private joke que personne ne comprend. Les mecs, après leur passage, il est 22h, ils sont là.
3: Oh, oh, t'as vu quand c'était une idée de ma boule? T'as vu quand c'était une idée de ma boule?
2: Ils sont shot de Jet 27, ils ne verront jamais l'arrivée du gâteau. Et la table à côté, c'est la table des témoins meufs. Elle les regarde et elle les juge de ouf. Parce que là, elles, ça va être leur moment. Et elles sont pas là pour rigoler. Non, non, non, non, non. Elles, vraiment, c'est quasi militaire. Ça va partir en flash mob. Ça fait maintenant 8 mois qu'elles ont envoyé la chorégraphie par WeTransfer à tous les invités. Avec des petites piqûres de rappel passives-agressives, tous les 2 jours. Coucou, coucou tout le monde. Ouais, juste pour vous dire, voilà, de pas oublier de télécharger la chorégraphie sur le lien WeTransfer, ouais, parce qu'il expire dans 2 jours. Voilà, après, c'est cool, cool, hein, vraiment, chacun fait comme il veut. Voilà, ce serait juste dommage, voilà, d'être la seule personne le jour J à pas faire la choré. Voilà, après, je le redis, c'est cool, cool, hein, vraiment, chacun fait comme il veut. Sachez juste que moi, ils m'ont vraiment dit que ça leur ferait super, super, vraiment super plaisir que tout le monde le fasse. Elles ont créé une conversation WhatsApp, e-message, Drive, Messenger. Il y a la macro Excel qui a été faite par la meuf de chez Deloitte. Les nanas, elles ont créé une start-up.
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1: J'étais au restaurant avec des amis, on mangeait tranquillement et d'un coup j'ai un ami qui se lève et qui part fumer une cigarette et je le vois partir seul dehors. Il pleut, il recroqueville ses épaules, il essaie de faire un parapluie avec ses épaules, il sort sa cigarette, il la protège avec ses trois doigts pour pas qu'elle soit mouillée comme ça, toi Brad Pitt sans charisme. Il est là, il tremble et moi je me lève, je m'approche de la vitre, je le vois et je me dis eh ben il fait bien pitié dis donc hein. Faut que je le mette sur Instagram. Avec une petite story, bah dis donc, c'est beau l'addiction. Donc je sors mon téléphone portable et je vois que sur Instagram, j'ai 3 notifications. Et je sais pas pour vous, mais moi à ce moment-là, faut que je sache. Donc j'ouvre Instagram et là, automatiquement, sur la page d'accueil, il y a une vidéo d'un chien qui se prend une vitre dans la gueule, qui se lance. Et j'éclate de rire. Voilà, la vidéo me fait éclater de rire, je suis mort de rire. Et puis je continue à descendre en dessous, je vois une photo que j'aime bien, je like, une photo que j'aime pas trop, je like quand même, pour moi c'est pas du vrai amour, je m'en fous, je like tout. Puis à un moment donné je tombe sur une publicité pour des protections d'iPhone révolutionnaires, et puis je me dis mais qu'est-ce que je suis venu foutre ici moi? Ah oui c'est vrai, les notifications, donc je vais dans les notifications et je vois qu'il y a des gens qui ont liké et commenté la photo de moi que j'ai postée le matin même, et les gens disent que je suis beau gosse et ça fait plaisir. Donc je suis très heureux, autant avant c'est pas du vrai amour, autant là c'est du vrai amour. Donc je suis content, je vois, il y a des gens qui commentent, ah c'est super, et puis à un moment donné, il y a toujours ce quota de gens qui postent les mêmes commentaires sous mes photos sur Instagram, des gens qui me rappellent que je suis chauve, au cas où j'ai oublié. Une fois, il y a un gars, il a commenté « œuf !» et il a mis l'emoji « œuf ». C'est-à-dire que le mec s'est dit « ah, il va pas comprendre ». Il est allé dans les emojis, il a regardé les bâtiments, les drapeaux, les fruits, les animaux. « Œuf !»

0: d'autres personnes qui sont susceptibles de t'intéresser. Et en effet, il y a une fille que j'aime, que je trouve plutôt jolie, juste en dessous. J'ouvre son profil, profil public, yes. Et je vois la fille, 25 ans, très jolie. Et je commence à regarder ses photos. Et je pars à la recherche d'une photo un peu croustillante. Tu vois ? Je commence à regarder, je remonte les photos de cette fille de 25 ans, je remonte dans le temps. Et plus je remonte dans le temps, plus je me rends compte que ce que je regarde à un moment donné, c'est plus très légal. Tu sais, moi, ce que je voulais, c'était la voir en maillot de bain, le début d'un sein, pas le sein à ses débuts. Donc vraiment, je suis un peu perturbé. Mais elle a 25 ans et j'ai envie de lui faire ma technique des 3 likes. Quand je dis ma technique, c'est un peu particulier parce que, en fait, j'ai un souci sur Instagram, c'est que moi, j'ai 200 000 personnes qui me suivent sur Instagram. Et vous le savez, quand vous likez quelque chose sur Instagram, les gens qui vous suivent voient ce que vous likez. Si vous le saviez pas, de rien. Donc moi, j'ai potentiellement 200 000 personnes qui peuvent faire, ah bah dis donc, il se fait pas chier, crâne d'œuf! Il a liké le début d'un sein! Donc j'ai envie de lui faire ma technique des 3 likes. C'est-à-dire, je like 3 photos où elle n'apparaît pas. Une paire de chaussures, un chiot, un granola. Done. Le plan est en marche. Voilà, c'est une technique que je vous donne. Si vous êtes un peu connu, vous pouvez faire ça. Ou si vous êtes en couple, ça marche aussi. Voilà. Mesdemoiselles, si vous êtes mec, like des granolas, posez-vous des questions. Et à ce moment-là, je suis sur Instagram et il y a une story d'un ami qui apparaît. Et ça fait longtemps que j'ai pas eu de ses nouvelles. Je me dis, tiens, j'ai envie de regarder cette story. Allez, une story, c'est quoi? C'est une vidéo de 10 secondes. Allez, je la regarde. J'ouvre la story, je vois mon pote en train de se filmer comme ça. Salut à tous! Ben voilà, ça fait longtemps que j'ai pas été sur Instagram. Ça tombe bien, j'ai un truc super important à vous dire. Alors là, et ça coupe. Je fais, ok, 10 secondes. Ça passe à la prochaine. Eh, ça a coupé! Eh ben, ça fait plaisir parce que j'ai un truc hyper important à vous dire. Enfin, plutôt deux choses. Et ça recoupe. Je fais, ok. Et je vois que ça fait une minute qu'il l'a enregistré. Donc, il est encore en train d'enregistrer cette story. Je ne saurais pas la fin de cette story. Ce qui fait que ça passe à une autre personne. Et dans cette story, c'est une photo de moi en train de tenir un téléphone portable dans une sorte de restaurant. En fait, la photo a été prise depuis la table de mes potes. C'est mon pote fumeur qui a eu le temps de fumer, finir sa cigarette, revenir s'installer, me prendre en photo, le mettre en story, et il a mis en dessous une phrase. Eh, ça fait 10 minutes qu'il est comme ça, il fait pas trop pitié. Avec un sondage en dessous. Oui, non. Et c'est là que j'ai compris un truc qui m'a bouleversé. C'est qu'on dit souvent que l'addiction aux réseaux sociaux, elle est pas très grave, parce qu'elle porte pas atteinte à ta santé. Contrairement à l'addiction à la cigarette, où les fumeurs perdent 10 ans de leur vie. Ils devaient vivre 80 ans. Et ils vivent jusqu'à 70 ans. Le problème avec les réseaux sociaux, c'est que tu perds 10 ans de ta vie, mais pendant ta vie. Mon Dieu, il a raison. Et c'est pas 10 ans de ta vie à la fin de ta vie, de 70 à 80 ans, où t'es en pantoufle devant une série allemande et une verveine. Non. C'est 10 ans de ta vie maintenant qu'on perd. C'est quand on a 20 ans, quand on a 30 ans. C'est des couchers de soleil, des conversations avec des amis, c'est des moments clés, des souvenirs qu'on perd. Donc c'est pour ça que je vous propose tous un truc, c'est qu'on se lève, qu'on aille chez Instagram et qu'on brûle leur siège et qu'on le mette en story.
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2: Les gitans. Vous voyez ces gens, hein, qui se baladent en chaussons dans les rues l'après-midi. Hein, parce que pour le gitan, la planète, elle est à lui, en fait. Et il comprend pas que nous, on soit sur la même planète que lui, tu vois. Et ça, ça l'emmerde, le gitan. Ah, le gitan, c'est quelque chose, attention. Parce que Kenji Girac, c'est le top du gitan. Il n'y a qu'un exemplaire comme ça. Attends, moi, dans la vraie vie de tous les jours, j'ai jamais vu un gitan avec autant de dents. Non. Non. Hein, déjà, si on a deux, c'est un signe de richesse, tu vois. Tu sens que le mec est débrouillard. Hein, en général, il y en a qu'une et c'est pour les canettes. Bon. Oh, chez les gitans, la rangée du haut, c'est rare, hein. Ah, les gitans, c'est un délire. T'as vu, on est sur la même planète, mais on n'est pas dans la même matrice. Hein. Ah non, ils sont dans le futur, laisse tomber. Ah non, mais tu sais, ils se débrouillent, ils s'adaptent. C'est vraiment, c'est des ninjas. Le gitan est un ninja. Pour te dire, cet été, hein, véridique, hein, Narbonne plage, au moment où je suis sur la plage et tout, je tourne la tête, deux petits gitans, ils étaient en train de jouer au frisbee avec une plaque d'égout. Hein. C'est quelque chose, hein. Et tu sais, tu peux pas aller les voir en leur disant « Ah les gars, faites gaffe, il y a des enfants. » C'est des enfants. Alors attention, par contre, j'aime bien défendre aussi les gitans, hein, parce que je trouve qu'on est un peu dur des fois avec eux, ils ne savent pas ce qu'on dit non plus à la télé. Hein. Alors je sais, je peux comprendre, c'est vrai que les gitans, t'as vu, quand tu connais pas, t'as peur un peu, c'est vrai. Mais franchement, quand tu connais, bah tu sais pourquoi t'as peur. Mais au moins tu sais. Alors à cette époque-là, moi avec mon frère, on était petit, tu vois, on devait avoir 8 ans, et un jour, on jouait au foot à côté du camp des gitans. Le ballon, hein, malencontreusement, un mot de plus de 4 syllabes et je suis dans la merde. Merde. Bon alors, le ballon, oulala. Ouais, mais bon, je m'adapte à moi-même. Hein. Le ballon, il atterrit chez les gitans. Il faut aller chercher le ballon. Tu laisses pas ton ballon tout seul comme ça. Mais le problème, c'est que là-dedans, tu sais comment tu rentres. Mais tu sais pas à quel âge tu vas ressortir, tu vois. Ah ouais. Ah bon, j'ai des gosses. Bon. Tu sais pas. Donc dans ces moments-là, faut être technique. Hein, c'est la jugeote. Ah ouais, là, c'est comme faut penser Prison Break. Ah, tu sais que t'auras qu'une seule chance. Alors moi, comme en plus, ça va, j'ai la chance d'avoir un frère super intelligent et en plus qui a une paire de couilles grosses comme ça, bah c'est moi qui suis allé chercher le ballon. Bon, pas méchant les gars, mais j'ai eu peur. Hein. Donc, coupe pas la musique, hein, ça demeure. Hein, mon copain, c'est pas mon affaire mécanique, comment tu vas parler que j'ai dit. Hein, mon copain, quand on fait mécanique, c'est un mécanique. Un mécanique, vous écoutez qu'on dit, j'ai pris un mécanique, vous un mécanique bien. Ok, mets dans tout, ok. Voilà, tourne. Voilà, tourne, et quand t'appelles sur le champignon, ça fait vous, y'a pas vous. T'entends normalement, vous. Y'a pas vous, y'a pas un glock, fais glock. T'as pris glock. Et avec glock, j'ai pas mon main. Ah non, bah ça veut dire que c'est la batterie est mort. Hein. Si j'avais pas vous dès le début, ça veut dire que c'est la batterie est mort. Ah, non, va pas chez l'auto, qu'est-ce que tu fais? Maintenant, on va réparer, mon copain, j'ai rien ici. Non, c'est pas grave, tu vas aller chercher une batterie neuve, c'est le clair. C'est le clair, j'ai un gars, moi, une batterie. Mon copain, faut que tu répètes tout le temps ou quoi, là? Hein? Hein? Avec quoi tu payes? Et depuis quand j'ai payé, hein, Leclerc? Ah, que les conneries, ils ont pas dit à la télé, qu'est-ce que c'est? Et votre délai dans le dos ou quoi, là? Non, tu dois confondre, Carrefour, c'est payant, pas Leclerc, mon copain. Hein. Je suis sûr et certain, je dis. Ah, Leclerc, en gros devant, il y a écrit libre-service, c'est bon, mon copain. Voilà, tu fais qu'un étude, bonjour, tu prends du bar et puis c'est bon. Bon, vas-y, arrête de discuter. Allez, casse la tête, mon cousin. Bon, et où, mon chien? Pipette, et où, chien? Pipette! Pipette, vas-y, viens ici, chaîne des morts, viens ici! Ici! Regarde, il est encore en train de manger un pneu, viens ici! Oui, bonjour petit, bonjour. Oui, t'es venu tout seul, mon copain? Hey, on t'es courageux, Lyon. Hey, même le GIGN, ils viennent pas, et toi? Ah, ben, bienvenue, hein, petit bain. Ben, quel âge, ça, toi? 8 ans, hein, ouais, d'accord. Hey, on, tu manges bien à la cantine, hein? Ah, t'aimes les jeux épiques, hein? Les jeux épiques, le Manonal, c'est bon, le Manonal! Ben, qu'est-ce que je mange, hein? Rien. Ça, c'était jouer au repos, ça. Bon, qu'est-ce que je peux faire pour toi, Jogabic? Hein? T'as perdu ton ballon? Ah, j'ai pas eu le ballon, mon copain. Bon, par contre, si tu veux, j'ai une machine à laver, tout neuve, avant. Double tambour, tout bien. Hein? Non? Ah, mais j'ai pas eu de ballon. Ah, d'accord, un petit ballon là-bas, d'accord. Allez, non, mais ça peut pas être le tien, Jogabic, hein? Ah ben non, parce que ça, c'est mon fils. Ah, je suis sûr, exactement le ballon, je suis sûr que c'est mon fils. Hein? Tu veux vérifier, t'as écrit ton prénom dessus? Ah, hey, il est pas con, lui. Et comment t'appelles? Comment t'appelles? C'est quoi le prénom de toi? Le prénom de toi? Alban? Oh là là, comme mon fils, hein? Oh ben, on s'est marrant, hein, mon copain. Eh, dis donc, Steven! Steven! Le petit, il a le même prénom que toi, dis donc! Bah, non, ça n'arrive pas tous les jours. Bah, mais bon, comment on va faire pour. Le ballon, moi, je peux pas savoir si mon fils, c'est tiens. Je suis embêté parce que je te donne un ballon, après mon fils, il va me dire, au ballon, je vais dire. Ah, mais là, comment on va faire? On va être obligé de faire une petite bagarre, quelque chose, hein. Allez, une petite castagne et puis c'est lourd, hein. Voilà, toi et Steven, tous les deux. Voilà, comme ça, celui qui gagne, celui qui a le ballon. Bah, comme ça, et si tu gagnes, t'as le ballon, et en plus, je t'offre 3 hérissons tout frais de ce matin, mon copain. Très, très bon pour la santé, hein. Oui, on fait bagarre. Allez, t'as pas peur, hein, je suis un pic, c'est bien, hein. La merde, moi, les petits garçons, comme ça. Tiens, Stan! Voilà, petite bagarre, tous les deux, ça fait très les abdominaux, c'est bon, ça. Voilà, vas-y, tu peux aller, je capique. Allez-y, petit, allez-y. Voilà, excuse-moi un petit peu aussi. Ah, Steven? Steven? Allez, on t'est costaud, je capique. Ah, l'autre, il m'a couché l'aîné, il a 30 ans. Hein.
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1: Comédie sans flamme pour un tout nouveau comique, Jean-Michel raconte mal.
2: Alors c'est Toto. C'est Toto, il se coupe le zizi parce que son père lui demande d'acheter une saucisse. Non, c'est vrai. Son papa, il veut boire une bière, alors il pisse dans... Non, c'est le contraire.
1: Ouais. Jean-Michel raconte mal, il raconte des blagues, mais très très mal. Jean-Michel raconte mal et sa célèbre blague de l'avion.
2: Oh, bah non. Alors voilà, c'est un Belge, un Juif, un Américain qui sont dans un avion. C'est un Italien et un Suisse. Non, c'est un Allemand et un Indien dans un autocar. Ah merde, je sais plus.
1: Jean-Michel raconte mal, le spectacle essentiel d'un comique irrésistible. Jean-Michel raconte mal et ses fameux monsieur, madame.
2: Alors, monsieur, madame, Polochon. Alors, monsieur et madame, comment s'appelle le monsieur et madame? Non, c'est pas ça. C'est Polochon qui a un monsieur et madame. Non, c'est pas ça. Attends, je sais plus.
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3: Alors ce qui était bien avec Tinder, c'est qu'en fait il y a une notion de consentement. Il faut être deux à vouloir se parler pour pouvoir se parler. Là je suis sur des applis de rencontre, les amis, où tout le monde a le droit de me parler. Il n'y a que des moches qui me parlent, hein. Pas des moches un petit peu moches, t'es bourré, c'est envisageable, 3h du matin, on connaît. Non, vraiment, des moches, objectivement, 10 fois plus moches que moi. Et madame, je lis dans vos yeux, je suis pas une bombe, vraiment, il n'y a pas de problème. Mais peut-être que j'ai pas assez confiance en moi, mais quand j'estime qu'il y a un grand différentiel physique avec la personne qui me plaît, j'y vais pas parce que j'ai peur. Les moches n'ont peur de rien. C'est pas un truc de fou, les moches. Ils sont incroyables, les moches. Ils ont une confiance en eux qui est hallucinante, les moches. Elle est complètement décorrélée de leur physique. Ils sont hallucinants, les moches. Ils me butent, les moches. Ils te draguent en toute détente comme si t'allais pas griller, qu'il y avait un problème. Mais je vois ta gueule, j'ai eu ta photo, je suis pas bourré, en fait. On est mardi, il est 14h30. À quel moment donné, quelqu'un de très moche se dit « ça va être possible avec toi », mais jamais de la vie. On n'est pas dans le même aquarium, waouh! Ah, ils sont dingues, ils ont rien à perdre, les moches. Ils tentent le tout pour le tout, ils t'envoient des dingueries, les moches, sur les sites de rencontres. Ils t'envoient « bonjour », mais nique ta mère, tu me dis pas « bonjour », ça va? Oh non! Tu m'insultes, là! Et je vous interdis de sortir avec une nana beaucoup plus moche ou un mec beaucoup plus moche. J'ai testé, c'est des malades, ils vont vous baiser. C'est pire que les beaux. Ils sont dingues, les moches. Toi, tu fais ta bonne action de l'année. Mère Teresa, tu fais du bénévolat. Eux, ils ont un projet. Tu es leur revanche sur la vie. Ils veulent te détruire. Tu sors avec eux, ils te parlent mal. Ils te gossent, ils te trompent. Avec la gueule qu'ils ont, ils se permettent, ces fils de pute. Ils sont ingrats, je les déteste. Et tu sais pourquoi ils font ça, les moches? Pour que tu perdes toute la confiance que tu as en toi. Comme ça, après, tu seras encore plus moche parce qu'ils s'aident entre eux, les bâtards, les moches, c'est une armée secrète. Ah ouais, non, moi, les moches, je les aime pas. Hein. Les moches et les anciens gros. Les anciens gros, c'est une sale race aussi, faut le dire. Hein. Ils sont méchants, les anciens gros, je suis désolé. C'est pas de la grossophobie, c'est pas les gros actuels, c'est les anciens, ceux qui ont stabilisé, qui sont devenus des stars. Ils sont méchants, les anciens gros. Ils veulent bouffer la terre entière, t'en as pas eu assez au bout d'un moment. Arrête, quoi! Non, mais on m'a insulté à l'école. Alors moi, je t'ai pas insulté, je t'ai pas mis du cheesecake dans la bouche, ça va, calme-toi, quoi. Non, mais tu peux pas dire ça, c'était hormonal, problème de santé. Et bien évidemment, on est contre le harcèlement scolaire, bien sûr. Et évidemment, je respecte et je soutiens. Mais juste une chose, c'était il y a 25 ans. Ton IMC, il est correct, passe à autre chose, on a tous des problèmes dans la vie. Moi, j'ai un nom incarné, je fais chez personne, ça va. Attends, on m'a traité de PD pendant 15 ans, bah je déteste pas les hétéros, je me les tape parfois. Et puis voilà, voilà, c'est pas... Si vous me trouvez un peu extrême avec les anciens gros et que vous avez un problème au boulot avec quelqu'un qui fait la misère à tout le monde sans aucune explication, dites-lui, ah bah tiens, j'ai écouté la radio et j'ai pensé à toi, j'ai une question à te poser. Tu pesais combien quand t'avais 11 ans? Et bah là, tu as la solution au problème. Hein.
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2: On a tous été à l'école. Non mais je vois les têtes à des niveaux différents, hein. Ah, je vois que t'as été jusqu'à la porte, toi, comme moi, hein. Bon, après, j'ai pas tout kiffé à l'école. Moi, ce que j'ai aimé à l'école, c'était la maternelle. C'est bien la maternelle, y a pas de notes, y a pas de conseil de classe, y a pas de bulletin, t'as faim, on te donne à manger, t'es fatigué, tu fais la sieste. Et t'es même pas obligé d'aller aux toilettes, tu fais tout sur place. Et quand ils te changent, ils sont contents. Elle a fait caca, le petit boudère. Mais c'était bien la maternelle. On était tous mignons, la maternelle. Et même toi. Non, mais c'est vrai. Non, mais attends, c'était bien la maternelle. Parce qu'après, tu grandis. Et là, t'arrives en primaire. Et primaire, c'est fini, hein, la sieste. Ils ont changé la sieste par la dictée. Moi, c'était mon cauchemar. Un jour, sur trois lignes, j'ai fait 75 fautes. Je me suis trompé même sur la date du jour. J'ai écrit « je », plus loin « dit ». En plus, nous, moi, quand j'étais en primaire, la maîtresse, on la respectait. Parce que quand on faisait des bêtises, elle nous tirait les oreilles. Moi, elle me tirait les joues, comme ça. Hein ? J'étais beau gosse avant la primaire, moi. Mon pote, tellement lui a tiré les oreilles, aujourd'hui, il a des iPads à la place, le pauvre. Et quand on abusait sur les bêtises, elle prenait une règle, elle nous tapait sur les doigts. Ouais, moi, avant, j'avais des doigts mignons. Regarde, on dirait des merguez, maintenant. Et je pouvais même pas me plaindre chez mon père. Je pouvais même pas aller voir mon père et lui dire « Papa, papa, la maîtresse, elle m'a tapé !» T'es fou, je me faisais défoncer direct. Les merguez, j'ai retrouvé dans le couscous, je te le dis, moi. Mais non, mais parce que avant, tout le monde respectait la maîtresse. Tout le monde avait peur de la maîtresse. Aujourd'hui, c'est la maîtresse qui a peur de tout le monde. T'as vu quand elle se fait convoquer par les parents ?« Eh, viens voir !» Pourquoi vous avez mis un zéro au petit, là ? Vous voyez pas que c'est un génie ? Ah, c'est un génie, Enfin, il sait pas lire. Oui, c'est pas grave, mais il a quand même 22 ans, il est en primaire, votre fils, hein. C'est vrai, ça. Et aujourd'hui, moi, je suis papa, tu vois, et mon fils, il est au collège. Et avec mon fils, on est en quatrième. Je dis « on » parce que je suis super investi dans l'école de mon fils. Et franchement, c'est dur, la quatrième, hein. Des fois, j'essaye de l'aider. La dernière fois, il m'a dit « Papa, papa, j'ai un devoir en géographie. » J'ai dit « Assis-toi, je vais t'aider. C'est sur quoi ton devoir ?» Il m'a dit « Sur les capitales d'Europe. » J'ai déjà les capitaux. Bah, un capital des capitaux, wesh. Bon, vas-y, commence. L'Espagne, facile, Real Madrid. L'Allemagne, Bayern de Munich, ça c'est facile. L'Italie, attention, une année sur deux. Milan AC, Juventus de Turin, ça dépend. Il est revenu avec un mot de sa prof. « Monsieur Boudère, si vous continuez à aider votre fils, j'appelle la police.
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2: Eh, quand on partait en vacances dans les années 90, c'était pas la même que maintenant. Ah bah écoute-moi, la bagnole, pas de GPS, Pékin Express, le bordel, hein, oui. Puis alors, pas de clim, hein. Derrière, on était en peignoir. Excusez-moi. Est-ce que quelqu'un peut arrêter de mettre de l'eau sur les pierres parce qu'on va crever, nous, derrière, hein. Je me rappelle, années 90, je partais avec la Renault. On partait avec la Renault 21 Nevada de ma mère. Donc autant te dire que dans la bagnole, il n'y a rien de Nevada. Je me rappelle, hey, vous vous souvenez ou pas? Moi, je faisais Rouen-Saint-Tropez. On faisait Rouen-Cogolin. Bah, même quand on partait en vacances, c'était en banlieue. 1000 km, 10 heures par l'autoroute. Sauf que pour nous, c'était trop cher. On prenait la nationale. 1700 km, 27 heures. Et le GPS, c'était ma mère. Bon, R! Dis, oh Jean-Claude, merde Jean-Claude, t'as raté la sortie, merde, dis, oh, dis, tu vas leur mettre une heure et demie dans la gueule, oh. Bon, c'est pas grave, tu sors à la prochaine, Jean-Claude, hein. On est à 500 mètres, tu sors à la prochaine, d'accord, on va se rattraper, d'accord. Ouais, on est à 400 mètres, Jean-Claude, hein. Mets-toi sur la droite, parce que sinon on va être baisé, là, ouais. Mets-toi sur la droite, Jean-Claude, on va t'emmerder avec le G9 au milieu, là, Jean-Claude. Mets ton clignotant sur la droite, c'est à 150 mètres, Jean-Claude, hein. Jean-Claude, mets ton clignotant, Jean-Claude, Jean-Claude, merde. Jean-Claude, on l'a encore raté. Bah, tu fais chier, je vois rien avec la carte. Bah c'est pas grave, marche arrière. T'es malade, on est sur l'autoroute. Ta gueule, mets les warnings. Oh, Ducret, aide-nous. Poussez-vous. Jean-Claude, à poids lourd. Connard. Ça va, Marie-Vonne? Maman, j'ai faim. Bon appétit. Tu t'en souviens de celle-là, hein? Eh, non, mais c'est pas ça, c'est que moi, quand je partais en voyage comme ça avec maman, j'avais toujours envie de bouffer, c'était un truc de dingue, tu vois. C'est quand même les meilleurs moments quand on s'arrête. Tu sais, avec nos parents, quand on part en vacances, quand on s'arrête sur le bord de la route pour pique-niquer, t'as. Par contre, moi, le problème, c'est que ma mère, elle avait toujours le chic pour trouver les meilleurs spots de pique-nique. Rocade de Saint-Etienne, voie du milieu. À table! Vous êtes malade? Quelqu'un veut du jambon? Vous êtes fous, vous allez mourir. Tiens, du babybel. Maman, caca, ouvre les deux portes. Ah, y a un mec qui chie. Maman, y a plus de PQ, prends une chips. En plus, le problème, c'est que nous, on les mangeait au vinaigre, alors. Non, mais on était des miraculés. On était des miraculés, on aurait pu mourir au moins 200 fois, je te jure. Même des fois, hey, quand on arrive dans les stations de service, le personnel le reconnaissait. Ah bah les mecs, ils nous accueillaient comme au Club Med. Ils sont en vie, ils ont leur bras, la dire la dada. Y a Jean-Claude qui est pas dans le coma, la dire la. Marie-Vonne a vomi que trois fois, darle. Ils seront vivants à Carpentras, la dire la dada. Bip bip. Putain, vous connaissez la station? Ah ouais. Moi j'adore les stations de service, hein, c'est extraordinaire. Les stations de service, ils te vendent tout et n'importe quoi maintenant dans les stations de service. J'adore m'arrêter dans les stations quand on part faire de la route comme ça. Ils te vendent tout ce qui se branche en allume-cigare dans les stations, t'as vu ou pas? Une bouilloire, une glacière, un grille-pain. Juste pour savoir, quelqu'un s'est déjà fait une tartine de Borsalé à 130 km/h sur l'autoroute? Non mais je te jure, l'autre fois je rentre dans la station de service, je te mens pas, je te jure que c'est vrai, dans la station de service, sur le même rayon. Il y avait un CD de Danny Briand, un chargeur d'iPad, un plug, des boules de gaïcha, des tongs, des sablés bretons, un cric, une poire de lavement. Une peluche rose avec des gros yeux, tu sais même pas quel animal c'est. Ah, qu'est-ce qu'il y a, Gaëtan? De quoi? Tu veux la petite belette sous LSD qui s'est fait enculer par un ours? Fou. Ah!
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4: Ma femme m'a quand même fait le plus beau cadeau qu'on puisse faire à un homme. Elle a fait de moi un père. Donc, ouais. Ouais, j'ai eu une petite fille. Ouais, une fille. C'est extraordinaire, messieurs, dames, je ne vais pas vous mentir. Parce que moi, j'ai grandi qu'avec des hommes, quasiment. Donc là, avoir une petite fille, tu sais, elle a que 10 mois, mais je sens déjà le lien qu'on a ensemble. C'est extraordinaire, je vous jure, je l'aime de toutes mes forces. C'est extraordinaire. Et j'avoue, en même temps que j'en parle comme ça, mais je vous avoue que le premier jour où on m'annonçait que j'attendais une fille, j'ai quand même lâché un petit merde. Et ben voilà, elle va se faire fourrer, ben voilà. Ça m'a traversé l'esprit 15 secondes, je suis honnête avec vous. 15 secondes. Mais aujourd'hui, elle est là, ma petite princesse, je te jure, avec sa petite tête de dessin animé, là, ses petits yeux. Elle a le regard de sa mère. Un regard noir. Non, ce qu'il y a de cool, c'est qu'enfin, après toutes ces années, je vais enfin avoir le droit à ce qu'on m'appelle papa. Et je peux vous dire que j'ai attendu très, très, très longtemps. En ce moment-là, elle est petite, mais quand elle va grandir, là, quand elle va sortir dehors, avoir ses premières petites embrouilles d'enfant, là, on va un peu la chambouler. Elle va être là, je vais le dire à mon père. C'est moi. Ouais, quand elle va aller à l'école, elle va me demander « Papa, tu viens me chercher à la sortie ?» Je peux vous dire que je vais aller la chercher et je vais être habillé au top. je veux pas blaguer avec ça, parce que je veux pas vous mentir, moi je suis un enfant traumatisé, moi, tu vois. Oui, moi j'ai grandi dans les années 80 et je peux vous dire que les Africains, c'était pas à la mode à cette période. Tu vois, quand ma mère a venu me chercher en boubou, là, tu vois, et en sandales, tu vois, même pas de crème. Les pieds secs, blancs tellement secs, hein. Elle les mettait en avant en plus, hein. Je suis là. Et les enfants, ils sont cruels entre eux, c'est ta mère, Thomas. Mais va-t'en, nom de Dieu. Non, mais c'est pour ça, je veux pas blaguer pour cet enfant. Je vais être au top. Mais c'est marrant, je découvre déjà des choses avec elle. Je te jure, là, elle commence à grandir, elle me fait des espèces de petits bisous bizarres. Elle me bave dessus, quoi, tu vois. Bah, c'est fini l'hygiène quand t'as un bébé, tu t'en fous pas plus tard qu'hier après-midi, elle m'a pissé dessus. Je m'en fous, c'est chaud en plus, ça fait du bien, tu vois. Non, ce qui est glauque, par contre, c'est quand elle vomit. Parce qu'on dirait un alcoolo d'un coup, tu sais. Elle tient pas sa petite tête de bébé, là, tu sais, elle est.